0: On va commencer le travail au cas par cas. Mais avant, j'aimerais passer un petit message personnel, si ça vous dérange pas. Johnny, si jamais tu es ce soir dans l'assistance, reviens, s'il te plaît. J'ai ta montre. Maintenant que le message est passé... on va pouvoir démarrer le travail de groupe. J'aimerais commencer par un enfant. Toi, par exemple, là-bas, comment tu t'appelles? Nicolas. OK, Nicolas, c'est quoi ton problème? T'as quel âge déjà, Nicolas, un petit bonhomme? 48 ans. T'es déjà du bel enfant. C'est quoi ton problème? T'es un nain. D'accord. J'accepte. Il faut que tu acceptes. Vois le côté positif, Nicolas. OK, la vie, elle te dit, tu seras obligé de te nourrir de premier prix parce que t'as jamais accès aux produits supérieurs. J'accepte. OK, Nicolas, la vie, elle te dit, tous les matins, quand tu iras prendre les transports en commun, t'auras toujours la tête dans le cul, mais ça sera jamais le tien. J'accepte. J'aimerais qu'on passe maintenant à une deuxième personne. Toi, par exemple, comment tu t'appelles?
1: Eudes. OK, Eudes.
0: C'est quoi ton deuxième problème? Pardon? T'as pas de bras? D'accord. Des deux côtés. Ah, t'as pas de bras, d'accord. J'accepte. T'as pas de jambes non plus? J'accepte. Faut que tu vois le côté positif. T'es unique. Il y en a pas deux comme toi.
1: Heureusement d'ailleurs, sinon on saurait pas quoi en foutre. Ou alors il en faut plein pour faire un baby-foot, mais c'est pas la question. C'est pas du tout la question à ce moment-là.
0: Mais Eudes, accepte ça. Eudes, en fait, c'est ce qu'on appelle un homme tronc, c'est ça?
1: Ouais. Alors déjà, je tiens à te dire que je te soutiens à mort. Je trouve que le mot homme tronc est très mal choisi pour les gens comme toi. Visuellement, tu ressembles quand même vachement plus à une bûche. Bûcheman, à la limite, quoi.
0: Et Eudes, en fait, il y a une question que je pense que tout le monde se pose sur les hommes troncs. Ça s'arrête tout, en fait.
1: En gros, Eudes, tu possèdes-tu une bite?
0: Non.
1: Ah, ça, c'est génial. Je vais avoir une bite quand on a pas de bras, c'est hyper frustrant. Vois le côté positif, toujours.
0: Eux, vois vraiment, faut que tu vois le côté positif. Eux, t'es le seul dans l'assistance qui peut s'habiller avec une chaussette de ski. OK, eux, de la vie, elle te dit, le seul métier que tu pourras faire dans ta vie, c'est boudin de porte. J'accepte. OK, eux, de la vie, elle te dit, toute ta vie, tu ressembleras à un gros tic-tac, mais sans le côté mentholé. J'accepte. Vois le côté positif, eux, de vraiment. Et j'aimerais qu'on termine avec une dernière personne que je vois qui, depuis tout à l'heure, est pas bien du tout. Je le vois sur son visage. C'est le jeune homme qui est là-bas. Qu'est-ce qui t'est arrivé, mon petit bonhomme? Comment tu t'appelles? Sébastien. OK, Sébastien, c'est quoi ton problème? On t'écoute. D'accord.
1: I'm so sorry. Je suis désolé, c'est que je pensais pas craquer devant vous, mais... Le problème qu'a vécu Sébastien, j'ai vécu la même chose il y a pas très longtemps. C'est pour ça que ça me touche tout particulièrement. Et Sébastien? Même dans les autres boutiques, ils les avaient plus en 36. Tu vois, il y a toujours pire. Alors arrête de nous faire chier, la bûche.
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2: J'ai 32 ans et j'aime trop manger au restaurant. Vous rigolez parce que ça se voit, c'est ça ? Moi, mes restaurants préférés, c'est les restaurants chinois à volonté. J'aime trop ces restaurants. Le concept, il est ouf en vrai. C'est les seuls endroits où tu payes 25 euros et t'as le droit, si tu veux, de manger jusqu'à la mort, quoi. C'est... Waouh ! Et je crois que c'est ça la règle du jeu en vrai. Si tu meurs en mangeant, ils t'offrent le repas, quoi. C'est... Y a que comme ça que tu peux gagner là-bas, je te jure. Et moi, quand je vais dans ces restaurants-là, je deviens quelqu'un de très bizarre. Très bizarre, parce que quand j'y suis, je pense pas à me nourrir comme un être humain normal, tu vois. Moi, dans ma tête, je pense juste à être rentable, quoi. C'est... Ouais. Je me mets à chiffrer tout ce que je mange. Je suis là, 5 euros de merguez, 6 euros de spaghetti, 8 euros d'île flottante. Et je mange jusqu'à que j'ai atteint les 25 euros, quoi. C'est... Et quand je mange plus, j'ai l'impression que j'ai gagné de l'oseille, quoi. Je suis... plutôt fier de moi. Je suis là, ça, c'est une bonne journée de boulot, Donny. T'as bien bossé, là. T'as bien bossé. Non, je te jure. Mais il n'y a pas si longtemps, j'ai un peu craqué mon slip. J'ai un peu craqué mon slip. Je suis allé au restaurant avec ma femme et j'ai payé une entrecôte de bœuf, 190 euros. Ouais. Là, vous êtes sûrement en train de vous dire, donc ce mec-là, là, il a une femme. Moi, je vais être honnête avec vous. Mon objectif dans le stand-up, pour l'instant, c'est de me rembourser une entrecôte de bœuf à 190 euros. Vous êtes pas mal nombreux ce soir. Je vais faire une cagnotte litchi, les amis. Je compte sur vous, vraiment. Le truc, c'est que la serveuse, elle m'a vendu ça trop bien. Trop, trop bien. Elle est venue à ma table avec le morceau de viande. Elle m'a dit ça, monsieur. C'est du bœuf wagyu qui vient tout droit du Japon. Pendant 10 ans, il a été nourri au blé bio, au saké. Et tous les jours, il a été massé. Et moi, je suis là comme un gogol. Waouh ! Tous les jours. Il a une meilleure vie que moi, le bâtard. Et par jalousie, j'ai pris ça, quoi. Je me suis dit, c'est quoi ? Je vais prendre ça. Comme ça, je vais bien savourer sa chair à ce fils de vache, là. On va voir. Ça me détend, tu vois. Ça veut dire que moi, une fois dans ma vie, j'ai réussi à être jaloux d'un bœuf mort, quoi. C'est très, très grave, hein, en vrai. Il me sert mon plat. Je commence à manger et c'est vraiment très, très bon. Très, très bon. Je passe un super moment. Mais il y a quand même une petite partie de moi qui est un peu gênée, voilà. Un peu gênée parce que moi, j'ai pas l'habitude de manger de la nourriture de luxe, tu vois. Pour vous dire, ce jour-là, à midi, j'avais mangé un tacos 3 viandes. Kebab, merguez, cordon bleu. Ouais. C'est sûr, quand l'entrecôte, elle est arrivée dans mon estomac, elle s'est dit « Waouh !» Mais où est-ce que j'ai atterri et tout ? C'est vraiment très mal fréquenté, comme endroit ici, tu vois. C'est sûr, le tacos, il a essayé de lui vendre des cigarettes à l'unité, tu vois ce que je veux dire, quoi. C'est sûr, tu vois. Mais moi de mon côté, je passais un super moment. Je passais un super moment, même si je vous cache pas que chaque bouchée avait un peu le goût d'un paiement sans contact, quoi. C'est à chaque fois que j'avalais, j'entendais les TPE faire pip pip. J'étais en galère. Ah, je l'ai vu au moment de la note. Hein. J'ai vu au moment de la note quand j'ai vu marquer 220 euros. J'ai cru que je m'étais fait flasher sur l'autoroute, quoi. J'ai pris une amende pour excès de confiance à ce moment-là, vraiment. Et là, j'ai ma femme qui me propose très gentiment de partager la note, tu vois. Mais c'est ma femme. On est mariés, alliance, mairie, tout le tralala, tu vois. Mais j'ai quand même accepté sa proposition. Parce qu'en vrai, quand ça dépasse les 200 euros, la galanterie, elle est partie élever des bœufs wagyu au Japon. Je te dis, arrêtez.
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2: Alors, ce qui m'a choqué le plus quand tu es arrivé à Paris, et maintenant ça fait 3 ans que j'y vis, c'est les filles. Alors j'ai rencontré des filles super, hein, mais les filles, vous avez un complexe qui prend le dessus sur votre désir. C'est plutôt mignon d'ailleurs. Pour vous expliquer, la dernière fois je bois un verre avec une fille, ça se passait super bien. Je lui propose d'aller dîner, elle accepte. Je lui dis italien, elle veut des sushis, elle me pète les couilles. On mange des sushis, puis elle charge un peu plus que moi sur le vin blanc, et en fin de repas, elle me regarde, elle ouvre son corsage, elle me dit « Ça dirait de finir à la maison avec plaisir !» J'ai pas fait comme ça, je suis romantique. On arrive chez elle, hyper bel appartement, je commence à mettre des bougies un peu partout. Toujours un sac de bougies sur moi, on sait jamais. Tu sais, les 50 chauffe-plats Ikea, c'est rapide. Hyper belle appart, elle va se rafraîchir, on se met dans le lit, ce qui devait arriver arriva, on se caresse. Ah oui, je fais une parenthèse parce qu'un homme qui jouit, c'est dégueulasse, hein. Voilà. Autant une femme qui jouit, c'est beau, un homme qui jouit, les filles, vous le savez, vous l'avez en direct live. Ah, il est pas beau. Voilà. Le Richard Gere que t'as rencontré à 21h, à 23, c'est Gollum.
3: Il est pas beau.
2: D'ailleurs, moi, je ne supporterais pas me voir me masturber. Ça doit être horrible, hein. Hein, les mecs, posez-vous la question. On est quand même des drôles d'humains, hein. C'est-à-dire qu'on est debout, bite à la main. C'est très grave, hein, ce qu'on fait, hein. Le voisin te regarde, il est pas bien, Didier, en face. On n'a jamais vu un mec se masturber devant un miroir et faire « Putain, ce beau gosse, là, ouais, je te le savais. » Personne fait ça, hein, personne fait ça. Je repars dans mon histoire. Donc je suis avec cette fille, on se caresse, ça se passe plutôt pas mal et tout. Tous les deux, on a plutôt envie, ça se passe bien. Puis à un moment, elle me dit « Non, mais arrête Ah mais j'avais pas l'intention, tu vois. » Et je lui dis « Qu'est-ce qu'il y a Tu veux qu'on arrête ? Moi, je suis là pour ton bien, pas pour ton mal. » Ah. Et puis je sens qu'elle veut continuer, mais à contre-cœur. Donc on continue un petit peu, et puis elle me dit « Non, mais vraiment, arrête. » Parce que je lui dis « Qu'est-ce qu'il y a ? » Elle me dit « Non, mais c'est pas ça, enfin, tu me plais et tout, mais c'est que... » Accélère ! J'ai pas fait ça, hein, je suis romantique. Elle me dit « Bon, ben voilà, t'as gagné. Enfin, j'ai trop envie et tout, mais je suis pas épilé. » Je vais la boxer. Je lui dis, mais c'est ça l'excuse? Mais je t'épile tout de suite, moi, là. Où est la cire? Où est la cire? Les filles, on s'en fout de ça. On a juste envie de vous, sans déconner. On s'en fout des poils. Vous avez jamais vu un mec, en plus, vous sortir? Non, non, me suce pas, j'ai du poil plein les burnes. Un mec, il s'en branle. Un druide, là, il y va. Il y va. Panoramique, s'il y va, lui. Il en a rien à branler. On s'en fout, les filles, des poils, sans déconner. Putain, on n'a jamais vu pareil un mec qui va vous faire l'amour. N'ayez pas peur, hein. On n'a pas des lampes torches. Effectivement, t'as des poils, hein. Alors oui, après, si t'as la chatte de Zaz... Non, mais moi, j'adore l'aventure, mais les grottes de Lascaux et le puits du fou... S'il faut y aller en jeep.
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2: Là, je sens, je vieillis, là, de plus en plus, tu vois, par rapport à l'année dernière, je sens que j'ai pris un petit coup de vieux, là. Là, je découvre des trucs, tu vois, que je réalisais pas moi, avant, tu vois, de moi-même. Il y a des nouvelles particularités physiques, je sais pas si ça vous fait ça, tu sais. Tu regardes le matin dans la glace, tu découvres des nouveaux trucs. Je vous montre, on est entre nous ce soir, je vous montre, genre les pains. Regarde maintenant, quand je suis surpris, quand je suis interloqué, regarde, regarde. T'as vu ou pas? J'ai un bagage à main qui est apparu, là, tu vois ou pas? Un matin, je me suis réveillé, j'étais un pélican, je sais pas d'où ça sort. Je me pose des questions que je me posais pas avant, tu sais. L'autre jour, j'étais sur un site internet et ils m'ont demandé de prouver que j'étais pas un robot. Tu connais ce délire, là? Tu connais les exercices, là? Bon, là, en l'occurrence, l'exercice, c'était cliquer sur les feux rouges, tu vois. Donc, moi, je suis là, je clique sur les feux rouges, tu vois, je suis consciencieux, tu vois. Et au bout de 2-3 feux rouges, je me dis, attends. À qui je suis en train de prouver que je suis pas un robot, là? À un robot, on est d'accord? Non, je n'en ai pas, je me pose la question, on est d'accord? On est d'accord qu'il n'y a pas une dame en Tunisie qui dit, ah, alors pour moi, bientôt les feux rouges, c'est bon. Ça c'est rouge. Vous avez l'axi, c'est parti. J'aime bien imaginer la vie de cette dame en Tunisie, tu sais. Elle termine les feux rouges, c'est réglé. Prochaine mission. Salut Anne, c'est Brad Pitt. Là, je vieillis, les amis, je te jure, je le sens, là. Je le sens parce que je suis pas marié, j'ai pas d'enfant, je suis même pas en couple, et j'ai des cousines, j'ai grandi avec elles, tu vois. Et elles me font la morale souvent, j'ai des cousines qui ont mon âge, elles sont toutes mamans, elles ont toutes des enfants. L'autre jour, on est à table tous ensemble, et elles me disent, mais Kev, jusqu'à quand cette vie? C'est cette vie de voyage à droite à gauche, cette vie de débâcle, de débauche, des filles sans lendemain. Mais qui rêve de ça? Je te jure, au moment où elles m'ont dit qui rêve de ça, moi je regardais seulement le visage de leur mari. La vie de ma mère, les maris, ils étaient comme ça. Qui rêve de ça? Je suis content de voir aussi qu'on a beaucoup de femmes ce soir. Mesdames, comment ça va ce soir? On est bien? Profond respect pour vous. Parce que mesdames, vous êtes toujours un peu au-dessus de nous. Tu sais, vous avez toujours des conversations un petit peu plus élaborées, un peu plus stylées, tu vois. T'as déjà demandé par exemple à deux hommes comment ils sont devenus meilleurs amis? T'as déjà demandé? La plupart ils savent même pas comment ils sont devenus meilleurs amis. T'as déjà demandé à deux gars, les gars, vous êtes devenus potes comment?
3: Lui, il était là. Moi, j'étais là. Il m'a prêté son briquet pour ouvrir ma bière. Et voilà, c'est mon témoin de mariage, quoi.
2: T'as déjà demandé à deux femmes comment elles sont devenues leurs amies? Souvent ça démarre pareil, souvent ça démarre pas. En fait, à la base, on se détestait. C'est vrai ou pas? Parce que mesdames, vous avez une vision sur le monde que nous n'avons pas, c'est ça que j'essaie de défendre comme propos, tu vois. Par exemple, moi je sors d'une relation longue avec une fille, tu vois, je suis resté 3 ans avec une fille. C'est une fille normale, tu vois, sous tout rapport normal, ok? Normal. Okay. Quand par malheur on croisait un petit chien mignon, c'est sûr qu'il y a des femmes comme ça dans la salle. Elle tournait. Mais je te jure, genre le chien il avançait, elle avait des spasmes. Oulou, oula, il est, ouh. Elle s'adressait à l'animal. Mais qu'est-ce qu'il fait là? Mais qu'est-ce qu'il fait là? Même le chien il était là. Mais qu'est-ce qu'il fait là? Mais qu'est-ce qu'il fait là? Quand je la voyais faire ça, je me disais jamais tu vas voir un mec faire qu'est-ce qu'il fait là. Jamais. Alors il y a une possibilité pour que nous les hommes fassent qu'est-ce qu'il fait là. Je vous préviens tout de suite, ça n'a rien à voir avec les animaux. J'ai réfléchi longuement. Il faut réunir pas mal d'éléments. Pour qu'un homme fasse ça, il faut qu'en tant que mec, tu croises ton meilleur ami au restaurant avec une femme qui n'est pas sa femme. Et ce jour-là, tu lui as proposé de faire un truc, il t'a dit « Je suis pas dispo, je t'expliquerai. » Mais qu'est-ce qu'il fait là? C'est la seule manière. Je te dirais que c'est la seule manière. Pour moi, le pouvoir ultime des femmes dans un couple, c'est quand elles n'ont plus besoin de parler, t'sais. Quand les yeux suffisent pour asseoir l'autorité. Tu vois de quel moment je parle, t'sais? L'autre jour, j'étais avec mon pote qui vient de devenir papa. Je lui dis, t'es chaud, tennis, 18h? Il me dit, mais de ouf! Tennis, 18h, comment on va kiffer et tout, ça va être trop... Non. On va pas aller au tennis à 18h, non. À la 12.
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2: Parents solo, c'est difficile, mais parents tout court, c'est compliqué. Hein. Moi, j'ai toujours dit, définition de parent, c'est adulte qui doit gérer les émotions d'un ou plusieurs petits êtres humains alors qu'on ne gère pas nos propres émotions. Hein. Pas très longtemps, pareil, lors du goûter, mon fils me tape the crise de nerfs parce qu'il voulait pas manger son biscuit parce qu'il a une drôle de forme. Je lui dis, écoute chérie, je suis quand même restée 5 ans avec ton père. Hein. Oh, ça va, je l'ai pensé, mais je ne l'ai pas dit. Et il faut qu'on lève ce tabou, c'est que nos enfants, on les aime très fort, hein, mais quand ils nous tapent des crises, on a envie de tout casser. Bon, moi, je n'ai pas beaucoup d'argent, donc je casse rien du tout. Hein. Et je pense surtout à l'éducation positive et à la patronne Maria Montessori. Vous la connaissez? Alors, elle explique que quand un enfant fait une colère, c'est normal, c'est parce qu'il ne sait pas gérer ses émotions et il faut se mettre à son niveau pour lui parler, chose que j'ai faite et je lui ai dit « mange tes morts ». Bon, j'ai honte, mais ça marche très bien. Hein. Évidemment, moi je suis dans ma cuisine, je me mets à pleurer comme une merde. Je me dis, bon, bah, mange tes morts, t'es allé un petit peu trop loin, il a quand même 7 ans, tu es peut-être un peu une casso, c'est mis. Je suis pas bien. Et en plus, bon, entre nous, c'est vrai que je pleure très souvent parce que je suis hyper sensible. Et petite parenthèse, mon père ne comprend pas du tout le concept. Il n'arrête pas de dire, oui, elle pleure pour rien, alors que pas du tout, je pleure pour tout. Et là, je me revois voilà, en train de couper mes carottes dans ma cuisine. Et il y a mon fils qui arrive avec sa petite tête innocente de petit garçon de 7 ans. Il me regarde et il me dit « Maman, tu pleures parce que t'as grossi ?» Voilà. Le plaisir d'être parent. Hein. Non, moi j'aime les enfants parce qu'ils ont une idée de la vie qui est différente de la nôtre et ils ont beaucoup de choses à nous apporter. Vous voyez, en mars dernier, j'apprends que j'ai un souci de santé, un gros souci de santé. Je suis en panique un petit peu, je vais dans ma chambre voilà, pleurer pendant que lui joue. Lui, il m'entend pleurer, mais il est plus perturbé quand je ne pleure pas, hein, évidemment. Et arrive l'heure du dîner et en plein silence, il me dit « Maman, est-ce que tu as un gros bobo ?» Je lui dis « Comment tu sais ?» Il me dit « Parce que je t'ai entendu pleurer. » Je me dis « Oh putain, mon gosse, c'est HPI. » Et là, je me dis, ok, information à traiter plus tard. Et je lui dis, comme n'importe quel parent, est-ce que tu veux qu'on en parle et que je te rassure? Et il me dit, non. Bon, excuse-moi de t'avoir dérangé. Hein, tu veux un café, une clope? Je sais pas. Hein. Il me dit, non, je sais que c'est pas grave. Excuse-moi, docteur, le mec a un diagnostic. Hein. Il me dit, non, je sais que c'est pas grave parce que tu as arrêté de pleurer. Et après, je t'ai entendu péter. Et je me suis dit, oh, bah, ça va, elle est pas si malade. Donc moi, le même jour, j'apprends que je suis malade et que mon fils est un gros beauf. Et c'est ça qui me rend plus triste, en fait. Hein. Et vous savez, toute ma vie, je me suis dit, si un jour voilà, je tombe malade ou il m'arrive un souci de santé alors que j'ai un petit garçon, un enfant, qu'est-ce que je fais? Est-ce que je l'emmène chez le psy? Je fais un long discours? Est-ce que je lui fais un énorme câlin? Non, je vous donne un conseil. Vous lâchez une caisse et apparemment, ça les rassure. Hein. Vraiment, il n'y a rien de plus simple qu'un enfant. Hein. Un mois et demi plus tard, je subis une opération d'urgence. Et voilà, tout se passe très bien. Le chirurgien arrive dans la chambre d'hôpital et me dit, écoutez, voilà, tout s'est très bien passé. Je suis obligée de vous le dire, ce sera un petit peu plus compliqué pour avoir un deuxième enfant. Puis en plus, à votre âge, ta gueule. Et voilà, je rentre chez moi, je fais ma convalescence de maman solo, c'est-à-dire une convalescence qui dure environ 4 minutes et 3 secondes. Et un soir, j'ai les larmes aux yeux. Voilà, je suis pas très bien, je me sens un peu fébrile, je suis triste. Et je dis à mon fils... Mais mon chéri, est-ce que tu aurais voulu, toi, avoir un frère ou une sœur? Il m'a regardé, il m'a dit « Oh, j'aurais trop voulu que tu me fasses un grand frère !» J'ai encore plus pleuré, quoi. Je me suis dit « J'en ai qu'un, et en plus, c'est pas le pingouin qui glisse le plus loin. Hein. »
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2: Bientôt, c'est les vacances.
3: Les vacances. Ah. Tu fais quelque chose, toi, pour les vacances?
2: Oh, ben moi, tu sais, chaque année, avec Martine, c'est un peu l'aventure. Cette année, on fait le Sénégal, un voyage organisé avec Touristel.
3: L'Afrique? Ça te fait pas peur, l'Afrique?
2: Non, je m'en fous, c'est pas que j'aime ça, quoi. Mais c'était en promo, alors.
3: Fais gaffe à pas te faire tirer dessus, quand même, là-bas.
2: Ouais, t'es fou, oh. Attends, tu rigoles, je crée rien. Je suis couvert, j'ai mutuelle d'humain assistance. Ma femme se fait tuer, je prends 100 briques. Si à sa mère avec elle, 150 briques. C'est pour ça, on l'amène toujours, on sait jamais.
3: Dis-moi, à l'Afrique, là, oui. Tu vas en avion?
2: Oui, bien sûr.
3: Tu veux foutre l'ambiance?
2: Attends, moi, pour l'ambiance, je suis toujours preneur.
3: Tu te foutre l'ambiance?
2: Oui, bien sûr.
3: Fais-le le coup. Le coup dans la pipe.
2: C'est quoi, ça?
3: Le coup dans la pipe. Tu rentres dans l'avion avec une pipe. Et tu t'installes à ta place, tu dis rien. Au milieu du voyage, quoi. T'appelles à l'hôtesse et tu dis, excusez-moi, j'ai tombé ma pipe derrière le siège, je ne la retrouve pas. Et t'en as la chercher, tout ça, etc. Et t'en la retrouves. Et alors après, tu dis plus rien jusqu'à la fin. Et tu sais, à la fin, quand l'avion se pose,
2: oui.
3: Et les gens pour descendre, ils descendent et t'as toutes les hôtesses, elles attendent, elles disent au revoir et bonnes vacances. Oui. Tu sais. Quand ça arrive à ton tour, tu dis au revoir, bonnes vacances. Et là, très fort, tu la regardes et tu dis, hey, merci pour la pipe.
2: Oh putain, la pipe. C'est, et, oui. L'an dernier, je t'avais pas dit ça, quoi. L'an dernier, on avait fait l'Egypte avec ma femme.
3: T'as fait l'Egypte?
2: Oui. En 4x4 blindé, quoi.
3: Putain.
2: On s'est régalé.
3: Bien.
2: Oh, bien, bien. Belle visite, hein. Ils ont fait des espèces de pyramides du Louvre, tu vois.
3: Oui.
2: Mais dans le désert, quoi. C'est moins bien qu'à Paris, mais enfin,
3: oui.
2: C'est pas mal. Par contre, on a fait la plongée sous-marine, quoi. Avec les bouteilles en apnée, tu sais, là.
3: Oh,
2: on s'est régalé, quoi. Hey, attends, j'ai tué 20 kilos de mes roues.
3: T'as tué 20 kilos de mes roues, toi? Ouais.
2: Non, merci, Touristel. Il faut bien les choses. Et le dernier jour, il déverse 2 tonnes de poissons dans la piscine. Nous, on descend, on les tue, quoi.
3: C'est trop classe, quoi. Hey, c'est comme moi, l'année où j'avais fait le safarisque.
2: Hey. Oh?
3: J'ai fait le safarisque.
2: Oui, oui.
3: Et oui. J'ai tué un lion.
2: T'as pas eu peur?
3: Non, il était accroché à un arbre, 32 balles dans la tête, quoi. Une belle bête, quoi. Avec ses grosses rayures noires, la pute.
2: Des rayures noires, c'est un tigre, ça, quoi.
3: C'est un tigre?
2: Mais oui, c'est un tigre, ça, fait dire.
3: Attends, c'est quoi, Fort Boyard?
2: Des nains?
3: Mais non! Dans les cages!
2: Des tigres?
3: Oh, putain.
2: Qu'est-ce que je veux dire? Tu pars où, toi, cette année?
3: Mais on sait pas, il se tâte avec ma femme. On regarde, faut pas rêver, là. Tu sais, l'émission sur la 3.
2: Oui, bien.
3: Puis on va choisir un pays. Pays pauvre. Mais il faut se méfier avec les pauvres.
2: Ah bon?
3: Des fois, ils prennent l'air pauvre comme ça sur les photos. Toi, t'arrives là-bas, le type, il vit comme toi, quoi. Je vois pas l'intérêt d'y aller.
2: Non, non, c'est décevant, quoi. Merde. Ton beau-frère, il n'a pas fait le Kenya, là.
3: Si, il a fait le Kenya. Putain, il est revenu emballé, quoi.
2: Ah ouais?
3: Il a ramené un fémur de girafe à ma femme emballé.
2: Ta femme?
3: Mais non, le fémur, quoi, non. Bien emmerdé, mais j'essaie d'y foutre un abat-jour pour en faire un lampadaire, mais c'est pas si facile.
2: En tout cas, t'es pas trop à te décider, parce que fais gaffe à pas faire comme Lucien l'an dernier, quand même. Il a traîné, quoi, et il s'est retrouvé en carafe. Tu sais où il a fini?
3: Non.
2: Dans un gîte en Auvergne, quoi.
3: Oh, le con.
2: C'est ce qu'il a fait pendant toutes ses vacances. Non. Il a dormi, il a bouffé, il s'est reposé, quoi.
3: Il est con, c'est pas des vacances, quoi.
2: Et tu sais ce qu'il a ramené comme souvenir?
3: Non.
2: Du saucisson.
3: Oh, le con. Mais ça, c'est qu'est-ce que tu ramènes, toi?
2: Ah, ben moi, j'ai déjà choisi, moi. Tu sais, Touristel, il t'envoie le catalogue des souvenirs un mois avant ton départ. Comme ça, tu le sélectionnes, on te l'envoie avant que tu partes, t'es sûr de pas l'oublier sur place. C'est pratique, quoi.
3: C'est bien foutu, quand même.
2: Ah ouais, moi j'ai choisi un éléphant en ivoire. Hein.
3: C'est bien pour l'Afrique.
2: Je pense que c'est original, ouais. J'ai lu aussi dans la brochure qu'on pouvait ramener des amibes.
3: Et
2: des amibes.
3: J'aimerais bien que tu m'en ramènes.
2: Ah, bien sûr, je t'en ramènerai, comme ça t'auras l'impression d'y être un peu allé.
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3: Un endroit qui fait rêver les enfants, c'est quoi? Disneyland. Hier soir, il y a un monsieur qui a dit Ikea. The house of the Mickey Mouse. T'arrives là-bas, tu demandes des autographes à Pluto. C'est bizarre, non? On a eu un autographe de Pluto, un autographe de Dingo, un autographe de Minnie. À un moment donné, mon fils, il voit passer Tic et Tac et il me dit « Papa, prends-moi un autographe de Tac !» Je lui dis « C'est lequel ?» On cherchait Mickey, on était un peu angoissés. J'ai dit « Oh putain, s'il n'y a pas Mickey, le petit va craquer son slip. » Je vois un responsable de Mickey, je lui dis « Excusez-moi, monsieur, il est où Mickey, là ?» J'étais un peu énervé. Il m'a dit « Mickey, à cette heure-ci, il doit être en pause. » Je dis, mais monsieur, vous pouvez pas dire ça devant un enfant. Attends, chérie, va là-bas. Vous pouvez pas démystifier comme ça Mickey et dire qu'il est en pause. Mickey, pour lui, c'est Mickey. Arrêtez vos conneries. Et il me dit, non, c'est pas ça. C'est que depuis la nouvelle loi, tous les personnages sont obligés d'aller fumer leurs cigarettes dehors. Et on s'est baladé dans Disney. Et on s'est pris dans la tête cette fameuse chanson qui te rentre dans la tête et qui veut plus jamais en ressortir. Na na na na na na na na na na. Bref, on est arrivé devant Mickey. Enfin, quelle fierté! Depuis qu'il est né, ce môme, je rêve de l'amener voir Mickey. J'étais fier. Et là, on voit Mickey arriver comme ça, petit à petit, devant nous. Quelle émotion! Sauf que Mickey est arrivé à 20 cm de nous. Il s'est arrêté et on a entendu une petite voix qui est sortie du masque de Mickey et qui a dit « Oh, trop fort, Gad Elmaleh, je peux avoir un autographe !» Mickey, viens ici. Viens ici, Mickey, viens ici, viens ici. T'es vraiment un Mickey, Mickey, t'es con, quoi. Mais non, je te kiffe, c'est tout, je veux juste une photo avec toi, je fais une photo avec toi, après tu laisses tranquille, c'est bon, sur la tête d'eau, je te laisse tranquille. Mais arrête tes conneries, même si tu me prends une photo avec moi, tu vas faire quoi avec cette photo? Tu vas la montrer aux gens, tu vas dire ça c'est Gad Elmaleh, ça c'est moi en Mickey à l'intérieur. Là, il a pris un ballon, il l'a offert à mon fiston. Ce genre de ballon gonflé à l'hélium qui tient tout droit. Si joli, qui rend les enfants si fiers. Sauf qu'il le lâche à un moment donné.
2: Et il pleure, le petit, il pleure. Alors papa va racheter un autre ballon à 14 €. Et papa, il pleure aussi. Et cette fois-ci, quand il revient, il lui attache autour du poignet. On connaît tous ce truc, hein. Genre, il veut pas se faire avoir, hein. Ah oui, il lui attache autour du poignet. D'ailleurs, si vous voyez un enfant avec le ballon attaché autour du poignet dans un parc, c'est pas du premier ballon, ça, en général, hein. C'est du deuxième ou du troisième ballon, quoi. Ouais. À moins d'être super organisé, super carré, super tip-top, genre Leblon.
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2: En France, vous êtes angoissé par la philo. En France, vous avez ce rapport du bac philo qui est un problème. En Belgique, on est plus tranquille. Vous pouvez citer un grand philosophe belge. Ça vient pas spontanément. Moi, j'ai tapé sur Google « philosophe belge ». Le premier qui sort, Jean-Claude Van Damme. Mais c'est pas le plus mauvais, c'est pas le plus mauvais de l'équipe. Je vous donne une phrase de Van Damme, ça va vous faire la soirée, et peut-être même les jours qui vont suivre. Il a vraiment dit, et c'est magnifique, un bon truc pour avoir l'air d'avoir 10 ans de moins, quand on te demande ton âge, vieillis-toi de 10 ans. C'est brillant, ouais. Je vous laisse un peu le temps parce que faut la digérer, mais non, j'ai réfléchi un peu à la philo en me disant, mais à partir de quand dans l'histoire de l'humanité les humains ont réfléchi à la mort? Et je pense que c'est arrivé tout de suite. Le jour où un premier homme est mort, les autres n'ont pas compris. Ils se sont dit, mais qu'est-ce que c'est? Il était là, ça fait longtemps qu'il dort. Meilleur. Alors j'explique pour le jeune. Le premier homme à nous avoir quittés s'appelait Meilleur. Et c'est comme ça qu'on a pu en déduire que ce sont les meilleurs qui partent. Ça c'est une vanne, ne la tentez pas chez vous. Vous allez prendre un bide, hein. C'est un truc de professionnel. C'est testé en soufflerie. Et donc Meilleur n'est plus. Et les autres comprennent autour quelque chose de très important pour nous. Ils comprennent que les choses ont une fin. Et c'est rassurant de savoir que les choses ont une fin. Je ne dis pas ça que pour les films de Michael Haneke, mais de manière très globale. Et cette fin, il lui donne un nom, il l'appelle la mort. Et il y en a un qui pige autour ce que ça représente pour lui. Il dit, merde, si Meilleur n'est plus, s'il est mort, s'il se réveille jamais. On a perdu sa recette exceptionnelle du pudding. Et donc, à partir de ce moment-là, les humains ont compris que quand il y avait un savoir, il fallait se le transmettre. C'est le début de la civilisation. Nous sommes le réceptacle de tous les savoirs transmis depuis ce moment-là. La seule chose qu'on a perdue, et c'est définitif,

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3: C'est intéressant, une fois qu'on est mort, si on a choisi de se faire incinérer, que faire des cendres? Et en fait, il y a énormément de possibilités. Je ne savais pas qu'il y avait autant de possibilités. Alors, je ne peux pas tout vous expliquer, tout ce que j'ai appris, mais j'en ai gardé trois différentes que je trouve assez dingues. La plus dingue, aux Pays-Bas, c'est possible de léguer un sextoy. Je vous jure, ça ressemble vraiment à un god transparent. Et dedans, vous mettez les cendres du défunt. Je vous promets que c'est vrai. Vous pouvez taper sur Google en sortant. Bon, après, je crois que le modèle que j'ai vu, c'est le modèle si le mari décède en premier. Parce que sinon, ça fait quand même beaucoup de changements d'un coup. Autre possibilité, ça c'est fou, on peut mélanger les cendres à de la dynamite pour en faire des feux d'artifice. Mais ça, je trouve ça sympa, c'est festif, c'est-à-dire sur une belle plage, on imagine, le soleil se couche, quelqu'un dit, ben voilà, c'est son vrai départ, et là, poum, oh la belle bleue, oh la belle verte, oh la belle mer. Et la dernière, qui est celle qui, moi, m'angoisse le plus, psychanalytiquement parlant. On peut mélanger les cendres du défunt à de l'encre pour s'en faire des tatouages. Voilà, bon, chacun, évidemment, fait ce qu'il veut. Hein. Ça, vraiment, on n'avait pas de jugement, mais aux États-Unis, ça se fait. Moi, c'est vraiment jamais ça que je vais choisir. Déjà, moi-même, vivant, je déteste les tatouages. Et je racontais cette anecdote dans un dîner un peu mondain, comme ça, et puis il y a une dame qui, très chic, et qui s'énerve, qui dit « Non, mais vous comprenez rien, le tatouage, c'est la mémoire. » Et là, j'écoute et elle m'explique qu'en fait, elle, sur son pied, elle s'est fait tatouer le prénom de ses deux enfants et la date de naissance. Je dis, bon, la mémoire, elle en a deux, ça se retient. Enfin, j'ai dit, pour pas oublier les anniversaires, est-ce que vous avez pensé à cette idée incroyable du post-it sur le frigo? Et elle s'énerve, non, vous comprenez rien. Et si un jour j'ai Alzheimer? Je dis, bah ouais, mais si un jour t'as Alzheimer, tous les matins, tu vas te demander qui sont...
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4: On est dans une époque de conneries décomplexées. C'est-à-dire, on s'en fout, hein. Le vrai con, si tu lui lèves la semelle et puis ça part. Brrr, en arrosage automatique. Allez, vas-y, je t'arrose de ma connerie. Non, mais il y a des fois des personnes, si tu veux, tu... Y a des cons, tu veux leur parler, faut mettre des lunettes de soudure, hein, ça gicle. Ça peut te fêler une paupière, un vrai con, hein, c'est un truc. Et pourquoi il y a autant de cons? Je me mets dans l'eau, parce que maintenant, faut parler, voilà, faut l'ouvrir, faut, donc forcément, ça multiplie le risque de dire des conneries. Hein. Tu fermes la bouche, la bouche fermée empêche la connerie de passer. On n'est pas obligé d'avoir un avis sur tout, maintenant, faut l'ouvrir. Le chef à l'usine, ça fait 20 ans qu'il fait son briefing le matin. Tu vois, il est devant 12 Gus et Nana, le mec il connaît son briefing par cœur, ça fait 20 ans. Il dit, toi, 8h20, tu vas à poste 1, 8h40, tu vas à poste 2, toi, 9h, tu vas à poste 3. Et puis on lui a dit, mets de l'eau dans ton vin, chef, demande si quelqu'un a des questions. Il n'y a pas de questions à poser, mais on s'en fout. Voilà, on ne sait jamais, comme ça, ça fait... Les gens se sentent plus à l'aise, ils peuvent parler, parce qu'il faut parler, il faut verbaliser. Donc maintenant, le chef, il dit, bon, est-ce que quelqu'un a une question à poser? Eh ben, il y a 5-6 ans, il n'y avait pas de questions, maintenant, oui, t'as...
5: Oui, moi, Églantine, voilà, oui. Je voudrais savoir, chef, pourquoi je dois partir poste 3 à 8h40 alors que j'en ai parlé avec Jean-Pierre et Cadera qui l'autre jour ont embauché à 8h20 poste 2. Je trouverais beaucoup plus logique pour...
4: Mais ta gueule! Ta gueule! Mais ta gueule! Déjà, on prend pas la parole hein, devant tout le monde pour évoquer son cas personnel. Ça s'appelle la politesse. Déjà, primo, on fait pas chier les gens. Et puis, si t'es pas contente, hein, tu prends le chef sur le parking, tu te fais expliquer. Et si t'as toujours pas compris, tu te fous en mi-temps thérapeutique et t'arrêtes de nous casser les couilles. Qu'est-ce que c'est que cette manie de l'ouvrir comme ça? Je descends un ascenseur, on joue une boîte, c'est chiant les ascenseurs. On est en comme des sardines, là on est mal éclairé, on sait pas quoi se dire. J'étais entre un mec et une nana, ils avaient l'air de se connaître, deux collègues, c'était comme ça. Puis l'autre, elle lui fait Hugues, tu pars un peu pour les vacances de février? L'autre, il dit oui. Écoute la réponse de Hugues. On va dans la famille de ma femme sur Grenoble, et s'il neige un peu, on fera skier les gamins. C'est magnifique. Le mec, il a dit où, quand, comment, avec qui, météo A, météo B, les liens avec la famille, la région. Tout ça en 8 secondes. Moi, ça fait 20 ans que je fais de la scène, j'aurais pas été capable de répondre comme lui. Tu fermes ta gueule quand Hugues parle. Tu baisses les yeux. L'autre, il a atteint le chiffre pi de la réponse. C'est la

0: perfection. Tu fermes ta grande gueule. Eh ben non, l'autre, il fallait qu'elle nous tartine encore. Là. C'est l'ascenseur de Riette, elle en avait encore partout. Et vas-y. Eh, hey, tu remarqueras, Hugues, niveau vacances, mieux vaut partir que revenir. Mais ta gueule! Ta gueule! Sur tout, t'as des forums sur tout, s'expriment toute la nuit sur les forums, les gens, t'as forums sur les machines à café Tassimo, sur le, t'as des forums sur la taille des caches, des boîtiers, des appareils photo Canon. Il est précis ce forum, hein. Donc si tu es un gars, et là, alors moi j'ai le 7D, le Canon 7D, si tu veux le cache, il est un petit peu plus rectangulaire, il est comme ça, tu vois. Alors en dessous t'as un gars, ah bon, parce que moi j'ai le 5D, il est comme ça, tu vois, le 5D. C'est marrant parce qu'à l'époque, ils faisaient des caches plus carrés, le 5D, ils l'ont fait. Ouais, parce que moi, j'ai le 7D, tu vois. Il est plus rectangulaire. Ah ouais, parce que moi, j'ai le 5D, tu vois. C'est bien, on progresse intellectuellement, c'est agréable, là, on sent l'air frais. T'as des forums de croquettes pour chiens. Alors, t'as 2h du matin, alors t'as une bonne femme qui prend... Quand tu prends la parole à 2h du matin sur un forum frolique, c'est que tout n'est pas très très en place, hein, quand même, hein, on peut se le dire. Hein? C'est comme des bouteilles de vin dans un coffre, hein, ça roule. Hein? Hein? On va stabiliser un peu tout ça, parce que... Ah, t'es une bonne femme, c'est pas qui c'est, 2h du matin, 2h du matin.
1: Moi, je trouve que les froliques sont beaucoup moins croquantes que les Royal Canin.
0: Mais tu les bouffes, tu les gobes, tu les... Possible.
1: Et je me suis demandé si les croquettes étaient plus molles du fait des ondes, des antennes relais ou des élites pédosatanistes qui gèrent l'économie de marché, d'accord, donc j'ai compris.
0: Donc là, on sort du champ des croquettes, d'accord. Donc là, j'ai discuté un peu avec la dame, hein, on a tiré la pelote de laine, tout est venu très très vite. Hein. Bill Gates nous met des puces 5G dans le cul pendant qu'on dort. Hein. Oui, moi, il est venu... Oui, lundi, moi, il m'a fait ça lundi, il est venu... Elvis n'est pas mort. Hein. Non, on l'a vu au Super U de Saint-Herblain, là, ce matin... Rayon sans gluten. Et la base, hein, bien sûr, la queen des rumeurs, hein, la panne pizza, évidemment. Le 11 septembre n'a jamais existé. Non, bah ça, oui. Ça, c'est sûr, on me l'a expliqué. Le 11 septembre, c'est juste un pot de départ qui a mal tourné à 9h du mat. Alors, puisqu'on est en bonne connivence intellectuelle, ma petite dame, je rajoute la mienne, hein, comme ça, vous pourrez la diffuser auprès de tous vos amis sympathiques. Brigitte Macron n'existe pas. Voilà, non. Non, c'est un drone qu'on déboîte, alors on enlève les bras, les jambes. Ça monte à 20 mètres et ça permet de faire des photos de toute l'île de France pour les services secrets israéliens. Voilà. Hein? Je vous laisse. Ce soir, je dors chez Raël dans le Puy de Dôme. J'ai un peu de route. Sinon, je serais vraiment resté discuter avec vous.
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2: Je me présente, je m'appelle Jean-Michel. C'est pas une blague, par contre, d'accord. Est-ce qu'il y a d'autres gens dans la salle par hasard qui ont un prénom un peu décalé, original? Merci du soutien, d'accord, y'a pas de soucis. Par exemple, toi, si je te pose la question, comment tu t'appelles? Boris. Fallait lever la main, Boris. Heureusement que j'ai trouvé une technique, je voulais dire ce soir, pour toutes les personnes qui ont un prénom décalé. Moi, personnellement, je le traduis en espagnol. Et en espagnol, ça fait... Juanille. A mí me gusta mucho la playa. Moi, j'ai une très grande nouvelle à vous annoncer ce soir, puisque je viens de finir mes études. Et c'est vrai que finir ses études, tu vois, ça te met face à certaines réalités. Première réalité, celle du monde du travail. Moi, je trouve que le monde du travail, c'est compliqué, tu vois. C'est compliqué parce que, tu sais, tu peux pas être toi-même à 100%. Tu vois, c'est pas possible. Moi, je sais qu'en entreprise, je deviens lâche. Moi, typiquement, je vous raconte une situation qui est arrivée. La dernière fois, mon manager m'engueule. Il avait tort, je le sais, lui aussi. Le seul truc que j'ose lui répondre, c'est « Merci pour tes retours constructifs. » Il y a quelques jours, là, il y a la direction qui a décidé de faire appel à une coach contre le stress. Je sais pas si vous vous êtes stressé dans votre travail, tu vois. Elle a fait appel à une coach contre le stress. En plus, elle avait un peu une particularité, parce que lorsqu'elle parlait, elle avait la tête penchée. Comme ça. Elle était en mode, c'est pour les énergies, d'accord? Elle nous a donné une astuce, je vais vous la dire ce soir, pour toutes les personnes qui sont stressées dans leur travail. Elle nous a dit... Si jamais vous êtes face à quelqu'un qui vous stresse, n'hésitez pas à imaginer cette personne-là entièrement nue. Sauf que moi, depuis qu'elle m'a dit ça, j'ai fait une fixette, tu vois. C'est-à-dire que toutes les personnes avec qui je parle, je les vois nues. Après, je vous avoue, je dois vous avouer une chose, c'est que malgré le fait que voilà, la coach contre le stress est venue, c'est vrai que moi, parfois, j'ai envie de péter un câble, tu vois. Après, attention, hein, moi, quand je te dis péter un plomb, c'est pas juste être là en mode... Jean-Luc, oui, Jean-Luc, ouais, je crois que tu t'es trompé, Jean-Luc. Ouais. Bon, après, c'est pas grave, hein, je vais dire, tout le monde se trompe. Genre toi, moi, ta femme avec le voisin, pour tout le monde se trompe. Moi, je te parle pas de ça, déjà. Moi, je te parle de péter un vrai câble. Et il n'y a qu'un lieu au monde, Marseille, où tu peux péter un plomb sans risquer de te faire virer. Ce sont les émissions de télé-réalité. Moi, je rêve qu'on se clash dans l'open space, comme si on était dans les Marseillais à Cancun. Tu vois ce que je veux dire? Moi, j'arriverai le matin... Wow! Il a eu peur. Attends, ça tourne là? Ok. Ah, donc toi, en fait, Jean-Luc, t'arrives? Ah, tu dis pas bonjour? Ah! Donc moi, je suis une pute, Jean-Luc, en fait! Moi, je suis... Vas-y, dis que c'est moi la pute, Jean-Luc. Dis que c'est moi la pute, Jean-Luc, vas-y. Oui. Oui, je suis peut-être une pute, Jean-Luc. Bah, tiens, moi, je rêverais que ça se passe comme ça. Après, c'est vrai que je dois vous avouer une chose. Moi, parfois, avec tous ces pétages de clams, j'ai eu envie de faire comme vous. J'ai eu envie de démissionner, tu vois. Mais avant de démissionner, je me suis un peu renseigné sur le marché pour voir si c'était possible. Donc, je suis allé voir, du coup, une voyante. Est-ce que vous croyez un peu à la voyance et tout ou pas? Oui? Ok, c'est vrai. Il y a des voyantes, peut-être, dans la salle, ce soir? Arrête, c'est vrai? Non, non, parce que ça m'intéresse énormément. Parce que moi, je trouve qu'il y a vraiment des énergies qui nous unissent, tu vois. Par exemple, toi, je trouve que t'as une énergie très positive, c'est vrai, tu vois. Moi, je trouve que toi, tu... Bah, t'es là, voilà, devant... là, d'accord, tu vois. Donc, chacun dégage quelque chose, tu vois. Et en plus, je connaissais la voyante, je me suis dit, tiens, c'est peut-être un signe du destin. Là, je rentre dans son cabinet, et là, elle me dit... Est-ce que vous êtes stressée?
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1: Oui, je suis féministe. Et alors, il y a beaucoup de gens qui ne comprennent pas du tout mon engagement. Mais pourquoi tu es féministe? Ce qui est nouveau, parce qu'avant c'était « Mais pourquoi tu es hystérique ?» Et je ne sais pas pourquoi je suis féministe. Alors peut-être, c'est parce que j'ai été embauchée dans mon premier cabinet d'avocat en même temps que Bertrand. On avait fait le même cursus à la Sorbonne. Et il gagnait donc exactement 900 euros de plus que moi. Et c'est là que je me suis dit « Caro, tu connais enfin le prix d'une bite !» Attention, hein, c'est pas le mot qui est choquant, c'est le montant. Ah bah là, je comprends enfin pourquoi vous lui donnez un prénom, messieurs. Ça ramène un salaire à la maison. Hein. 900 euros par mois. Sérieusement, messieurs? Enfin, je veux dire, ça coûte aussi cher que ça à l'entretien, votre... Ça fait 10 800 euros par an. Oh, ça bouffe, hein? Bah franchement, à ce prix-là, les filles, on en achète une en plastique, on se la visse. Alors oui, pour tous ceux qui doutent encore, j'ai vraiment été avocate. Non mais c'est vrai, j'ai vraiment défendu des gens qui sont aujourd'hui encore tous en prison. Ah moi je pense souvent à mes anciens clients, j'imagine le mec seul dans sa cellule. Et puis un jour, il allume sa télévision, et là, il me voit faire un sketch. Et là, le mec commence à comprendre pourquoi il a pris 13 ans pour un vol de scooter. Ah ben j'ai défendu beaucoup de voleurs de scooters, très sympas. Ils me payaient tous en barrettes de shit, très sympas. Puis bon, bah, au bout d'un moment, t'as un loyer à payer, donc tu revends. Pas tout. Non, évidemment, j'ai gardé quand même un ou deux petits kilos que j'ai cachés sous mon lit. Alors, évidemment, si ce soir à l'Olympia, il y a des policiers dans la salle, sachez que tout n'est pas vrai dans ce spectacle. Mais ce qui est vrai... C'est que j'ai vraiment collé ma démission sur un coup de tête dans mon gros cabinet d'avocat américain pour réaliser mon rêve, celui de monter sur scène pour faire rire les gens à l'Olympia! Vous avez mieux réagi que ma mère. Non mais enfin Caroline, tu ne vas pas quitter un vrai métier pour faire un spectacle féministe? Faire rire les gens. Mais quand tu plaidais aussi, les gens riaient, hein. Ma pauvre maman, elle ne comprend pas comment sa fille peut être féministe. On ne peut pas être féministe quand on est issu de la petite bourgeoisie catholique de province. Ça veut dire qu'on faisait tout comme la grande bourgeoisie, mais sans la thune. Donc oui, je montais à cheval, mais j'avais pas de cheval. Eh ben, c'est pas facile de gagner un concours hippique. Non, parce qu'en face de toi, tu as Marie Bérangère de la Tourbière, qui monte Piotr du Santal, un pur sang qui saute à 1 mètre au-dessus de l'obstacle, alors que toi, tu montes Chorizo. Un gros vieux percheron, tout claqué, qui a été sauvé de la boucherie par ton club hippique, que le truc, dès qu'il voit arriver à l'obstacle, il s'arrête net, et c'est toi qui sautes.
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2: Alors bien évidemment que j'ai une maman à moi, hein, qui est fière de moi aujourd'hui, ça n'a pas toujours été le cas. Hein, devant vous, vous avez un con scolaire, on peut appeler ça. Les appréciations sur mes bulletins, c'était « Alban vient sans ses affaires, mais avec les affaires des autres ». Alban progresse en flûte. Dommage que nous soyons en cours de maths. Pouvez-vous me décrire Alban? Je ne l'ai jamais vu. Voilà. Ah, j'en étais là. Très cool. Très, très cool. Pour vous dire, j'étais tellement con qu'un jour, ma mère s'est dit, tiens, c'est peut-être un génie. Ah oui, elle est con aussi, elle. Bah oui. C'est une maman que veux-tu? Elle s'est dit, non, il faut rien, il est feignant, il doit s'ennuyer parce qu'il est au-dessus du lot, tu vois. Alors elle m'a emmené chez l'orthophoniste. Bon, la dame l'a rassuré, hein. Non, non, il est juste très con, madame. Hein. Non, c'est vrai que j'étais con. Et pendant longtemps, parce que j'avais d'autres rêves, moi, si vous voulez, et mon premier rêve était d'être footballeur professionnel. Hein, j'ai fait 18 ans de football, mais à un moment, j'ai eu un problème, en fait. Bon, c'est que j'étais nul, quoi. Je jouais comme de la merde. Alors attention. Et moi, je jouais en division 8 district. Hein? Ah oui, c'est la plus basse division qui existe dans le football. En dessous, c'est du handball, tu vois. Alors, mon moment préféré au foot, moi, c'était le moment du vestiaire, à la mi-temps. Tu sais, dans des vestiaires normaux, il y a des douches, des oranges, des bancs. Nous, notre vestiaire à la mi-temps, c'était un bar tabac. À la mi-temps, ça récupérait avec café, clope, joint, et on avait même un écran pour le rapido. Alors l'entraîneur, il en pouvait plus, nous. L'entraîneur, on l'appelait Soupir. Parce que dès qu'il rentrait dans le vestiaire, il disait toujours « Oh, les gars !» Bah ouais, mais vous voulez que le club y ferme ou quoi? Bah alors, arrêtez d'appeler Samir Samir. Il joue sous la licence de Julien, putain. Ah ouais, mais l'arbitre, il entend. Vences, allez, range ton chic. Ah, si vous pouvez faire tourner les ballons comme les joints, c'est déjà en Ligue des Champions, hein. Il est où, l'autre? La Diazelle, Boubacar, allez, viens là. Allez, qu'est-ce que tu prends une douche à la mi-temps? Viens là. Ah, mais je m'en fous, qu'il y a là-dessus à la maison, viens là. Et arrête de mettre l'eau dans ton sac, il vole de l'eau, putain. Et Boubacar, allez, mais qu'est-ce qu'il fait? Il prépare Koh-Lanta, viens là. Bon, Boubacar, t'es au courant que je te fais jouer avec les moins de 18? T'es au courant que t'en as 35? Pourquoi tu te gares au Congo devant l'arbitre? Avec tes gosses en plus, là, qui ont des photos de toi sur le t-shirt et qui crient « Vas-y, papa oh !» Il est où Alban, allez, va t'échauffer, tu vas rentrer. T'étais déjà sur le terrain? La vie de ma mère, tu sors. Allez, dégage! Alors, attention. Si vous avez des enfants ou si vous allez en avoir, faites attention aux sports qu'ils choisissent. Prenez des sports où il y a de l'oseille, de l'avenir. Si ton gosse te dit « Papa, je vais être lanceur de javelot !» Viens dans le salon, faut qu'on parle. Bah oui, parce que les lanceurs de javelot, eux, ils sacrifient leur vie pour ça. Et après, ils peuvent faire les championnats d'Europe, les championnats du monde, les Jeux Olympiques, ils ne gagnent pas une tchatchaouette. Et c'est pour ça qu'ils crient avant de lancer leur javelot. Ouais. Ah putain de merde. Oh là là, comment je vais payer le loyer? Je suis là avec ma lance, mon short de dette. Putain, la voiture à la fourrière. Faut absolument que je pense à payer EDF. Allez, c'est les JO, on y va quand même, et après on rentre à la baraque. Hein? Interview? Ah ouais, pour qui? France 3 Dijon? Je suis malade. Bon, c'est bon, monsieur le juge? Ouais, je peux y aller? Ok, allez, va te faire enculer. Allez, je lance ça et je me casse. Oh là là, quelle passion de merde. Pourquoi?
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2: Aymeric Lompré.
3: Ma copine, elle m'a quitté. Soi-disant, je l'avais trompé avec sa sœur. Je savais pas que c'est sa sœur, bah putain. Ah, mais c'est quand je me suis tapé la mère. J'ai vu la photo de famille sur la table de chevet. Ouais, je lui ai dit, mais quel con! C'est pour ça qu'ils habitent tous dans la même maison. Ouais, je t'ai pas bien. Ouais, je suis parti en dépression. Je suis allé voir un pote à moi qui a toujours des bons conseils. Il m'a dit, tu sais, Aymeric, tu sais quand... Ouais. Non, mais moi, et le texte, c'est l'enfer. Il m'a dit, tu sais, Aymeric, quand tu vas pas bien, il y a deux solutions. C'est soit la masturbation, soit aller voir un psy. Alors au bout de 4 jours, je me suis dit, je vais quand même aller voir un psy. Et là, je rentre dans le bureau, le mec me dit, allongez-vous. Je n'ai plus rien, Et là, le psy me dit, vous savez, monsieur Lompré, l'amour est trop ponctuel pour être vécu en continu. 90 balles, putain, enculé. C'est pour ça que je l'ai mis dans le spectacle, cette phrase. Pour rentabiliser un petit peu, quoi. Toutes les phrases qui m'ont coûté du pognon, j'ai mis dans le spectacle. Ah tiens, je vais le faire maintenant. Vous êtes mal garé? C'est de la résine de cannabis? Hey, y a du homard à la carte! Mais elle n'avait que 8 ans! Alors, on peut faire des blagues pédophiles, ça va. Y a pas d'enfant dans la salle, je sais, sinon le bracelet l'aurait vibré. Donc là, on est tranquille. Applaudir là-dessus, c'est génial. Hein, c'est. Non, et du coup, j'ai voulu acheter un. Pour me rattraper avec ma copine, j'ai voulu acheter un cadeau. Mais tu sais, je savais pas trop quoi offrir. Je suis pas un sac d'aspirateur. Enfin, je sais pas. Et. Non, je sais pas. Du coup, je suis allé à la Fnac. Tu sais, quand t'as pas d'idée, tu vas à la Fnac. Hein, ouais, et... La Fnac, c'est vraiment le truc. On s'est tous retrouvés le 24 décembre à 18h à la Fnac. Bon, bah. Ça va lui plaire à Michel, un livre sur les châtaignes. Hein, je sais pas, ouais. Tiens, Michel, un livre sur les châtaignes. Oh, 1000 recettes à la châtaigne. Oh, mais j'aurais pas dit tant. Attends, moi, je te fais les 10 plus beaux coins des Vosges. Oh, 10, j'aurais pas dit tant. Non, du coup, je lui ai acheté un bouquin, ma meuf. Je lui ai acheté un livre sur le bonheur. Et qui disait que le bonheur n'est pas matériel. Bon, après, il faut acheter un livre pour savoir que c'est pas matériel, mais... Et tu sais, je sortais de la Fnac comme ça, et il y avait une rue, tu sais, la rue, il y a plein de magasins, tu sais, il y a plein de gogoles qui sont là, c'est où Nature et Découverte? Avec les mecs des associations qui demandent de la thune. Salut, jeune barbu, t'as pas 2 minutes? Non! Ok, cool. Non, et... Attends. Et dans cette rue-là, il y a plein de clodos. Il y a plein de clodos. Et moi, j'avais mon bouquin, Le bonheur n'est pas matériel. Je fais putain, mais ils l'ont pas lu. Alors, non, mais là, il y a une dame. Elle donne de l'argent. Cool. Par contre, elle rajoute. Elle dit, ouais, alors, tenez, monsieur. Mais par contre, faut pas tout dépenser dans l'alcool, hein. Bah, le clodo, il doit se dire, putain, mais elle a raison. Si je suis dans cette merde, c'est que j'ai une mauvaise gestion de mon portefeuille. Putain! Non, en plus, c'est grave, parce que quand tu donnes de l'argent, tu sais, c'est plus le tien, ton putain, mais je veux dire, c'est pas un investissement que tu fais sur un gars, quoi. Là, je veux dire, tu vas pas aller voir le mec dans 10 ans en disant, alors, vous avez fait quoi avec les 2 euros que je vous ai filés, hein? Non, mais en plus, moi, je critique, je lui ai même pas filé au clodo. Non, après, je peux quand même en parler, hein, tu vois. Faut pas forcément être écrivain pour critiquer un livre. Faut pas forcément être séropositif pour trouver le vaccin contre le sida. Même si je pense que les recherches iraient beaucoup plus vite, hein. Jean-Jean, t'as le sida. Ah bon? Bon, bah, je reste bosser, ça. Merci de m'avoir écouté.
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2: C'est bien de vieillir ensemble, non? C'est bien de vieillir ensemble. Et au bout d'un certain nombre d'années de mariage, de vie ensemble comme ça, finalement, l'amour, c'est plus qu'avec la bouche, non? On se met chacun dans une pièce et on fait « Va te faire foutre !» Avant, c'est moi qui sautais de la voiture en marche, vous vous souvenez, je vais raconter. Maintenant, c'est Michel. L'autre jour, on était sur l'autoroute, comme ça, il me dit « Je peux plus te voir, je peux plus te blairer, je peux plus sortir de ta gueule, je me casse. » Je fais « Attention, c'est toi qui conduis, il voulait sauter de la voiture. » C'est moche quand même. Au bout d'un certain nombre de mariage, il faut être un peu patient, on n'a plus beaucoup d'engueulades devant nous, il vaut mieux tenir le coup, non? C'est triste de divorcer comme ça, franchement. Franchement, hein. C'est comme quand on change sa vieille machine à laver le linge, vous voyez? Hein? On est habitué à son vieux truc. On connaît tous les boutons, hein? Essorage, départ, essorage, hein, la vieille machine à laver, qui sort, elle se retrouve au milieu de la cuisine. Formidable, non, franchement, c'est pas joyeux hein, de divorcer après un certain âge. J'ai vu un reportage l'autre fois sur un vieux qui divorce à 66 ans, là. Oh, c'était triste, vraiment. Hein. Tu vois, je la débarrasser de l'autre vieille, là, je vais me faire de l'acrobranche. Elle faire du paintball avec des potes en déambulateur, ça prend 3 jours. Tiens, je vais me faire tatouer. Elle a jamais voulu, bah je vais me faire tatouer. Hein? Un gecko sur le sexe en boule au repos, comme ça, voilà. Ah, ça se détend quand même, hein? Tu voyages tout seul à 66 ans, comme ça, mais les gens croient que t'es perdu, que t'as Alzheimer. Vous avez vu, les vieux à l'aéroport, ils ont la tête qui tourne dans le vide, comme ça. Là, là, là. Elle est où la porte de Nice? Elle est où la porte de Nice? Elle est où ma valise? C'est ma valise! Ah non, c'est pas ça, ma valise, ils sont 5 heures à l'avance à l'aéroport. Non, c'est pas possible, hein? J'ai même vu des seniors se remettre à la muscu, dis donc. C'est pas un peu une douleur pour les yeux, ça? La toile du chapiteau est un peu détendue, non? En même temps, bon, à cet âge-là, quand tu divorces, t'as plus trop de problèmes pour la garde des enfants. Hein? C'est surtout qui va garder le médecin traitant. Ouais, avec Michel, c'est sportif, on s'ennuie pas. D'où ma forme aussi. Hein. Attention, c'est sportif, c'est PSGOM tous les soirs, attention. C'est la Coupe du Monde tous les soirs. Tiens, je vous le fais. Eh bien, nous pénétrons dans l'appartement de Chantal et Michel alors que les hostilités ont démarré depuis environ 5 minutes. Coup de tête de Chantal sur les Michel. Michel en difficulté. Jusqu'ici, le dîner avait été assez terne, beaucoup de maladresse de part et d'autre. Quand ça a démarré sur un ensemble d'injures, t'es devant la télé, pousse-toi, t'es pas transparente, t'en plus ta gueule. Hein. Michel se recule en tirant un hop. Chantal est surprise. Il balance un petit suisse. Chantal l'esquive très joliment une rotation du tronc. Yaourt de Michel. Peau de fraise de Chantal. Tabouret de Michel. Oh là là là là là là. Chantal, Chantal, une occasion en or. Michel était battu. Chantal seul face à lui. Il le rate complètement. Oh là là là là. Ah, Chantal se tient la tête à deux mains, Michel contre-attaque. Un coup de pied dans le bide, une baffe, un crachant, on s'observe. Deux adversaires sont derrière nous. Chantal se dégage très souplement d'une rotation. Oh là là là! Lui dans la coup de pied derrière Roubignol. Oh là là! Oh, Michel a très mal! Oh là là, il est par terre, il est assis par terre. On dirait un vieux Yoda ronchon, quelle horreur, hein. Ah non, non, non, c'est pas possible. Il se relève très difficilement en s'appuyant sur le piano. Chantal tourne autour de lui. Mon Dieu, quel jeu de genre! Hein. Oh là là! Que c'est beau! Oh, un ciseau! Un très beau ciseau carpe de Michel qui s'est rejeté en arrière pour effectuer une strangulation marocaine. Les deux mollets autour du cou de sa femme. Mais il est blessé. Il s'est blessé. Ah, c'est lui qui s'est blessé, oui, oui. Ah, oui, oui, il s'est blessé en retombant sur les patins à roulettes de son petit-fils Georges, qui maintenant est sorti de sa chambre et applaudit follement sa grand-mère Chantal. Eh oui, c'est la joie dans le camp de Chantal, c'est bien normal. Les voisins envahissent l'appartement. Ah là là, bravo, Michel est toujours par terre, ronchon, il fait la gueule comme d'habitude. Oh là là, que c'est beau! Très joli geste de Chantal qui va ramasser le dentier de son mari qui était tombé dans l'écuelle du chien et qui le rapporte elle-même en personne à son mari. Un très beau geste comme on aime en voir tous les dimanches. À vous les studios!
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2: Je sais pas si vous avez des parents. J'ai eu stand-up. Mais quand vous avez des parents et que vous allez chez eux en vacances, au début c'est bien. Et au bout d'un moment, on se dit, mais qu'est-ce qu'on fout là en fait, hein? Moi, mes parents, ils disaient, mais t'as Perpignan, ça me fait ça à Orly. Putain, y a pas grève, merde! En fait, j'ai compris, je suis pas obligé d'y aller physiquement. C'est psychologiquement que je me sens obligé d'y aller chez mes parents. En fait, c'est ma mère. Elle a une arme. Ça s'appelle la culpabilité. Et elle me tient avec ça depuis que je suis né. Déjà, quand je l'appelle, elle a une voix de culpabilité. Hein, comme vous, les mères, là, vous avez une voix. C'est pas une voix, c'est un râle. C'est un râle. Alors, ça va, maman? Ça va, ça va. Tu vois cette voix? T'as l'air bizarre. Non, ça va, ça va. Des fois, j'appelle la masque, elle fait « Allô, je fais, c'est Mathieu. » Ça va, ça va. Impression, quand je suis né, elle m'a pris dans ses bras, elle m'a fait « Tout ça est de ta faute. » Écoutez bien, je suis né le 23 juillet à 14h. Tous les 23 juillet à 14h, m'appelle. C'est pas pour me dire « Bon anniversaire », c'est pour mettre un coup de culpabilité. Cette année, ça n'a pas loupé. 23 juillet à 14h, ça sonne Je fais « Allô ?» Elle me fait « Bon anniversaire, Mathieu. » Je fais « Merci, maman. Ah. » Il y a 44 ans, à la même heure, je souffrais beaucoup, Mathieu. Tu t'es présenté par le siège et j'ai perdu beaucoup de sang. Tu le sais que j'ai perdu beaucoup de sang? Toi, tu l'as, excuse-moi de vivre, maman, pardon. Et toutes les mères, vous avez une phrase qui nous tue, une phrase qui nous perce le cœur. La phrase de ma mère, c'est « L'important, c'est que toi, tu sois heureux. » Ah, elle a niqué ma jeunesse avec cette phrase-là. Ma petite soeur, elle s'en fout. Ma petite soeur, elle est passée au-dessus du truc, elle est immunisée. Une fois, ma mère lui a dit « L'important, c'est que toi, tu sois heureuse. » Ma soeur a fait « Ok, on l'a plus jamais revue. » Vous aussi, dans votre famille, vous avez un frère ou une soeur qui s'en bat les couilles de tout, qui est heureuse, qui est épanouie, et l'autre, c'est vous. Vous l'avez, ce truc-là? Moi, ma soeur, elle s'en fout de la famille, elle vole au-dessus de nous comme un aigle, elle nous crache la gueule, poum, elle repart. Moi, je suis là, je regarde, je fais « Quelle chance !» Elle habite à 5 minutes de chez mes parents, elle y va deux fois par mois, elle reste en warning. Des fois, elle s'arrête pas, elle klaxonne. Ta-ta-ta-ta-ta. Ma mère à la fenêtre. Elle a aucun compte à rendre. Pour elle, la vie est belle. Elle s'en fout. Au mois de mars dernier, ma mère m'appelle. Mathieu, on va faire un voyage familial. Je dis, cool, qu'est-ce qu'on fait? Ton père a loué une péniche. On va remonter le canal du Midi. Ma soeur s'appelle Olivia. Je fais, et Olivia, elle vient avec son mec? Olivia vient pas. Je fais, et pourquoi? Ben, elle a pas envie. Et moi, et je dis, et moi, tu m'as pas si j'ai envie?
3: T'as pas envie.
2: Non mais, on dirait que tu m'imposes le truc là.
3: Ah, je t'impose.
2: Eh ben on annule. Et ma soeur m'appelle 10 minutes après. Ah, t'aurais pu faire un effort pour la famille? Connasse que tu es, va. Mais c'est comme ça. C'est la préférée. Dans toutes les familles, il y a un préféré ou une préférée. Si vous voulez savoir qui est le préféré dans vos familles, comptez le nombre de photos qu'il y a de vous chez vos parents. Moi, je passe après le chien. Et si vous ne savez pas, ne le demandez pas, parce que vos parents risquent de vous répondre. J'ai demandé à ma mère qui était le préféré de la famille. J'appelle, je dis, maman, tu peux faire qui entre Olivia et moi? Je vous aime pareil, mais pas pareil. Non, non, imagine, on est sur le Titanic, il coule, qui tu sauves? Olivia, Olivia. J'ai même pas un délai de réflexion, elle fait, ah, toi, tu sais nager. De quoi tu parles? L'eau est à 2 degrés, merde.
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1: Je t'ai pris en vidéo pendant que tu dormais là, pendant que tu ronflais. On a fait 50 000 vues en même pas une heure. Le buzz de ouf. Brrr. Non ?
2: Quoi ? Attends, pourquoi t'as posté cette vidéo sur les réseaux sociaux ?
1: Seulement sur Snapchat et Instagram. Pour l'instant, ça va, je vais faire le reste.
2: Seulement sur Instagram ? Mais ça va pas ou quoi ? Attends. Mais tu me demandes même pas ma permission, enfin j'ai un public, moi, puis surtout tu me fais passer pour un con devant des milliers de gens comme ça, mais t'es taré ou quoi là ?
1: Non mais ça va Bibou, fais pas ta vieille, c'est bon !
2: Vous commencez à me gonfler avec vos réseaux sociaux à la con là, j'en ai marre, je suis fatigué, tu vois. L'autre fois je me faisais la réflexion, des fois j'ai envie de retourner dans les années 80, voilà, tu vois, passer une journée tranquille, voilà. Une journée calme, tranquille, passer maximum 5 ou 6 coups de fil sur un téléphone fixe, voilà, comme ça, voilà. Ça sonne, tu sais pas qui c'est. Tu comprends pas que je suis fatigué, voilà, tu vois. Je veux que les femmes aient des poils à la chatte.
1: Enfin, mais Bibou, tu nous pètes un câble, là, ça va pas du tout, hein.
2: Hein ?
1: Non, mais calme-toi, c'est juste une vidéo.
2: Mais non, c'est pas juste une vidéo, votre monde est cynique, là. Vous adorez vous foutre de la gueule des autres sur les réseaux sociaux, mais quand c'est vos pages à vous, là, tout le monde a une vie parfaite. Et puis tout le monde est tout en vacances. Ouais. Alors, la grande, il n'y a plus que des photos de pieds. C'est la grande, il y a des photos de pieds devant une piscine, photos de pieds devant une montagne, photos de pieds devant une colline. Après, tout le monde est tout le temps à la plage à Punta Cana, après en train de manger des macarons Pierre Hermé. Puis après l'hiver, tout le monde est dans des chalets à Courchevel en bois, avec des amis super cool. Mais qu'est-ce que c'est que ça, attends ? Personne m'a rien dit. Tout le monde est devenu milliardaire, sauf moi, ou quoi ? On a mis plus de 30 ans pour avoir plus de 100 chaînes de télé, puis personne ne regarde la télé. Jacques Martin me manque.
1: Non, mais ça va pas du tout, toi. Hein. Je vais te faire un thé vert, tu vas voir, ça va te...
2: Un thé vert, je m'en fous, moi, en plus, je m'en bats les couilles, moi, vos conneries de feng shui, là, yogi, yoga, je m'en fous, moi.
1: Non, mais vraiment, ton cœur, là...
2: Mais quoi, mon cœur, ça me plaît de m'énerver, moi, ça me plaît, moi, tu comprends ? Moi, je veux de la viande rouge, voilà. Moi, quand j'étais enfant, on accompagnait la viande avec de la viande. J'ai jamais vu une courgette sans qu'elle soit farcie à chair à saucisse, jamais. Une endive sans jambon, jamais. Tu crois quoi ? Tu crois que les États-Unis auraient gagné toutes les médailles d'or aux Jeux Olympiques pendant des décennies en mangeant des brocolis et du tofu, enfin, j'en ai connu. On marche sur la tête, tu crois qu'un ouvrier, après une journée de travail, quand il arrive crevé chez lui, comme ça, il arrive, quand il rentre chez lui, il dit, tiens, je mangerais bien une petite assiette de

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3: C'est que c'est trop frais, j'en connais plein,
4: c'est
3: trop fort.
4: C'est
3: trop fort.
4: Non, c'est toi, c'est grâce à toi, mon
3: cœur. Est-ce que je peux essayer?
5: Mais sur mon cœur, vas-y.
3: Ah, merci, t'es trop gentil. Bon, moi, je voudrais tout de suite instaurer des peines de prison, mais fermes, pas le choix. Hein. Mm-hmm. Pour par exemple, les meufs qui te reprennent sur Twitter et tout en mettant ça va, c'est bon, avec ça va, le ça, S-A. Tu vois,
4: ça
3: n'importe quoi. Aussi pour celles qui se mettent en photo sur Instagram avec marqué je me suis levée comme ça, hashtag no makeup, alors que t'es pas née avec du rouge à lèvres, tu m'emmerdes.
4: Oui.
3: Ça monte là?
4: Moyen.
3: Ah, ok. Maintenant, je voudrais m'adresser à Amandine Borgesio, cette grosse pute. Ah ouais, tu m'as peut-être piqué mon mec quand j'étais au lycée, mais moi maintenant, je suis avec quelqu'un de connu. Montre-toi, Bibo.
4: Ah, d'accord. Ouais. Salut, Amandine.
3: Bon, tu vois peut-être pas qui c'est. Mais demande à ta mère.
4: Bonjour madame.
3: Voilà. Maintenant, je voudrais m'adresser à mes amis de la communauté LGBT+. Mm-hmm. Donc c'est lesbien, gay, bi, trans, plus. Alors, mes frères et mes sœurs. Ou l'inverse, je veux dire.
4: Oui, oui.
3: Les deux en même temps. Oula. On continue le combat.
4: Ouais. On est derrière vous.
3: Non.
4: Hein? Ah non, pardon, on est à côté, on est tous ensemble, quoi, voilà.
3: Alors, on est combien?
4: Deux.
3: Qu'est-ce que, on est deux?
4: Oui, il n'y a plus que toi et moi, mon cœur.
3: Non, la honte.
4: Mais non, remarque, je vais te dire, on a besoin de personne d'autre, hein.
3: Oh, vieux.
4: Oh.
6: Ça vous est tous arrivé, j'imagine, de vous réveiller un matin et vous dire « Putain, j'ai envie de changer de vie. J'ai envie de faire autre chose. » Ben, c'est ce qui m'est arrivé. Je suis rentré à la maison et j'ai tout essayé. J'ai voulu faire médecin, mais je n'avais pas fait assez d'études. J'ai voulu faire policier, mais j'avais fait trop d'études. J'ai voulu devenir religieux, mais il y a beaucoup trop de contraintes. Je veux dire, je peux pas être imam, j'aime trop l'alcool. Je peux pas être rabbin, j'aime trop le jambon. Je peux pas être curé, j'aime pas assez les enfants. Tenez-vous bien, j'ai même voulu ouvrir un restaurant chinois. Mais je voulais pas voler le boulot d'un chinois. Alors je me suis dit, je vais ouvrir un restaurant vietnamien, cambodgien, coréen. Mais je voulais pas voler le boulot d'un chinois. Alors j'ai dit, je vais ouvrir un bar tabac à Paris. Mais je voulais pas voler le boulot d'un chinois. Alors, je vois qu'il y en a plusieurs parmi vous qui ne sont pas allés à Paris récemment. Prochaine fois que vous allez rentrer dans le premier bar tabac que vous allez voir, hein. Bondo, c'est top pour une cigarette aujourd'hui. Fume. Tu vas mourir plus vite, on va te remplacer par un seul de français. Oui, je sais, c'est raciste. Mais moi, j'ai le droit. Alors, finalement, tu sais quoi, je me suis dit, je vais pas bosser. Je vais rester à la maison. Je vais toucher le chômage. Je vais regarder la télé toute la journée et je vais tout critiquer. Mais je voulais pas voler le boulot d'un français. Trop de respect. Alors, je vois dans la salle qu'il y en a qui ont pris l'escalier pour venir nous rejoindre au deuxième. Hein? Ils sont pas... Oh putain, il est encore loin son second degré. Là, il fait chier Bob Marley, là-haut. J'ai voulu faire de l'humanitaire. Alors, j'ai hésité à m'investir dans les Restos du Cœur. Vous savez, cette association magnifique qui aide les artistes en mal de notoriété. Et j'ai voulu faire de la politique. Alors, j'ai fait mes recherches. Je suis allé voir à gauche. Ils m'ont dit, vous avez le sens des réalités. Je suis allé à droite, ils m'ont dit, vous avez le sens des affaires. Je suis allé à l'extrême droite, ils m'ont dit, vous avez le sens de l'humour. N'est-ce pas? Alors, ça, c'était une vanne pour les vieux dans la salle. Il faut avoir 50 ans et plus pour la comprendre. Je vois les moins de 50 ans. Mais pourquoi il fait le pirate? Il parle pas comme ça, Johnny Depp. Il est bête, le vieil humoriste. Et je vous jure que j'ai eu des réflexions limite racistes quand j'ai demandé conseil autour de moi. J'avais des amis qui me disaient « Anto, toi t'as le sens du rythme, pourquoi tu fais pas danseur? T'as le sens de la coordination, pourquoi tu fais pas sportif? T'as le sens de l'orientation, pourquoi tu retournes pas dans ton pays? » Yeah. J'ai même voulu changer de femme. Ma femme m'a dit « Je te préviens, si on se sépare, je demande la garde exclusive des enfants. Tu fais vraiment tout pour que je te quitte. » Vous avez le droit de rire, messieurs. Vous avez le droit. Mon fils, ne comprenait pas que je voulais changer de métier. Pour le taquiner, je lui dis, tu sais, j'ai même eu envie de changer d'enfant. Quand je vois ton pote Nathan, il est tellement sympa, je me dis, pourquoi c'est pas lui, mon fils? Enfin, il l'a bien pris. Il a dit, je comprends.

0: parce que quand je vois Gad Elmaleh à la télé, je me dis pourquoi c'est pas lui mon papa. Il est drôle, le petit bâtard. Et cette grande remise en question, ça m'a permis de comprendre pas mal de choses. Ça m'a permis de comprendre que pour rien au monde, je voudrais changer ma famille. Pour rien au monde, je voudrais changer mes vrais amis. Pour rien au monde, au final, je voudrais changer ce beau métier que je fais maintenant depuis 35 ans. Oui, j'ai commencé à 3 ans. Et surtout, pour rien au monde, je voudrais changer mon beau public. Bon, dans cette tirade, il y avait un mensonge. À vous de le trouver.
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2: J'aime pas les vieux poncifs sur les hommes et les femmes, mais il y a des réalités. Nous, les mecs, on n'aime pas trop parler. Nous, on intériorise beaucoup, les mecs. Alors que vous, les femmes, vous êtes beaucoup dans l'extériorisation des choses. Vous, vous aimez parler parce que vous êtes des adultes matures. Quand il y a un problème, vous le mettez sur la table. Vous voulez qu'on en discute. Vous êtes comme les flics. Quand il y a un problème, on va en parler et on veut des aveux, ok? Et nous, les mecs, on parle pas. Nous, il n'y a rien de pire quand tu t'embrouilles avec ton mec et en face, il répond pas. Il est comme ça. Ça, ça vous énerve, mesdames. Et vous dites, mais tu parles jamais. Moi, je t'expose mes sentiments. Je mets mes problèmes sur la table. Toi, t'es là. Après, vous dites cette phrase qui m'énerve. Vous êtes là, vous dites, mais tu parles jamais. Allez, balance, balance, balance, balance. Après, quand on balance, vous dites, pas dans les yeux. Il faut savoir vraiment ce que vous voulez, mesdames. Mais vous avez raison de parler, mesdames. Continuez. C'est vous qui dénouez les problèmes de couple. Jusque nous, parfois, on n'est pas prêts. Parce qu'en fait, il y a une règle de mathématiques qui dit, mesdames, que votre capacité de parole est diamétralement opposée à notre capacité d'écoute. Et là, je parle au nom de tous les hommes, mesdames. Quand vous parlez, on a tous envie de vous écouter. Quand vous parlez, on se dit, ma femme, mon bébé va parler, ça va être intéressant. Il faut que je l'écoute. Quand ça sort de votre bouche, ça traverse la pièce et que ça rentre dans notre cerveau. Je sais pas pourquoi à un moment on dit, je m'en bats les couilles. Quand c'est à ce niveau-là. Mais c'est pas de votre faute. Juste parfois, c'est inintéressant, c'est tout. Non, c'est vrai. Vous nous racontez vos rêves de la veille. Qu'est-ce qu'on s'en bat les couilles vraiment de. Ils sont même pas cohérents. J'ai rêvé que j'étais un skateboard, après j'étais un cupcake, et puis je tombais dans un trou et je me noyais. Mais il y avait pas d'eau. Mais je continuais comme ça, je me noyais. Et pendant tout mon rêve, tu sais ce que tu faisais, toi? Non, moi je faisais quoi? Tu me trompais. Mais comment elle a su? Parfois, vous nous racontez vos embrouilles de travail, mesdames. Genre, on n'a pas d'embrouilles, nous. Genre, nous, on est au chômage. Genre, nous, on va au boulot comme ça. La, la, la, la, la, la. Tu sais, parfois, ta copine, elle vient. Chérie, mes copines au boulot sont trop méchantes. T'as envie de dire, c'est peut-être toi la connasse aussi, à un moment, c'est pas. Non, mais c'est vrai, c'est pas toujours les autres. Hein. Mais tout ça pour vous dire, mesdames, que ne comptez pas sur les mecs. Nous sommes vraiment la pire des races. Comptez pas sur nous. De toute façon, aujourd'hui même, nous ne savons pas c'est quoi être un homme. Tu demandes à un homme c'est quoi être un homme, on ne sait pas. Les codes ont tellement changé. Aujourd'hui, pour être un homme, il faut être dans des subtilités. Il faut être dans des mélanges. Et nous, les mecs, on n'est pas forts en subtilités. Aujourd'hui, pour être un homme, tu sais, il faut être à la fois, par exemple, il faut être fort, mais faible. Il faut être viril, mais doux. Il faut être un mec qui sait prendre des décisions rapides. Mais tu décides pas pour elle, t'es pas son père. Il faut être un mec qui a une assise financière, qui peut payer des choses, mais tu payes rien pour elle, elle est indépendante, elle a pas besoin de toi. Il faut être un mec super respectueux, pas un mot au-dessus de l'autre, mais dans l'intimité, c'est qui le commissaire? On comprend rien, mesdames. Ils nous font un manuel. Parce que les femmes sont fortes et elles maîtrisent l'art du mais pas trop. Elles sont fortes dans le mais pas trop. Les femmes, c'est Macron. Et en même temps, tu vois, elles ont ce truc-là, là. Le mais pas trop. Elles te le disent, les femmes. Hein. Moi, ce que j'aime, moi, je veux un mec viril, mais pas trop. Moi, je veux un mec macho, mais pas trop. Et il y a des petits malins qui essaient de glisser. Ouais, moi, je suis fidèle, mais pas trop. Ça marche ou pas? Non. Ça ne marche pas. Le classique du mais pas trop chez les femmes, vous le connaissez, on l'a entendu un milliard de fois. C'est je veux un mec gentil, mais pas trop. C'est quoi ce critère? Donc aujourd'hui, en 2024, être gentil, c'est un défaut? Je veux un mec gentil, mais pas trop. Mesdames, c'est quoi un mec gentil, mais pas trop? C'est un mec qui t'invite au restaurant, tout se passe bien, la table est là, il tire la chaise, tu veux t'asseoir, allez! Tu es gentil, mais pas trop, t'as cru quoi, toi? Allez, là! Ta gueule, bisous, c'est quoi ce mec? T'es dans le lit, il t'apporte le petit déjeuner. Tiens mon amour, le déjoli. Oh, t'es trop mignon. Dans la gueule. Gentil, mais pas trop, mesdames. C'est un pervers narcissique. Bonne soirée.
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1: Tu vois des articles, là, Pierre-Louis était financier à New York, il devient boulanger bio. Il peut, Pierre-Louis, hein. Ouais. Ouais. Il a fait 4 millions de bonus en spéculant sur du café. Pendant ce temps-là, t'as Fernando au Nicaragua, on travaille 14 heures par jour dans les plantations. Mais tais-toi, Fernando. Grâce à toi, il y a Pierre-Louis qui fait du pain à l'épeautre dans le marais, t'es pas content? Non. Allez, retourne au travail, retourna al travaillo. Ah, faut leur parler leur langue, hein. Ils font aucun effort. On a envahi de gens qui ont compris toute la vie. Comme ces Parisiens qui te disent « Oui, pour le prix d'un appart à Paris, on a décidé de se prendre un petit pavillon en banlieue populaire dans le 93. On renoue avec la nature, on fait du compost pour les tomates cerises. Ça se passe très bien, figure-toi. Ouais, ça se passe très bien. Mais t'as mis tes enfants en école privée. Hein, socialiste, mais réaliste. Et ouais. Ouais. Parce que les Noirs et les Arabes, tu les aimes bien le dimanche matin au marché quand ils t'offrent la botte de persil. Hein? Merci Mokhtar, t'es mon rouilla. Mais quand t'as vu la cour de récréation du collège public dans 93, tu t'es dit « Ouh ! Mais c'est pas possible que Saturnin aille là-dedans !» Déjà que le pauvre, il a un échec scolaire parce qu'il est surdoué. Ouais, on va parler de ce phénomène, vous inquiétez pas. Enfin, ce phénomène, ce fléau. C'est quand même spécifique à un milieu social, le surdoué. Hein. C'est pas partout quand tu dis non, Saturnin, si t'as eu 2 en maths, c'est parce que t'as trop compris les maths. T'es un putain de génie, Saturnin. Enfin, calme-toi, ça reste des produits en quoi quand même, hein. Mais justement, c'est trop facile pour lui. Il s'ennuie à l'école. Tiens, Saturnin, tu peux nous faire cette équation différentielle? Oula, il n'avait pas ce strabisme tout à l'heure, ton fils. Voilà. Alors, redescends un peu, s'il te plaît. Hein. Non, il n'est pas hyperactif. Non, pas du tout. Il est probablement hypoéduqué, par contre. Non. Ils te disent « Oui, on a un peu de mal en ce moment avec Saturnin, il est un peu dur, mais c'est pas de sa faute, il est précoce. » C'est pas de sa faute, il est précoce. Ils ont transformé le fait d'être con en privilège. C'est extraordinaire. Dans un ghetto, on te dit jamais « C'est pas de ta faute, t'es précoce. » Dans un ghetto, on te dit « Ah, bah c'est pas de ta faute, t'es arabe, voilà. » T'as vu, il n'y a jamais d'enfant d'arabe surdoué, t'as remarqué ça? À croire que les mathématiques, c'était un coup de chance. Ouais. Non, je dis ça parce qu'à la fois, j'ai un ami qui m'a dit hey, « Respecte-nous les Arabes, on a inventé les mathématiques. » Je lui dis « Bah, qu'est-ce qui s'est passé depuis ? » Comment on passe de l'astrophysique à la chicha, je comprends pas. Il m'a dit « Ouais, je m'en fous, je suis fier de mes ancêtres, ouais. Bah, sache que c'est pas réciproque. » Et attention, c'est raciste ce que je viens de dire. Si, si, vous avez rigolé et tout, mais c'est raciste. Hein. Si, si, c'est raciste. Faut reconnaître, faut reconnaître. Et ça irait mieux si les gens reconnaissaient leur racisme. Franchement, ça irait mieux. Il y a trop de gens qui disent « je suis pas raciste », franchement. Éric Zemmour m'a dit « je suis pas raciste ». Mais d'accord, mais du coup, qui? Parce que nous, on est perdus. On sait plus qui est qui, tu vois. Mais moi, j'ai besoin de me situer. J'ai besoin de savoir à quel point moi, je suis raciste sur une échelle de 0 à Z, tu vois. Non, mais c'est vrai. C'est un peu notre étalon facho, quoi, tu vois ça. Le pire, c'est Saturnin, il va s'en sortir. Saturnin, il va s'en sortir. Il est complètement débile, mais ça, ça a fini en école de commerce. Hein. Pff, je le sais, j'ai fait une école de commerce. Oh là là, j'ai vu l'arnaque. Hein. Ah, j'ai vu des gens qui ont eu leur diplôme à qui j'aurais pas donné le brevet des collèges, je te dis tout de suite. Hein. Et je vais te dire un truc, le problème, c'est pas que le monde va mal, hein. C'est que dans ce monde, il y a beaucoup trop de cons qui vont bien. Hein.
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2: Il y a eu des moments durs dans les années 80. C'est comme à l'époque, moi j'étais un fou de cinéma, j'y allais tout le temps. Et c'était abusé à l'époque au cinéma. Il y avait toujours ce cliché du comédien noir qui crevait dès les premières minutes du film. Oh mon Dieu, c'était abusé quoi. Genre le monstre arrivait, des monstres tout pourris, hein, les années 80 quoi. Comme par hasard, il y avait un noir qui passait par là. Le monstre, il voyait. Oh mon Dieu! Il a tué Jackson! Le noir, il se faisait crever dès le début du film, tout le monde s'en branlait. Par contre, dans le même film, quand le chien mourait à la fin, ah, t'as des spectateurs en dépression. Non, là, ça va, je ne peux plus, écoute. La scène où pilou, merde, pendant ce soir. Lâche-moi, Mario Gil, ça va. Un dalmatien. Enfoiré d'Hollywood. Quand tu me diras, je critique Hollywood, mais c'est quand même mieux qu'en France. Hein. Parce qu'à l'heure actuelle, en France, on propose des rôles pour jouer dans Diakité le sans-papier. Bintou l'excisé. Amadou le marabout. J'en passe des meilleurs, vous les verrez tous sur France Télévisions. Non, mais j'ai de la chance en plus en ce moment. Je parle de cinéma, mais j'ai quand même de la chance. J'ai été pris sur un film là, il n'y a pas longtemps. Donc... Et pour le coup, c'est un rôle un peu particulier. C'est un rôle En fait, je vais jouer le rôle d'un gay. C'est du cinéma. Mais en fait, ce qui est un peu particulier pour moi, c'est qu'il y a une scène où je vais devoir emballer un mec. Et j'avoue que c'est pas super évident, j'avoue. Parce que je vais le faire, ce film, attention. Le scénario est mortel. Mais j'ai quand même peur de faire la scène où j'emballe le mec et à la fin d'être là... Bon, ben, finalement... Je suis un vrai comédien, moi, je vais au bout des choses. C'est Louis qui m'attend, les gars. Et les vainqueurs, et Thomas Gijol pour Brokeback Mountain. Merci.
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1: Débuter un spectacle, mesdames et messieurs, et notamment un one-man show, c'est toujours comme si on faisait quelque chose pour la première fois. Et quand on fait quelque chose pour la première fois, on sait pas trop ce qui va se passer. C'est vrai, par exemple, imaginez la première fois dans l'histoire de l'humanité, la première fois que des mecs ont vu un œuf de poule. Attends, ils ont dû se poser des questions, les mecs. Qu'est-ce que c'est que ce truc? Son pote a dit, je sais pas, c'est sorti du cul de l'oiseau, comme ça. Merde. Et il lui a dit, mais ça se mange. Il dit, mais je sais pas ce que c'est. Attends, je vais goûter. Bon, ça a dû les faire bizarre aux mecs avant qu'ils comprennent qu'il fallait pas manger la coquille, tu vois. Mais n'empêche que c'est grâce à ces premières fois qu'on vit comme on vit aujourd'hui. Tiens, regarde, la première fois que des mecs ont vu du feu, ça a pas dû être une boucherie d'histoire? Imagine la scène, tout le monde devait être autour du feu à se demander ce que c'était. Il y en a un qui a dû dire à l'autre, tiens, oh toi, passe-moi la branche toute rouge là. Alors l'autre il s'est pas méfié, il savait pas. Il a pris la bûche incandescente à pleine main, il a dû hurler comme un porc. Ah! Ses potes n'ont pas compris, c'est la première fois qu'un mec se brûlait. Tu vois? Il pouvait pas gueuler, je me brûle, je me brûle! Les mecs, ça avait pas de sens pour eux, tu vois? Eh oui! N'empêche que grâce à ce mec-là, 1 million d'années plus tard, on sait qu'il faut pas ramasser la braise avec la main. Ah ouais, ça va. Ça a l'air con comme ça, mais... Et c'est fou quand on y pense, parce que il y a dû y avoir des premières fois à tout dans l'histoire de l'humanité, à tout. Bon, il y a des premières fois, tu te demandes quand même comment ça a pu arriver. Je pense notamment à la première fois que des mecs, écoutez bien, ont eu l'idée de l'andouillette. Hein? Non, il faut y aller quand même, oh! À mon avis, il devait y avoir deux mecs assis dans un champ comme ça. Bon, attention, ils devaient être chargés, les mecs, tu vois. Avec des baies à l'époque, on sait pas trop comme ça. Alors, il devait regarder un troupeau de cochons. Et il y en a un qui a dû dire à l'autre, « Oh, c'est quoi, je vais d'avoir une idée. » Écoute bien, c'est compliqué. Ça m'est venu comme ça. On va attraper un cochon. On va le tuer. On va lui arracher les intestins. On va couper le cochon en tout petits bouts. On va tout remettre le cochon dans ses propres intestins. On va efficer à chaque bout, on va y manger. Qu'est-ce que t'en penses? Je sais pas trop. C'est bizarre de faire ça, non? C'est toi qui as eu l'idée, c'est toi qui goûtes, hein? Alors, c'est comment? C'est un peu le goût de merde, quand même, hein? Est-ce tombé? Mauvaise idée. Ben ouais, c'est fou. Et pourquoi on boit du lait? À mon avis, on boit du lait parce que les deux mecs, là, les deux savants, là, ils ont dû aller tripoter une vache un jour pour voir ce que c'est ces machins qui pendaient. Ils ont goûté, ils ont dit, c'est super bon. Il y en a un qui est revenu le voir, il a dit, oh, tu te rappelles le machin blanc qui coulait de la vache, là? Regarde, je l'ai fait pourrir au soleil sur une pierre. Ça fait une galette qui pue les pieds, c'est super bon. Le fromage. Ouais, fromage. Moi, il y a une première fois à laquelle j'aurais aimé assister dans l'histoire de l'humanité, c'est normal, ça me concerne. C'est la première fois qu'un homme ou une femme, peu importe, a fait un sketch. Le premier sketch de l'humanité. Vous imaginez? Le mec, il devait être que ça, debout, en peau de bête. Devant 3 ou 4 sauvages assis sur des pierres. Déjà, va leur expliquer ce qu'il va faire. Donc, il les a assis là. Alors il est venu vers eux, il leur a fait comme ça. Bon, c'était primaire comme sketch, les mecs, tu vois. Ils s'emmerdaient pas avec les vannes, les chutes, tu vois. Ça devait faire rire personne. Limite, ça les faisait flipper, les mecs en face. Il y en a un, il s'est levé, il lui a mis un gros coup de massue dans la gueule. Ouah! Ça, pour le coup, ça a fait rire tous les autres. Le mec, il venait d'inventer les duos comiques. Ah ouais, ah ouais. Non plus. Attends. Eh, à l'époque, il changeait souvent de partenaire, hein, parce que les coups de massue dans la gueule. Ouais, n'empêche que le gars, il y a 1 million d'années, il venait d'inventer un vrai métier. Comique, mesdames et messieurs, c'est un vrai métier. Tu sais ce que tu fais. T'es sur une scène et tu racontes des conneries à des gens qui payent. Ah ouais, c'est un vrai métier.
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2: Juste avant de commencer, ça va peut-être vous paraître un peu bête ce que je vais vous dire, mais n'hésitez pas à rigoler. Je vous le dis parce que parfois je fais des blagues comme ça devant des gens et il n'y a pas un rire. Un peu comme ça là, tu vois. Et moi je suis gêné, je vais voir les gens après le spectacle, je dis excusez-moi, ça vous a pas plu. Ils me disent ah, non, on a adoré. Et moi je suis là, bah, rigole enfoiré. Mais il y a des gens qui ont un rire nasal, c'est-à-dire qu'ils adorent le spectacle, mais il y a juste un filet d'air comme ça qui passe au niveau du nez. Et moi je dois mettre un doigt pour savoir qu'ils passent un bon moment. Donc lâchez-vous, tranquille, on est ensemble. Moi, je suis de bonne humeur, là, je reviens du Sud, j'étais avec des copains, que des idiots. Donc j'étais content, c'est mon environnement naturel. J'adore les idiots parce que déjà, généralement, c'est les plus drôles. Et aussi parce qu'ils ont une fonction rassurante. C'est tellement beau quand on est examen, t'es comme ça sur ta feuille, tu sais plus où t'en es, tu lèves une tête, tu croises un regard. Et tu vois un sourire. Et tu vois dans ses yeux qu'il n'y a aucune réponse, mais il est content d'être là. Il est à l'aise dans son échec scolaire, il est bien, tranquille. Mais ces gens-là, ils sont essentiels dans une scolarité. Le coup de fil à 1h du matin, gros, t'en es où dans la révision? Il est là. Quel contrôle. Oh. Ça change pas ta note, mais ça fait du bien. Le bonheur que c'est de voir le premier de la classe qui chiale parce qu'il a eu 12. Toi, t'as eu 2. Grand sourire. Parce que ton pote, il a eu 1. C'est des sensations incroyables. Moi, j'ai commencé à être teubé primaire collège. Dans ces eaux-là. En fait, quand j'ai compris que je pouvais refléter la lumière du soleil avec une équerre, là, je suis parti en couille. Je passais mes journées comme ça à prendre le prof pour un chat. Minou, regarde. Il cherche, mais il comprend pas. Regarde, il sait pas d'où ça vient, il sait pas d'où ça part. Là, regarde, là, il va à gauche, là, il va à droite. Il est tout perdu, là. Mais le problème, c'est que mes meilleurs moments dans la vie, ils ont été passés avec des gens comme ça. Je suis condamné à rester avec des idiots. Et il y a un inconvénient, c'est que tu peux pas compter sur eux. Il y a rien de plus effrayant qu'un abruti qui te regarde et qui a. T'inquiète. Il y a rien de plus effrayant que ça. Ces gens-là, c'est des bons à rien, c'est bien pour rigoler, mais c'est tout, quoi. Mais ouais, trop marrant, c'est ça le problème. J'ai toujours traîné avec des gens très marrants et très moqueurs aussi. Dans ma bande d'amis, c'est une faille, une vanne. Chaque partie de ta vie privée est une arme pour autrui. Y a pas de « qu'est-ce qu'on fait ce soir ?» On sait très bien, une table, des bières, le premier qui pleure, il a perdu. Et ça, ça a commencé, ouais, au collège aussi. C'est l'époque où on insultait les mamans. Pas très malin, mais on faisait ça. Ta mère, elle est comme ci, ta mère, elle est comme ça. Ta mère, elle fait l'amour en chaussettes. Le plus créatif, il disait en cours d'SVT, « Y a la daronne de Rodrigue, page 24 !» Tout le monde là, « fa. Tu vois une baleine échouée, t'es là, « Boah !» Et encore, ça va, c'était de l'imaginaire. Là, ceux qui rentrent au collège aujourd'hui, la daronne, elle a Instagram. Donc c'est plus de l'imaginaire. Là, il y a des preuves. Mais ces enfants, ils vont être horribles. Ils vont être là avec leur téléphone. Oh là là là là, mais regarde, mais ta daronne, elle régale là. Oh là là là là là là là là. Martine à la plage, c'est pas qu'un bon bouquin. Oh là là là là là. Mais le problème, c'est qu'il y a des parents qui réalisent pas qu'il faut se mettre à la place de l'enfant. T'imagines, t'as 12 ans, ta mère, elle prend des grands selfies sur la plage comme ça. Après, elle les poste. Elle écrit « Seul Dieu peut me juger ». Non mais Dieu, je sais pas, mais le collège Victor Hugo, il va pas te rater, ma belle.
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2: Oui, non, je ne vous en veux pas personnellement, hein, je suis fatiguée. Je viens de passer quelques jours chez des amis qui possèdent des enfants, qui possèdent des petits-enfants, et oui, sinon c'est pas drôle. Et je dois dire que pendant ces quelques jours, j'ai bien saisi la signification de l'expression « un bruit qui court ». Tu vois ? Il y en a un, je lui ai dit, hein, il y a un mot, je lui ai dit, écoute, Marc Farid, oui, il s'appelle Marc Farid, hein, c'était pas prévu au départ, c'est son père qui a été le déclaré à sa naissance, il parle pas très très bien français, la dame de la mairie était pas hyper sympa, au bout d'un quart d'heure il a craqué, il lui a dit, allez, vas-y, Marc Farid, bon. Je lui ai dit, écoute, Marc Farid, je t'ai peut-être pas donné la vie, hein, mais putain, je peux te la reprendre. Ça lui a rien fait d'ailleurs, hein, parce qu'il a pas compris. J'en ai pas, moi, des enfants. Hein, je ne peux pas en avoir. Non, physiquement, tout va bien. Je pourrais en avoir. C'est juste que j'aime les petits plaisirs simples de la vie, comme dormir le dimanche matin, être seule aux toilettes. Voilà. Si j'avais un enfant, maintenant, oh, je sais pas ce que j'en ferais. Hein. Ah non, parce que mon chéri fait le même métier que moi, tu vois. Donc on va, on vient, on vit ensemble, hein, mais bon, ben pas en même temps. Mais c'est pas toujours la fête, hein. Tenez-moi, pas plus tard qu'il y a pas longtemps, j'ai été jouer. C'était il y a pas longtemps. J'ai été jouer mon spectacle à la salle des fêtes de Trouffignou, à côté de Bretignon. Hein, bon, c'est Jean-Jacques qui est venu me chercher à la gare. Jean-Jacques, bénévole à l'association des Joyeux Fanfarons et bénéficiaire d'une haleine à décorner les cocus. Qui est venu me chercher dans son utilitaire personnel, hein, dont les trois derniers occupants ont été ces bergers allemands, Peter, Gunther et Führer, qui doivent certainement être en chimiothérapie vu la quantité industrielle de poils qui jonchaient les banquettes. Enfin non, fallait se dépêcher d'aller à la salle des fêtes, hein, pour faire les calages techniques avec des gens dont c'était pas du tout le métier d'ailleurs, hein, eux ils travaillaient aux espaces verts de la commune, mais bon. Bon, c'est eux qui font la régie, qu'est-ce que tu veux, ils sont moins chers qu'un régisseur, on les paye en alcool local. La boustiflette. D'ailleurs, ils voulaient absolument me faire goûter la boustiflette. Moi, j'étais là, non merci. T'as pas envie de leur ressembler, au gars, hein? Ah non, hein, bah les mecs, tu leur dis Tahiti douche, bah ça fera déjà deux endroits où ils ont jamais foutu les pieds dans leur vie. Putain. Ah oui, hein? Ah bah il y a des gens, hein, la dernière fois qu'ils ont pris une douche, hein, c'est quand leur mère a perdu les os, quand même, hein. Donc, ça s'appelle la téléportation olfactive. T'es à côté d'eux, tu fermes les yeux, t'es au salon de l'agriculture. Après le spectacle, on a mangé chez Christiane, la sœur de Jean-Jacques, qui nous attendait de pied ferme avec un gratin de lard au sein doux. Puis le lendemain, bah, 7h30 TGV dans l'autre sens pour aller jouer à la salle communale de Sainte-Flève-la-Jaille. Si, ça existe, hein, c'est assez paumé. Hein. Moi déjà, je viens d'un village qui est pas beaucoup plus grand que cette salle, mais Sainte-Flève-la-Jaille, c'est paumé. Hein, c'est, oh là là, c'est le genre d'endroit où c'est pas la peine d'épouser la personne avec qui tu sors. Il y a de grandes chances que vous portiez déjà le même nom de famille. Tu regardes les gens, tu dis, putain, ils ont créé un village que avec des recalés de l'amour et dans le pré. Tu vois ? Oh si, ils ont des tronches, mon Dieu. Les gens là-bas, ils mettent des pièces sous leurs oreillers pour que la petite souris leur apporte des dents. Le premier cabinet dentaire est à 3 jours de chariot, donc ils font ce qu'ils peuvent, hein, mais bon, globalement, les mecs ont du mal à croquer la vie à pleines dents, quoi. Vivre ça, la tournée, tous les jours, tout seul, c'est parfois un peu glauque, alors avec un enfant sur les bras, non merci, hein, mais c'est pas grave, on a un chat plus pratique que le jeune enfant, hein. Tu peux l'abandonner plusieurs jours dans l'appartement avec une gamelle pleine et une litière vide, jamais le contraire, hein, c'est le chat de mon chéri. Moi, j'ai toujours eu horreur de ça, les chats. Je trouve que c'est des sacrés connards, quand même, hein. Les chats, oh mon Dieu. Un animal qui peut parcourir 1200 km à pattes pour rentrer chez lui, mais qui persiste à chier à 12 cm de sa putain de litière. J'appelle pas ça un accident, hein. Alors quand je vois des gens qui mettent toute leur thune dans un chat, moi, jamais vous me verrez mettre des centaines d'euros dans un chat. De toute façon, j'ai essayé et ça rentre pas.
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2: Par contre, j'ai un truc qui n'a pas changé, messieurs dames. Quand je reprends la route comme ça, que je pars en tournée dans toute la France avec mon spectacle, tu sais, il y a toujours un petit fan discret qui vient me voir comme ça, et qui me regarde et qui me dit « Oh, Ducré ! Brissier ! Brazzatoro Cinto ! » Toujours une petite dame qui vient me voir, qui me dit « Oh, qu'est-ce que vous êtes grand ! » Ah, qu'est-ce que vous parlez vite ? On ne comprend rien. Et dites-moi, il y a une madame ? Alors, voilà, monsieur, je vous le dis, oui, voilà, je vous le dis ce soir, pour même les auditeurs qui nous écoutent, il y a une madame et on s'est mariés il y a un mois. Voilà, bon. Ouais. Non mais hey, j'en vois deux trois qui tirent la tronche. Et les filles, rien n'est irréversible. Oh, je plaisante, je l'adore, je l'aime, c'est ma femme. Attends, tu te rends compte, c'est extraordinaire. Alors elle, c'est son deuxième mariage et moi c'est mon premier mariage, voilà. Mais au moins on se marie pour les bonnes raisons, les impôts. On s'est rencontrés sur l'émission de Vendredi Tout est permis. Elle était venue faire un petit show de pole dance. Vous voyez la pole dance ou pas? Vous voyez, c'est avec la barre comme ça quand tu tournes comme ça autour, hein. Je sais ce que vous vous dites, hein. Hein, vous vous dites, ah ouais, c'est une pute. Elle l'a validé, hein, tu peux y aller, hein. Mais non, mais j'adore ce qu'elle fait, vous vous rendez pas compte. J'ai beaucoup de respect pour son travail, c'est circassien, c'est extraordinaire. Tu sais, elle fait des combos autour de la barre comme ça avec des petits maillots à paillettes, elle fait des drapeaux, des trucs qui servent à rien, mais c'est joli, tu vois. C'est... Bon, le problème, c'est que dès qu'elle voit une barre, elle peut pas s'empêcher, hein. C'est, ah bah, hey, quand tu prends le métro, c'est plus la même, hein. Et ta gueule, barre-toi avec tes jambes, toi. Mais j'ai beaucoup de respect, tu verrais le corps qu'elle a, elle est extraordinaire, elle est magnifique, elle a des abdos, elle a des bras, je te jure, elle est hyper musclée. Des fois, j'ai l'impression de faire l'amour à un pote, Francis. Je déconne. Oh. Personne n'a un pote qui s'appelle Francis. Enfin, ça va pas ou quoi? Ah là là. Et par contre, je vais te dire un truc. Quand on a démarré notre relation avec ma chérie Claire, c'était assez compliqué parce qu'elle m'avait caché un truc. Enfin, trois trucs, des triplés. Je te jure. Ah bah quand j'ouvre la porte, j'ai pris une claque. Hein. Enfin, du coup, j'en ai pris trois d'ailleurs. Hein. Bon, rendez compte, messieurs, dames, je suis arrivé. Moi, j'ai mon fils maintenant. Je suis arrivé à Paris, j'étais tout seul. Moi, j'ai mon petit bonhomme, Oscar. Mon fils de 9 ans. Il en fait 12. Je te jure, c'est une baraque, mon gamin. À 7 ans, il était videur chez Sephora, l'autre. Quand je suis arrivé à Paris, j'étais tout seul. Maintenant, Claire, moi, les triplés et Oscar, on est 6, tu te rends compte? 6, ça te change la vie. Bah, avant, je pouvais aller au restaurant, comme ça, sur un petit coup de tête, j'arrivais, oui, bonjour, excusez-moi. Je ferai un petit tap pour lui avec ma chérie. Hein? 5 minutes? On va boire un verre au bar? Bah, y a pas de problème, bien sûr, merci beaucoup, c'est gentil. Maintenant, t'arrives à 6. Bah, écoute-moi bien, déjà, tu passes ton permis voie lourd. Bonjour, pas avoir une tape pour 6 avec les enfants? Ta gueule! Merci! Même quand je me balade dans la rue, tu sais, je suis obligé d'avoir un drapeau comme les visites guidées pour pas perdre les gamins dans la rue. Alors évidemment, t'as toujours un ou deux chinois qui viennent se greffer au groupe. Je pense que je suis guide touristique. Alors qu'est-ce que je te dis? Moi, je les invite au resto. De toute façon, 6, 8, 10, ça change plus grand-chose. Hein. Sauf quand tu prends la commande. T'as l'impression de faire l'appel des 3e B. Angélique, Florian, Oscar, Léo, vous prenez une entrée? Ouais, ok, super. Monsieur et Madame Chang.
3: Sinta, chante, qu'est-ce que c'est, pour
2: Non, ça c'est que les entrées. Ensuite, j'ai 12 bourriches d'huîtres, un cochon de lait, un veau, 7 wraps, dont un burger, 8 mojitos, une cassonnette d'escargot, 7 soufflés moelleux au chocolat, 3 babas au rhum et un déca pour les Chang. Tchin tchao, bah, je vous en prie.

0: La réponse aux 72 heures, ça va faire un peu long. Les enfants, tout le monde a ses baskets. Monsieur et Madame Chang, en tong, en bois. Ça va nous ralentir cette histoire, hein. Bon, Oscar, tu prends Monsieur et Madame Chang sur tes épaules et à trois, on y va. Un, deux.
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2: J'ai fait le maximum pour me présenter sous mon meilleur jour parce que je sais que ça va pas être simple, hein. Je suis pas con. Hein. Bah, célibataire 50 ans, ça va pas ensemble, hein, je le sais. Puis surtout, je sais ce que je vaux sur le marché, hein. Je suis pas con. Hein. Oui, oh bah, ça va, je sais que je suis pas un avion chasse, comme on dit. Non, non, si on part dans les métaphores aéronautiques, moi je serais plutôt un Canadair dans ce cas. C'est-à-dire que oui, ça fait du bruit, ça vole pas haut, mais enfin, t'es quand même bien content quand tu vois arriver le Canadair, pardon. Hein. Ah bah si, ça soulage, hein, quand il arrive derrière la colline, on est... Ah, dis, hein. T'as des pannes. Le voilà. Le voilà. Non, franchement, quand j'y pense, c'est tout moi, le Canadair, en fait. Capacité d'absorption, 6000 litres en 12 secondes. Hello. Bon, le problème, là, c'est que le Canadair, il a pris un petit coup dans l'aile, là, c'est sûr, 50 balais, là, ça y est, il a des heures de vol, comment dire. En plus, moi, la dernière fois que j'étais célibataire, j'avais quoi? J'avais... Oui, j'avais 30 ans, tu vois, donc l'offre était jolie. Là, yeah! Là, j'ai réalisé qu'il allait falloir que j'en prenne un de mon âge. Moi, je veux pas sortir avec un vieux, je vous le dis, hein, ça m'intéresse pas, ça me dégoûte. Non, franchement, ça pique, ça sent pas bon, ça ronfle. Non, ça m'intéresse pas, je vous le dis. Alors, quand c'est ton vieux à toi, c'est pas pareil, mesdames, attention. Non, quand c'est ton vieux que t'as connu jeune, ça n'a rien à voir. Parce que tu t'as vieilli en même temps que lui, voilà. Puis clairement, tu vis dans les souvenirs. Oh, donc ça, je respecte. D'ailleurs, petit conseil, gardez-le, votre vieux, mesdames. S'il marche encore, gardez-le, franchement. Ah si, soyez dans une démarche éco-responsable. S'il vous plaît, hein, on remplace pas, on répare, d'accord? Parce que franchement, le jour où tu veux en changer, je peux te dire qu'il n'y a plus grand-chose en magasin. Hein. Dégling, dégling, dégling. Bonjour. Bonjour madame, bonjour. Qu'est-ce qui vous reste en 48? 50, peut-être, je sais pas, peu importe. 48, 50, disons. Ça? C'est tout? Putain, j'ai cru que c'était les invendus, moi, ça. Bah parce qu'il y a rien, puis parce que c'est dégueulasse, ça a déjà été porté, non? C'est de la fripe, hein? Bah c'est tout distendu, regardez-moi ça, il n'y a plus de forme. C'est tout, ça bouloche, madame, ça peluche. Je le vois d'ici, et puis vous avez du gris, qu'est-ce que vous voulez que je foute avec ça, moi? Que du gris, gris souris, gris chiné, gris anthracite, gris tempête, gris... Oh bah carrément couleur chair là-bas, plus rien, allez hop. Non, ça m'intéresse. C'est quoi là-bas? C'est la nouvelle collection, hein? C'est quoi, c'est du 24, 26? Oh là là, c'est bon. Oui, je jette un oeil juste comme ça pour le plaisir. Cette matière. Oh, ça sent bon. Oh, c'est si doux. Oh, je vais en essayer un rapidement. Non, mais juste pour le plaisir. Comment ça, je rentre pas dedans? Non, on s'en fout du moment qu'il rentre.
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2: Moi j'ai deux filles. La première, on l'a eue assez facilement. Voilà, on a juste changé de trou et la magie a opéré. Et la deuxième, ça a été plus compliqué. Et du coup, j'ai demandé des examens à ma gynéco qui m'a dit, en effet, Madame Leonardi, vous êtes en préménopause. Voilà. Est-ce que vous aviez eu des signes ? Et c'est vrai que ça faisait un certain temps que j'aimais le ski de rando. Hein ? Non, je le dis, c'est très mauvais signe. Hein. Et les gens me posaient des questions. Les gens commençaient à s'impatienter. Ils étaient là, voilà, Marine, Joséphine a 5 ans. Il serait temps de lui donner un petit frère ou une petite sœur. Alors ne posez pas cette question. Je vous le dis tout de suite, parce qu'on ne peut pas vous dire la vérité. Hein. Moi, je ne pouvais pas répondre, bah, Brigitte, j'aimerais bien, mais mes ovaires sont pourris et ton fils ne bande que quand il dort. Voilà. Non, vous ne pouvez pas dire ça. J'ai fait ce que n'importe quelle femme aurait fait à ma place. Hein. J'ai demandé des examens complémentaires pour trouver un plus gros problème à mon mari. Voilà. Et on a trouvé. Il avait des spermatozoïdes, tenez-vous bien, qui ne bougeaient pas et qui n'avaient pas de tête. Oh, mais j'en demandais pas tant. On est allé voir un spécialiste de la fertilité qui nous a dit, bon bah monsieur, vous avez une oligo-asténo-tératospermie. J'étais là, docteur, ça a l'air grave. Et là il nous dit, non mais on a un remède pour ça. Moi j'étais pleine d'espoir, je lui ai dit, et du coup moi, mes ovaires. Et il m'a dit cette phrase, je vous jure c'est vrai, il m'a dit, Madame Leonardi, le problème avec la préménopause, c'est qu'on ne peut pas stimuler le néant. Alors mec, quelle est ta vision du néant hein ? Parce que le gars à côté de moi, il a des spermatozoïdes sans tête. De la soupe de vermicelle dans les couilles, hein ? Alors finalement, je suis tombée enceinte de je ne sais qui. Et j'ai eu un début de grossesse compliqué, j'ai dû être allaitée. Et là, pareil, les phrases qu'on entend en tant que femme, c'est un truc de malade. Ma tante m'a quand même dit, ma chérie, n'y pense pas trop, comme ça le bébé va s'accrocher. Et là, pardon, hein ? Mais attendez, c'est un bébé ou c'est mon ex que j'ai dans le ventre, hein ? Non mais, le fœtus, il est pas là à se dire, oh putain, la meuf, elle pense à moi, genre toxique de ouf. J'ai aussi eu cette phrase de ma mère qui m'a quand même dit, t'es peut-être trop maigre pour porter un enfant. Mais écoute maman, toi t'es trop grosse pour porter un jugement, et pourtant.
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1: Juste avant de vous laisser partir, mesdames et messieurs, je voulais vous dire merci à toutes et à tous. Et merci aussi aux personnes non genrées. Genrées et ES, hein, bien sûr. Ouais, ce soir, je vous écris un petit texte parce que je pense que dans le monde dans lequel on vit, il est important d'inclure tout le monde et que personne ne se sente abandonné ou laissé de côté. Personnellement, je milite pour l'ouverture à tous, hein, et à toutes, hein, et aux autres aussi d'ailleurs. Voilà. Donc, bonsoir. Ou bonjour, parce que voilà, et donc il y a peut-être des gens qui nous regardent en live, mais il y a peut-être aussi des gens qui vont nous regarder en replay, et du coup des gens, et peut-être même des gens qui sont sur un autre fuseau horaire que le nôtre, et des gens qui vivent ici mais qui ont décidé que le jour et la nuit ne s'appliquaient pas à eux, ou à elles, hein, d'ailleurs, hein, elles au pluriel ou au singulier, hein, évidemment, voilà. Des gens qui vivent ici mais qui ont décidé que le jour et la nuit ne s'appliquaient pas à ils, à elles, ou à ça, parce que les choses aussi ont une importance. Ah oui, alors je dis pas qu'elles ont plus d'importance, hein. Elles, ils ou ça ont la même importance que ce soit bien clair. Voilà. Ou clair-eux, voilà. Mais non, mais parce qu'après, je veux pas qu'on me dise oui, mais ou non, hein, peut-être. Hein. Ah, il peut y avoir des oui, des non, il peut aussi y avoir des pas d'avis, et ce qui est hyper respectable, je ne juge personne. Hein, et en même temps, je juge tout le monde, hein, évidemment. Pas de préférence, voilà, que ce soit bien clair. Voilà. Ou obscur. Ou clair-obscur. Donc voilà. Donc. Bonsoir. Sans transition, je ne juge pas les gens en transition. Hein. Non, mais je sais que c'est toujours des périodes compliquées, ou simples, peut-être, hein, je sais pas. En tout cas, j'espère que ceux qui nous regardent chez eux sont bien installés dans un canapé ou une chaise, hein, parité oblige. Enfin, elle oblige à rien du tout, c'est tout à fait légitime. Hein, ou illégitime, d'ailleurs, enfin, je suis pas là pour dénoncer l'adultère. Hein. Non, mais c'est vrai, chacune fait comme il ou elle veut, ou veulent, mais sont contraints. Ou ne veulent pas, mais ne sont pas contraints et contrainteux. Enfin bon, voilà, chacun voit midi à sa porte, ou minuit, et ou à la porte du voisin ou de la voisine, évidemment, donc bonsoir. Concernant les gens qui n'ont pas de voisins ou de voisines proches, qui vivent notamment à la campagne, je ne vous oublie pas, voilà, il faut ainsi prendre sa voiture, alors à essence, électrique ou hybride. Ça marche aussi avec les motos, les camions, les tracteurs et les bus. Je voudrais aussi ce soir qu'on ait une pensée pour les gens sans permis. Et ceux qui n'ont pas voulu passer le permis, et ceux à qui on a retiré le permis, et ceux à qui on a retiré le permis et qui l'ont récupéré, et ceux à qui on a retiré le permis et qui l'ont pas encore récupéré, et ceux qui ont passé le permis mais qui ont peur de conduire, hein, voilà, donc on pense à tout le monde et à personne, évidemment. Et je n'oublie pas non plus les vélos, les trottinettes et les chevaux, mais uniquement avec le consentement du cheval, hein, très important, ou de la jument, hein, voilà. Et n'oublions pas d'ailleurs les amis des animaux, bien sûr, mais aussi les ennemis des animaux, ainsi que les gens neutres envers les animaux. Et tous ceux qui s'en battent les couilles, hein, ou les ovaires. Et ceux et celles qui n'ont pas d'appareil reproductif aussi. Donc pour toutes ces personnes-là, sans voisins, mais compris, bonsoir. Et puis, avant qu'il y ait toute polémique ou pas, je tiens à préciser que j'ai écrit ce petit texte avec un homme et une femme, et que dans un souci d'équité et de parité parfaite, aucun des deux n'a été payé. Bonsoir.
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3: Ouais, Béné, c'est Kevin. Ouais. Ouais, je suis devant chez ma amie Madeleine. Bah, c'est la mère de mon père. Non, pas mon vrai père, mon beau-père. Celui que ma mère a épousé quand elle a quitté mon vrai père. Le père de mon demi-frère. Mais bon, je le considère comme mon quart de frère, parce que c'est un bouffon. Du coup, c'est ma demi-mamie Madeleine. Mais je l'aime comme si c'était ma mamie Madeleine. Attends, j'ai un demi-appel. Un double appel.
4: Ouais, c'est Julien. Pourquoi t'as mis sur ton statut Facebook en couple avec Béné? On est ensemble, on n'est pas ensemble. En plus, je t'ai poké, tu m'as ignoré.
3: Vas-y, commence pas à me chauffer, sinon je me mets en mode avion. C'est pas parce que tu m'as smacké au quick que tu es mon mec. En plus, je veux dire, j'ai déjà fait l'amour. Avec un Tibétain. Un habitant d'Antibes. En plus, avec Béné, on sait pas trop. On a peut-être envie d'être lesbienne, mais on sait pas avec qui. Non, pas avec toi. Non, je préfère avec une femme. Parce que maintenant, tu me lâches, Julien. Ce serait préférable qu'on fasse un break. Ouais, on se voit dans un quart d'heure. Ouais, Béné, c'était Julien. Les mecs, ils pensent qu'il y a baisé. Mais bon, je suis peut-être acceptée. À la teuté de ma rhum quand elle va savoir qu'on est lesbienne. Et qu'on a fait une fugue en Thaïlande. Mais bon, je lui enverrai un texto pour lui dire qu'on n'a pas été kidnappé par un pédophile. Ça va la rassurer. Bon, vas-y, je te laisse. Ouais, lol, kikou, MDR, XPTDR. Ouais, KFC, CGT, UMP. Ouais, d'accord. Mamie, c'est moi. Mamie, ça te dérange pas que j'ouvre la fenêtre parce qu'on dirait que t'es déjà morte, mamie? Oh, mais ma chérie, mais ma fenêtre, elle est condamnée. La dernière fois que je l'ai ouverte, c'était pour voir passer le général Logo. Et puis, je voudrais pas que ma chatte, elle s'envole. Vas-y, ça vole pas une chatte, mamie. Mais si elle vole, je l'ai dit à madame Picon. Tu sais, celle qui a son caniche qui tricote. Ça tricote pas un caniche, mamie. En plus, madame Picon, elle est morte il y a un an. Mais je sais, je l'ai vue hier soir. Ça va, toi, ma chérie? Tu m'ignores comme ça, mais tu as attrapé froid. Pourquoi t'es venue en slip? C'est pas un slip, mamie. C'est un shorty. Ah ben justement, quand on est de sortie, on met un pantalon. Et puis tu t'es trompée, t'as mis tes boucles d'oreilles dans ton nez. C'est un piercing, mamie.
4: Ah bon? Ah ben comme ça, tu pourras accrocher tes clés. Et puis qu'est-ce que t'as sur la cuisse, là? Un tag?
3: Lol, MDR, XPTDR. C'est pas un tag, mamie. C'est un tatouage. C'est du chinois. Ça veut dire « Le bonheur a des ailes de géant. Mais quand le corbeau de la mélancolie passe sur le lac de l'espoir, quand le soleil couchant de l'amour plonge dans... Mais en fait, j'en sais rien. Mamie, je voudrais te poser une question importante. T'as déjà été lesbienne?
4: Oh, oui, bien sûr! Deux fois, c'était magnifique!
3: Ah bon, mais avec qui?
4: Avec ton papy! Tu ne connais pas Vienne! Les valses de Vienne!
3: Bon, rien compris. Vas-y, assieds-toi, mamie, ce que tu me stresses. Mamie, je voudrais parler de sexe avec toi. Il n'y a qu'à toi et à Béné que je peux en parler.
4: Oh, le sexe, ma chérie, c'est formidable. Profite. Avec ton papy, on n'arrêtait pas de baiser. Il s'est servi de son roudoudou jusqu'à la dernière minute. Même quand il était en soins palliatifs. Oh, à l'époque, j'avais un sacré pétard. Mais bon, maintenant, il est tout mouillé. Qu'est-ce que tu veux savoir, ma chérie?
3: Comment on fait pour savoir si un homme t'aime pour toi-même ou pour ton physique?
4: Ah, ça, c'est une question importante, ma chérie, et d'une grande profondeur, et que toutes les femmes se posent depuis des milliers d'années. Mais j'ai pas la réponse.
3: Mamie, à ton époque, enfin, à l'époque de Louis XVI, comment ça se passait, l'amour?
4: Oh, Mais pareil que maintenant, ma chérie, c'est pas avec vos Facebook, vos tweets, vos pressings que ça change quelque chose. Ça complique même tous les rapports. Les hommes ne vivent pas sur la même planète que les femmes. Les hommes ont deux cerveaux, un ici, un autre dans le slip. Je me souviens de ton... Ton grand-père, à la sécurité sociale. Il ne peut pas le label, ne s'est mêlé, la belle, on était à l'époque civilisée, mais la belle... Oh là là, elle s'est mise en mode vibreur, là.
3: Vas-y, je te laisse, mamie. Je t'aime. T'es la plus belle des mamies. Je t'aime. Kikou.
4: Moi aussi, je t'aime, ma chérie. Allô, Lucien? T'as reçu mon texto? Tu peux venir, je suis toute seule.
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1: Alors, ma mère et les contes, ça fait deux, hein. À mon avis, c'est même sûr, on lui en a jamais raconté, mais rien, pas un seul. Zéro. Ma mère. Allez, Mumu, ferme tes yeux, hein. Alors, c'est l'histoire du petit chaperon rouge qui va voir sa grand-mère qui est malade. Elle va lui apporter à manger, hein. Oh, bon, non, elle n'est pas très malade, bien sûr. Oh, bah, bien sûr que non, elle ne va pas mourir. Enfin, elle ne va pas mourir, si. Elle va mourir à la fin parce que le loup va la bouffer. Mais, enfin, hein? Non, mais j'ai rien dit. Non, elle va être sauvée. Par qui? Je ne sais pas, par les 101 dalmatiens. Allez, hop. Bon. Mais ils viendront qu'à deux parce que sinon ça fait trop de bazar. Alors, je ne sais pas. Attends, il ne faut pas me couper parce qu'après je me perds vite, moi. Hein? Qu'est-ce qu'elle lui apporte à manger? Mais je ne sais pas, ces trucs-là, moi, elle lui apporte. Eh ben, elle lui apporte comme quand à la fin. Allez, une bonne pizza. Bonne pizza à 4 fromages, ça c'est bon, hein. Ouais, ça tu les aimes celle-là, hein. Avec des cornichons si tu veux, oui. Hein, et du ketchup, d'accord. Et de la mayonnaise, pour arrêter, je vais vomir, hein. Où elle habite la grand-mère? Alors, elle fait chier tout le monde, la vieille, elle habite à l'autre bout de la forêt. Ouais. Ah ouais, écoute, tu me demandes, je te réponds, oui, mais je dis plus de gros mots, mais faut plus que tu me coupes. Bon, ferme tes yeux. Allez, alors, le petit chaperon rouge, voilà, arrive derrière la cabane de sa mamie, et elle entend une voix qui lui dit, tire sur la chevillette, et la bobinette chira. Hein? Quel verbe? Bah, c'est le verbe chier. Vrai? Chéré, c'est le verbe chéré. Je chéra, tu chéra, tu me chéra, chéré. Ouais. Alors, la petite, ben, comme elle est gentille, elle obéit. Elle tire sur la chevillette pour que la bobinette chie. Et alors, la vieille derrière, la mémé, si tu veux, la mamie, enfin, c'est pareil, hein. Bon, elle s'impatiente, mais dis donc, elle a l'écrou, hein. Enfin, elle a l'écrou. Ce qu'il en reste, elle a les chicots, hein, bon. Au minimum, elle a les gencives, en tout cas. Bon. Alors, elle dit, oui, alors, c'est quand qu'on graille? Oh! Ouais, j'en ai marre, ça vient, cette bouche qui braille! Alors, ouais, ça commence à bien. Ouais, tu dors pas du tout, hein, c'est complètement loupé. Ça va pas, c'était pas la bonne idée. Ça y est, j'ai une idée. Tu vas me conjuguer le verbe chérer au passé simple, parce que quand on réfléchit, hop, on a les petits yeux qui se ferment. Allez, alors, je chérois, tu chérois, il chérois. Ou elle, bien sûr, il ou elle chérit, bien sûr. Nous chérûmes, vous chérutes, voilà. Et ils ont chié, voilà. Tu recommences toute seule, j'éteins la lumière et tu vas faire dodo. Allez, bonne nuit, mumu. Pif. Je chire, je chie, je chierai, je. Ah, ça gratte. Non, pas le rinono, hein. Ah non, pas le rinono. Que je chie à ça. Ça.
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4: Je suis pas vraiment viril dans la vie. À l'école, on a voulu me piquer mes chaussures. J'avais prévenu mon père pour qu'il vienne m'aider. Et c'est là que tu vois que le côté bad boy dans une famille, tu l'as ou tu l'as pas. Parce que le mec nous a raquettés tous les deux. Bon, ah oui, et puis alors mes frères, c'est pareil, moi j'ai deux grands frères. Tu vois, normalement, il y a de l'entraide entre grands frères. Moi, mes frères, rien du tout. Moi, au lieu de me donner les vêtements dont ils ne se servaient plus, ils me les vendaient. D'accord ? Ils avaient créé Vinted il y a longtemps, mes frères, vraiment. Nous, on n'était pas vraiment des enfants extraordinaires. Vraiment, moi, mes parents, je les ai poussés à bout, hein, je te le dis. Hein. Sur le plan scolaire, par exemple, moi, j'ai redoublé. Hein. Beaucoup. Trop. Ouais, dans la classe, on était deux à avoir de la moustache. Oui, moi et l'institutrice. Du coup, moi, j'ai eu droit à des punitions, d'accord. Mon père, il me punissait, d'accord, avec le martinet. Oh, vous connaissez le martinet?
5: Oui.
4: C'est un marteau, d'accord. C'est un manche de marteau en bois avec des cheveux en cuir. Quand tu prends un coup avec ça, tu deviens chanteur de rail, t'as vu? Ah oui, j'ai connu la douche froide aussi. La douche froide, incroyable, la douche froide. Et moi, sous la douche, mon père, il me posait des questions. Il était là, qui t'envoie à la maison pour semer le trouble? Quelles sont tes intentions? En fait, pour mon père, j'étais pas un enfant, j'étais un agent infiltré, d'accord. Et moi, mon père, tu vois, j'en parle avec nostalgie, parce que bon, ben voilà, il est parti, ça arrive dans plein de familles, on a dû se reconstruire, faire autrement. Même ma mère, tu vois, même ma mère, voilà, le temps est passé, et dernièrement, elle m'a demandé de l'inscrire sur un site de rencontre, d'accord. Ma mère, elle est venue me voir un jour, elle m'a dit, j'ai envie qu'on me touche. Voilà, d'accord. J'ai rien entendu, voilà. Ma mère, honnêtement, je l'adore, je l'aime. Mais là, je sentais qu'il fallait qu'il se passe quelque chose. Vraiment, je vous le dis. Si elle était dans un documentaire animalier, la voix off, elle dirait « Cette femelle cherche désespérément à s'accoupler, d'accord ?» Ah oui, elle est venue me voir, elle m'a dit « Voilà, j'ai envie qu'on m'invite au cinéma, j'ai envie qu'on m'invite au restaurant, j'ai envie qu'on m'invite à danser. » J'ai regardé, mais en fait, maman, tu ne veux plus rien payer, en fait, d'accord ? Ah oui, c'est vrai. Tu sais, c'est particulier. Au départ, moi, je voulais pas l'inscrire. J'en ai parlé à mon meilleur pote. Et mon meilleur pote, d'accord, quand je lui ai dit que ma mère, je vais l'inscrire sur un site de rencontre, il m'a regardé. Ta mère, tu vas l'inscrire nulle part. Ta mère, je vais m'en occuper. Ah oui, le soir, il m'a envoyé des textos. Je serai le meilleur des beaux-pères. Oui, calme-toi, d'accord. Non, mais c'est vrai, c'est pas évident d'inscrire sa mère sur un site de rencontre. Nous, on a fait un petit colloque avec mes frères. Et en fait, on voulait pas vraiment. Donc, on lui a mis des bâtons dans les roues. D'accord. Par exemple, dans sa description de profil, on n'a pas marqué ce qu'elle aimait ou ce qu'elle aimait pas. On a marqué mère de trois grands enfants très protecteurs qui vivent encore à la maison. Et on a terminé par une petite formule d'accueil. On vous attend. Et dernièrement, ma mère, elle a quand même reçu des messages. Elle a reçu une aubergine. Et là, je vois qu'il y a deux ambiances dans la salle. T'as tous les boomers qui me regardent.
6: Pourquoi une aubergine?
4: Et t'as tous ceux qui ont compris qui sont là. Oh le bâtard! Et ma mère, tu vois, elle fait partie des aucune des catégories. Parce que ma mère, elle a répondu l'émoticône poivron et tomate. C'est-à-dire que quand ils se sont vus, ça n'a pas matché. Parce que le mec s'attendait à un plan cul, ma mère lui a fait une ratatouille. Hein? Et je suis content, tu vois, de ne pas l'avoir inscrit, enfin, qu'elle n'ait pas forcément rencontré l'amour, je veux dire, sur Internet. Parce que voilà, en fait, elle a vraiment rencontré l'amour un peu plus tard. Elle sort avec mon kiné, ma mère, d'accord. Elle sort avec mon kiné, il s'appelle Alvaro, il est argentin, d'accord. Tu sais, il est trop mignon, vraiment, il a de longs cheveux, une petite chemise ouverte jusqu'ici, des tatouages, d'accord. Un petit accent, il est là, il y avait de ma seille, il y avait de ma seille. Ah, à chaque fois qu'il regarde ma mère, il y avait de ma seille d'amour, hein. Il y avait de ma seille de plaisir, ah. Et tu cambres, et il y a de ma seille. Et tu cambres, et il y a de ma seille. Merci Alvaro. Non, parce que je suis encore là, voilà.
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2: Allez, entrez les enfants, entrez. Pamela, mais qu'est-ce que c'est que cette tenue encore? Tu as déjà pris deux avertissements pour tenue incorrecte en classe, tu vas finir par te faire renvoyer. On a de la chance, aujourd'hui on n'a pas la culotte qui dépasse de la jupe. Parce que tu n'en portes pas. Bien, les enfants, ça ne va pas du tout. Hein. On a reçu déjà beaucoup des mauvais chiffres de l'éducation nationale. Vous êtes très mauvais en calcul mental. Hein. Alors j'ai décidé de vous donner des exercices à travailler chez vous, hein, pour que vous puissiez un petit peu, voilà, vous améliorer. Alors j'ai essayé de personnaliser un peu ces problèmes, hein, bien sûr. Vous vous sentiez un petit peu plus concerné par ces chiffres. Hein. Allez, prenez du papier, un stylo. Premier problème. En France, 80% des victimes d'agressions sexuelles sont sur des femmes. Deux tiers d'entre elles sont âgées de moins de 18 ans. En prenant en compte ce chiffre, calculez combien de chances a Pamela de se faire engrosser par un inconnu si elle continue à s'habiller comme une petite pute. Deuxième problème, 40% des personnes interrogées considèrent la culture musulmane comme une menace. Et ce sont les vrais chiffres, hein. 38% ne se prononcent pas, donc certainement qu'ils pensent la même chose. Et les autres, on s'en fout, sont certainement des Arabes qui ont répondu. En prenant en compte ce chiffre et en considérant que nous sommes 30 dans cette classe, Mouloud calcule combien d'élèves te détestent. Ça te fait rire, Yanouko? Prends du papier, un stylo. Un étudiant japonais se suicide dans le monde toutes les 15 minutes. En considérant ce chiffre, calcule combien de chances tu as de fêter un jour ton 18e anniversaire. Arrêtez de vous moquer les uns des autres, comme ça vous êtes pénibles. Hein. D'ailleurs, on n'est pas content avec votre professeur de français. Hein. On vous a fait travailler des expressions, notamment mettre des bâtons dans les roues. À aucun moment, on vous a demandé de tester cette expression sur le fauteuil roulant de la petite Émilie. Hein. C'est cruel ce que vous avez fait. Hein. Émilie est une enfant comme les autres. Pardon, Émilie? Oui, on va te faire un problème personnalisé pour toi aussi, bien sûr, c'est normal. En France, 5 millions de handicapés bénéficient d'une aide quotidienne. Un jour de salaire est prélevé tous les ans sur le salaire d'un contribuable français pour financer cette aide. Calculez combien de jours de repos nous gagnerions si la petite Émilie venait à nous quitter. Alors on ne le souhaite pas, Émilie, hein. C'est un exemple qu'on te donne, hein, bien sûr. Hein. Pour conclure, en sachant qu'un humoriste s'est moqué dans le même sketch des victimes d'agressions sexuelles, des handicapés et des japonais, calculez combien de chances a-t-il de se faire sauvagement assassiner en sortant du théâtre.
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2: Alors pour résumer un petit peu, premier spectacle, j'ai fait des sketchs divers et variés, notamment sur nos amis les rappeurs. Je sais pas si vous vous souvenez un petit peu ou si vous avez suivi. Ouais, un petit peu. Ouais, c'est vrai que les rappeurs, ils m'ont donné du taf. Hein. Ah, c'était limite mes employeurs, mon pote. Mais attention, beaucoup de rappeurs sont venus au spectacle. Bon, beaucoup n'ont absolument rien compris. Et limite, certains sont venus m'embrouiller. Hey, pourquoi tu parles de pas de nous, hein? Qu'est-ce qu'ils croivent? Hey, c'est de la diffamation, ça, hein. Oh, calme-toi, Jules, je parlerai de toi dans le prochain spectacle, laisse-moi tranquille. Jeune rappeur marseillais. Ah, les mecs, ils abusent, juste au niveau des pseudos. Il y en a, il s'appelle Lafouine. C'est quoi? C'est le fils de René Latope? C'est quoi l'histoire? Attendez! Avec ces conneries, il va lancer une mode, et derrière les mecs, ils vont suivre. Il y en a, il va débarquer, moi, la loutre. Je viens avec le furet, le castor. C'est ça le niveau de subversion des rappeurs? Nouveau rappeur, la nouvelle génération, j'en parle même pas. T'as un groupe, ils ont cartonné en France, ça s'appelle Section d'Assaut. Section d'Assaut. Tu sens les mecs ont suivi en cours d'histoire. Eh les gars, les sections d'assaut, c'était les ancêtres des SS, les miliciens du Troisième Reich. Avec un pseudo comme ça, ils ont cartonné en France, les mecs. Moi, j'ai hésité. Je me suis dit, second spectacle, je vais revenir, je vais me faire appeler le comte de la Wehrmacht. C'est jamais, c'est à moi de faire des zéniths. Mais pour moi, celui qui passe les années et qui reste au-dessus des autres, Booba. Ah, Booba, pour moi, il est au-dessus des autres. Il est survol. Un condor. En trois mots. Mais cela pour le plaisir et pour ceux qui n'avaient pas vu le premier spectacle. On va réécouter un petit extrait de Booba. Focalisez votre attention sur la spiritualité de la phrase. C'est pas bon, c'est délicieux.
3: Je me lave le pénis à l'eau bénite. Je vais rentrer au.
2: Je me lave le pénis à l'eau bénite. J'aimerais pas aller à la messe avec ce mec-là. Mais t'imagines la gueule de Jésus dans l'église?
3: Booba. Booba. Booba. Laisse cette eau bénite.
2: Mais repose cette bite.
3: Laisse. Le curé va s'en charger.
2: Ah mais ça, messieurs dames, ça c'était il y a quelques années. Moi, Booba, j'ai laissé à ce niveau-là. Je me suis dit, il va évoluer dans son écriture. Eh ben, il a vachement évolué. Et en exclusivité pour vous ce soir, sur Rire et Chanson, on écoute son évolution. Tu veux détrôner le duc, tu vas te la prendre dans le huc. Donc maintenant, Booba, rappeur, proctologue, ok? Alors Booba, on va entrer dans les annales du rap ou quoi? Y'a des fans de poésie ce soir? Bah avec Booba, vous allez être servi.
4: Je vais faire un manteau de fourrure avec les poils de ta chatte.
2: C'est une bonne idée cadeau pour la Saint-Valentin. Mais c'est Brigitte Bardot qui va faire la gueule. Oh mesdames, ne vous épilez plus, Booba est là. Attendez les amis, j'ai trouvé encore plus farfelu que Booba. Maître Gims. Y'a des fans de Maître Gims ce soir? Dehors. Ah, Maître Gims, rien que le pseudo maître, tu dis soit il est avocat, soit il est instituteur, il va t'apprendre quelque chose, j'attends encore. Bon, on va écouter ce qu'il nous apprend, Maître Gremlins.
5: La vérité, c'est que je m'auto-déteste.
2: Tu t'auto-détestes? T'as pris le français à l'auto-école? Qu'est-ce qui t'arrive, toi? Ah non, non, ça c'est rien du tout. On va écouter un autre extrait. Alors là, faut être pointilleux avec l'oreille, parce qu'il y a plusieurs informations dans une seule phrase.
6: À la base, c'était le darwinisme, et bien sûr, monsieur Bonaparte, sachant que ce mec était banal, mais qu'il avait un Bonaparte.
2: Calmez-vous, on va décortiquer les dires de cet abrutisseur de jeunesse. Donc le gars dit à la base, c'était le darwinisme, et bien sûr, monsieur Bonaparte. Donc il passe du darwinisme à Bonaparte, genre, c'est une évidence, mais c'est bien sûr. T'avais l'histoire pour les nuls, maintenant t'as l'histoire selon maître Gims. C'est une histoire Ikea, tu la montes toi-même. Tu choisis ta chronologie. Et j'imagine les conversations historiques avec ses potes au quartier. À un moment, quand Hitler, il découvre l'Amérique. Après avoir guillotiné François 1er. Là, il fait une alliance avec Clovis.

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12: Et bonjour, bienvenue, il est 6h, 6h du match, j'ai des frissons, je claque des dents et je monte le son. Enfin, claquer des dents, c'est parce que la clim est trop, est à fond. Il va faire très chaud aujourd'hui, canicule, rouge sur une vingtaine de départements, mais on va rire, on va se détendre. Bonjour, bienvenue, Franck Duré, tout de suite, voici...
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12: Et nous commençons par Omar et Fred.
13: Bonsoir, bienvenue. Bonsoir, patafouin.
14: Et bonsoir les enfants, ça va bien?
13: C'est bien les enfants.
15: Dis-moi, Patafouin.
13: Oui?
15: De quoi on va parler ce soir pour les petits enfants qui sont venus?
13: Eh bien, écoute bien, mieux, mieux. On va apprendre à être prudent. Avec le feu. Oui, les enfants. Oui. Parce qu'avec le feu, on peut se brûler. Oui. Au premier, au deuxième ou au troisième degré, les enfants.
15: Et même des fois, c'est pire, Patafouin.
13: Quoi, miam, miam?
15: Eh ben, des fois, avec le feu, on peut mourir carbonisé.
13: Aïe, aïe, aïe, arrêtez de me carboniser, ça va pas, ça pique. Alors, les enfants, ne pas jouer avec le feu, ça veut dire qu'il ne faut pas jouer avec les allumettes. Non. Il ne faut pas jouer avec le briquet. Non. Et il ne faut pas jouer avec le chalumeau de papy non plus. Oui, les enfants.
15: Non, mais c'est vrai. Il a raison, Patafouin, les enfants.
13: Oui.
15: Faut pas jouer avec le feu. Parce que un jour, si vous jouez trop avec, vous savez ce qui peut arriver, les enfants? Eh bien, vous pouvez brûler toute votre famille d'un coup, les enfants. Et après, vos parents meurent devant vos yeux, les enfants. Dans d'atroces souffrances. Et après, vous les reverrez plus jamais de toute votre vie, vos parents. Parce qu'ils sont crevés. C'est que de petits tas de sang de merde, vos parents.
13: Mais alors, Mium Mium, qui t'amènera à l'école, alors, Mium Mium?
15: T'es con, tu le fais exprès, Patafouin. Personne t'amènera à l'école si t'as plus de parents. Tu seras abandonné, tu seras un clochard enfant. Voilà. Ou si t'as un peu de chance, tu seras placé dans une famille d'accueil. Un alphabète et alcoolique. Les gens du Nord, certainement. Et tu iras plus jamais à l'école de toute ta vie. Tu seras père de famille à 13 ans. À 14 ans, tu seras au chômage. Et à 15 ans, tu voudras tous les buter, ta famille d'accueil. Alors tu prendras le fusil de chasse de mamie Canette, et bam, bam, bam. Et là, tu prendras perpète. C'est pourquoi faut pas jouer avec le feu, les enfants. T'as compris, Patafouin aussi, t'as compris?
13: Oui, j'ai compris, Mium Mium. Alors, non, les enfants, faut pas jouer avec le feu, hein. Sinon, vous allez prendre perpète, hein.
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0: Bonjour, bienvenue, 6h06 sur Rire et Chanson. Aujourd'hui, sur les routes, ça va bien se passer. Le 14 juillet, attention si vous êtes à Paris. Défilé du 14 juillet, ça a commencé à bloquer au sud de Paris. Il y a eu des camions militaires qui commencent à aller s'installer en haut des Champs-Élysées. La météo sur la région parisienne, très brumeux, sauf sur Tarbes, sur les Pyrénées, sur la côte méditerranée et la Corse. Sinon, des brumes matinales. Vous avez des températures de 22 à 29 degrés. Cet après-midi, des risques d'orages si vous êtes du côté de Vichy, aussi Belfort et Strasbourg. Ça sera brumeux sur la côte méditerranée et sur la moitié nord de la France. Si vous êtes du côté de Bordeaux, de Montpellier, de Bourg-Saint-Maurice ou sur la Corse, beau soleil. Attention, vigilance rouge d'un point de vue canicule sur quelques 26 départements. Et vigilance orange sur une cinquantaine de départements. Ça va s'améliorer d'ici 2-3 jours. Les températures vont baisser. Je vous souhaite une bonne matinée, un bon réveil avec Rire et Chanson. Dans quelques petites minutes, la nouvelle star du rire, mais aussi Franck Dubosc.
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10: Moi je suis née et j'ai grandi en Belgique, mes parents sont nés, ils ont grandi au Cameroun. J'ai pas besoin d'aller en Afrique pour vivre des chocs culturels. Quand mes parents me parlent, le choc est là, ok? Premier choc culturel de ma vie, j'avais 6 ans. Un truc qui est important que je vous dise avant de continuer cette histoire, c'est qu'au Cameroun, la petite souris n'existe pas. Si les Camerounais savaient que chaque fois qu'ils perdaient une dent, ils recevaient de l'argent... Plus personne n'aurait de dents ou bled, hein, les amis. Réfléchissez. Moi, j'ai 6 ans, je vais voir ma mère. Je lui dis, maman, j'ai perdu ma dent. La petite souris va venir la chercher. Elle a fait, la petite quoi? Elle dit, la petite souris, t'inquiète pas, elle va juste prendre la dent et donner de l'argent en échange. Elle a fait, ouh, elle va donner combien? Et ça, c'est normal. Nous, on avait des problèmes européens. Nos parents, ils avaient que des solutions africaines. Ils savaient pas quoi faire de nous. De toute ma famille, c'est mon père. Il a un vrai problème avec notre éducation européenne. Hein. Moi, je m'en suis rendu compte récemment quand j'ai eu 22 ans. Mon père, il est venu me voir. Il m'a dit, Sarah, tu as 22 ans, ça veut dire que ça fait 22 ans que tu existes. 22 ans que tu existes et 22 ans que tu es célibataire. Il va falloir que tu te dépêches de trouver quelqu'un pour te marier. Et je dis, papa, le mariage, c'est pas trop mon truc, ok? J'aime pas l'idée, j'aime pas le concept. Il a fait, c'est pas un hobby. J'ai dit, oui, je sais. Mais c'est quoi le mariage? Ça m'intéresse pas, papa. Pour moi, le mariage n'est pas un objectif de vie. Il a dit, si, c'est un objectif de vie. Tu dois apprendre à vivre avec un homme, Sarah. J'ai dit, mais ça fait 22 ans que je vis avec toi, j'ai purgé ma peine. Laisse-moi tranquille avec cette histoire. Il insiste, le bâtard. Il me dit, Sarah, dépêche-toi de trouver quelqu'un, sinon les gens vont croire que tu es lesbienne. J'ai dit, oula, c'est ça le pire qu'on puisse croire de moi, papa? Que je suis lesbienne alors que les gens dehors pensent que je suis congolaise? Tu vas bien dans ta tête ou quoi? Il y a pire dans la vie. Et l'autre jour, je suis dans le centre de Paris, je fais cette blague par rapport à mon père et j'oublie ce que j'ai dit. Mais il y a une dame dans le public, ça la touche. Je sais pas quoi, mais elle vient me voir après le spectacle, elle m'arrête et me dit, excusez-moi, Sarah Lélé, j'ai écouté votre texte avec beaucoup d'assiduité depuis le début. Il y a une question qui me taraudait. J'avais envie de vous la poser, l'intention soit pas existentielle. Donc si vous ne souhaitez pas y répondre, je n'y vois aucun inconvénient, mais j'aimerais quand même aller au bout, elle me casser les couilles, hein, je vais pas vous mentir. Elle me dit, est-ce que votre père, dans ses mots, dans ses actions et dans sa personne, ne serait-il pas un peu homophobe? Je lui dis, mais t'as pas écouté? Bien sûr qu'il est homophobe, qu'est-ce que tu racontes? Je dis, à ce stade-là, c'est même pas mon père qui est homophobe, c'est l'homophobie qui est mon père, hein, mon père. Mon père, des fois, il voit les homophobes plus homophobes que lui, il dit, je veux ce niveau-là, comment arrive-t-on à ce niveau-là? Évidemment, mon père est homophobe. Mon père est né au Cameroun. Je sais pas s'il y en a qui connaissent le Cameroun, mais au Cameroun, t'es soit homophobe, soit gay, il faut choisir et vite, faut pas qu'on t'attrape. Je m'achalais pas, mon père, je lui dis, papa, je comprends qu'au Cameroun, il y a de l'homophobie, mais toi, dans ton cœur, qu'est-ce que t'as contre l'homosexualité? Il m'a dit, Sarah, l'homosexualité, c'est mal parce que dans la Bible, Dieu a créé Adam et Ève, pas Adam et Pascal. J'ai dit, ok, mais zéro en argumentation, papa. Papa, tu t'imagines si les Blancs justifiaient le racisme comme ça? Tu t'imagines, les Blancs, ils arrivent, ils disent, non, non, les Noirs, c'est mauvais, parce que dans la Bible, Dieu a créé Adam et Ève, pas Adam et Fatoumata. Oh, ben gardez votre Bible, alors. On serait mal à l'aise. Mon père, il comprend ce que j'ai envie de lui dire. Il revient me voir 2 jours plus tard, parce que ça lui a pris 2 jours pour processer cette histoire. Et me dit, tu sais quoi, Sarah? Tu iras dire aux lesbiennes que je suis d'accord. Il dit, oui, bien sûr, monseigneur, je m'en vais envoyer la bonne nouvelle. Mais tu crois, t'es qui, toi? Hé, hey, ta grosse tête. Tu crois qu'elles t'attendent? Tu crois qu'elles ont besoin de ton avis? Et le pire, c'est qu'ils rajoutent qu'elles fassent ce qu'elles veulent, ces petites dames. Mais qu'elles ne fassent pas d'enfants. Qu'on ne fasse pas croire que les femmes tombent enceintes par magie. J'ai dit, oula, il y en a un qui n'a pas eu la Bible jusqu'au bout, hein, parce que vraiment, c'est toute la thématique du tome 2. Vraiment, c'est comme ça. Hein.
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2: 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Mais je peux tout aussi bien passer une soirée avec ma femme. Ouvert. J'essaie de passer au-dessus de mes soucis. J'en ai des soucis. Oui, je me plains pas. Merde, j'ai une belle vie. Je vais pas commencer. Surtout que depuis que je suis une star internationale, j'étais en Belgique la semaine dernière. Je voyage en business, je vais en vacances dans des îles ou dans des pays pauvres quand j'ai envie de faire des photos. C'est ma passion. Et ouais, j'adore ça. Je me suis acheté un appareil photo avec un... avec un téléobjectif. Non, je rigole parce que rien qu'avec le prix du téléobjectif, je pourrais construire une école dans les pays où je vais prendre les enfants en photo dans le caniveau. Et oh, souvent j'y pense à ces gamins, vous savez. Et puis j'oublie. Non, je suis bien. Et puis je suis connu, j'ai des copains connus. Quand t'as des copains connus, je vais te dire, les anniversaires, c'est pas la même. Oui, ça n'a pas toujours été rose. Hein. J'ai été comme vous, hein, je vous le dis. Et, là où avant, comme cadeau avec mes copains banals, j'ai eu coffret brut de Fabergé qui sent la merde. C'est coffret beauté. Qu'est-ce que j'ai eu encore? J'ai eu tout ça, hein, je vous jure. Ah ouais, Smartbox, week-end insolite, dans une cabane en paille. Je vous demanderais juste de ne pas vous moquer des gens qui m'ont offert ça, s'il vous plaît. Même si je les vois plus, je trouve pas ça très correct. Et non, mais non, je les vois plus quand tu peux choisir. Non, non, non. Ah non, non, non. Alors, bon, je parle connu, machin, tout ça, d'accord. Il y a quand même des trucs que tu peux plus faire quand t'es connu. Hein. Ah, ben non. Par exemple, se curer le nez au feu rouge. Qu'est-ce que j'aimais ça, nom de Dieu. Tu sais, tu la mets sur le volant, tu tournes, t'as l'impression qu'elle est vivante. Non, des trucs que tu... Hein. Bon, non, non, péter. Bah non, tu peux plus péter, pas connu. Ah non, attends, tu rigoles ou quoi? Oui, ou alors péter sans faire de bruit, comme j'ai fait quand j'étais en face du monsieur. Ça sert à quoi? Ça me manque. Alors, excusez-moi cette petite vulgarité, mais péter me manque. Oui. Je suis un ancien campeur, j'ai des réflexes, je suis désolé. Et l'autre jour, j'ai fait un IRM. J'étais tout seul dans la cuve. Et le médecin m'a dit, vous allez voir, c'est hermétique, c'est stérilisé. C'était. Oh, ça a même faussé les résultats. Je suis sorti, ils m'ont dit, non, monsieur Dubos, vous avez été en rapport avec des animaux malades, là. Oh merde, c'est pas parce qu'on est connu qu'on n'a plus le droit de rigoler avec les choses simples, non? Enfin, je crois. J'ai pris le bus il y a 3 semaines. Oh la rigolade! Oh l'aventure! Je vous jure, vrai. Je m'assois dans le bus, là j'ai pété, les 4 mecs devant moi se sont retournés, je me serais cru à The Voice. Dingue! Oh, je vous dis, je suis bien. Oh, cool. Sans tabou, mature. Mature, mais attention, je vais pas vous faire le sketch du mec mature qui connaît pas Internet, on l'a tous fait ça. Je me balade là-dessus, j'ai aucun souci. Cela dit, je vous dis que je me balade sur Internet, mais j'ai eu des débuts difficiles, hein, comme tout le monde. Facebook, c'était pas gagné, hein. J'arrivais pas. Alors je m'étais fabriqué, vous allez vous moquer de moi, c'est sûr, un Facebook manuel. C'est-à-dire que je descendais dans la rue pour me faire des amis. Truc de dingue. Et ouais, j'allais voir des gens, puis je leur parlais comme ça, de visu, hein, on se voyait. Et on se montrait des photos, tout ça. Je m'asseyais parfois à la terrasse des cafés, comme ça. Ouais, j'écoutais les gens, je les regardais, parfois leur conversation. Je disais, hey, j'aime, pouce levé. Tu veux être mon ami? Petit bonhomme rond qui rit avec des petits cœurs qui partent. Ouais, ben ça marchait. J'étais suivi par 4 personnes, dit. Ah, ben, pas mal quand même. Hein, un neurologue, 2 gendarmes et un psychiatre. C'est tellement important pour moi, Internet, tellement important. Je m'instruis, je pense au futur. C'est important, le futur. Tu sais, quand t'as 50 ans, mon père me l'avait dit, il m'avait dit, Franck, à 50 ans, il y en a plus derrière que devant. C'est une belle phrase de merde, hein. Moi, en tout cas, pour l'instant, j'ai 50 balais, je nage dans le bonheur. J'ai 50 ans et mon Dieu, voilà, j'aime ça.
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0: Ah, qu'est-ce que c'est bien, Émilie Sandé, série et chansons. Bonjour, bienvenue, bon réveil. Nous sommes aujourd'hui le 14 juillet. A priori, sur les routes de France, d'après Bison Futé, c'est vert. Pas de problème de circulation. Attention tout de même, sur l'autoroute A6, du côté de Fontainebleau, il y a toujours ce grand feu, malheureusement. Prudence. On évite de jeter son mégot de cigarette par la fenêtre. On évite de fumer quand on est à la campagne. Puis on arrête de fumer, c'est bon pour la santé quand même, arrêter de fumer. Bonjour, bienvenue, 6h25 pour vous accompagner. La charge mentale, dès qu'on met un pied par terre, on y pense ou on n'y pense pas? En tout cas, on en parle tout de suite avec Nawel Madani, qui va finir sa tournée 2026. Elle sera le 2 octobre à Bressuire, puis ensuite à Guéret, au Casino de Paris, pour partir à Montréal et à La Réunion. Et en 2027, elle va revenir avec une tournée des Zéniths. C'est pour vous, Nawel Madani, c'est maintenant.
1: Moi, je suis chargée mentalement. Oui, je suis l'exemple même de la charge mentale. Et arrêtez les mecs de penser que vous participez. Non, du tout. La charge mentale n'est pas du tout dans l'exécution, mais dans la planification. Si on planifie pas, vous n'exécutez pas. À la maison, j'ai un stagiaire. Mais pas n'importe quel stagiaire. C'est le fils du patron. Il fait rien de bien, mais je peux rien lui dire. Et ma mère, elle me dit, Nawel, si tu veux qu'il change, change. Vraiment. Et en même temps, c'est ma mère qui dit ça. Mon père, c'était pas du tout un stagiaire, c'était un colon. Je lui dis, quand même, je vais écouter l'ancienne. Des fois, je me mets à faire la valise et je l'envoie en mission à nous faire un petit truc à manger. Je lui dis, tu peux nous préparer un petit truc? Je te jure que mon mari débarque comme ça dans la cuisine.
2: C'est quoi cette pièce?
1: Ils ont mis où les épices? Ils ont mis où les casseroles? Ils ont mis où les fourchettes? J'ai envie de dire, c'est qui il? C'est qui il? Tu crois que j'ai une équipe? C'est qui il? Je te promets. Des fois, je rentre à la maison, il me dit pas j'ai fait la vaisselle. Il me dit je t'ai fait la vaisselle. Le gars pense qu'il vit chez l'habitant. Il peut ouvrir le frigo et me sortir un pot de yaourt et me dire, bébé, tu peux me dire si c'est encore bon? Et moi, je nie. Je lui dis, le 6 avril, on est le 7 mai, c'est périmé. Là, il me regarde, il regarde le pot, et il le remet dans le frigo. Je peux le tuer. Je peux le... Et ils sentent quand on va craquer. Ils sentent quand on est à bout. Hein? Là, il se transforme en faillot. Laisse, je vais faire. T'as envie de lui dire, fallait faire avant. Le laisse, je vais faire. C'est que c'est une technique. C'est une stratégie. Laisse, je vais faire. Pour mal faire. Donc après, tu lui dis, tu ne sais pas faire, fais plus. Et lui, il sort son légendaire, elle n'est jamais contente. Elle est jamais contente. Mais contente de quoi, bande d'enfoirés? Contente de quoi, de pouvoir passer la serpillière à un bras? Hein, laver la vaisselle à l'eau froide? Ou faire la poussière en contournant les objets? On dirait qu'il dessine des scènes de crime. Après, on te dit que les hommes vieillissent mieux que les femmes. C'est normal, votre vie est une thalassothérapie. Vous savez quoi? On vit des micro-humiliations depuis tout le temps, depuis toujours. Et ça, c'est toutes les périodes de notre vie. Là, en ce moment, j'ai mes copines, 40 ans, quarantaine, cinquantaine, elles bossent leur périnée. Larry, tu sais ce que c'est le périnée? Je sais pas, hein? Non, pour toi, c'est juste avant l'Espagne. Ils savent même pas ce que c'est. Alors pour ceux qui ne le savent pas, si tu bosses pas ton périnée, un jour tu fais pipi, t'as fini de faire pipi, tu te lèves, tu continues à faire pipi. 20 ans, fin de journée un peu intense, tu jettes ta culotte, elle tombe comme une plume. 50 ans, tu jettes ta culotte, fin de journée, elle tombe comme Mbappé. Ben pareil. Moi, ça fait 20 ans que je suis mariée avec Djibril. 20 ans. Et, écoute, franchement, on a le même âge, mais je fais 10 ans de plus que lui. Parce que je pense pour deux, je fais pour deux. Et je suis persuadée que Brigitte Macron n'est pas plus âgée que le président.
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0: Bon réveil à vous, Rire et Chanson, il est 6h32.
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0: Ouais, elle s'appelle Nathalie Boitel, elle vous attendra en décembre à Rennes, à Lille, puis en 2027 du côté de Toulon, de Nantes. La voici sur Rire et Chanson.
3: Je me présente, je m'appelle Nathalie, j'ai 37 ans, comme mon prénom l'indique, finalement. Alors en ce moment, je suis vachement dans ma réflexion prénom parce que je suis enceinte de 6 mois et je réfléchis beaucoup au prénom. J'aime beaucoup mon prénom, mais je me dis que c'est quand même très antidaté, pas du tout de la génération. Et encore moi, ça va, je m'appelle Nathalie, ma sœur n'a que 3 ans de plus que moi, elle s'appelle Catherine. Je me dis, quel était le projet de mes parents? A priori, pas qu'on soit des meufs populaires. Hein, bien entendu, dans les années 90, t'imagines pas un mec dire « Putain les gars, la température à la soirée, elle va monter d'un cran, il y en a Toche et Katoche qui débarquent !» Pas du tout. Mais je suis très contente, là, il va arriver, là, ce bébé, il va arriver cet été, au moment où, avec mon mec, on va fêter nos 20 ans de couple. C'est pas mal, hein, ouais, 20 ans de couple, merci. Merci, mais... Moi-même, je suis étonnée parce que je trouve ça fou. Moi, je repense à nos débuts. J'avais 18 ans. Je m'imaginais pas partir en couple de longue durée. Moi, à 18 ans, j'avais envie de vivre des aventures. J'avais envie de vivre ma vie, rouler ma bosse. Moi, je vous le dis, j'aurais aimé être ce genre de grand-mère qui a vu du pays, quoi, qui raconte à ses petits-enfants, oh là oui, mamie, elle a vu du pays et le pays, l'a beaucoup vu. Bon, force est de constater que c'est pas ce qu'on a fait au final. Et je me dis quand même, aujourd'hui, je vais fêter mes 20 ans de couple. Je l'ai connu à 18 ans et je me dis heureusement que je cherchais pas l'homme de ma vie à 18 ans parce que je trouve qu'on est tellement pas armé pour savoir ce que c'est un mec bien à 18 ans. C'est vrai, on n'a pas les bons critères à 18 ans. Moi, j'ai vu chez lui des qualités que j'avais pas perçues comme telles. Je vous explique, je dors dans son studio. On se connaît depuis quelques semaines. Studio nickel, propre, impeccable. Il fait ses lessives. On est étudiant, il propose de faire mes lessives. Il repasse même des vêtements à moi. Mais à 18 ans, tu sais pas que ça a une valeur sur le marché, ça? Bien sûr, 6h du mat, ensuite je dors chez lui, j'entends du bruit, je me dis qu'est-ce qu'il fout, on a cours qu'à 9h. Je me mets à m'inquiéter, je me dis attends, je le connais pas tant que ça, c'est quoi tout ce vacarme? Je l'observe d'un œil, et là je vois que le mec est en train de faire les poussières. Mais moi, John, mes 18 ans, je vois qu'une explication rationnelle. Il efface ses empreintes, il va me buter. Je suis tombée sur un malade. Pas du tout, c'est un mec qui avait de l'avance, alors il faisait sa petite routine intérieure. Mais à 18 ans, tu vois ça, ça te fait flipper. À 35 ans, tu revois ça, ça te fait kiffer. Aujourd'hui, voilà, on sait précisément la valeur que ça a sur le marché. Le problème, c'est que si moi, j'ai pris conscience que c'est vrai que c'est un homme d'intérieur extraordinaire, ça a une valeur sur le marché, il en a pris conscience aussi. Hein. Dans sa tête, c'est devenu un Pokémon rare. Il en fait des caisses. Bien sûr, c'est à chaque fois que mes amis sont là. Tu sais, il est là, bon les filles, bon apéro. Chérie, avant de partir, j'ai lancé une petite machine, j'ai vu qu'il n'y avait plus de drap propre. Et il se casse. Parce qu'il sait que ça va mordre à l'hameçon, bien sûr. Il sait qu'une fois le dos tourné, il y aura forcément une de mes amies qui sera là. Oh ! Donc la meuf, ça veut dire qu'il sait que les draps ne s'auto-nettoient pas. Et ça, c'est le Graal. Mais bien sûr, ça c'est le Graal. Et c'est là où je me dis, on est quand même encore dans une société à double standard. Parce que toi, en tant que meuf, va faire ça un apéro entre mecs, ça rend pas pareil. Bien entendu, si je dis, bon les gars, bon match. Chérie, avant de partir, j'ai lancé le lave-vaisselle. J'ai vu qu'il n'y avait plus de couvert propre. Ses potes, ils seront là. Ok. Ça va gros ta meuf en ce moment? Chelou, non? Pourquoi qu'elle nous dit ça? Ils en auraient rien à faire, bien entendu, parce que c'est pas la même chose, ça n'a pas le même rendu. Donc c'est pour ça que moi je trouve, malgré tout ce qu'on dit, que c'est une belle période pour les mecs. C'est vrai, là moi je trouve que de ce côté-là, tu prends un peu plus d'initiative que la norme, tu peux vite briller, tu peux vite poser pour un héros, faut en profiter. Moi je le dis à tous mes potes mecs, fais-en un peu plus. Je vous cache pas que je le dis surtout à mes potes mecs qui sont pas partis avec les bonnes cartes dans la vie. Calvitie précoce, les chicots un peu décalés. Bon, si tu sais séparer le blanc des couleurs, tu rattrapes le peloton. Faut en profiter. Alors le problème c'est que moi voilà, c'est quelqu'un de maniaque avec qui je vis et c'est vrai qu'au final, c'est là où c'est pas forcément genré, c'est que quand l'autre prend beaucoup d'initiatives, énormément d'initiatives, bah moi j'avoue j'en prends de moins en moins. C'est vrai, il y a un petit peu ce truc naturel où tu te recules un petit peu et puis du coup bah parfois je me retrouve le soir, il rentre du boulot, il me dit mais t'as pas vidé la machine, je l'avais lancée ce matin, mais ça va plus le moisi. Je me retrouve à dire des phrases de mec. Mais tu me l'avais pas dit aussi. Mais moi je veux bien t'aider, fallait m'envoyer un texto. Je deviens le boulet de mon propre foyer, c'est compliqué.
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1: Bonnes vacances.
2: J'ai essayé un truc sympa, c'est les vacances. C'est une agence de voyage qui m'a conseillé bien. Sur le catalogue, il y avait marqué Comac, beau pays, pas cher le billet. D'abord, beau voyage, sur une compagnie qui s'appelle Charter, hein, t'en as pour ton pognon, 45 heures de vol. Paris, Bruxelles, Bruxelles, Londres, Londres, Barcelone, Barcelone, Los Angeles, Los Angeles, Grenoble, Grenoble, Comac. Et quand t'arrives là-bas, la première chose que tu fais, tu dors, forcément, faut que tu récupères. J'ai dormi 77 heures. Je me suis réveillé un mercredi à minuit, j'avais une patate d'enfer. Seulement à minuit là-bas, il n'y a rien à faire, tout est fermé. Non, parce qu'on dit 12 heures de décalage horaire, mais point de vue niveau de vie, il y a 3 siècles de décalage horaire. Pendant une semaine, je me suis réveillé à minuit, les nuits sont belles. Longues, mais belles. Et longues. Et puis j'ai été malade, j'ai perdu 12 kilos. Non, mais c'est de ma faute, j'ai fait une connerie. J'ai bu un verre d'eau. C'est de ma faute, j'avais soif, la connerie, hein. Là-bas, c'est soda, quinine, soda, quinine. En boîte, whisky, quinine, mais quinine, hein. Faut pas s'amuser à boire l'alcool local, eux, ils le boivent. Toi, tu le mets dans ta mobilette, tu montes à 160. L'hôtel, bien. Oui, attention. La photo de l'hôtel sur le prospectus, c'est le projet. La plage, elle existe au nord de l'hôtel, à 50 km de Brousse. Pour aller à la plage, tu pars la veille. Mais quand t'arrives là-bas, bien, le soleil présent, il tape bien 40 degrés à l'ombre. Là-bas, il n'y a pas d'ombre. Là-bas, le soleil, c'est pas ton ami. Là-bas, c'est crème solaire, indice de protection 18-20, XL, XXL. T-shirt, manche longue, en coton, parce que là-bas, le nylon, quand ça fond, ça brûle. Et puis la mer, bleue. Puis chaud, et pas de requins. Trop dangereux, ils se baignent pas les requins. Du coup, mer dangereuse, soleil agressif, alcool nocif, tu visites. Forcément, Comac, tu visites pas par plaisir. Vraie nature, celle d'avant, hostile. Là-bas, mais direct des cuissardes, hein. Oublie les Rangers. Non, parce que les scorpions, ça dort dans les Rangers. Oui, puis alors, ça le soleil, ça le sommeil léger. Hein. À peine tu mets le pied, tu le réveilles. Ça réveille pas de bon poil, c'est pas du matin, le scorpion. De toute façon, moi, les Rangers, je pouvais plus les mettre. Après la première piqûre, chaussée du 82. Je mettais plus que des Adidas. Pas les chaussures, les sacs de sport. Hostile, la nature. À l'agence, il m'avait dit de me méfier des moustiques. J'avais amené de la citronnelle. Erreur, foin lance-flamme. Des vrais moustiques, gros comme des libellules, à côté des scorpions, c'est peace and love. Ah, il te pique pas le moustique là-bas, il t'empale. Il te pompe 3 litres de sang à chaque voyage. Moi, ils m'ont chopé au pectoral, j'avais les seins de Samantha Fox. Avec mes Adidas au pied, il y a un rond temps qui est tombé amoureux de moi. Il m'a collé pendant une semaine. Et alors ça, le orang-outan, tu dis oui une fois, il passe la bague au doigt. Hostile la nature. Ça dure que 15 jours. Par contre, le retour, tout seul dans l'avion, mais le luxe. Tout le monde aux petits soins pour toi. Oh, je voyagerai plus qu'avec Europe Assistance.
3: En vous souhaitant de bonnes vacances pour aller à Comac. Tiens, vos vacances se passent comment? Ça serait bien si vous avez envie de nous raconter ça sur les réseaux sociaux. Ça serait quand même pas mal. J'espère que tout se passe bien pour vous. Il est 7h moins le quart, 6h45, c'est Rire et Chanson. Réveillons-nous avec le sourire. À venir, vous allez avoir Boudeur, Kian Kojandi. Tiens, Boudeur qui sera le 17 octobre à Cressouilly et le 4 décembre à Châlons-en-Champagne, là-bas dans le pays rémois. Bonne matinée, bon réveil à vous. Vous aurez aussi donc Kian Kojandi et les nouvelles stars du rire, deux fois par heure. Gad Elmaleh, entre autres, qui viendra confirmer tout ça. Ce sera The Cherry on the Cake.
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3: Profitez de la matinée, mais tout simplement parce que vous allez vous marrer. Je vous disais tout à l'heure que vous allez avoir Gad Elmaleh, il est temps de monter le son et de profiter de son sketch. Ouais, il nous parle d'immobilier. C'est une belle version, c'est normal, c'est sur Rire et Chanson. Bonjour, bienvenue, nous sommes le 14 juillet, ce soir il y a France-Espagne, Paella au menu.
10: Abdelrazak El Berhaoui de l'agence Immo Contact 2000, l'immobilier de l'an 2000, ça va? Ouais, oh là là, il fait pas chaud aujourd'hui, hein? Oh là là! Oh mais il y a plus de 6 ans! On se réveille le matin comme s'il va faire chaud, il fait trop froid, des fois on se réveille comme s'il va faire froid, inversement proportionnel, hein? Si vous voulez, on va aller le visiter, si vous voulez bien procéder, voilà. Alors je vous avertis, il faut rafraîchir un petit peu, hein? Il faut rafraîchir. Rentrer, voilà. Alors, l'entrée, on va commencer avec l'entrée. Donc l'entrée pour tout ce qui est rentrée déjà. Hein? Également sortir par un grand trait. Donc un espace à double sens quand même. Hein? Avec des placards dans cette entrée de part et d'autre. Des placards où vous pouvez mettre tout ce que vous voulez. Bon, ici, ils avaient mis un disjoncteur, mais chacun fait ce qu'il veut, c'est pas... Un disjoncteur, vous pouvez le laisser comme ça. Si vous voulez faire des préparations ou quelque chose, rien que vous enlevez ça, vous remettez... Ah, oh, merde. On n'est pas sorti de la berge, hein. Bon, nous allons continuer la visite. Dans cette entrée, avec ces fresques et ces moulures du 15e siècle. Face à vous, ces toiles peintures à l'huile d'olive... Elles ne sont pas sans rappeler, bien entendu, le règne de Monsieur XIV, Louis de son prénom. Il avait été le roi du temps des années bissextiles. Et ce roi de la France affectionnait particulièrement l'art baroque, réalisé par des vrais artisans baroquins. Bien sûr, si on ne peut pas négliger toutes ces petites lumières en forme de tube dites de Napoléon qui nous permettent de dire que c'était un Bonaparte, hein. On va passer à la pièce suivante, si vous le voulez bien. Donc, l'autre pièce... si nous avons un... Allez, on va voir si vous allez deviner c'est quoi. La cuisine. Ouais, madame, arrêtez. La cuisine, mais c'est un volume qui peut tout aussi bien faire une chambre d'amis, on a une chambre d'enfants, on a une chambre des enfants, des amis, on a des amis, des enfants, on a des... Tu vois, ça dépend de... C'est à la guise de l'imaginaire. Donc là-bas, une pièce, ici 3 ou 4 pièces, en tout 4 ou 5 pièces. On va passer au salon. Alors attention, le salon, pour tout ce qui est salon. Réception d'amis, ding ding, c'est déjà les invités. Avec salut, comment ça va, qu'est-ce que tu bois, tu connais la meilleure? Ah oui, moi pas de glaçon, viens, je te raconte celle-là. Des lapsus, des calembours, des astuces, des lectures de carambars. Du regard complice, des petites farces, des devinettes, la rigolade, la bonne ambiance. Ou bien même dans ce salon réunion d'amis avec polémique sur des sujets épineux à éviter. Ou bien madame dans ce même salon, une petite lecture au coin du feu avec... Hein? Non, il n'y a pas de feu, mais il y a des coins. Pardon madame, de l'eau ou de l'eau? Un petit peu, le parquet flottant, toujours un peu de... Alors le salon, voilà. Donc maintenant, on va passer à ce couloir. Donc le couloir qui a la particularité d'être bien parallèle, dans lequel tu peux mettre 4 personnes en large ou 6 en diagonale. C'est un couloir qui a la particularité de distribuer aussi chaque pièce à la manière d'un poulpe de l'habitat. Mais tu vas commencer à marcher dans le couloir, veuf, la salle de bain, hop, la cuisine, hop, attention, quoi, la fenêtre, oui. Donc tu marches comme ça, veuf, la salle de bain. Le luxe absolu dans le basique le plus total. Avec un robinet, l'eau chaude, l'eau froide, la rencontre de l'eau tiède. Là-bas, non, la chambre à coucher. Alors la chambre à coucher, c'est le pompon sur le gâteau. C'est, ah ouais, ouais. C'est, elle nous offre une vue sur tout Paris avec tous les monuments qui sont vraiment des... Il y avait des monuments là, mais... Peut-être aujourd'hui, rien qu'ils les ont enlevés pour un festival ou quelque chose. Là, superficie. Bon, pour vous. Pour vos 50 mètres, on discute plus, ça fait plaisir. Regarde là, 50 mètres. Quoi, madame? Carré? Carré de quoi, carré? On va chercher les problèmes ou quoi?
11: Vous cherchez la petite bête? Mais madame n'a pas sa langue dans la bouche!
10: Pardon, le loyer?
11: Ouais, chaque mois.
10: Pardon, le prix du loyer, voilà! Le prix... Ah, je n'ai pas dit le prix du loyer?
11: Mais où ai-je la tête alors?
10: Bon, alors le prix du loyer, si je ne m'amuse. Il est de 8 654 francs et il faut rajouter bien sûr les charges comprises. Hein? Le chauffage. Alors le chauffage, c'est un chauffage qui est collectif mais individuel au gaz, donc électrique. Bon, suivez-moi, je vais vous donner tout le dossier de manière à me le renvoyer avec toutes les pièces. Vous avez toute la liste des pièces requises ici. Vous avez donc vos 30 dernières fiches de paye. Ici, ça c'est pour monsieur seulement votre, l'attestation de votre employeur, attestant de votre emploi. Hein? Vous êtes patron. Alors, si vous êtes patron de là où vous travaillez, vous allez m'envoyer une attestation de tous les employés. Attestant que c'est vous le patron. Voilà, ensuite 4 photos d'identité format A4. Non, non, noir et blanc, oui. Et 2 en noir, 2 en blanc, voilà. Ensuite un RIB pour garder le contact. Et bien sûr votre avis sur l'imposition. Qu'est-ce que vous pensez des impôts? Et là ils disent, madame, si vous avez un avis différent de votre mari, il faut le mettre. Vous m'envoyez tout ça donc chez Immo Contact 2000, l'immobilier de l'an 2000, à l'attention de moi-même, c'est-à-dire Abdelsaq Al-Merhaoui. Avec un petit coup de stabilobos phosphorescent sur mon nom, ça fait toujours plaisir et ça mange pas de pain. J'adore cette expression, ça mange pas de pain. Comme si stabilobos va manger du pain. Bon, ça m'a fait plaisir, monsieur, veuillez agréger les sentiments. En attendant de vous lire, acquis de droit. Les plus sincères, même joyeux anniversaire, gars, si tu veux. Madame, madame, vous êtes bien agréable de votre visage, ainsi que toutes les composantes de votre personnalité. Ça m'a fait... Ah non, attendez deux secondes. Ah mais où ai-je la tête? J'ai oublié le principe. Mais alors, Abdelzak, qu'est-ce que tu as? Non, j'ai une question personnelle à vous poser, car vous allez m'envoyer le dossier, j'espère qu'il va être complet, je pense qu'il va être complet, mais vous savez, par les temps qui courent, malheureusement, on envoie un dossier complet et il y a quand même des blocages. J'espère pour vous que vous êtes français.
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0: Superbus, Butterfly, il est 6h56. Voilà un artiste que j'aime bien, particulièrement peut-être parce qu'on a la même coupe de cheveux, Kian Kojandi.
1: Je vais vous raconter une histoire sur un sujet qui est pas drôle, mais on va en rire tous ensemble. Vous êtes prêts?
2: Oui.
1: Ok, en fait, pendant que j'écrivais mon spectacle, j'ai perdu mon papa. Et je vous le dis tout de suite, ça va. Je suis pas là pour me plaindre. Au contraire, je suis là pour vous raconter cette histoire, pour vous montrer qu'on peut surmonter un deuil pareil et même trouver de la drôlerie dans un événement qui est tragique.
3: Putain, il a pété l'ambiance, là.
1: Et on va en rire tous ensemble, je vous le promets. Et je vous dis un truc, quand j'ai enterré mon père, j'étais très déçu parce que le jour de l'enterrement, il n'y avait pas la pierre tombale. Tu sais, comme on voit dans les films américains, ils n'ont pas le temps de la fabriquer, alors ils mettent deux plaques de béton. Et peu après son enterrement, je suis recueillir sur sa tombe, enfin sur ses plaques de béton, et j'arrive au cimetière en même temps qu'une femme de ma génération, la trentaine. Je sens que quand je rentre dans le cimetière, je sens que la femme me reconnaît. Parce que voilà, j'ai fait de la télévision, voilà, les gens me reconnaissent, des fois c'est cool d'être reconnu. Bon, des fois c'est pas cool d'être reconnu. Il y a des moments où c'est très cool d'être reconnu, par exemple, quand tu nais et que ton père te reconnaît, tu vois, là c'est cool d'être reconnu. Là, j'avais pas envie d'être reconnu, donc je l'ignore, je me dirige vers les plaques de béton de mon père, et je m'aperçois que la femme me suit en fait. La connasse. J'arrive devant les plaques de béton de mon père, la femme s'arrête à quelques mètres de moi, et je commence à parler à mon père. Et c'est bizarre parce que moi je suis pas croyant. Moi je pense que quand t'es mort, bah t'es mort. Le seul moyen d'être éternel, c'est aujourd'hui. C'est maintenant, c'est dans les bonnes actions que tu fais aujourd'hui, les conseils que tu donnes aux gens. Moi mon père il m'a donné plein de conseils, un jour il m'a dit un truc, ça a changé ma vie. Il m'a dit, Kian, mange des fruits. Et ça a changé ma vie, je chie beaucoup mieux. Un jour, mon père, il est venu me voir, il m'a fait « Hey, des fois, tu parles à des gens, tu crois que c'est les bons gens, en fait, c'est pas les bons gens. » Rien compris ce qu'il a voulu dire. Tu sais, ce petit conseil à l'iranienne, comme il savait faire. Mais en même temps, je peux pas lui en vouloir, parce que c'est la première fois de sa vie qu'il avait des enfants à élever. Et je sais que moi aussi, un jour, peut-être que j'aurai des enfants comme lui, et comme lui, je me lancerai dans des grandes phrases sur la vie devant eux, et faudra que je termine mes phrases. Sinon, mes enfants, ils seront en galère plus tard, t'imagines. Les enfants, venez voir votre vieux père. Vous savez, dans la vie, il y a des hommes, des femmes, et... Ah, la vie. Et des fois, tu parles à des gens. Tu crois que c'est les bons gens, en fait, c'est pas les bons gens. Eh ben, démerdez-vous aussi avec ça, tiens. Allez manger des fruits. Hop là. Éducation faite. Et donc, je suis là devant les plaques de béton de mon père. La femme est derrière moi. Je commence à parler à mon père. Et vous savez quoi? Je l'imagine en face de moi. Bienveillant, en bonne santé, avec un léger sourire. Il est là en train d'acquiescer à ce que je dis comme ça. Et je lui fais un petit bilan de ma vie. Je fais, voilà, papa, ça va bien en ce moment. Je suis imposable.

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3: Je prends les plaques de béton de mon père en photo et je les envoie à mon frère avec un petit message. Eh, hey, bisous de qui tu sais, là où il est. Et mon frère me renvoie. C'est pas celle-là la tombe de papa. Il y a les mêmes plaques de béton 6 mètres plus loin. Et la femme derrière arrive, elle me fait « Vous connaissiez mon mari ?»
4: Il est temps de se réveiller, peut-être étirez-vous avant de vous lever, de mettre un pied par terre, deux pieds par terre. Bonjour, bienvenue Rire et Chanson, il est 7h du mat, 7h du matin, avec à venir tout de suite Monsieur Boudère. Et puis ça ne va pas ça va pas aller en décroissant puisque vous aurez tout à l'heure Kev Adams.
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5: Non mais mon fils aujourd'hui, il a 8 ans, j'ai peur pour lui. Non, mais j'ai peur pour lui parce qu'on vit dans un monde très violent. Tout est violent pour nos enfants. Alors quand je parle de mon fils, en fait, je parle de tous les enfants de la Terre. Tous les enfants de la Terre de la France. C'est Abdel qui parle comme ça. Non, mais Abdel, à chaque fois qu'il parle, il y a un bécherel qui brûle. Je te jure, hier, il m'a dit, Boudère, tu connais le verbe endormirer? J'ai dit, ah, vas-y, conjugue. Il m'a dit, je rendormirai. J'ai dit, ouais, au futur. Il m'a dit, au futur, rien que tu me réveilles. Non, mais on vit dans un monde très violent. Tout est violent pour nos enfants. Alors, bien sûr, j'ai pas envie de vous reparler du corona, tout ça, ou de l'actualité, parce qu'elle est pas belle, tu vois. Mais le corona, par exemple, ça a été très violent. Le premier confinement, on n'est pas sorti. Pour les enfants, ça a été violent. Moi, le premier confinement, je l'ai passé avec mon fils. Je l'ai aidé à faire ses devoirs. 6 x 4, 76. En plus, je le disais vite comme c'était la bonne réponse. 6 x 5, 85. Au bout d'une semaine, sa prof, elle m'a appelé, elle m'a dit « Monsieur Boudère, si vous continuez, j'appelle la DAS, hein ?» On n'est pas sortis. Le deuxième confinement, je suis sorti une fois. Bon, j'avoue, j'ai honte, mais c'est la faute d'Abdel. C'est lui qui est venu me chercher, il m'a dit « Boudère, descends, j'ai besoin de te parler, viens, on fait un tour du pâté, il n'y a personne dans les rues de Paris, j'ai besoin de me confier. » Bon, il a réussi à me convaincre, on est descendu, on a marché 30 mètres, et avec la chance qu'on a, il y a une patrouille de police qui arrivait en face. Et Abdel, il m'a dit « Boudère, mets-toi à quatre pattes. » Comment ça? Mets-toi à quatre pattes, comme ça ils croient que t'es un chien. Non mais, moi ce qui m'a vexé, c'est pas que mon pote il me dise de mettre à quatre pattes, c'est que les policiers m'ont caressé, ces bâtards. Mais sérieux, on vit dans un monde très violent. Tout est violent pour nos enfants. Même les jeux avec lesquels ils jouent, c'est violent, hein. Moi, il y a un mois, j'étais chez mon pote Michael. Il y avait son fils David de 5 ans. Il jouait à GTA. Vous connaissez GTA? Ah ben, je vous jure que je ne connaissais pas. Je me suis derrière le petit, je dis, David, conduis doucement, t'es dans la ville.
6: Il m'a dit, je peux pas, Boudère, je suis en mission.
5: J'ai m'arrêté au feu, au moins.
6: Il m'a dit, je peux pas, j'ai de la coke dans le coffre. Oh!
5: 5 ans! Moi, 5 ans, je joue à Tetris. Vous avez joué à Tetris? Bon, moi, j'avais pas la Game Boy. Moi, je faisais le I, mon pote, il faisait le carré. Non, mais c'est hyper violent. Même la télé d'aujourd'hui, elle est violente, hein. Moi, je laisse jamais mon fils tout seul devant la télé avec la télécommande. J'ai fait l'erreur une fois, j'ai failli le perdre. Je te raconte. Un jour, je rentre chez moi, tu vois, et j'arrive, je rentre dans le salon, il était à plein ventre, il regardait à la télé. Et à la télé, il y avait... tu connais la télé-réalité, là, les Marseillais en psychiatrie, là. Et je vois la tête de mon fils, et je vois que mon fils, il commence à devenir bête. J'ai éteint la télé, je lui fais un massage cardiaque direct. Je l'ai tourné, je l'ai mis au PVC, direct. En VTC, voilà. En PLS, arrête de t'arrêter à des détails. Non mais elle est violente, la télé toujours. L'autre jour, je zappais, je suis tombé sur l'émission Crime. Vous connaissez? Tu sais, c'est le truc où ils montrent les meurtres. Grâce à eux, je sais comment cacher un cadavre. Ils montrent tout. Nous, notre télé a été mieux. Nous, on avait le Club Dorothée, nous. Ah, plus de ceux qui regardent le Club Dorothée. Bah oui, quand même. Bon. On va expliquer, on va

0: expliquer aux plus jeunes. Alors, le Club Dorothée, c'était une émission qui passait le mercredi après-midi, qui était présentée par la belle Dorothée. Et Dorothée ramenait tous les dessins animés japonais. Tu sais, c'était toujours la même morale. Le bien qui combat le mal, et le bien est triomphé tout le temps. Il y avait Candy, il y avait Goldorak, Chevalier du Zodiac. Après, tu te rappelles, il y avait les sitcoms, Premier Baiser, Hélène et les Garçons. Tous les mecs de cité ont regardé Hélène et les Garçons. Mais on avait honte de le dire. Moi, je m'en rappelle quand ils venaient me chercher le mercredi après-midi, mes potes. Un boudeur, un descend, va jouer au foot. Je peux pas, j'ai des trucs à faire. Mais qu'est-ce que t'as à faire, on est mercredi après-midi? J'ai des devoirs. Ah, le bouffon, toi, t'as des devoirs. Mais sur quoi tu vas les écrire? T'as que des protèges-cahiers. Et quand ils ont inventé le stylo quatre couleurs, mon père, il m'a dit, tiens ta trousse.
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0: Oh oh, ça fait du bien. Bonjour, bienvenue, c'est Rire et Chanson. Il est 7h08, vous allez avoir dans quelques petits instants Kev Adams, mais aussi notre nouvelle star du rire. Je vous rappelle que tout à l'heure, entre 12 et 14 heures, ce sera Jean-Paul Dabar qui vous accompagne. Et 12-14 heures, tous les jours de la semaine, même l'été, c'est 100% nouvelle génération pour découvrir les artistes de demain. Et vous pourrez dire, je les ai découverts sur Rire et Chanson. Ce sera Marion Mésadorian dans quelques instants.
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0: Elle s'appelle Marion Mésadorian, je vous en ai parlé il y a quelques instants. Elle sera le 22 août prochain à Spa en Belgique, le 17 septembre à Bruxelles, puis elle reprendra sa tournée française. Et elle est tout de suite à 7h10 sur Rire et Chanson.
11: La vie à deux, c'est pas facile. C'est pour ça qu'en général, après une rupture, on entend souvent « j'ai pas du tout envie de me caser là, je veux juste m'amuser en fait ». Bien sûr, s'amuser. Alors que si on écoute bien, c'est le générique de Koh-Lanta. Par exemple, il y a celle qui devient un peu aigrie à force de rencontrer des graphistes. J'en peux plus, ils me saoulent tous. Attends, le mec, sa photo de profil, c'est Ryan Gosling. Il arrive au rendez-vous, c'est Christian Clavier. T'as envie de lui dire, c'est bien, j'ai vu ta photo. Apparemment, tu touches un peu Photoshop, non? Bah, si le mec, il disparaît, faut pas mettre cette photo pour l'alerte enlèvement. On le retrouvera jamais. Hein. Sinon, il y a aussi celle qui rencontre, mais qui a du mal à séduire.
12: Je sais pas, moi, il est 16h, je vais pas prendre un petit punch, ça fait alcoolo. La bière, ben non, ça fait bon pote. Coca Light, casse-couille origine.
11: Après toi. Non, je t'assure, après... D'accord. Bon, ben, je... Eh ben, je... Moi, je vais vous prendre un thé. Et toi, tu prends quoi? Un whisky? Ah, merde. Comment, moi? Dans la vie? Ah, je suis vendeuse. De chaussures. C'est sympa. Enfin, je me dis, on marche sur nos pieds, donc c'est important d'être bien chaussé. Voilà. Sinon, il y a aussi celle qui rencontre, qui séduit, mais qui digère plutôt très très mal les lendemains. Mais il est sérieux, lui? Parce que je te dis, attends, regarde ce qu'il m'a écrit. Chère Mylène. Alors déjà, Mylène, ça s'écrit avec un Y, et moi c'est Myriam, rien à voir en fait. Merci à toi aussi pour cette folle nuit. La semaine pro, je suis pas dispo. Mais je te propose autre chose. Croisons-nous à l'improviste, sans prévoir. Si cela ne te dérange pas, à plus. Il est magique ou pas, le mec, là? Non, parce que comme ça, à chaud, là, on dirait qu'il t'a proposé un truc, non? Alors qu'en fait, pas du tout, là. Hein? Parce que déjà, croisons-nous. Bon, ben, croiser une personne, ça veut dire tu t'arrêtes pas. Hein? Non, tu continues le chemin, quoi. Ensuite, il dit... À l'improviste, c'est pas le nom du bar, tu vois. C'est de manière imprévue, quoi. Et il rajoute « sans prévoir ». Au cas où t'avais pas compris, improviste, quoi. C'est vrai que c'est pas toujours très drôle de s'amuser, hein. Alors justement, les célibataires, là, une règle d'or. On s'amuse, mais seulement entre célibataires. On demande dès le départ. Dispo ? Pas dispo ? Dispo ? Go ! Voilà, c'est pas compliqué. Bon, malheureusement, c'est vrai que c'est pas toujours aussi simple que ça, hein. Non, parce qu'au-delà des deux catégories, hommes célibataires et hommes en couple, il existe une troisième catégorie que j'appelle personnellement les petits bâtards. Qui, eux, sont en couple, mais affirment les yeux dans les yeux qu'ils sont célibataires, hein. Une sorte de célibataire, quoi. Et nous, le problème, c'est qu'on veut y croire. Il est marrant, cet endroit. Un PMU à 23h à Bourg-la-Reine. On aurait voulu passer incognito, on n'aurait pas fait mieux. Je te regarde depuis tout à l'heure, je me dis c'est drôle d'avoir mis Bob l'éponge sur ta photo de profil. C'est dommage, t'es plutôt pas mal, tu devrais avoir confiance. Mais je me suis dit que t'avais de l'humour, c'est ça qui m'a touchée. Et ton pseudo, une aubergine. Non, moi j'ai kiffé, hein, je viens du sud, j'adore la ratatouille. Et toi, t'habites où ? Chez ta mère ? Ah ouais, d'accord. Elle est malade ? Ah ouais, je suis désolée, je pose trop de questions, en fait, je suis super intrusive, c'était ma faute. Attends, mais du coup, j'ai pas compris, toi, tu viens souvent sur ce site ? Non, parce que moi, c'est la première fois. Et depuis qu'on s'écrit, j'ai plus répondu à personne. Toi aussi ? Ah d'accord, ouais, c'est chouette. Le poème que tu m'as écrit, ça m'a vachement touchée. Mais j'avoue, quand tu m'as plus répondu pendant 4 mois, j'ai un peu paniqué. Je me suis dit, ah le bâtard, ça se trouve, il est en couple.
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2: Il n'y a pas longtemps, j'ai déménagé en banlieue parisienne. J'ai acquis une maison, c'était mon rêve. Et juste derrière chez moi, il y a un monsieur qui vit dans une espèce de grand manoir. Okay, monsieur très bourgeois. Et ce monsieur m'a écrit une lettre de bienvenue dans le quartier. Okay, je vais vous lire la lettre, j'ai prise en photo, c'est la vraie lettre que le mec m'a envoyée, vous allez comprendre par vous-même. Voisin très bourgeois, il m'écrit ceci. Cher voisin, depuis quelques semaines, nous partageons une séparation de jardinet. Je savais même pas que j'avais un jardinet. À l'arrière de nos demeures respectives. Dans l'espoir de faire naître une agréable cohabitation en termes botaniques, phoniques et de vue, à l'image de celle entretenue avec nos voisins des 8 et 12 de la rue, je serais très heureux de vous convier une fin d'après-midi à consommer une coupe de champagne ou toute autre boisson à votre seule convenance. Dans cette attente, je vous prie de croire, cher voisin, en l'expression de mes sentiments les meilleurs. Bien à vous, Édouard de Bayen. Ah, je dis son nom, j'en ai un foutre. Hein, Du coup, je me suis dit, je suis obligé de lui montrer que moi aussi, au niveau épistolaire, je suis là, quoi, tu sais. Faut pas juste lui envoyer merci. J'avais peur qu'il me réponde de rien, madame. C'est pas, je me suis dit à un moment donné, je lui montre que moi aussi je suis là, quoi, tu vois. J'ai écrit une lettre, les amis, j'ai tout donné. Je vous la lis. On débriefe ensemble après, ok? Cher voisin, les activités de saltimbanque m'entraînent de manière inopinée en dehors des terres parisiennes aux dates susdites. Il n'est pas facile à placer, susdites. Toutefois, votre missive a trouvé un écho favorable en moi. Et dès mon retour de mon fief bourguignon, moi, Kevin de Adams, je serai enchanté d'être votre convive autour d'un breuvage ou d'un sanglier à notre convenance commune. Notez cependant que je ne serai pas disponible toute la semaine prochaine, car lundi matin, l'empereur, sa femme et le petit prince vont venir chez moi pour me serrer la pince. À toutes fins utiles, de l'une avant la date, comme le réclame la bienséance, je ferai quémander mes gueux afin qu'ils sonnent les trompettes pour annoncer mon retour. Merci de m'envoyer par retour de pigeon voyageur le code de votre pont-levis. Cher voisin, je vous prie de croire en l'assurance de ma considération distinguée. Bien à vous-même. Vive le roi et vive la France.
3: C'est quand même bien d'avoir de bonnes relations de voisinage. Il a raison d'envoyer une belle lettre à son voisin pour répondre. Voyons. La fête des voisins, ça vous parle? Je sais pas quand c'est, moi. Tiens, j'ai déménagé il y a pas longtemps. Je connais pas trop mes voisins, il va falloir que j'organise ça peut-être. À venir pour vous, tous les genres se mélangent sur les chansons pour vous réveiller. Il est 7h22, vous allez avoir Ahmed Silla, les Chevaliers du Fiel et aussi les Jumeaux qui va vous accompagner. Tout ça c'est pour vous dans la demi-heure qui vient. Bonjour, bienvenue, bon réveil.
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3: Pour se faire plaisir, il n'y a rien de tel le matin que de beurrer les tartines en rigolant. Beurrer les tartines en se marrant. Vous savez que quand on sourit, on utilise 50% de muscles en moins que quand on fait la tête. Ouais, donc autant sourire, se faire plaisir, tout de suite avec Ahmed Silla, il est 7h24.
9: J'ai quelque chose à vous dire. Est-ce que vous vous rendez compte, par exemple, hein, tout hasard, qu'on m'a déjà dit à moi, en toute détente, tu sens bon pour un noir? Bah oui, c'est marrant ça, hein. Bon, ça, c'est parce que je vais me faire parfumer gratuitement chez Sephora aussi. Oui, c'est gratuit, j'en profite. Et la dernière en date, elle voulait me vendre un parfum en fonction de mon physique.
0: Bonjour, en quoi puis-je vous aider?
5: Oula, c'est pour du parfum, j'imagine, pas pour du fond de teint. Je plaisante, ne me dites rien. Black XS. Je plaisante. Allez-y, suivez-moi. Pas trop près, hein, distance de sécurité nasale. Alors, quand je vous regarde comme ça, j'ai envie de partir sur quelque chose d'assez fort. Hein. Quelque chose d'assez épicé. Quelque chose qui rappelle vos origines. Est-ce qu'on partirait pas sur de la banane ou de la noix de coco, éventuellement? Oui, parce que je suis assez physionomiste, c'est-à-dire que j'aime analyser le client, comprendre ses besoins, afin de lui proposer une prestation globale au niveau du parfum. Je vous demande une petite seconde. Sylvie! Sylvie! Sylvie, regarde la cliente asiatique là-bas. Regarde la cliente asiatique là-bas. Bah oui, mais je sais pas si tu regardes, tu louches, ma chérie. Hein? Voilà, regarde. Regarde si en réserve, il ne nous reste pas des effluves de crème brûlée. Ou quelque chose à base de jus de citron ou de jaune d'œuf, éventuellement. Hein, enfin, tu choisis, hein, j'ai pas envie de te brider. Bon, où est-ce qu'il est, Banania? Ah, bon, voilà. Alors, est-ce qu'on partirait pas? Est-ce qu'on partirait pas sur le Banana Moon de chez Guerlain? En même temps, pour les gens comme vous, Papa et Coco de chez Fabrice, ça vous irait très bien. Hein. Vous voulez que je vous vaporise pour la journée ou pour la semaine? Est-ce que c'est possible pour le mois complet? Parce que bon, vous savez, les gens comme nous, bon, on a peur de la douche, quoi, on a peur de ça. Bon, elle, la connerie, elle s'est clairement parfumée avec, hein, ça, y a pas de doute, hein. Mais le problème aujourd'hui, c'est que les cons, ils ont plus honte d'être cons. Les cons, aujourd'hui, ils pensent avoir le droit d'être cons. Et un con qui pense, c'est comme Marine Le Pen en boubou à un concert d'Amadou et Mariam, hein, ça n'existe pas.
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0: On n'est pas bien là. Tibbs, il est 7h30 sur les chansons. Voici les jumeaux. Ah, les jumeaux. Je les ai vus débuter sur scène. Et en plus, leur spectacle là, qu'ils sont en train de jouer, ils vont reprendre en septembre. Ils sont super bien élevés. Bonjour, au revoir, s'il vous plaît, merci. C'est le titre du spectacle. À aller voir impérativement et découvrir tout de suite les jumeaux sur Rire et Chanson.
1: Quand t'es un vrai jumeau, tu peux jamais être sûr à 100% que tu es la personne qu'on t'a toujours dit que t'étais. C'est fou quand tu y penses, non? Tout le monde s'en fout.
2: J'ai l'impression, ouais.
1: Et je vous comprends, parce que pour vous, quelque part, le public, on est juste les jumeaux. On est une seule entité.
3: Ouais, alors que nous sommes deux individualités très distinctes.
1: Ça nous a posé des problèmes au tout début, quand on était petits, parce que, par exemple, on a le même anniversaire, évidemment. Ouais. Et parfois, nous, on avait un cadeau pour deux. Ouais. Alors nous, pire que ça, on est nés le 30 décembre.
3: 5 jours après Noël.
1: Donc des fois, on avait un cadeau pour 4. Alors nous, pas cons, on a trouvé une solution.
3: Moi, je fête la date de ma naissance, le 30 décembre.
1: Et moi, je fête la date de ma conception, le 30 mars.
3: Ça veut dire que moi, je fête le jour où je suis sorti de maman.
1: Et moi, je fête le jour où je suis sorti de papa. Voilà. Technique. Voilà.
3: D'ailleurs, en parlant de papa, autant vous a dit que maman, elle voulait des jumeaux... Autant papa...
1: Moins.
3: En fait, notre papa, c'est simple, il voulait pas d'enfant.
1: Notre mère nous a expliqué, à la limite, il aurait bien voulu juste une fille. Mm.
3: Mais pour info, on a un grand frère.
1: Et c'est pas une fille.
3: Non.
1: Mais bon, et maman, elle a réussi à le convaincre. Ouais. Elle lui a dit, allez, on en fait un deuxième. Tu vas la voir, ta fille. Je peux te dire que quand maman a annoncé à papa qu'elle attendait des jumeaux, il a fait un déni de grossesse.
3: Ouais.
1: Après, heureusement pour nous, il nous a gardé notre père, voilà. Et il s'est attaché. Comment on s'attache à une portée de chiot, finalement?
3: Ouais, voilà.
1: Il nous a bien dressé, notre papa. Attention, hein. Je peux te dire qu'à la maison, ça file droit.
3: Hein. On a reçu, les amis, ce qu'on peut appeler une éducation sévère, mais juste.
1: Voyez un peu le...
3: Par exemple, notre papa, il avait une obsession avec la politesse.
1: Je sais pas si vos pères faisaient ça, mais tu sais, nous, notre père, quand on allait chez des amis, tu sais, le samedi soir, dans la bagnole, un quart d'heure avant, papa, il nous faisait une réunion.
3: Un brief.
1: Un topo.
3: Bon, les enfants, on m'écoute bien maintenant. Je vous préviens, ce soir, vous êtes bien sages.
1: Hein. On se jette pas sur les biscuits apéritifs.
3: Et on est bien poli, hein. On dit bien bonjour, au revoir, s'il vous plaît, merci.
1: Ça, on l'a entendu quand on était petit. Bonjour, au revoir, s'il vous plaît, merci.
3: Et le répéter à chaque fois.
1: Bonjour, au revoir, s'il vous plaît, merci.
3: Mais nous, les amis, on avait 6 ans et demi à l'époque.
1: On était complètement sous pression.
3: Tu sais, on arrivait chez les amis de nos parents.
4: Oh, bonsoir, vous avez fait bonne route.
5: Bonjour les enfants.
1: Bonjour, au revoir, s'il vous plaît, merci.
3: Ça va les enfants?
1: Bonjour, au revoir, s'il vous plaît, merci.
3: C'était flippant, c'était Shining. Notre père, il nous a dressé à coups de phrases de daron.
1: Vous connaissez les grandes phrases de papa?
3: Et la plus connue, certainement, ça doit être «
6: Moi, à ton âge, à Noël, j'avais une orange.
1: » Vous avez entendu cette phrase de merde?
3: C'est pas hyper culpabilisant quand t'es un enfant. En plus, notre père ajoutait toujours après
6: « Et j'étais content. »
3: Voilà. C'est vrai, papa pouvait nous engueuler et se contredire en même temps. Notre père pouvait nous dire «
1: Regardez-moi dans les yeux quand je te parle !»
3: Et 2 minutes après
1: « Baisse tes yeux !»
3: Je
5: savais pas.
3: Phrase bizarre de papa aussi, notre père, quand on pleurait, il nous disait « Pleure, tu pisseras moins !»
1: T'as déjà entendu? C'est horrible.
3: On n'a jamais compris. En plus, nous, on pissait pareil.
1: Mais bon, la phrase qui résume à elle seule absolument... toute notre enfance,
3: papa, quand il était vraiment à court d'arguments, il nous fixait avec ses 2 grands yeux noirs
1: et il nous balançait.
3: Bon, écoute.
1: D'accord.
3: C'est tout.
1: Voilà.
3: Mais comment tu veux contre-argumenter s'il n'y a pas d'argument en face?
1: Ben c'est imbattable,
3: hein. Bon, écoute, d'accord.
1: D'accord.
3: Quand on était gamin, ça nous a traumatisés.
1: Et même adulte, moi j'ai tenté la technique de papa la première fois que j'ai visité un appartement. J'étais chez moi à Lille, comme ça.
3: Alors,
1: bel appart.
3: Ça vous plaît?
1: On aime bien, ouais.
3: Il y a du volume, hein.
1: Ah, c'est super. Hein.
3: Puis c'est exposé plein sud. Hein.
1: La lumière,
3: toute la journée.
1: C'est ce qu'on cherche.
3: Il a combien l'appartement en ce moment-là, vous disiez?
1: Alors, il était à 220 000.
3: Ah, 220 000. Oh, c'est un peu chéro, 220.
1: C'est le prix, c'est le marché.
3: Ouais, allez, 200 000, on n'en parle plus.
1: Ah non, j'ai eu le propriétaire hier, il est inflexible, c'est 220 000.
3: Bon, écoute.
1: D'accord.
3: Et tu me crois pas, l'appartement, je l'ai eu à 220 000.
1: 200 000, voilà.
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2: Ça fait toujours plaisir de jouer à Paris.
3: Ouais, hein, ça fait plaisir. Vous savez, on le dit assez partout où on passe. On est Toulousains et on le revendique d'ailleurs.
2: Ah, oui.
3: Mais croyez pas que ça soit si facile que ça pour deux Toulousains comme ça d'arriver à Paris. Parce que, comment dire, quand on arrive à Paris, on est quand même franchement pris pour des ploucs, on peut le dire.
2: Oui. Mais bon, je me suis dit, non, attendez, c'est sympa à Paris.
3: Ah non, non, mais c'est hyper sympa. C'est pas comme le Sud, mais c'est différent.
2: C'est quoi. Différent.
3: C'est sympa. Dans le showbiz, surtout quand on est arrivé, on a senti qu'ils nous attendaient tous.
2: Ah
3: c'est
2: bah
3: vrai,
2: oui, oui.
3: On s'est dit, tiens, ils nous attendent. On a rencontré tous les gens qu'il faut rencontrer dans le métier. On a rencontré des relookers de look, des débriefeurs de brief, des décorateurs de décors, des producteurs.
2: Ah, les producteurs.
3: Allez-y, entrez.
4: Bonjour, monsieur le producteur.
3: Touche pas la main. Comment vous appelez?
4: Les chevaliers du fiel.
3: Les
4: chevaliers du fiel.
3: Ça peut pas marcher avec un nom comme ça, les chevaliers du fiel.
2: Ah ben si, ça
3: attends, je suis producteur, je suis parisien, j'ai raison, il faut conceptualiser le nom.
4: D'accord.
3: Vous êtes tous les deux, vous êtes bruns, vous êtes frisés. Je l'ai le nom, les macros.
4: Ah non, merci. Non, et ça c'est pas le pire, hein.
3: Non,
4: le pire ce sont les attachés de presse.
5: Bonjour les cocos, je me présente, Jean-Loup, attaché de presse. Oh, c'est extraordinaire, j'hallucine, j'en crois pas mes yeux.
3: Qu'est-ce qu'il y a, j'ai la braguette ouverte, j'ai...
5: Non, pas encore, non. Mais alors je sens qu'on va faire du bon travail, je veux dire au niveau photo. Hein. Oui. Tournez-vous un peu pour voir. Non, rassurez-vous, je vous prendrai par devant, non, c'est juste... Pour voir comment vous prenez la lumière, vous voyez. Ah, oh, c'est magnifique. Alors, comme ça, vous venez du Sud?
6: Oui, Toulouse.
5: Ah, oh, c'est très bien. Alors, comme ça, vous voulez devenir des vedettes sur Paris?
6: Ah, on aimerait bien.
5: Alors, ok, vous avez du succès dans le Sud, mais il faut que je vous prévienne, à Paris, ça va être difficile pour vous.
6: Ah bon?
5: C'est terriblement différent, Paris. Prenez les gens, vous voyez, déjà à Paris. Ils se connaissent pas tous entre eux, vous comprenez?
3: Mais c'est pour ça, parce qu'à Toulouse, tout le monde se connaît. On est 400 000 et tous les midis, on bouffe ensemble.
5: Ce que je voulais dire, c'est que, à Paris, vous voyez, par exemple, quand les gens vont au théâtre le soir, vous voyez, eh bien, ils sont fatigués. Eh oui, parce que la journée, eux, ils travaillent.
3: C'est pour ça. À Toulouse, personne ne travaille. Au mois de janvier, on plante les Airbus et on les regarde pousser jusqu'au mois de juillet.
5: C'est magnifique, ça, c'est magnifique. Dis donc, les garçons, au niveau du look, il va falloir travailler, mais très sérieusement.
6: Ça va pas, là.
5: Vous n'avez pas Kenzo ou Gauthier à Toulouse?
3: Ah non, on n'a que Tati. Et encore pas depuis longtemps, il y a encore quelques mois, on s'habillait avec des sacs poubelles. On marchait pieds nus dans la rue, comme ça, c'était terrible.
5: J'avais dû souffrir terriblement, quand même.
3: Tant que j'y pense, là, vous êtes deux, vous êtes jeunes, deux garçons, là, vous seriez pas un petit peu...
6: Ah non, ça on le fait pas. Non.
5: Allez, un petit effort.
6: Non, ça on veut pas.
5: Un petit effort, ça m'arrangerait tellement.
6: Non.
5: Si vous l'étiez, je pouvais vous obtenir deux pages dans Gala.
6: C'est-à-dire, nous, on ferait bien l'effort, mais il y en a un des deux qui va pas être d'accord, quand même.
5: Tant pis pour Gala, alors. Ah non, mais j'ai une idée. J'ai une amie qui travaille au Figaro Magazine. Elle est journaliste, elle va vous faire un article, c'est sûr.
6: C'est pas vrai.
5: Martine, elle s'appelle.
7: Bonjour. Je m'appelle Martine, je suis du Figaro Magazine.
6: Chanté.
7: Je vais vous faire un article, ça va lancer votre carrière, c'est d'accord?
6: Pas de problème.
7: C'est d'accord?
6: C'est d'accord.
7: Allons-y, bien. Alors, comme ça, vous vous appelez les cavaliers du fioul, c'est ça?
6: Non. Les chevaliers du fiel.
7: Ah, les chevaliers du fiel! Ah. Bien. Et vous venez de Mulhouse?
6: Non, Toulouse.
7: Toulouse! Je savais que c'était une ville du sud, mais je me rappelais plus laquelle. Je connais très bien la province, tous les ans je vais à Deauville, à Vauriaz deux fois par an.
6: Ah, oui, alors. Vous connaissez bien la province.
7: Bien. Alors allez-y, parlez-moi de Toulouse, les gens aiment bien savoir. C'est beau, c'est grand, c'est bien Toulouse.
5: Ah, vous connaissez pas Toulouse?
7: Ah,
5: non, c'est magnifique Toulouse. Ah non, mais attendez, il faut le voir même pour le croire.
7: Ah,
5: c'est
7: bon.
5: Beau, oui. Surtout quand les chalutiers rentrent de la pêche, vous voyez. Avec les mouettes au-dessus, comme ça, c'est beau, c'est magnifique. Puis là, ils déversent le poisson, place du Capitole, vous voyez. Et il y a Dominique Baudis avec ses cuissardes qui viennent faire la criée. C'est super.
7: Et alors à Toulouse, on travaille on...
5: Oh non, trois fois rien, un peu de chasse, un peu de pêche, les femmes font la cueillette. Magnifique les femmes, superbe, ah oui. Surtout le dimanche, vous voyez, quand elles mettent l'os dans le nez comme ça, c'est beau. Mais les plus belles sont les Toulousaines à un plateau, vous voyez, avec la lèvre devant là.
3: Bref, on avait compris qu'on avait mis les pieds dans une drôle d'histoire. Mais ça n'avait strictement aucune importance, la seule chose vraiment importante, c'est que vous soyez là, ce soir.
8: Et les chevaliers du fiel, régulièrement sur Rire et Chanson. C'est vrai, vous avez dit, maintenant, on ne dit plus, vous avez vu, on ne dit plus en province, on dit en région. Tu viens de quelle région? Tu habites en région? Ta famille est encore en région? Non, on est en province, tout simplement. Allez, la météo, justement, sur Paris, la province, à Toulouse, vous allez avoir cet après-midi à peu près 34 degrés. Pour le moment, vous avez 20 à 30 degrés. 30 degrés sur la Corse, 20 à Cherbourg. Le ciel est voilé sur la moitié nord, voire les trois quarts nord. Et attention, cet après-midi, il y a des risques d'orages et d'averses orageuses sur Belfort, Strasbourg, Toulouse. Belfort, Strasbourg et Metz, pas Toulouse. Attention aussi, il y a 26 départements qui sont encore en vigilance rouge pour la canicule et une cinquantaine de départements en vigilance orange. D'ici trois jours, ça va bien s'améliorer, ça va baisser. Bonne matinée à vous, à l'écoute de Rire et Chansons dans un petit instant. Inès Reg et Dali Boone, il est 7h43.
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19: Ville incroyable, Paris. Ici, j'ai découvert une activité que je connaissais pas auparavant, le vol à l'arraché. En gros, c'est quand tu marches dans la rue tranquille, t'es mignon, t'as une petite casquette, tout ça. Puis pendant que tu marches, il y a un mec que tu connais pas, il te regarde et il se dit « J'aime bien sa casquette. » Et après, elle est à lui. Et ça va super vite. T'as pas le temps de voir qui te vole. Moi, premier réflexe, je lui cours après. Je veux récupérer ma casquette, donc je cours. Elle était pas trop belle, donc je cours pas trop vite, tu vois. Le problème, c'est que plus je me rapproche, plus je vois son gabarit, plus je me dis, j'espère que je vais pas le rattraper.
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20: Je sors d'école de commerce il y a quelques années, j'emprunte 45 000 euros pour faire mes études. Quand tu fais une école de commerce, le banquier te voit comme l'élite de la nation. Donc il te prête l'argent assez facilement. 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
2: Moi, il y a surtout un truc de sécurité sur Internet qui existe depuis le début d'Internet, que j'ai jamais compris. C'est que quand tu tapes ton mot de passe, quand t'as la chance de le connaître par cœur, ça se transforme direct sur ton écran en petit rond noir qui cache ce que tu tapes. Alors que t'es tout seul. Ouh, y'a que moi. Pourquoi les petits ronds noirs? Je le connais, c'est moi qui l'ai fait. C'est mon mot de passe. Je veux pas m'auto-pirater. Pourquoi qu'ils font ça? Et pourquoi ils nous le cachent, les geeks, là? C'est quoi ces trucs? Donc, pour voir ce que tu tapes, avant que ça se transforme en petit rond noir, faut que tu regardes sur l'écran ce que tu tapes sans pouvoir voir où tu tapes. Ah bah, tu tapes à côté. Hein? Et puis alors, quand t'as que 3 essais, bah tu paniques. Hein? Et si tu regardes où tu tapes pour être sûr de ce que tu tapes, t'as pas le temps de voir si t'as bien tapé. C'est déjà des petits ronds noirs. Hein? Et alors, quand tu te gourres, obligé. Et puis au bout de 3 fois, t'as un pop-up qui dit: vous avez oublié votre mot de passe? Mais non, c'est moi qui fais des petits ronds, connard. En fait, l'idéal, c'est de mettre un œil sur le clavier et un œil sur l'écran. C'est-à-dire. Alors, c'est possible, faut aller chez l'ophtalmo. Et il te sectionne deux petits muscles dans le coin, comme ça. Et t'as direct les pupilles qui partent en strabisme divergent. Et alors là, tu peux taper toutes les mots de passe que tu veux sans jamais te gourer. Mais t'as la gueule de Quasimodo. C'est le seul souci. Puis alors quand on se perd. Puis alors quand on se perd, il y a toujours un moment où on se perd dans le mot de passe. Ah, souvent, parce que quand il y a une majuscule, c'est deux touches en simultané. Et tu vois, deux petits ronds noirs. Merde. Ah, tiens, alors qu'est-ce que. Ah, on est paumé, alors qu'est-ce qu'on fait? Ah, on se retrouve tous avec le pouce sur l'écran comme ça, à recompter les petits ronds noirs. Pour essayer de retrouver à quelle lettre on en est. Est-ce qu'on peut plus le retaper? On en est au troisième et dernier essai. Des fois, t'as le petit œil barré là. Hein, pour faire apparaître le mot de passe. Bah, l'œil barré, c'est l'œil de pirate d'ailleurs. Hein, mais c'est de plus en plus rare. Non, ce qui est de plus en plus fréquent. C'est des photos puzzle envoyées par des robots qui veulent vérifier qu'on est bien des humains. Franchement, on a autre chose à foutre que de cliquer sur des puzzles de feu rouge, de moto, de passage piéton pour prouver à un robot qu'on n'est pas comme lui. T'as un boulot de dingue. Et tu te retrouves collé à ton écran comme ça, à te demander si le cinquième vélo il dépasse pas un petit peu sur le puzzle d'à côté. Ah oui, il y a un bout de garde-boue, il y a un bout de. Sur les gars, il faut que je clique sur ce puzzle aussi alors. Le garde-boue fait partie intégrante du vélo. C'est comme un vélo. C'est un garde. On est là. Pourquoi je demande ça? Parce que j'ai l'épreuve du puzzle là. J'ai mon épreuve à résoudre du puzzle. Je dois prouver mon humanité à un putain de robot. Alors que j'ai un boulot de taré là. Merde. Viens m'aider. Ah pardon. Oh pardon. T'as quoi comme puzzle? Les bus scolaires. Oh mon Dieu, c'est le pire, je l'ai déjà eu, je suis là, il est super dur ce puzzle. Les bus jaunes scolaires, là, fais gaffe, le reflet du bus dans l'abribus, c'est pas un bus, c'est un piège, faut pas cliquer. T'as cliqué, t'es un robot, on est tous des robots.
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1: Moi, mon rêve, c'est d'être une nana d'Instagram. Je vous jure, j'aimerais tellement être ces filles. Vous savez qui font des photos en tenue de sport comme ça, tu sais? Vous voyez un peu ou pas? Et après, on les gens, elles mettent hashtag Elsie, hashtag fit girl, hashtag ta mère. Elles me mettent la haine, je vous jure, j'en peux plus. Alors que nous, les filles normales, vous avez vu, dès qu'on veut s'inscrire à la salle de sport, avant toute chose, qu'est-ce qu'on fait? On achète la tenue, hein? Et après, on va pas à la salle. Et on met la tenue en pyjama, vrai ou pas? Hein, on regarde des séries, on mange des chips et les miettes, elles tombent sur la tenue. C'est ça, une vraie fille, d'accord? Sur Instagram, cet été, il y avait une photo qui était grave à la mode. Tu sais, ces nanas-là, elles étaient à la plage et puis elles se mettaient de dos comme ça. Elles avaient un cul de malade. Fermez les yeux pour imaginer la vanne. Et du coup, elles sont comme ça, il y avait l'océan et tout, et elles tenaient la main de leur mec en trois quarts comme ça. Vous voyez cette photo de connasse ou pas? Non, je vous dis la vérité, cet été, j'ai pas pu résister et je l'ai faite. Voilà. Instagram, il a bloqué mon compte. Je vous jure. Parce que quand moi, je fais trois quarts comme ça, j'ai un bourrelet ici. Tu connais le bourrelet dorsal? Même, tu peux ranger des trucs. Tu mets des CD, des stylos. Ça tient de dingue, d'accord? Vous savez quoi? Avec ce physique exceptionnel. Parce que alors, j'essaye de faire du footing. Il y en a qui courent un peu dans la salle ou pas?
2: Ouais, bien sûr.
1: Ok. Ok, non, c'est que j'essaye de courir, mais je galère en fait, parce que quand je cours... Enfin, je sais le geste, respectez-moi, mais du coup... Non, mais quand je cours, au début, je suis motivée, et après, je sais pas où mettre mon cerveau. Ça vous fait ça ou pas? Tu sais, au début, tu cours, t'es là, ouais, vas-y, tu vas être bonne. Et plus tu cours, plus t'es là, ah, je vais manger quoi, moi, ce soir, en fait? J'ai vraiment ce problème-là, d'accord? Je sais vraiment pas. Mais sachez qu'avec ce physique exceptionnel, il s'est passé un truc d'exceptionnel, du coup. Je me suis mariée. C'est dingue ou pas? Applaudissez très vite, très fort. Moi, je préfère. Eh, j'ai un putain de message d'espoir. Si moi, je me marie, les filles, vous allez toutes vous marier, c'est sûr. Tous les jours, je sors de chez moi et je regarde les nanas en galère et je suis là, oh, single ladies, oh, oh, oh. Je serais contente d'être mariée. Je suis vraiment, vraiment... Est-ce que vous saviez que quand on se marie, il fallait faire un thème à son mariage? Vous étiez au courant ou pas? Non, moi je savais pas, je vous jure non plus. Je demandais aux gens autour de moi, ouais, vous avez fait quoi comme thème? Et tu sais, c'était là, ouais, nous on a fait rose cotillon, oh, hippie chic, plume dans le huc, vous voyez ou pas? Et moi j'ai pas ce petit côté mignon, tu sais, genre, rose cotillon, tu vois, j'ai pas ces trucs-là, tu vois. Et deux jours avant le mariage, on n'avait pas de thème, on a paniqué, nous on a fait chicha pépito. C'est exceptionnel, hein, vous avez vraiment raté une fête incroyable. Je suis très contente d'être mariée, ça se passe très bien avec mon amoureux. En plus, c'est trop cool, tu vois, on habite ensemble et c'est trop bien. Parce que tu vois, je le vois faire plein de petits trucs que je savais pas. Tu vois, par exemple, mon mec, quand il regarde un match de foot à la télé, il met le maillot de l'équipe qu'il supporte. C'est trop mignon. Les gars, vous faites beaucoup ça, dès que vous regardez un match de foot, vous mettez le... C'est trop... Pourquoi vous faites ça? Vous croyez que vous allez rentrer à la mi-temps, les gars, ou quoi? Qu'est-ce qui se passe? C'est dingue. Vous avez des problèmes avec le foot, les gars, je vous jure. Hein. Vous parlez tout le temps en honte, c'est genre, on a gagné. Alors qu'on vous a pas vu sur le terrain. C'est trop marrant. Je vous jure, mon mari, la dernière fois, il regardait PSG Reims et il s'énervait comme ça sur le canapé. Putain, ce soir, on n'est pas ouf. Oh, ce soir, on n'est pas chaud. Je lui dis, mais bien sûr, t'es pas chaud, t'es sur le canapé, connard, bien sûr. Vous avez un vrai problème avec ça. Pareil, quand vous regardez un match de foot à la télé, vous parlez avec les joueurs. Ils sont dans la télé. Ils vous entendent pas, vous savez ou pas? Tu sais, vous donnez des conseils en plus, vas-y, cours! Vas-y, centre! Vous croyez quoi? Vous croyez Mbappé, il va marquer un but, après il va regarder la caméra, il va faire « Merci mon frère, heureusement t'étais là !» On n'arrivera jamais, d'accord? Et je sais de quoi je parle parce que mon mari fait tout le temps comme ça des soirées avec ses potes, il regarde le match tous ensemble et il donne des conseils et tout, et moi j'aime bien leur mettre la haine. Tu sais, je vais les voir comme ça et je fais genre « Oh les gars, hey, vous avez l'air trop chaud! Comment ça se fait, vous avez pas fait carrière ?» Mais pourquoi vous êtes pas footballeur? Comment ça se fait? Tu travailles à Footlocker. Comment ça se fait? Ah? Et là, vous avez tous la même réponse, les gars. Vous êtes en mode, ah, tu connais, hein? Ah, ligament croisé, hein?
3: Ah, les ligaments croisés. Moi, je sais pas, hein, pour vous, mais moi, j'étais mauvais au foot. J'aurais pas pu être pro. Allez, à venir tout à l'heure. Des nouveautés et encore du rire et du rire.
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8: Oulala, on est un petit peu en retard. Bonjour, bienvenue, c'est Rire et Chanson. Il est 8h01min30. Ouh, on est en retard, mais le retard quand on arrive au boulot avec le sourire ou quand on est en avance, qu'on va sur la plage pour déposer sa serviette, planter le parasol, ça fait du bien. Voici Manu Payette.
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11: Je veux être un papa cool. Je veux que ma fille soit intelligente. Je veux pas la rendre débile à force de trop gueuler. C'est pas possible. Du coup, je l'ai mise chez Montessori. L'école des génies. Ah ouais, chez Montessori. L'école des génies, c'est direct. Ils font deux cours, ils deviennent des génies. Ils deviennent un mélange de Simone Veil et de Sophie Adnaud. C'est ça que je voulais pour ma fille. Vous savez qui c'est, Sophie Adnaud? C'est celle qui remplace Thomas Pesquet. C'est la nouvelle astronaute française. C'est une fille. Eh ouais, dehors, Buzz l'éclair. On peut plus de celui-là avec sa perfection, là. Pas possible, mec. Il est en métal, ce gars. Tu fous une main au cul à Thomas Pesquet en boîte, t'entends ça? Qu'est-ce que c'est que ça? Il a jamais une ratiche d'une autre couleur, jamais un jetard sur la gueule. Mais putain, on fait quoi, nous, face à ce mec? Allez, dehors, Buzz. Place aux buzzettes. Bienvenue, Sophie. Moi, je voulais que ma fille soit un mélange de Simone et de Sophie en sortant de Montessori, l'école des génies. Montessori, c'est une méthode d'enseignement, en fait. C'est italien. Et en fait, c'est des gens qui vont t'expliquer après que tu leur aies donné ton PEL. Donc, tu donnes ton PEL, normal. Et après, ils t'expliquent que l'enfant peut dormir où il veut dans la maison. Tant qu'il dort, c'est bon.
12: Ah,
11: ça me fait un peu chier, moi, d'avoir donné mon PEL pour entendre ça. Je veux être un petit peu à l'ancienne ou by the book. Et comme je me suis fait chier à monter le lit tout seul sans notice parce que c'est des copains qui nous ont filé le leur, toi, j'aimerais bien qu'elle l'essaye 3-4 fois. J'aimerais trop que mon père soit encore en vie juste pour voir sa gueule. Juste pour voir sa gueule si on lui disait qu'aujourd'hui les enfants ils ont le droit de dormir où ils veulent dans la maison. Mais juste pour voir sa gueule, tu vois. Écoutez sa réaction, tu vois.
12: Ah, ils peuvent dormir où ils veulent? Eh ben, on va à nouveau utiliser la violence.
11: Mon père, il va chez Montessori, il pète la gueule à tout le monde. Les gamins, la maîtresse, Maria Montessori, il en a rien à foutre, mon père. Moi, c'était Montessori, mais à la créole, à mon époque. C'était un petit peu plus clair, ça allait plus vite. Et si vraiment c'était compliqué à comprendre, tu vois, il avait des petits fouets prêts à usage dans la commode. Avec mon frère, on appelait ça les produits du tiroir. C'était pas du pâté. J'aimerais trop que mon père soit encore en vie, juste pour que, le matin, tu vois, pour qu'il m'accompagne dans l'école Montessori, juste pour qu'il voie le papa d'Apollin. Pour que mon père écoute parler le papa d'Apollin. Non, Apollin, non, Apo, papa n'est pas d'accord. Papa te dit non à ça. Et c'est un non, voilà, et puis c'est tout. On en a parlé pourtant hier soir avec Moumoun. Mon père, il sera arrivé derrière, il fait attends, bouge pas, je vais prendre par la nuque comme ça. Je vais serrer un petit peu fort, tu vas entendre un craquement et pof, c'est bon, il est mort. Allez hop. Allez, viens, Apollin, tu vas habiter à la maison. Tu vas comprendre les choses plus vite. Montessori, c'est l'école des génies, les amis. Vous connaissez pas Montessori ou quoi? Le soir, à 16h30, t'écoutes tous les papas parler. Ouais, en fait, la nounou de Clara est espagnole. Et donc, Clara est totalement bilingue. Oh, d'accord. Moi, ça me fait chier déjà parce que j'écoute ce gars-là. Et en plus, parce que Clara est dans la classe de ma fille. Et moi, ma fille, pour l'instant, elle dit vous disait.
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0: Ah, ça fait du bien par où que ça passe, hein, comme dirait l'autre. Les Red Hot Chili Peppers au programme. Il est 8h07, rire et chanson. Bonjour, bienvenue, bonne vacances. Prudence sur la route, il va faire chaud aujourd'hui encore. Canicule rouge sur 26 départements. Mais pour vous détendre, Florence Foresti, Jérôme Commandeur, sur le trajet peut-être pour aller vers le bureau. Tiens, Florence Foresti qui trouve qu'elle est vieille. On n'a pas... Florence, qu'est-ce qui t'arrive ?
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0: Ouais, elle s'appelle Sophia Bellabès. Elle sera au Théâtre du Splendide à partir de fin septembre pour une nouvelle version de son spectacle Ketchup Mayo et en tournée à partir de mi-novembre. Tout de suite pour vous, 8h10, c'est sur Rire et Chanson, Sophia Bellabès.
10: Moi, j'ai fait beaucoup de métiers dans ma vie. Hein. Oh, j'ai commencé, j'ai été femme de ménage. Après, j'ai été femme de chambre. Inch'Allah, un jour, femme de footballeur. Ouais, je me le souhaite, je mérite. Et j'ai été aussi caissière. Par applaudissement, qui a déjà été caissier ou caissière ici ? Ok, d'accord, petite équipe. Dites-moi à l'unisson, est-ce que vous avez kiffé l'expérience ? Non, on est d'accord, c'est dur. Hein. En fait, moi, ce qui était horrible, c'est que les clients, ils s'adressaient à moi comme si j'étais débile. Je vous donne un exemple. Je suis à ma caisse, je dois peser des fruits et des légumes. Ouais, parce qu'en plus d'être caissière, j'étais maraîchère, laisse tomber. Donc je prends les fruits, je mets sur ma balance, le temps de chercher le code, il y avait 200 codes, ça prenait 1 seconde. 1 fois sur 2, j'avais un client qui me regardait, qui me faisait « C'est des bananes !» Moi, ça me rendait ouf, hein. Donc au début, je m'énervais contre eux, t'es en mode « Ouais, je connais mes fruits et tout !» Puis à la fin, il y en avait tellement, j'ai abandonné, je rentrais dans leur jeu, je faisais « Ah !» Ben, ils étaient tout contents. Ah, je connais mes fruits quand même. Ah, c'est fou. Bon, j'ai envie de vous connaître un petit peu plus, là, par applaudissement. Qui a la même passion que moi ici ? Qui sait très bien cuisiner ? Ok, d'accord. Ah, il n'y a que des madames qui ont applaudi, et toi, monsieur ? C'est quoi le plat que tu fais le mieux ? Tartatin d'aubergine. Ah, c'est précis, hein ? Direct, tartatin d'aubergine ! J'adore, je suis fière de toi. Parce que la dernière fois, j'ai demandé à un monsieur, j'ai dit, vas-y, c'est quoi ton plat ? Il m'a dit, les œufs, je lui ai dit, barre-toi. Tu prends tes affaires et tu dégages. Moi, je comprends pas les gens qui savent pas cuisiner, ça me fascine. J'ai une pote comme ça, toujours elle m'invite à manger. Parce que c'est toujours les gens qui savent pas cuisiner qui t'invitent à manger. On dirait qu'ils veulent prouver que c'est dégueulasse. Les gars, elle m'invite à manger, elle me fait un 4 quarts. Bah, classique, des œufs, du sucre, de la farine, du beurre. J'ai goûté, ça avait goût de la merguez. Mais comment c'est possible ? Moi, je lui ai dit bravo, c'est de la magie, depuis on l'appelle tous Hermione. Voilà, c'est... Mais c'est fou, parce que tous ces plats, ils sont ratés, mais elle est tellement fière de ce qu'elle fait. Tu sais, quand elle amène le plat, elle fait comme dans Top Chef. Elle fait « Alors on part sur un croustillant de... » Moi, je connaissais pas cette expression « on part sur... » Puis j'ai goûté, j'ai compris, je suis partie. Et ni sur le croustillant, je pars. Non, mais je suis dure avec elle, je sais. Hein. Des fois, je lui dis honnêtement, c'est pas très bon et tout. Elle me dit « Ouais, Sophia, t'es dure. Moi, j'ai mis de l'émotion dans mon plat. » Je lui ai dit « Oui, le dégoût, la colère. » Ça se voit, ça c'est remarquable. Arrêtez, vous êtes des petits loulous, hein. Non, mais après, voilà, chacun sa passion. Et là, récemment, avant de vous quitter, je voulais vous partager un truc. Est-ce que vous avez vu sur les réseaux, il y a des gens qui sont passionnés d'un nouveau sport qui s'appelle le hobby horsing. Personne connaît ? Ah, oh, ceux qui connaissent, votre vie est fabuleuse. Laisse-moi expliquer. Le hobby horsing, c'est fabuleux, c'est un sport. C'est du cheval, mais sans le cheval. Ils ont enlevé le cheval. À la place du cheval, l'élément essentiel à l'équitation quand même, ils ont mis un bâton, un grand bâton comme ça, avec une tête de peluche, et ils chevauchent dans leur jardin et ils sont contents. Et pour eux, c'est du cheval. Moi, quand j'ai vu ça, honnêtement, je me suis dit, pourquoi ? Parce que en vrai, t'as pas d'argent pour faire le cheval. Ben, tu fais pas le cheval. Moi, j'ai pas d'argent pour l'hélicoptère, je mets pas deux plumes entre les fesses, et je suis là, je vole ! Non !
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1: Qu'est-ce qu'il y a? Je parle comme une vieille?
2: Ouais.
1: Mais je suis vieille. Non, bah si, je suis vieille. Enfin, certes, j'ai pas connu la guerre, mais enfin, j'ai connu Alphaville, Bronski Beat et Durand-Durand, donc on se calme. Mais je le sais, tu es vieille. Merde, j'ai fumé dans des avions, les mecs. J'ai fumé dans des trains. J'ai fumé dans des restaurants. J'ai même fumé dans des wagons-restaurants. J'ai roulé sans casque, j'ai conduit sans ceinture, j'ai bronzé sans protection. J'ai eu des sièges en jean et des phares jaunes. J'ai écouté des faces A et des faces B. J'ai fait de la science nat et de l'EMT, j'ai passé un bac qui n'existe plus, j'ai bu du Malibu. J'ai mis de l'Obao et de l'Impulse. Et personne ne m'a offert de fleurs. J'ai mangé des trites et des Raiders. J'ai connu Michael Jackson noir et Madonna jeune. J'ai mis du Studio Line de L'Oréal sur mon carré asymétrique et je me suis fait faire un décollement de racines. J'ai porté des vieux harnais sur la tête, des Burlington aux pieds, et bien souvent autour il y avait des crics. J'ai dansé des pogos, des lambadas et même des slows en discothèque. J'ai roulé à 180 sur l'autoroute et à 2 sur un chapis. J'ai fait des chèques en francs, des numéros de téléphone à 7 chiffres. J'ai eu un Minitel, des Maxi 45 et un 90 au cul. Alors, vieille ou pas vieille?
3: Non, mais je le sais.
1: Je sais que je suis dans la deuxième partie de ma vie, c'est ça que je veux dire, que ma vie est derrière moi, il y a des signes quand même, il y a des... Attends, il y a des indices, j'ai acheté une machine à coudre. J'écoute Chante France. Et la dernière fois que j'ai fait les deux en même temps, j'ai vu la mort passer par ma fenêtre comme ça. Ah bah je suis désolée, quand dans une année tu fais plus de brunch que de soirée, tu sais que t'es sur la pente descendante, mec, hein. Ah, parce que le brunch, il faut savoir que c'est juste un alibi pour pouvoir se bourrer la gueule en plein jour, hein. Bah oui, parce qu'à mon âge, on peut plus se coucher à 6 du, tu comprends? Donc tout devient prétexte à se déchirer, à oublier que tu vas mourir, tu vois, la chandeleur, la galette des rois, Noël, l'anniversaire du petit. Mais le brunch, c'est formidable, c'est hebdomadaire. Venez bruncher à la maison dimanche. Oh bah si, comme ça on se défonce la gueule pendant que les enfants jouent dans le jardin. Et c'est ça qui se... C'est ça qui se passe. J'ouvre un petit rosé, non? Il fait frais, on est dans le jardin, on est bien. Alors écoute, Michel, quand même, il est 11h30, je sais pas. On vient de déjeuner. Bon, alors, un petit verre avec des glaces. Un seul, hein. Et à 19h. Bon, on va y aller, parce que... Si, on est... Non, c'est pas nous, mais les enfants sont fatigués. Ils ont... Arrêtez de courir! Non, les enfants sont... Arrêtez de sauter! Non, on est... Ah non, je te jure, nous, ça va, mais ils ont eu une semaine de fou, et demain, il y a école.
4: Mais non, on n'est pas vieux, on a de l'expérience. Ça n'a rien à voir. Un gars qui a de l'expérience et qui va arriver dans quelques instants, c'est Jérôme Commandeur. Dans le cadre des Nouvelles Stars de Parure, vous aurez Antoine Tartras et l'expérience de Chantal Latsou qui arrive. Où ça, quoi ça? Ben, sur Rire et Chanson, il est 8h20.
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16: Alors par contre, un truc bien dans l'immeuble là où je suis, ça c'est le top. J'ai un docteur dans l'immeuble, ça franchement c'est trop bien. Et le docteur c'est The Doctor, le docteur Cohen. Ah il est bon. Ah il est bon, un vrai docteur, attention. Mais bon, c'est comme c'est le docteur de l'immeuble, c'est lui, il fait trop genre, l'immeuble il est à lui. Bon après il est à lui, mais Ah ouais, la dame elle revient du futur que pour toi. Pour te donner ton chemin de la vie.
17: Alors voyons le prochain élève. Ben dis donc, il est pas beau celui-là. Oui, monsieur Ivanov. C'est même pas que c'est lui, allô.
16: Le gitan est un ninja. Pour dire, cet été, véridique, Narbonne plage, au moment où je suis sur la plage et tout, je tourne la tête, deux petits gitans, ils étaient en train de jouer au frisbee avec une plaque d'égout.
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4: Allez, on reste détendu à l'écoute de Rire et Chanson. Bonjour, bienvenue, vous venez de vous réveiller, c'est le 14 juillet, jour férié, profitez-en. Voici Jérôme Commandeur, tiens, il sera de retour sur scène début 2027 avec son spectacle, nouveau spectacle intitulé très sobrement « Jérôme Commandeur tente des trucs ».
18: Comment, c'est quoi leur site touristique en Auvergne? Ah, les volcans endormis, voilà. Ça paraît, je peux être un peu vulgaire, on est entre nous, quelle enculade, mais alors... Ça, c'est sorti du cerveau d'un Auvergnat, là. Oui, c'est possible. Quelle enculade de l'Auvergnat, ça. Bah, les volcans endormis, si tu veux, c'est un volcan qui il a 17 000 ans. Il a dû crachouiller un petit truc il y a quelques années, tu vois. Puis depuis, il dort. Et puis toi, tu vas visiter ça, puis tu vas te foutre là-bas. Tu vas passer par le guichet, c'est 34 euros. Allez, hop, là, tu te vas. T'es bien, toi, le dimanche après-midi, quand t'as qu'une envie, c'est de foutre ton cul sur le sofa parce que t'as passé une semaine de merde, tout le monde t'a fait chier au boulot, t'as qu'une envie, c'est que personne vienne t'emmerder, et puis non, tu peux pas, parce que la maîtresse, elle a dit qu'il fallait faire un exposé sur les volcans endormis, tu vois, hein, et j'ai oublié de te le dire, papa, mais la maîtresse, elle a dit que c'était pour lundi, sinon je suis puni. Donc t'es là, tu prends ta bagnole, tu fais 500 bornes, avec tes deux gamines derrière qui se donnent des coups de tablette, parce que je t'avais dit, Delphine, qu'il fallait prendre le chargeur. On a 8 chargeurs à la maison, il n'y a pas un chargeur dans la bagnole. Hein? Non, je suis pas pour l'éducation à la tablette, j'ai jamais dit qu'il fallait élever les gamines à la tablette. Me fais pas monter d'un ton, Delphine. C'est pas des trucs sur les... Je conduis, je suis crevé, je te dis, les gamines, là, elles sont en train de se mettre des nions dans la gueule parce qu'il n'y a plus de... Hein? Elles se sont tirées les cheveux, elles sont chauves, les gamines, elles n'ont plus un poil sur le caillou. Non. Tu reconnais. On mettrait Dora l'exploratrice, l'âne trop, mes couilles sur la commode. Ouais, papa, il a dit couilles, il t'emmerde, papa. OK? Papa, il a dit couilles, ok. T'es là, t'arrives sur le parking, t'as qu'une envie, c'est de foutre toute la famille dans le ravin, t'as des larmes de feu, tu pleures du feu. T'es là, tu prends les deux gamines qui se donnent des nions, tu... J'emmerde ta maîtresse, ok? Et j'emmerde ta maîtresse aussi, d'accord? Ok? Oui, la maîtresse, elle a dit qu'il fallait pas taper les enfants. J'emmerde ta maîtresse, moi. Ok? Donc, ouais, je vous repose, ok? Alors maintenant, vous arrêtez de casser les couilles, hein? Ok? Parce que papa, il a les fils qui se touchent, là, à cause de vous. Et quand papa, il a les fils qui se touchent, papa, il devient dangereux. Tu sais ce qu'il fait, papa, quand il est dangereux? Hein? Papa, il peut te découper la tête et la foutre sur le bureau de la maîtresse comme une tête de cheval mort. Ok? T'as pas envie de ça. T'as envie de la garder, ta tête. C'est utile, une tête, dans la vie. Elles se moqueraient de toi, tes copines, si t'avais pas de tête. Ok? Alors j'en prends une à gauche, une à droite, je veux plus en entendre une mouffeter, ok? T'es là, t'arrives dans les volcans endormis de merde. C'est quoi? C'est un trou? C'est une fosse sceptique? C'est quoi, ce truc? Tu vois quelque chose, Delphine?
19: Non, je vois rien. Non. Je vois rien. Excusez-moi, je vais être un peu vulgaire, mais ces Auvergnats, quelle enculade, alors! Non, c'est un trou. Voilà, on a fait 500 km pour voir un trou. Bah, dis donc. On le creusait dans le jardin, ça nous coûtait moins cher en essence, hein, putain de merde.
18: Et il n'y a personne. Voilà, c'est ça l'Auvergne. Il y a du monde à la caisse, et puis après, pour t'expliquer, il n'y a plus personne. Voilà, il n'y a plus un guide, il n'y a rien. Il n'y a plus un Auvergnat. Ils sont tous partis à Paris vendre des jambons beurre à 29 euros. Hé, hey, l'Auvergnat! Hé, hey, toi qui sens façon! Ouais, à donner trois pots de miel au Père Éternel, viens ici.
20: C'est quoi ça? T'es où le cours d'ormi? Ouais, d'accord. Et il se réveille à quelle heure? Il y a un bip, un snooze, un bordel, parce que moi j'ai école avec la gamine. C'est, écoute l'absurdité du truc, c'est comme si moi j'arrivais à ton anniv avec une boîte. Tu l'ouvres, elle est vide. Il me dit, Jérôme, elle est vide. Je dis, ouais, mais un jour il y a eu un truc dedans.

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2: Il s'appelle Antoine Tartras et il a décidé de nous parler des timides. Vous savez, ces gens qui rougissent dès qu'on leur demande « Hey, comment tu vas ?»
3: Moi, je vous dis, méfiez-vous des gens timides, méfiez-vous, parce que toute la journée, ils sont... Et après, ils se retrouvent entre gens timides et ils taillent tout le monde, ces bâtards. C'est ça qu'ils font. Et ils y vont à fond, ils se rendent compte à mettre ça que sa tête carrée, je suis sûr, elle est finie la piste, elle touche la côte au rep, je vais dire ce qu'il y a de vérité. Tu vas rien faire, Jocelyn, t'es timide, rentre chez toi, prends une douche. Pour moi, c'est les timides qui mettent des mauvaises critiques sur TripAdvisor. C'est parce qu'ils ont pas osé dire que c'était pas bon. Après, ils rentrent chez eux, ils sont là, à fuir, à fuir. Fuyez, fuyez. C'est des fous, les timides. Demandez jamais l'avis d'un timide. Tu vois, t'aimes bien mon pull. Et rentrez chez toi. Enfin, le problème, c'est pas le pull, c'est ta gueule, le problème. Petite expérience sociale, faites boire de l'alcool à un timide un jour, c'est exceptionnel. Moi, je vis pour des moments comme ça. Début de soirée, là. D'un coup, il boit, il se lâche, il dit des dingues. Là. Je t'ai raconté le jour où j'ai ken une chèvre. Bah, on comprend mieux pourquoi t'es timide, Jocelyn. T'es chelou, en fait. Hein, laisse tomber. Le pire, c'est le timide qui drague. Je sais pas si vous avez déjà vu, sûr, mesdames, vous le connaissez. Toute la journée, là. Il a l'air cool, ton travail. C'est cool, quand même, ce que tu fais. D'un coup, il dit un truc bizarre. Ça te dit on prenne une douche ensemble? Bah, on est en réunion, là, Jocelyn. C'est chelou, ce que tu demandes, quand même. Après, on est tous timides, hein, parce que je vois, il y a des gens, ils me regardent, on se fait tailler, on a rien fait. Moi, le premier, hein. Moi, le premier, je suis timide. Il y a pas longtemps, je suis parti chez le coiffeur. Il m'a raté, j'étais dégoûté. Ouais, ça se voit, bah ouais. Et tu sais, je vois le résultat, je fais, wow, qu'est-ce que c'est que cette merde? Je peux oser dire, je fais, ouais. Vous avez de l'or dans les mains, vous, c'est incroyable. Je suis rentré chez moi, j'ai googlisé le coiffeur, j'ai mis à fuir, à fuir.
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1: 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La décoration, le bricolage, c'est mon truc. Enfin, c'était. Je me suis fait interdire à Ikea. Hein. J'étais Ikea addict. J'y allais tous les jours. D'ailleurs, il y a ma photo à la porte de tous les Ikea, là, si vous y allez bientôt pour une chambre ou une cuisine. Hein. Et ma photo, Chantal, là-dessous, interdite. Le videur m'en fout. Ta gueule, là-dessous, tu dégages, on t'a coulé toute place, d'accord? Oh, juste pour une petite étagère, tu dégages là-dessous! Il y a là-dessous qui veut rentrer par derrière, il y a là-dessous qui veut rentrer. Avant d'être interdit, je n'arrêtais pas! Des étagères, des huchapins, des lits à baldaquins, des cuisines intégrées. J'ai tout monté toute seule! Avec leur putain de notice à la con, ces enculés de Suédois là! C'est pas des notices, c'est des signes au cul! Non, le Suédois le fait exprès, hein! Des dessins, des flèches, des vis, des boulons, des vipons, des sifons, des clés à laine, des clés à étoiles introuvables. Le Suédois fait chier le latin. Olaf Peterson et Olga Gustafsson sont quand même deux grands malades, non? Ça fait combien d'années qu'ils nous pètent les week-ends? Combien de divorces après un montage de meubles Ikea qui a mal tourné? Qui a mal tourné un samedi après-midi? Tiens, mes voisins, la semaine dernière, 18h pour un lit, ils étaient 6. Moi, rien. Toute seule. J'ai tout monté toute seule. Et puis un jour, c'est le drame. Ah oui. J'attaquais une bibliothèque Sion. Elle est pas mal, attention, elle est pas facile. Hein. Et là, tenez-vous bien, je me rends compte qu'il manque 8 goujons sipants. Ikea a oublié 8 goujons sipants. Je rêve. J'arrive chez Ikea. Avec mes petites manches racards, toujours. Hein. Je demande à voir le directeur. Bon, c'était un directeur qui avait une tronche de directeur. Hein. Rien qu'à ses lèvres, t'imaginais le nombre de dingues qu'il avait dû sucer pour en arriver là. Tout le monde sait ce que c'est qu'un dingue, bien sûr, oui. C'est un bonbon suédois au chocolat, tout le monde le sait. Si vous savez pas, rencardez-vous entre vous. Hein. Bon, alors. Bonjour, Mme Matsu. Quelle joie de vous voir dans notre boutique. Qu'est-ce que je peux faire pour vous? Il manque 8 goujons sipants dans l'emballage shirt couleur baltique. Impossible, madame. On ne peut pas dépareiller un emballage. C'est absolument impossible. You fuck my fjord. Je sors mon arme, une black et les kermiloates. Visseuse, dévisseuse, perceuse à compression. Non, pas ça, madame. Ne faites pas ça, je vous en supplie. Ne faites pas ça. Je vais dévisser tout le premier étage. Chez Ikea, tout est vissé. Je ne relâcherai le suceur de dingue contre 8 goujons sipants.
2: J'ai l'impression que je vous plais, c'est le titre du spectacle dont est extrait ce sketch de Chantal là-dessous. Mais c'est vrai que monter des meubles Ikea, ça peut amener à des engueulades. Bon, on va se détendre parce qu'il y a des choses qui sont plus importantes que se disputer. Vous voyez, le plaisir, la joie, l'allégresse. Ravi, c'est le spectacle d'Arturo dont on parlera tout à l'heure, la nouvelle star. Mais là, à venir pour vous, c'est l'appel trop con de Martin avec ses néologismes. Il invente des mots qui peut-être un jour seront dans le dictionnaire. Nous allons parler alcool et aussi téléphone en visio.
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6: Ouais, c'est comme le sparadrap du Capitaine Haddock, on n'arrive pas à le décoller, Martin. Vous pouvez le retrouver avec l'appli en téléchargeant ou alors sur rirechanson.fr. Et le meilleur du meilleur tout au long de cet été, là... Comment vous dire, un quiproquo de début a amené Martin à improviser. C'est génial, comme d'habitude. Et il voulait parler d'alcool sans alcool, enfin de vin sans alcool. Enfin bref, il voulait parler de choses bizarres, comme à son habitude. Et encore une fois, il y a des coups de pied aux fesses qui se perdent.
7: Oui, bonjour.
8: Bonjour monsieur, c'est bien le viticulteur.
7: Oui, bonjour.
8: Monsieur Martin, à l'appareil.
7: Ah, vous êtes Martin de...
8: Ah bah alors justement, pas du tout, non, moi c'est Monsieur Martin des Nouvelles Caves Martin.
7: Ah les Nouvelles Caves, ah pardon, excusez-moi, j'ai bugué, j'ai fait arrêt sur image.
8: Comment ça vous avez l'image? Je peux activer la visio?
7: Non, mais j'ai dit arrêt sur image, j'ai bugué, c'est pour ça que je dis ça, arrêt sur image.
8: Ah bah oui, c'est un gros bug, parce que normalement vous devriez pas me voir.
7: Non mais je vous vois pas.
8: Oh, et puis désolé pour ma tenue.
7: Non, mais je vous vois pas monsieur.
8: Martine, passe-moi mon pantalon.
7: Je vous vois pas, allô.
8: Dépêche-toi, je suis en slip au téléphone et le monsieur m'a mis en visio.
7: Mais je vous vois pas monsieur, allô.
8: Oui, attendez, j'ai une touche sur le téléphone avec un petit micro barré. Je vais appuyer dessus, je pense que ça arrête la caméra.
7: Non, mais... Allô.
8: Oui, allô.
7: Oui, je vous entends.
8: Ok, mais surtout, est-ce que vous m'avez vu pendant que j'avais appuyé sur micro barré?
7: Mais je vous ai jamais...
8: Vous m'avez pas vu, d'accord, donc c'est bien ça. Bougez pas, je vous remets en micro barrage pendant que je finis de m'habiller.
7: Allô.
8: Oui, voilà. Allô.
7: Allô.
8: Ça vous dérange pas que je sois en survêt?
7: Non, j'ai...
8: En même temps, c'était ça ou un short, hein, parce que impossible de retrouver...
7: Alors, attendez, à qui vous voulez parler, là?
8: Bah, à vous. C'est pour vous prévenir que je vous apporte du vin désalcoolifié.
7: Mais le vin désalcoolisé, on en a pas, nous, monsieur.
8: Eh oui, c'est pour ça que je vous en apporte.
7: Alors, attendez... Allô, oui?
8: Bonjour monsieur, j'étais en ligne avec votre collègue.
7: Non, c'est la même personne. Je viens d'avoir la direction.
8: Admettons. Et donc?
7: Et donc, ben, il m'a dit que vous devez faire des erreurs, que nous, on n'a pas.
8: Ah, ben, ça m'étonnerait que j'ai dû faire une erreur, parce que c'est moi qui vous ai fait la commande exprès pour Douai Janaoui.
7: C'est quoi de Janaoui? C'est quoi ce truc?
8: Oh là, les gens parlent pas anglais. Douai Janaoui, le mois sans alcool.
7: Ah, le Douai Janaoui?
8: Ouais, c'est exactement ce que j'ai dit.
7: Non.
8: Après, si vous préférez, on peut aussi faire un swish.
7: Pardon?
8: Ben, si vous voulez pas m'acheter le vin sans alcool, je vous le swish.
7: C'est-à-dire?
8: Oh, ben, l'anglais, c'est vraiment pas votre truc. Swish, ça veut dire échanger. On fait le swish entre vos bouteilles et les miennes.
7: Alors attendez, ne quittez pas, je vais vous passer la direction. Ne quittez pas.
8: D'accord, je ne quitte pas.
7: Ne quittez pas.
8: Je ne quitte pas.
7: Ne quittez pas.
8: Je ne quitte pas.
7: Ne quittez pas.
8: Je ne quitte pas.
9: Bonjour.
8: Bonjour madame, on devait me passer la direction.
9: Oui, c'est moi.
8: Super, j'étais en train de voir pour vos bouteilles pour Douai Janaoui.
9: Des bouteilles pour Douai Janaoui.
8: Ouais, donc j'ai proposé qu'on fasse un swish sur les bouteilles.
9: Alors mon petit souci, attendez, je ne sais pas.
8: Oula, vous m'avez appelé mon petit?
9: Non, j'ai un petit souci, je me permettrai pas, jeune homme.
8: Elle m'appelle mon petit.
9: Non, j'ai dit j'ai un petit souci, je me permets.
8: Ah bah alors oui, comme vous dites. Ah, il y a un petit souci, oui, pardon, mais niveau appellation.
9: Je me permettrai pas.
8: C'est un peu familiariste, mon petit. Dis donc.
9: Je me permettrai pas.
8: Bah, c'est-à-dire que vous me l'avez quand même dit.
9: Non, je dis, il y a un petit souci.
8: Ah non, vous avez peut-être l'habitude après entre vous, je sais pas, de vous dire mon
9: petit. Chacun ses appellations.
8: Ah oui.
9: Que nini.
8: Bah oui, on se connaît à peine. Après, on peut se tutoyer si tu veux.
9: Non, mais arrêtez.
8: Ah non, mais aucun souci.
9: Recentrons-nous.
8: Tu préfères qu'on se dise tu, on se dit tu.
9: Bon, on en est où?
8: Ah oui, on en est que je dois t'apporter les bouteilles de vin désalcoolifié.
9: Oui, mais non.
8: Mais si.
9: Non, je ne vends pas ce type de produit.
8: C'est pas grave, tu changes d'étiquette sur mes bouteilles.
9: Non, je ne fais rien du tout. Je ne commande rien, je vous l'ai dit.
8: Comment ça, je vous l'ai dit? Ah, ça y est, donc on se tutoie plus.
9: Stop.
8: Pardon, mais l'ambiance était quand même vachement plus sympa quand tu m'appelais mon petit.
9: Ça suffit.
6: Il est génial, Martin. Il y a une belle part d'impro. 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Voici Juliette Armanet, histoire de danser.
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2: La mode. Je suis pas très familier de la mode. J'essaie de m'habiller pour qu'on me laisse tranquille. Alors, je suis assez bien habillé pour pas qu'on m'en parle et assez mal habillé pour pas qu'on m'en parle. Parce que quand t'es trop bien habillé, tu risques d'entrer en contact avec des gens qui sont très bien habillés aussi, ils vont te parler de mode, et je panique à l'idée d'avoir une conversation à propos de mode. Je panique, je me serais là, j'aime bien cette chemise, il y a des manches, voilà. Fin de la conversation, c'est mon maximum sur la mode. En plus, à Paris, c'est impitoyable. La mode, c'est impitoyable. Il y a un classement très précis à Paris. Il y a les gens qui sont très à la mode, les gens à la mode, les gens bien habillés, les gens habillés, les gens mal habillés, les gens très mal habillés. Et là, il y a les gens très, très, très, très, très à la mode. Ça, c'est impressionnant. Hein? Moi, à Paris, entre un SDF qui a pris une douche et quelqu'un qui sort de la Fashion Week, je le vois pas. C'est très impitoyable, la mode. D'ailleurs, la mode est cyclique. Il paraît que ça revient régulièrement, comme ça. Et tu passes très vite de ringard à vintage. Et l'inverse. Donc maintenant, quand on me dit t'es mal habillé, je fais, bah, attends un peu. Voilà. C'est toi qui n'as pas de patience. Et c'est comme ça que j'ai appris que Hugo Boss s'était fait connaître en dessinant les uniformes nazis. Moi, c'est une anecdote assez cocasse, quand même. Et c'est vrai que si t'enlèves les écussons, la coupe est pas mal, quand même. Hein, c'est vrai, bon, c'est vrai que ça taille un peu large, parce que SS, je sais jamais si c'est avant ou après XS. Mais tout le monde s'en fout, cette information. Tout le monde s'en fout. On continue quand même à acheter du Hugo Boss. C'est sûr qu'un jour, il y a quelqu'un qui allait dans une bar mitzvah avec un costume Hugo Boss, c'est sûr. C'est sûr, avec le père qui était là. Mais t'es sérieux, là? Tu viens à la bar mitzvah de mon fils avec un costume Hugo Boss? T'as acheté un costume Hugo Boss? Alors j'en ai plein dans la boutique. Je suis déjà allé dans ces soirées hype où les gens sont très à la mode, très bien habillés. Il y a beaucoup d'amour dans ces soirées que chacun a pour soi-même. Hein, c'est assez fou, hein, c'est assez fou. Hein. Il y a des couples dans ces soirées, des couples élancés, beaux, fins, bien habillés. Et paradoxalement, ça fait pas forcément de beaux couples. T'as pas l'impression que ce sont les gens qui sont tombés amoureux, t'as l'impression que se sont accessoirisés avec un humain. Le gars était là, ouais. Elle est bien cette veste, elle est bien. Ça irait bien avec une Libanaise. Alors, je me suis dit maintenant que je suis un peu connu, mais pas trop... fallait quand même que je fasse un effort vestimentaire, donc j'ai voulu me renseigner sur la mode, donc je suis allé sur Google, j'ai tapé faire un effort vestimentaire quand on est un peu connu mais pas trop quand même. J'ai rien trouvé. Alors j'ai tapé mode et je suis tombé sur des articles de mode. Des articles de mode dont un qui disait une erreur de style ça pardonne pas, ça vaut aussi pour la jante masculine. Alors déjà une erreur de style ça pardonne pas. Qu'est-ce que tu vas faire si je mets un pull jacquard avec une doudoune sans manche? Qu'est-ce que tu vas faire? Tu vas intervenir? Vous allez me courir après avec ton gang d'anorexique, là? Vous allez me courir après en restant stylé comme ça? Et moi, je me réfugierai dans un kebab, je vous lancerai du gras de viande et vous serez là, oh non! Non, s'il te plaît, pas des lipides! Et la personne ajoute, ça vaut aussi pour la jante masculine. Sous-entendu, pour les femmes, c'est mort. Pour les femmes, c'est mort. On pardonne pas. Vous êtes dans une merde, les filles. C'est impressionnant. Déjà que vous essayez de vous débarrasser de la domination masculine, mais après, il y aura la domination esthétique. Parce qu'apparemment, il y a des hommes et des femmes qui se permettent de ne pas te pardonner si t'es mal habillé. Si t'es fait une erreur de style. Tu vois, l'avantage d'un harceleur, c'est qu'il te juge pas sur ton style. Il n'y a pas un harceleur qui a un jour plaqué une fille dans une rue. Je voulais te harceler, là, mais les rayures, ça va pas du tout. Oh là là.
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0: Madame de Brix, quand ça vous rentre en tête, ça vous rentre pas ailleurs. Na, na, na, na, na. C'est comme les tempos des récitations, le rythme des récitations. 2 x 2, 4, 4 x 4, 16. C'est la même chose. Quand on a le rythme dans la tête, c'est pour la journée. Alors, je vais vous chanter Tata Yo-Yo, comme ça vous allez pouvoir changer de chanson. Au programme dans la demi-heure sur les chansons, vous allez avoir François-Xavier de Maison et aussi, comme d'habitude, deux nouvelles stars du rire dont je vous garde au chaud, entre autres, rien que pour vous faire plaisir, Arturo. C'est pour vous cet avenir.
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0: 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Bonjour férié et bonjour, tout simplement. Peut-être pour vous qui êtes...

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3: Théobald, il est dans la salle ce soir, on peut l'applaudir. Eric, c'est mon metteur en scène, il m'accompagne toujours en tournée. Toujours. Ça lui a profité, hein. Il a pris 9 kilos en un an. On l'appelle monsieur, pourquoi pas. Un petit fromage, pourquoi pas. Un petit dessert, pourquoi pas. Vous avez aussi Samuel Le Bihan. Voilà, Samuel, mon producteur, mon ami des débuts. Celui qui m'a découvert. Mon Christophe Colomb à moi. Alors si j'étais pas tout à fait acteur, Samuel, il n'était pas du tout producteur. Oui. Toutes les conneries de production, on les a faites. On nous étudie en cas pratique en école de commerce. Il me dit, j'ai loué un théâtre de 700 places. Je lui dis, Samuel, personne ne me connaît, il n'y aura personne. Et personne. Un jour, il me dit, ce soir, tu joues devant une salle pleine. Et ceux-là, ils ne pourront pas partir pendant le spectacle. Je lui dis, c'est où, Samuel? Il me dit, à Fleury-Mérogis. Samuel, c'est mignon parce qu'il veut s'installer dans toutes les régions où il va. C'est le nymphomane des régions. Il les lui faut toutes. C'est ici. Quoi? C'est ici. Dunkerque, t'es sûr? Du coup, c'est lui qui organise les vacances. Et il y a 2 ans, Samuel a eu une révélation. Le Bihan a découvert la Bretagne. Pas la Bretagne. C'est quand on part en vacances qu'on appelle ça la Bretagne. Quand on emménage, on appelle ça le Finistère. Le Finistère et ses 4 saisons. L'été, l'hiver, l'hiver et l'hiver. Nous avait rejoint Michael Quiroga, mon co-auteur. Michael, je l'adore, il écoute du rap, il fait du free fight. Pas moi, j'en fais pas du... Faut pas que je fasse ça. Michael, il dort avec un couteau. Ouais. Ouais. Pour nous, c'est un sabre, pour lui, c'est un couteau. Comme ça, je saurais les recevoir. Qui ça, Michael? Ceux qui font du home jacking. Du quoi? Du home jacking. C'est quoi ça, le home jacking? C'est des types qui s'introduisent dans les maisons pour te violer. Oui, mais tu sais, toi et moi, au niveau du viol, on est assez peinards quand même, hein. Puis le dernier home jacking qu'il y a eu à Bénodet, c'est Eric qui est rentré bourré chez la vieille d'à côté, hein. Et resté 2 jours, même il voulait plus le laisser partir. Eric, c'est lui qui fait les courses. Enfin, c'est des courses à la Eric, hein. Enfin, Eric, t'as pris pour 2 mois, on reste 1 semaine. On fait Bénodet, on fait pas Koh-Lanta. 30 packs de bière, 18 caisses de 20 millilitres d'eau. Il y a vachement trop d'eau. C'est vrai qu'on picole. Oh, qu'est-ce qu'on picole? Le jour où on arrête de boire, la Bourgogne, elle ferme. C'est vrai qu'on est entre pères célibataires, on fait le monde devant une cheminée avec une bonne bouteille. Ben oui, la cheminée, parce que c'est le mois d'août en Bretagne. Sur mon divorce, j'irai qu'une seule chose. J'ai donné beaucoup d'argent à une avocate pour qu'elle dise du mal de mon ex-femme. Ma mère le faisait très bien et gratuitement. Et puis on part avec les enfants. On part avec les enfants. Et puis on a les ados aussi maintenant. Alors les ados, c'est super parce que quand il fait pas beau, ils sont sur leur portable. Et puis les ados, c'est super parce que quand il fait beau, ils sont sur leur portable. Les adolescents, c'est comme les chevaux. C'est toujours mal coiffé. Ça bouffe que des céréales. Et ça a une chambre qui sent l'écurie.
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0: vraie chanson, c'est de la musique, c'est aussi du rire et des chansons à Gwen Stefani et No Doubt. Est-ce que ça fait du bien, par où que ça passe? C'est comme, vous voyez, si vous êtes thé, chocolat ou café, c'est comme un bon café à température avec une bonne tartine qui, sur laquelle vous avez étalé de la confiture de votre grand-mère ou de votre mère ou de la confiture que vous avez faite. Enfin bref, c'est un bon petit déjeuner. C'est comme ça que ça se passe de 6h à 10h. C'est encore et toujours le morning du rire, mais l'été, c'est simple. On avance tous ensemble avec à venir Paul Mirabel, mais aussi les nouvelles stars et la météo des plages. Parce que tout à l'heure, vous irez sûrement à la plage, même à Paris Plage.
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0: Et oui, bien sûr, les rires et les nouvelles stars, c'est deux fois par heure. Voici Arturo, extrait du Rire et Chanson Comedy Club du mois de janvier de cette année 2026. Il sera le 16 octobre en spectacle à Bordeaux au Black Cat Comedy Club.
15: J'ai un enfant, ça se passe bien, c'est cool franchement. Voilà, j'habite à Paris, donc il y a quelques particularités à prendre en compte, mais globalement ça se passe bien. Il y a un truc que je soupçonnais pas, mais c'est vrai que ça se penche énormément sur le berceau des nourrissons que tu connais pas dans la rue. Toute la journée, il est mignon, machin, c'est vrai que c'est mignon, mais tu le connais pas, je veux dire. Il y a quand même énormément de profils de personnes mignonnes dans la rue, je veux dire. Moi je trouve il y a des petites vieilles qui sont très mignonnes. Pourquoi personne se penche sur les petites vieilles? C'est la même chose, je veux dire. Alors, ça lui fait quel âge? 96 ans, elle est propre ou pas? Pourquoi personne fait ça? C'est pareil. Il y a ça, il y a les conseils non sollicités. Ça, les mères de famille, elles connaissent très bien. Toute la journée, tu fais des trucs, tu prends des petits conseils, t'as rien demandé. Là, il y a pas très longtemps, j'étais dans le bus, ma fille se met à pleurer. Bon, le truc classique, il y a une vieille dame qui s'approche et fait « Ah bah oui, à mon avis, elle a faim ». Bon, bah d'accord, madame, c'est très bien, je vais lui donner à manger, merci beaucoup pour le conseil, mais je crois que ça vous regarde pas, en fait. C'est comme si moi, j'allais voir un couple qui a pas l'air très heureux, je disais, bah oui, à mon avis, elle t'aime plus. C'est la même chose de quoi tu te mêles. C'est hallucinant de faire ça. Mais ça se passe bien. Il y a un truc qui est vraiment très cool depuis que j'ai un enfant. Mes problèmes d'avant ont disparu. Ça, je sais pas si les parents de la salle peuvent confirmer. Moi, je pensais que j'avais des problèmes graves, en fait, avant d'avoir un enfant. L'agenda s'est un peu rempli. Ces problèmes ont disparu. Donc, je me suis dit, en fait, j'avais des problèmes de luxe depuis le départ. Des problèmes que je m'étais inventé totalement, tu vois. Je vais vous donner un exemple, vous allez comprendre. Moi, j'étais hypochondriaque avant, globalement. J'avais un peu des tocs par rapport à la santé. Ma fille est arrivée dans ma vie, plus de tocs. Donc, je me suis dit, mais en fait, les tocs, en fait, c'était une maladie de luxe depuis le départ. Je ne sais pas s'il y a des gens dans la salle ce soir qui ont un petit peu des tocs, mais je vous le dis tout de suite, les tocs, c'est une maladie de pays où il n'y a pas eu la guerre depuis trop longtemps. On est quand même assez d'accord que dans un pays en guerre, personne n'a le temps d'éteindre et rallumer la lumière 14 fois. Je veux dire, le sniper va t'abattre, il faut bouger rapidement. Est-ce que tu imagines une prise d'otage? Le mec, il te tient en joue comme ça depuis 2 heures. À un moment donné, il te dit, c'est bon, barre-toi. Oui, mais que sont les carreaux blancs alors? T'es mort. T'es mort. Et c'est entièrement de ta faute en plus. Moi, j'avais des TOC parce que j'étais hypochondriaque. Je sais même pas si c'est le bon terme, hypochondriaque. Parce que moi, j'avais pas forcément peur d'attraper une maladie. J'étais déjà sûr de l'avoir. Je sais pas si vous voyez la différence. Et puis, j'arrivais chez le médecin, le diagnostic était fait, en fait. Tu sais, j'arrivais pas en disant, bah, j'ai mal, je sais pas ce que j'ai. Moi, j'arrivais en disant, bah, je suis foutu, c'est à vous de le prouver. Ça sert pas à grand chose d'y aller. Tu sais, tu fais le travail à la place du médecin. C'est comme si t'arrivais chez le coiffeur en disant, voyez le dégradé, là? C'est moi qui l'ai fait. Ça a aucun sens. Puis c'est pas des maladies reconnues, quoi, les TOC. Je veux dire, tu peux pas appeler le travail en disant, bah, la ligne 9 est fermée, moi je prends que les chiffres impairs, donc ça va pas être possible. Bah, viens à pied, connard. Ouais, bah, sur les carreaux blancs, ça va prendre du temps, hein. Bah, t'es viré, tu rentres chez toi.
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2: Il y a eu un autre changement assez important pour moi ces derniers temps, que je suis d'ailleurs très heureux de partager avec vous ce soir, qui est qu'en ce moment, j'ai une copine. Ma copine est d'ailleurs d'origine algérienne. Une fois, elle m'a même emmené dans une manifestation pour l'Algérie. Imagine-moi dans une manifestation pour l'Algérie. On aurait dit une frite évadée d'un paquet de potatoes. Je découvre d'ailleurs des petits défauts chez ma copine en ce moment. Par exemple, j'ai découvert qu'elle ronflait. Une nuit, j'entends un bruit. Le lendemain, elle me dit « il faudrait que j'en parle à un médecin ». Alors j'ai entendu le bruit. Je pense qu'il faut en parler à un garagiste, madame. Ma copine est également un peu jalouse. Par exemple, elle s'est énervée récemment parce que j'ai dit que je trouvais la chanteuse Beyoncé jolie. Elle m'a dit « oui, mais tu comprends, c'est possible qu'un jour, elle vienne te draguer dans une soirée ». Alors c'est gentil, hein, mais tu me surestimes énormément. Tu sais, elle m'a dit ça comme si elle se positionnait en concurrente. Alors c'est gentil, hein, mais tu te surestimes énormément. Elle a même osé rajouter « Tu trouves qu'elle a quoi de plus que moi ?» Tout ? Un jour, elle m'a même dit « Je t'interdis formellement de parler à d'autres femmes. » Ce qui fait que ça fait 6 mois que ma voisine pense que je suis sourd-muet. Hein. Mais j'aime bien le fait d'être en couple, tu sais. En fait, j'aime bien le fait de partager des moments de complicité avec quelqu'un au quotidien. Il y a des gens qui sont un petit peu tristes, d'ailleurs, quand ils sont seuls dans la vie. J'ai un ami qui m'a dit il y a quelques mois, il me faut une meuf pour l'hiver. Alors, c'est pas une meuf qu'il te faut, c'est une doudoune, je pense, hein, mais... Je découvre des choses, par contre, en étant en couple. Par exemple, je découvre que pour être pleinement épanoui en couple, il ne faut pas trop voir les pieds de l'autre personne. Une fois, j'ai vu ses pieds de près, je me suis dit « Attends, ça, normalement, c'est un personnage dans Le Seigneur des Anneaux. » Elle attrape des objets avec ses pieds. Je me suis dit « Mais je sors avec Gollum ou... » Non, mais c'est dur de s'entendre dans un couple au quotidien. Ça vous refile peut-être aussi les gens en couple ce soir. Parfois, tu regardes la personne avec laquelle t'es et tu te dis « Mais... Pourquoi elle est là, elle, déjà ?» C'est trop dur. Moi, elle m'a dit « Je veux une relation dans laquelle il y a du danger. » Passant avec un tigre, je sais pas, hein. Il y a même certains reproches que tu ne peux entendre que dans un couple. Un jour, ma copine m'a dit « Paul, t'as les pieds froids. Qu'est-ce que vous voulez qu'on réponde à ça, mesdames ?» Ok, bah, je vais les régler thermostat 4, hein. Tenez-vous bien, j'ai même déjà entendu des phrases telles que « Paul, arrête de m'appeler par mon prénom, ça m'énerve. » D'accord, bah, excuse-moi, Thierry, hein. C'est trop compliqué la cohabitation en couple en plus. Il y a quelques temps de ça aussi. En pleine nuit, ma copine entend un bruit dans le salon. Elle me dit « Est-ce que tu peux aller vérifier, s'il te plaît ?» Moi, je suis un homme courageux. Donc je réponds « C'est pas que je veux pas, c'est que je dors tout nu. J'arrive devant un cambrioleur, je lui dis quoi ?»« T'arrêtes ou je t'assomme avec ma teub ?» Ils étaient deux. Mais j'ai beaucoup d'affection pour ma copine néanmoins. Je vous dépeins quelques défauts, mais elle a bien sûr beaucoup plus de qualités que ça dans la vie. Notamment une qui m'a particulièrement séduit par rapport aux autres, qui est qu'elle est très féministe dans l'état d'esprit. J'aime beaucoup. Il y a juste quelques petits trucs que j'ai plus trop le droit de faire depuis que j'ai une copine féministe, tels que par exemple donner mon avis. Maintenant qu'on communique tous les deux, je dois surtout donner son avis, hein. Un jour, elle m'a même dit, en tant que femme féministe, si un jour on se fait agresser, je tiens absolument à me défendre toute seule. Ben, j'espère. Puisque je ne serai malheureusement d'aucune utilité, madame.
3: Allez, il est 8h22, si vous préparez votre journée, voici la météo des plages.
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3: Oui, privilégiez la marche ou le vélo pour aller à la plage. Bon, le temps est quand même brumeux. Si vous allez faire un tour du côté de l'océan, vous allez avoir, par exemple, en Bretagne, du côté de Cherbourg, beaucoup de nuages et températures qui sont de 20 à 30 degrés. Vous avez 23 degrés à Concarneau, 23 degrés à Nantes, vous avez 26 degrés à Osgore et à Biarritz, 27 du côté de Marseille, de Montpellier, de Perpignan, 29 à Nice, Monaco, Menton, 29 aussi au Cap Nord de la Corse et 30 degrés si vous êtes à Porto Vecchio. Pour l'après-midi, ça va quand même s'arranger. Ça sera brumeux sur la Normandie et sur la Bretagne jusque vers Nantes, le Pouliquen et Pornichet. Il y aura beaucoup de nuages du côté de Concarneau. Les températures seront assez clémentes. Vous aurez 23 degrés si vous êtes à Dieppe, 21 sur Roscoff, sur Brest, 23 degrés aussi du côté de Cherbourg, 30 degrés à Biarritz, 30 degrés du côté de Bordeaux aussi, et puis ça va se rafraîchir un petit peu, si je puis dire, sur la côte méditerranée, 28 à Narbonne, Perpignan, 29 à Marseille, Nice, Menton ou Saint-Laurent-du-Var, 30 à 35 sur la Corse. En ce qui concerne le niveau UV, eh bien vous aurez 7 sur toute la côte atlantique et la Manche et la mer du Nord, 8 du côté de Biarritz et 8 en UV sur toute la côte méditerranée et la Corse. Ce qui signifie, je vous rappelle qu'au sud 5, il faut faire très attention, il faut prendre soin de soi et il faut mettre de la crème solaire et se mettre à l'ombre.
4: Les gens qui ont mon âge, vous ne changerez pas vos parents, c'est comme ça. Moi.
3: Et voilà, Mathieu Madénian, vous allez le revoir dans quelques petits instants. Ce sera juste après ceci.
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20: Les grandes affaires criminelles du siècle, c'est fascinant. Marie Bénard, l'empoisonneuse de Loudun. Tout à l'arsenic, elle a tout mis dans la soupe. Elle a désingué l'arbre généalogique à la soupe. Il y a un truc qui aurait dû leur mettre la puce à l'oreille au Bénard, c'est qu'elle prévoyait jamais de dessert. Ça peut te fêler une paupière, un vrai con, hein. C'est un truc. Hein. Et pourquoi il y a autant de cons? Je me mets dans l'eau, parce que maintenant, il faut parler. Voilà, faut l'ouvrir, donc forcément, ça multiplie le risque de dire des conneries. Hein. Tu fermes la bouche, la bouche fermée empêche la connerie de passer. Bah voilà,
21: Alors, pour ceux qui connaissent pas Émile et Image, c'est une fusion de groupes. C'est Émile, qui est l'ancien leader des Gold, hein, qui est parti du groupe Gold à un moment de l'histoire du groupe où pour Émile, c'était beaucoup plus Visa que Gold.
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3: Et il s'appelle Mathieu Madénian, il est au Festival d'Avignon, au Théâtre Le Paris, jusqu'au 21 juillet. Et à partir du mois d'août, il reprendra les dates et la tournée. Tout ça, pour le savoir et pour le découvrir, c'est sur rirechanson.fr. Et c'est tout de suite Mes parents, Mathieu Madénian.
4: Les gens qui ont mon âge, vous changerez pas vos parents, c'est comme ça. Moi, ils sont à un âge. Mon père, il est 75 ans, il a un âge, non seulement il se parle tout seul, mais il se répond tout seul. Il se lève, il fait quel temps? Il fait beau, je vais mettre un pull. À qui tu parles, là? Il s'endort n'importe où. À n'importe quelle heure, avec cette tête, on dirait qu'il va mourir. Toi, t'es là, tu dors? Non, je dors pas. Si tu dors? Non, je dors pas. Papa, laisse-moi le volant. Vous savez? Il y a pire que les parents qui sont largués par la technologie. Il y a les parents qui veulent ne pas être largués par la technologie. Ma mère, elle a un compte Instagram. Je suis son seul abonné. Ne tapez pas Jacqueline Madénian sur Instagram. Elle a mis un pseudo. Parce qu'elle ne veut pas qu'on la retrouve. Qui te cherche, hein? Qui te cherche? Je vous le donnerai après. Vous allez liker ses bégonias. Elle sera là. Ça y est, je suis influenceuse. Dans les Pyrénées-Orientales. Et la semaine dernière, j'étais chez eux. Et je vois ma mère sur Instagram. Je me dis, il va se passer un truc marrant. Bingo. Quand elle me fait, Mathieu, je fais une story. J'ai dit, maman, il n'y a que moi qui te suis. Dis-moi directement qu'est-ce qui se passe dans ta vie. Alors, le fan story. Et donc, je lui raconte l'histoire. Tu appuies sur le truc, t'envoies la vidéo. J'ai reçu les essais. J'ai reçu ça. Allô, Mathieu, tu m'entends? Allô, Mathieu, tu m'entends? Je me suis foutu de sa gueule. Elle m'a bloqué. Et elle continue à publier. Cette famille n'a aucun sens. Et pourtant, j'adore retourner chez eux. Putain, c'est là-bas que je me sens le mieux, vraiment. Je dis chez eux parce qu'écoutez-moi bien, si vous avez des parents qui vous disent que vous êtes chez vous, vous êtes chez eux. Tu sais, il y a cette phrase qui revient, t'es pas à l'hôtel. C'est sûr qu'à l'hôtel, quand je me douche, vraiment, le directeur de l'hôtel rentre dans la salle de bain sans prévenir pour me donner une serviette propre. Je n'ai aucune intimité chez moi. Il rentre dans la chambre comme ça. Quand j'avais 3 ans, c'était pas grave qu'il rentrait dans ma chambre. Mais maintenant, j'ai 45 ans et Internet. Ça peut être gênant des fois. Et puis tu grandis pas avec tes parents. Moi je grandis pas. Ils me considèrent toujours comme ce petit qui va tuer des fourmis dans les vignes. Ils ont gardé ma chambre d'ado intacte. Il y a des photos de moi, j'ai 8 ans partout. J'ai l'impression d'être la chambre d'un enfant qui a été enlevé. Et je suis l'inspecteur du FBI. Et ma mère, il aurait eu 45 ans. Hein. Et les sujets de conversation sont nuls. Oh putain, il y a 2 sujets. Les gens qui sont morts, les gens qui vont mourir. Voilà, terminé. Oh mais c'est... Là je suis retourné, premier petit déj. Je suis en train de dire, ma mère se lève, Mathieu. Oui, j'ai envie d'être entré dans le caveau de ma mère. Bonjour. Et là, mon père arrive, ben moi, j'ai envie d'être entré dans le caveau de ma mère à moi. Très bien. Et là, ma mère enchaîne, et toi, Mathieu, tu choisis qui? Qui aura la garde de mon cadavre? Voilà où on en est.
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0: Ah, oh, quelle belle reprise. Étienne Dao et Dany Kemamoumrang, il est 8h30, il est 9h35, autant dire 10h-25. À 10h, vous allez retrouver Jean-Paul Dabar, mais pour le moment, voici notre nouvelle star.
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0: Elle s'appelle Anne Cahin, extrait du Rire et Chanson Comedy Club de septembre 2024. Elle est en tournée à partir de novembre. Toulouse, Reims, Le Mans, mais aussi Aix-en-Provence, Rennes et La Rochelle sont des dates qui vont arriver.
3: Depuis quelques temps, j'ai une addiction que j'essaye de soigner. C'est Vinted. Voilà. Alors j'ai honte parce qu'en plus, moi, je me suis mise sur Vinted pour des raisons écolo. Voilà, je me suis dit, la planète brûle, faut faire un effort. Je n'achète plus rien de neuf. Résultat des comptes, là, au bout de 2 mois sur Vinted, je n'ai jamais autant consommé de ma vie, quoi. C'est une catastrophe. Alors Vinted, pour ceux qui ne voient pas, c'est un site où tu peux acheter les vêtements des autres et où tu vends ton âme. Voilà, moi j'ai plus de dignité, c'est terminé. Maintenant, un t-shirt à 5 euros, je fais une offre à 3. Vraiment, j'en ai plus rien à taper. Il y a un bouton faire une offre, je clique sur le bouton. Il y aurait un bouton insulter la daronne du vendeur, je cliquerai sur le bouton pour économiser 2 euros. Vraiment, je ne me reconnais plus. Ma vie maintenant, c'est d'aller récupérer des colis dans des points relais. Voilà, points relais dans lesquels je ne serais jamais rentrée de ma vie sinon. Ça, c'est toujours des magasins obscurs, les points relais. Non, moi, ils s'appellent GSM Média et Alimentation. Ils font plus rien de média, plus rien d'alimentation. Eux-mêmes, ils ont oublié leur business d'origine. Là, tu rentres dedans, t'as genre des sacs de riz de 20 kilos, des bouillons cubes et que des colis Vinted sur des étagères poussiéreuses. Et là, je suis arrivée à un stade où je connais tellement bien la grille des prix pour les marques à ma taille que je suis, que parfois je scrolle sur Vinted et je vois un article qui est mal pricé. Et je tape un petit message. Ça, je suis là, ça vaut pas 15. Et je reprends ma petite visite de contrôle. Non. Justicière bénévole, voilà, modératrice de la plateforme. Je suis à ça de percevoir un salaire de Vinted. En fait, Vinted, maintenant, j'ai compris. En fait, c'est un site de rencontre, Vinted. Non, mais c'est une aventure humaine, Vinted. Moi, parfois, j'échange avec des gens, j'ai envie de les rencontrer dans la vraie vie. Non, mais vraiment, là, récemment, j'essayais de vendre un pantalon. Premier message, Julien64, coucou, tu as raison de le vendre, il te boudine. Mais viens, Julien, on se rencontre dans la vraie vie, en fait, maintenant. J'ai envie de te connaître. Je suis curieuse de toi. Non, Vinted, c'est vraiment un site de rencontre. En fait, parfois, moi, quand il y a un article que je vois et j'arrive pas à savoir s'il est chic et beau ou juste moche et ridicule, sur une photo, parfois, la limite est fine. Je vais sur le dressing de la personne pour voir les autres pièces qu'elle vend pour me donner un peu de contexte. Voilà. Et s'il y a du désigual dans l'histoire, je quitte l'aventure. Voilà, vraiment, je saute du navire, je ne poursuis pas. Et là, récemment, donc, j'étais sur le dressing d'une meuf, et vraiment, je vous jure, je regardais ses photos. Je ne savais pas si c'était un mannequin qui cherchait du taf, ou si juste, elle vendait ses fringues. Voilà, sur une photo, vraiment, je ne savais pas si elle vendait une jupe ou son cul. Voilà, dans le doute, j'ai fait une offre à 8. Merci beaucoup de m'avoir écouté.
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0: Voilà un jeune homme que j'aime bien. Ouais, il s'appelle Olivier de Benoît et il est rien que pour vous sur Rire et Chanson. Il va nous parler de ses enfants, mais du début, vraiment du début. Hein.
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2: Bonnes vacances.
3: Ma femme a mis au monde un quatrième enfant. J'ai absolument tenu à être là pour l'accouchement, comme j'avais pas été là à la conception, ça me gênait. C'est vrai que l'accouchement, pour le petit dernier, ça a pris des plombes. Voilà. À un moment donné, j'ai dit au gynéco, faites-lui une césarienne. Moi, au bureau, quand il y a un bourrage papier dans l'imprimante, je l'ouvre. Alors comme le gynéco, il a de l'humour, il m'a répondu, si je fais une césarienne, on m'appellera Maurice, parce que j'ouvre la mère en deux. Voilà. Puis la sage-femme m'a proposé de couper le cordon. Alors j'ai demandé à ma femme de me regarder couper le cordon pour qu'elle puisse faire pareil avec sa mère ensuite. Puis après je suis allé reconnaître l'enfant. Il faut toujours reconnaître ses erreurs. Et enfin il y a eu le choix du prénom. Alors pour le choix du prénom avec ma femme, on avait décidé de prendre chacun le prénom de notre grand-père pour faire un prénom composé. Bon, ça faisait Émile Louis. Évidemment, on l'a pas fait. Du coup, on a pris le prénom de notre autre grand-père. Du coup, il s'appelle Guy Georges et on est ravis. C'est compliqué le choix du prénom. Vous avez des choix incroyables. Tiens, par exemple, Paris Hilton. Bon, elle s'appelle comme ça parce qu'elle a été conçue au Hilton de Paris. Voilà. D'ailleurs, si on avait fait la même chose avec le petit dernier, il serait appelé banquette arrière de la Peugeot 405. C'est compliqué, les choix des prénoms, il faut pas se planter sur un prénom parce que vous l'avez toute votre vie un prénom. Vous avez des prénoms incroyables, par exemple, tiens, le prénom féminin Samantha. Vous n'avez pas encore vu Samantha, ben vous dites, tiens, cette femme doit être pulpeuse, sensuelle, sexuelle. Il y a des prénoms incroyables, tiens. Mais, madame, quel est votre prénom?
4: Françoise.
3: Bon. Bon. T'as pas un deuxième prénom, Françoise? Bon, alors après, bon, allons. On continue, s'il vous plaît. Puis après, pardon. Et après, il fallait ramener le bébé on a déjà ramené le bébé à la maison, voilà. Et alors, il y a un truc hyper important, il faut une balance pour peser le bébé, et on n'en avait pas. Du coup, j'ai emmené le bébé chez le boucher. Alors, il l'a pesé, il m'a dit 3,4 kg, il a ajouté joules des os. Donc après, les points importants, il faut nourrir l'enfant, évidemment. Alors ma femme a voulu allaiter le petit dernier, mais bon, compte tenu de son âge, le lait était caillé, c'était trop tard. J'ai plus rien, c'est pas moi. Après, il y a changer l'enfant. Alors moi, je suis un père écolo, voilà. J'utilise pas de couches jetables, mais des couches lavables, que je lave pas pour économiser l'eau. Je suis écolo. Je m'en suis rendu compte quand j'ai mis mes enfants dans des chambres séparées. Je me suis dit, je suis devenu écolo. Pour la première fois, je trie mes déchets.
0: Je défie quiconque, n'importe quel père, d'avoir pensé ça. Ah, il gonfle, j'ai envie de les jeter. Bon, ça vous traverse l'esprit à un centième de seconde. Si ça continue, il faut consulter, parce que c'est dangereux. Tout à l'heure, dès 10h, vous aurez Jean Boldabar avec de 12 à 14, bien sûr. Rien que pour vous, les infos concernant les nouveaux talents, 100% nouveaux talents.
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8: J'ai acheté un autre livre un peu particulier aussi récemment, là peut-être que certains ou certaines d'entre vous l'ont lu ce soir, qui s'intitule « Réfléchissez et devenez riche ». Et je l'ai acheté 40 euros. 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J'essaie de m'instruire un peu parce que je crois que je suis arrivé à un âge dans la vie où plus je vieillis, plus j'ai la sensation de devenir stupide. 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
9: Ça sert à rien les garçons. Ça sert à rien, ça fait rien de la journée. Ça fait qu'à jouer à la PlayStation toute la journée. N'importe quel âge, 8 ans, 15 ans, 50 ans. 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
0: Oh, que c'est vrai ça, voici Elise Moon.
10: Madame qu'est-ce qu'elle est fou cette connasse. Madame, ouais, c'est ce que vous voyez là, madame. Ouais, exact, ouais, je suis d'accord avec vous, un plafond, ouais, je suis d'accord. Mais là où je ne suis pas d'accord avec vous, madame, c'est qu'il y a des infiltrations, et c'est très grave. Hein. Alors, qu'est-ce qu'on fait, madame? On attend que le plafond, il tombe sur la gueule à votre enfant et qu'il le tue, ou on dépense 3000 balles? C'est vous qui voyez, hein. Attends, excusez-moi, madame. Attends, c'est qui, le con, avec la Jaguar sur le chantier? Oh! Oh, c'est privé, le chantier, monsieur! Oh! Vous reculez la Jaguar, tu recules ta belle chiotte et tu fous le camp. Le chantier est privé! Oh, tu comprends le français, tu vas voir dans ta gueule! Hein? C'est votre mari? Ah, pardon. Ah, d'accord, Elie Mouloudi. Ah, d'accord. Oh, ça fait bizarre. Ah, bah, enchanté, hein, en chantier, hein. Ah, c'est marrant, quand je vous ai vu, je me suis dit, c'est pas possible, c'est une fausse imitation. Mais on m'a le fait. Ah, vous faites comme tu sur la télé, hein. Ah, ça fait bizarre. Kevin, viens voir, regarde, c'est mon gamin, il va halluciner. Tiens, regarde la tête de con, regarde le charlot, regarde, hein. Bon, ça va, c'est pas la peine d'être mal à l'aise non plus. Tu vas pas faire ta star non plus, bah fallait faire un autre métier, puis c'est tout, hein. Tiens, regarde, tu reconnais pas, hein? Un monsieur qui fait des conneries à la télé, hein? Non, pas celui qui est mort, l'autre. Voilà, Elie Semoule. Eh, hey, monsieur Semoule, on doit pas vous le dire souvent, mais j'aime bien ce que vous faites. Oui, donc je disais à madame Semoule, là, que y a des... on a envie de zapper, là. Bon, qu'est-ce que je voulais dire, monsieur Semoule, niveau électricité, qu'est-ce qu'on fait? On garde comme ça, tout pourri, ou on change tout? Hein? On change tout, hein, bien sûr. Non, c'est un conseil, là, que je donnais à un collègue à vous, qui est dans le métier, comme vous, qui fait le con aussi. Dindon. Vincent Dindon. On est bien, monsieur Dindon, hein. On lui a refait toute sa plomberie, à celui-là. Par contre, c'est un vrai connard, hein. C'est pourri comme milieu, non? C'est combine et compagnie, non, c'est ça, hein. Et puis le dimanche, quand on s'emmerde, on se téléphone, puis on fait une partouze générale, non? Le resto du cul, là, je sais pas quoi. Hein? C'est comme l'autre, là, l'autre Mireille Robin, là, avec son sketch du chantier. Fait du tort aux petits artisans, celle-là. Elle nous a fait passer pour des voleurs. Faudra pas qu'elle s'étonne si elle se réveille avec un coup de truelle dans la gueule, à celle-là, hein. C'est une belle connasse. Bon, bref. Bon, niveau plomberie, monsieur Semoule, là, rien à dire, hein. Champion, bravo, hein. Sauf si vous avez l'intention de faire une salle de bain ou des toilettes. Oui, bon, faut tout changer, hein. Oui, les cheminées, là, j'imagine qu'on les garde pas, c'est pourri, de toute façon, on les a déjà détruites avec le gamin. Les portes, les fenêtres, on les a brûlées. Hein? Du 17e siècle? Ah, c'est pour ça, ça a bien pris, je pouvais pas savoir que vous aimiez les vieilleries, moi, monsieur Semoule. Hein? C'est pas grave, on ira chez le roi Merlin, c'est aussi mieux, hein. Bon, le mur, là, vous pouvez l'abattre, hein. C'est bon, ça, hein. Ça va agrandir les toilettes de 30 à 40 mètres carrés, hein. Ça, c'est bon, hein. Hein? C'est un mur porteur. Ah, faut pas y toucher, monsieur Semoule, hein. Sinon, la baraque, elle se casse la gueule, hein. Heureusement que je vous l'ai dit, celui-là, hein. Bon, bah voilà, je crois qu'on a tout vu, hein. On va voir le plus important, monsieur Semoule. Partie financière, monsieur Semoule. Qu'est-ce que vous aviez prévu niveau budgétisation, monsieur Semoule? Ah, il faut rajouter un zéro, là. Hein. Ah non, là, je vous le dis, le devis va faire des petits, là. Hein. Ah non, croyez-moi, moi, ça fait 15 ans que je suis dans l'arnaque, dans les travaux. Non, puis vous y connaissez rien niveau bâtiment. Hein. C'est pour ça le devis n'est pas pareil. Hein. Hey, monsieur Semoule, oh! Eh, un petit billet de 100 000, c'est rien pour vous, hein. C'est trois conneries chez Arthur, hein. Faut pas me la faire à moi non plus, hein. Pas de paresseux, on les connaît. Bon, allez, au plaisir, hein, monsieur Semoule, hein, vous me laisserez vos coordonnées. Eh, oh, monsieur Semoule, attendez. Eh, monsieur Semoule, allez pas faire un sketch sur moi, hein.
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0: Oh, ça va, je suis en train de parler hein. Je vous conseille vivement de rester sur Rire et Chanson parce que dans quelques instants, ce sera Jean-Paul Dabart qui va vous accompagner avec de la musique, du rire de la musique. Et si vous devez prendre la route, soyez prudent parce que d'après Bison Futé, eh bien aujourd'hui 14 juillet, c'est classé vert dans le sens des départs au niveau national. D'accord, ok, c'est classé vert, mais pas que. Il y a aussi du orange dans la région nord, dans le Grand Ouest et en Île-de-France en fin de journée. Ça risque d'être un tout petit peu chargé. Donc je vous invite vivement à télécharger l'appli, à vous détendre, à garder le sourire, à vous arrêter toutes les deux heures s'il y a du monde sur la route pour décompresser et arriver à bon port, même en retard, arriver tout de même. Je vous souhaite une bonne journée à toutes et à tous. Dans quelques petites minutes, ce sera Jean-Paul Dabart, mais pour le moment, pour vous accompagner, un humoriste qui va aller mal à la rentrée. Pourquoi ? Ben moi aussi, je vais aller mal, parce qu'on a un point en commun, Baptiste Le Caplain et moi, c'est qu'on est supporters des Girondins de Bordeaux. Et les Girondins de Bordeaux, ben ils sont un peu en dessous du niveau de flottaison. Voilà, pour ceux qui connaissent le sport, tant mieux. Pour ceux qui ne connaissent pas, tant pis. Nous sommes tristes, Baptiste et moi, mais l'équipe de France va peut-être gagner ce soir.
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3: Ils m'ont fait faire de l'escrime. Qu'est-ce que c'est que ce sport de double escrime, sans déconner? Putain, deux mecs qui se battent avec une épée. Et moi, à chaque fois que je les vois, hein, je vais leur dire, oh les gars, ouais, on est en 2011, il y a des flingues. Et vous avez vu, les escrimeurs, en plus, quand ils se battent en duel, ils ont un masque de protection et souvent, il est enfilé. Avec leur look, t'as l'impression qu'ils vont aller chercher du miel. Allez, les abeilles, regarde. Attention aux ours. L'épée d'escrime, c'est considéré comme une arme. Honnêtement, est-ce que tu te vois braquer une banque avec un fleuret? Tu vois la tronche des gangsters avant le braquage? Bon, les gars, on va se faire la banque. Vous êtes prêts? Putain, il me serre un peu ce collant, c'est chiant! Vous êtes prêts? À mon signe, on y va! Allez, go! Allez, tout le monde par terre! Tout le monde pas! Putain, les gars, filez du mou sur l'élastique! Hein. Didier, lâche! Lâche l'élastique de con! Didier, lâche, putain! Ben oui, bah continue à avoir peur! Bah, ouh, ça fait peur! Eh, mais je suis bloqué dans la porte! Putain, banque UBS de merde. C'est bon. Et la caissière, là. Donne-moi tout ton fric, sinon. Je te pique. Et il y a pire que l'escrime. Il y a pire comme sport. Il y a le lancer de marteau. Oh, putain. Est-ce qu'il y en a un parmi vous ce soir qui pratique le lancer de marteau? Il y en a jamais, c'est normal. Et en même temps, si on avait un, j'aurais juste envie de lui dire, eh ben chapeau mon gars, parce que franchement, faut quand même y aller pour se dire, tiens, le mercredi, je sais pas quoi faire, je vais prendre une licence, je vais jeter un marteau dans l'herbe, ça va me faire du bien. Oh, ça me saoulait le catéchisme. Et tu vois, moi, à chaque fois que je regarde cette épreuve à la télé, je me pose cette question, qui a dit que c'était un marteau? Franchement, les athlètes sont tarés. Ils ont jamais été dans un magasin de bricolage ou quoi? Ben parce que pour un marteau, c'est une boule avec une petite chaîne. Ouh! Va poser un cadre avec ça.
0: Il s'appelle Baptiste Le Caplain et il sera sur scène bientôt parce que là, après la tournée du trio, il a fallu quand même se reposer. Jean-Paul Dabart, bonjour.
4: Bonjour, Franck Duré.
0: Comment ça va?
4: Ça va très bien. Et toi?
0: Bien, impeccable. 12-14 nouvelles stars. Sinon, rire et chanson toute la matinée de 10h à midi.
4: Tout à fait. Et puis, le rendez-vous de tout à l'heure, 16h. Et demain également, en direct d'Avignon, notre globe-trotteur Guillaume Pau.
0: Oh, il a de la chance.
4: Eh oui.
0: Il va danser sur le pont d'Avignon, tu crois?
4: Oh, écoutez, on va mettre des caméras, on va regarder ça.
0: Tout à l'heure, je vous retrouve demain, 6h.
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4: Heures avec Rire et Chanson, j'espère que vous allez bien. On est le 14 juillet, c'est la fête nationale. Il y en a quand même qui bossent, j'en ai vu un peu en me baladant là. Il y a des gens qui vont bosser. Si c'est votre cas, bon courage. Sinon, profitez bien de la journée avec vos stars du rire préférés. Je vois venir Yas, nouvelle star. On aura aussi Claudia Tagbo et tout de suite Fabrice Eboué sur Rire et Chanson.
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13: Et évidemment, toute cette histoire de LGBTQAI+, c'est toute la culture du

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3: Non, plus Fabrice. Pikachu, évolution. Et on atteint le pompon. Avec une vidéo qui circule sur la plateforme Brut. C'est un homme qui est devenu une femme, qui s'est mis avec une femme, qui est devenu un homme. On ne sait pas pourquoi ils ne se sont pas mis ensemble depuis le début, mais... L'homme qui est devenu une femme a fait congeler ses spermatozoïdes pour féconder la femme qui est devenue un homme qui a conservé son utérus. Et nous avons donc un homme enceint. Enceint. Je vais vous dire une chose. Moi, quand ils ont proposé le mariage pour les couples homosexuels, j'ai dit, si les gens sont plus heureux comme ça, roulez jeunesse. Quand ils ont proposé l'adoption par les couples homosexuels, j'ai dit, si les enfants sont heureux et épanouis, roulez jeunesse. Maintenant, si demain, je suis assis aux heures de pointe dans le métro, et qu'un homme enceint vient me demander de lui céder ma place, je lui dirai non monsieur, et il me dira mais je suis enceint, et je lui dirai oui mais je suis une vieille dame. Et il me dira, mais est-ce que votre petit-fils à côté ne peut pas me céder sa place? Je lui dirai, c'est mon mari. On est en train de péter un câble sur cette planète. Il y a des hommes qui veulent être enceintes. Il y a des femmes aux États-Unis, elles veulent des enfants, mais elles n'ont pas le temps d'être enceintes. Alors elles louent des utérus de mexicaines. Puis un jour ce sera trop cher, alors on prendra des utérus d'africaines, évidemment. Puis un jour ce sera trop cher, alors on prendra des vaches, tiens, voilà, des vaches hublots. Comme ça tu pourras voir le développement du fœtus. Et ce qui est hallucinant, c'est que ça y est, en France, on peut commencer sa transition hormonale, son changement de sexe, quoi, dès l'âge de 6 ans. C'est un âge, t'as pas de discernement, t'as pas de réflexion sur le long terme. Je le sais parce que quand je mange des haricots verts avec mon fils, pour me faire croire qu'il a fini son assiette, il les jette sous la table. Je lui dis, Naël, je sais très bien que c'est toi qui jettes tes haricots verts, puisqu'on est que deux. Et que moi, je jette que mes carottes. Et ce qui est hallucinant, c'est qu'en Suède, où ils font ces transitions précoces dès l'enfance depuis des années, ils font marche arrière parce qu'ils se sont aperçus que des gamins arrivés à l'âge adulte, il y en a qui regrettent. Ils vont chez le médecin, bonjour docteur, voilà, je viens vous voir parce que je me suis trompé. C'est-à-dire, je veux plus être Brigitte, je veux redevenir Nicolas. Mais c'est pas possible, Nicolas, là, c'est pas possible, c'est pas... Mais pourquoi? Ben parce qu'on vous a coupé la bite, donc... Mais elle est où, ma bite? On l'a jetée, mais... Mais où? Ben, poubelle jaune, je crois, enfin, j'ai pas...
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2: Je m'appelle Yacine. En vu les contextes politiques actuels, vous pouvez m'appeler Yannick. Non, je fais de la musculation et tu sais, ça se voit, donc toute la journée je me mange des remarques. Voilà, d'abord t'as les rageux. T'sais, toute la journée il y a des mecs qui me disent ouais, c'est de la gonflette. Bon, quand je vois un gros, je dis pas ouais, c'est de la raclette. Après t'as les relous. Ah, les relous, ils viennent vers moi maintenant, ils me disent direct trois syllabes. Ils viennent, ils font ouais, muscu. C'est comme si tu rentrais dans le bus, tu regardes le chauffeur et tu fais transport. Dans l'Antiquité, on faisait de la musculation pour se préparer au combat. Aujourd'hui, on n'en est plus là, on fait ça exclusivement pour l'esthétique. C'est-à-dire qu'on est très musclé, mais on sait pas se battre pour autant. En gros, moi, je suis comme un énorme chien, mais sans dents, quoi. Mais attention, si tu m'emmerdes, moi, je t'attrape, et la phrase est finie, en fait, hein. Ah, je vous dis, moi, je fais ça pour l'esthétique, pour les apparences. Ouais, parce qu'en 2023, on va pas se mentir, il y en a que pour les apparences, hein. Ah ouais, c'est un truc de fou. Ah, c'est pour ça que j'ai tout misé sur le physique. Ouais, parce qu'aujourd'hui, moi, messieurs, dames, dans notre société, j'ai fait un constat très simple, faut être beau et con. Et si t'es très très beau et très très con, peut-être tu peux gratter une petite place chez Hanouna. Ah, tu vois, cette vanne, je la mettrai peut-être pas sur Internet. Parce que si Hanouna il m'appelle, la vie de ma mère, j'y vais comme un chien. Ah, je vais pas rouler en trottinette toute ma vie. Ah, aujourd'hui, faut être beau et être con. Ouais, parce que quand t'es beau, les gens, ils s'intéressent à toi, ils veulent traîner avec toi, c'est cool. Et comme t'es con, ils t'apprennent des trucs, donc c'est gagnant-gagnant. Alors que personne n'a envie de traîner avec un mec qui ressemble à rien et qui sait tout mieux que toi. Tu sais, c'est les mecs qui commencent leur phrase par « en même temps » et finissent par « donc ». T'as vu ça, il fait nuit de plus en plus tôt. En même temps, il y a eu le solstice d'été, donc on en connaît tout ça, hein. Alors après, attention, t'as les gens très cons et très moches. Eux, ils cumulent les mandats. À ce moment précis, je sais que vous pensez probablement à quelqu'un de votre entourage. Si c'est pas le cas, il est fort probable que votre entourage pense très fort à vous. Et enfin, t'as les gens très beaux et très intelligents, et c'est la raison pour laquelle je voulais absolument vous apporter mon témoignage. Avec humilité, bien entendu. Voilà, je suis très humile. Ah frérot, t'as pas compris, faut t'inscrire en CM2. Non, je vous dis franchement, c'est important aujourd'hui, les apparences. Ah, y a que ça, ouais, tu sais, même dans le travail. Mais moi, je fais le malin, je vous dis toi tout de suite, hein. Moi, je reviens super loin. Bon, messieurs, dames, écoutez bien, véridique, j'ai perdu plus de 40 kilos. Ah, de obèse à baise, il n'y a qu'une lettre. Mais putain, il y a du travail, hein. Eh, hey, moi, à l'époque, le seul moment où une femme criait mon nom, c'était au Starbucks. Yes, le cappuccino. Eh, hey, même dans le travail, le physique, c'est important. Aujourd'hui, t'as pas le bon physique, t'as pas le bon job, c'est tout. Après, les gars, on va être sérieux 2 minutes, hein. Eh, hey, faut être réaliste. Parce que moi, j'ai été dans le déni. À 20 ans, je faisais 115 kilos, je m'étais mis en tête de travailler dans un bar à salade. Non! Tu rentrais, on aurait dit que je travaillais dans un kebab, que j'avais déglingué la viande, les frites et le pain et qu'il restait que les légumes. Faut savoir que les gens qui venaient, 90%, ils étaient sportifs et 100 fois mieux foutus que moi. Et eux, ils me demandaient des conseils nutritionnels à moi. Ah, excuse-moi, qu'est-ce qu'il faut? Je prends hawaïenne, la salade, ouais, et du poulet, qu'est-ce que t'en penses? Bon, là, moi, je pense qu'il fallait surtout que je garde ma légitimité. J'étais très peu crédible. On aurait dit un SDF qui expliquait à Bill Gates comment gagner son premier milliard. Ah, c'était très très difficile. Attention, dans le boulot, des moments, c'est les patrons qui sont cons, hein. Ouais. Moi, à l'époque, j'ai vécu la grossophobie. Véridique. On a refusé ma candidature parce que j'étais trop gros au McDo. C'est pas le monde à l'envers, ça? J'ai dit au mec, attendez, monsieur, j'ai de l'expérience. C'est grâce à vous que je suis comme ça, moi. Moi, je crois que ça devrait être obligatoire d'avoir des obèses à la caisse du McDo. Tu sais, qui dirait, McDo, venez comme vous êtes et repartez comme on est.
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0: Ah, la musique des amis, les Rembrandts, I'll Be There For You sur Rire et Chanson. Et là, c'est une histoire d'amour. Claudia Tagbo nous raconte comment ça s'est passé pour elle.
1: Non mais il faut que je vous raconte un truc qui m'est arrivé. On est parti dans une soirée avec des copines et tout. On arrive dans la soirée, il y a un mec qui est venu me demander de danser avec lui. Oh, mais les filles, mais imaginez. Le mec, mais beau, imaginez votre fantasme. Je vais vous aider. Les filles blanches, vous pensez à un beau black, tu vois. Genre athlète, sportif, fashion blood, tout ça, tu vois. Avec tablette de chocolat, beau gosse, tu vois. Yeah. Je vois, il y en a qui ont faim ce soir. Hein? Les filles noires, vous pensez à un blanc avec un beau portefeuille. Les filles arabes, vous pensez à un arabe parce que moi, je n'ai pas de problème, d'accord? Et les filles asiatiques, vous pensez à ce que vous pouvez. Donc là, le gars m'invite à danser, je te jure, je fais l'erreur de ma vie. Je colle ma tête contre sa poitrine. Mon Dieu, l'odeur. L'odeur. Mais attention, hein, pas l'odeur du mec qui n'est pas sûr de lui, qui met plein de parfums. Quand tu fais l'amour avec lui, t'as l'impression de faire l'amour dans Sephora. Pas ça. L'odeur du vrai célibataire. Celui qui a oublié son linge mouillé dans la machine à laver pendant 2 semaines, ouais. Là, tu vois, toutes les femmes, on connaît cette odeur, hein. Donc je me mets à danser comme ça. Et là, le gars me sort. Oh, bébé, je sens que ton cœur palpite. J'ai dit, hey, je sais juste de respirer un peu. Il me dit, on finit la soirée chez moi. J'ai dit, ouais, on arrive chez lui, le gars, il se met à l'aise. Tu sais, il tombe la veste, il enlève les chaussures. Chie! Les pieds! J'ai fait, mais tu choses du combien? Il fait, je fais du 48. J'ai fait, mais coupe-toi les ongles des pieds, tu feras du 42, hein. Tes ongles longs, quoi. Les ongles longs, sales, tu vois. J'ai dit, bon, Claudia, on va jouer à la sécurité, tu vois. C'est où la douche chez toi? Il me fait, va, bébé, c'est au bout du couloir, je t'attends. Je fais, tu attends qui? De façon, va prendre la douche à ta tête, là. Alors, moi, quand j'ai faim, c'est tout de suite, hein. Il va prendre la douche et tout, il revient et tout. Il me fait une petite ambiance romantique, tu sais, il met du Barry White. Comme si c'est Barry White qui allait faire les préliminaires pour lui. Il me met des bougies partout, tu sais, je suis, oh, oh, oh, oh, oh. On t'a dit, je suis venue fêter ton anniversaire? Je t'ai dit que j'ai faim, couche-toi là! Là, le gars, il tombe le peignoir, tu sais, je regarde comme ça, je fais non! Il faisait pas que du 48 au pied, hein! Quand j'ai vu son truc, je fais non, Claudia, on a faim, mais on n'a pas envie de mourir, attends!
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0: J'aime ça, faire un tour sur la météo des plages. Pour ce 14 juillet, le soleil sera une nouvelle fois au rendez-vous sur la plupart des plages françaises. De la Manche à la mer du Nord, le temps reste agréable. Avec quelques passages nuageux, les températures atteindront de 23 à 27 degrés sur le littoral. La mer affichera quant à elle de 18 à 20 degrés, indice UV de 7, déjà élevé en milieu de journée. Sur la façade atlantique, de la Bretagne sud jusqu'au Pays Basque, profitez d'un temps largement ensoleillé, comptez de 28 à 33 degrés sur les plages avec une eau comprise entre 20 et 22 degrés. Indice UV de 8 à 9. Les conditions seront idéales pour la baignade, mais pensez à vous protéger du soleil, très important. En Méditerranée, c'est encore une journée très chaude. Le thermomètre grimpera entre 31 et 35 degrés sur le sable, tandis que la mer restera particulièrement agréable avec une température de l'eau de 24 à 27 degrés. Indice UV de 10 à 11, un niveau très élevé. Évitez les expositions prolongées entre midi et 16 heures et avec les enfants. Très belle journée au bord de l'eau pour ce 14 juillet. Pensez à vous hydrater régulièrement, à renouveler votre crème solaire après chaque baignade. Excellente fête nationale à toutes et à tous avec Rire et Chanson. Et vos stars du rire préférés pour poursuivre cette matinée, nous aurons Thomas Njijol dans quelques instants. Il y avait Claudia Tagbo qui nous parlait d'un amour raté apparemment avec cette rencontre qu'elle a faite. Là, c'est Thomas Njijol qui nous parle de mariage, donc c'est plus sérieux. Plus Patrick Timsit, la musique d'Imagine Dragons, Laurent Barra ou encore le belge Alex Vizorek. C'est la suite. Merci de votre fidélité à Rire et Chanson et à tout de suite.
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23: Alors juste petite parenthèse, vous vous rendez pas compte, mais pour moi c'est un effort énorme de dire 90 parce que je suis suisse. Donc en vrai je dis 90. Mais je sais que si à Paris je dis 90, vous allez vous foutre de ma gueule. C'est marrant, vous les Suisses, vous comptez faux. Hein, 3000 milliards de dettes publiques et c'est nous qui savons pas compter, tenez.
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24: Alors c'est vrai que les Turcs et les Kurdes, on est une minorité, je le sais, parce que j'ai grandi dans un quartier populaire où il y avait essentiellement que des Noirs, des Arabes et quelques Blancs. Et comme chaque Turc, à chaque fois qu'on rentrait dans un kebab, j'avais le droit à cette phrase « Oumout, Oumout, Oumout ! Qu'est-ce qu'il y a ? Parle à ton oncle. » Et c'était mon oncle. « Vas-y, va nous rajouter plus de frites !» Et dès qu'il savait que j'étais Turc, il nous mettait plus de frites. Vous avez quand même réduit ma culture à un sandwich. Le pays, il est immense. Il y a une histoire avec Constantinople. Je dis à des gens que je suis Turc, ils voient qu'un kebab, quoi. Ils sont là, mais non, il y a un kebab qui a ouvert à côté de chez moi. Ça veut dire que moi, je parle avec des gens, eux, ils voient une broche qui tourne, eux, ils voient que ça.
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0: J'ai jamais frappé mes enfants, je suis en train de donner éducation positive. Vous connaissez l'éducation positive? Magnifique, l'éducation positive consiste même quand ton enfant il fait une grosse bêtise, t'as le seum, tu te calmes, tu respires, tu parles toujours gentiment. Tu sais de lui expliquer ce qu'il a fait comme bêtise, de lui montrer ce qu'il a de positif dans son caractère. C'est un long processus psychologique de merde, je craque. Frappez vos enfants, les plans, frappez vos enfants!
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6: Je vais me marier. Ah ouais, ça y est, je me retire du game, ça y est. Merci pour tous les filles, c'est fini. Là, je suis content. En plus, j'ai fait ma demande à l'ancienne. Hein. Vraiment, tu sais, le genou à terre, quoi. Vraiment, le black dandy, quoi. Vraiment, le gros bouffon, quoi. Vraiment, heureusement qu'elle a accepté, d'ailleurs. Hein. Ah, elle m'aurait répondu, non. Bon, ben, je vais nettoyer le sol, moi, tu sais. L'amour, je connaissais pas ça, vraiment, tu vois. Là, c'est la première fois que je suis profondément amoureux et je sais que je suis timbré. Ça a ouvert toutes mes névroses, je jure. Ah bah oui, je pourrais vous parler de bonheur, il y en a plein, mais on s'embrouille comme tout le monde, tu vois. Mais tellement j'aime cette femme, j'arrive jamais à me dire que c'est fini. Et je vous avoue que des fois, quand on s'embrouille dur et que je suis vraiment mal, des fois, j'ai des petites prières, des fois. Ah vraiment, je te jure, je suis là, Seigneur, s'il vous plaît, Seigneur. Faites qu'elle crève, vraiment, faites qu'elle meure. Je te jure, ça me libérerait, tu vois. Je veux pas la tuer, mais je veux qu'elle crève. Non, mais je suis pas là pour vous mentir, moi, pareil, je vous dis la vérité, sincèrement. Moi, je vous avoue, hein, je pleure devant ma femme. Et c'est pas facile. Non, c'est pas facile, parce que j'ai grandi à Maisons-Alfort, en plus, tu vois, dans le 9-4, tu vois, j'ai grandi. Non, mais c'est-à-dire, oui, voilà, tu vois, avec ce genre de mec qui crie, ah, pour rien, tu vois. Mais c'est pas facile aujourd'hui d'être là face à ma femme. Non, mais prends en compte mes émotions, là, parce que là, je suis lessivé, vraiment. Oui, je sais, je suis un Renoir fragile, il n'y a pas de souci. Parce que ma femme, elle a aussi son petit caractère, tu vois, elle est corse, tu vois. Oui, et la Corse, une île coincée entre Marseille et l'Algérie, quoi. Des gens dangereux, on peut le dire. Et on s'est embrouillé dur avec ma femme en Corse, là, l'été dernier, là. Et ce qui m'énerve avec ma femme, elle a une attitude provocatrice. C'est quand on s'embrouille, elle fume. T'es toujours là, t'es... Quoi, Thomas? T'es Clint Eastwood, quoi. Quoi, Thomas? Et elle me touche, des fois, elle me touche. Elle est là, quoi, Thomas? T'sais, des fois, je suis là, mais qu'est-ce qu'elle cherche? Au constable ou quoi? T'sais... Et j'ai craqué en Corse, hein, pour la première fois de ma vie. J'ai dit, hey, va te faire enculer. Ah, je vous parle de la vraie vie, là. C'est pas scène de ménage. Hein. Oh, bah, dis donc, mon petit loulou, ouais. Mais elle, c'est une femme, tu vois. C'est une femme, elle est plus intelligente, plus subtile. Elle était là, ouais, c'est ça, casse-toi. Comique. Oh. Elle m'a fait mal. J'aurais préféré qu'elle insulte ma mère, je le dis tout de suite. J'avais plus de salive, je voulais lui répondre, bah oui, je suis comique, ouais. Et je me suis barré en pleine nuit, mon pote, en Corse, à 3h du matin, dans le maquis, là, les montagnes, là, tout seul, t'es avec ma gueule, t'es. J'ai croisé 2-3 mecs avec la dégaine d'Ivan Colonna, ils étaient là-haut, c'est quoi la tête de bamboula, là? Je suis rentré gentiment à la maison. Ah, moi, je sais très bien, de manière que le jour du mariage, au moment où ma femme va acheter le bouquet de fleurs, je vais faire la même chose avec mes couilles, allez, hop, c'est bon. Au revoir, c'était un plaisir, j'ai plus besoin de ça, cassez-vous. Non, mais je vous avoue qu'en même temps, sincèrement, je suis dans une belle période de ma vie. Parce que c'est ça qui est bien, quand tu vis avec la femme que t'aimes vraiment, tu sais, limite, tu redécouvres des choses. Je vous avoue que même sexuellement... Non, mais des fois, on fait l'amour, mais comme des dieux, quoi. Je jure, vraiment, ça glisse, quoi, vraiment, tu sais. Non, mais je te jure, tu sais, je fais l'amour, tu sais, 15 minutes, tu vois, je suis là, tu sais. Non, mais c'est ça qui est bien, justement, mon pote. C'est qu'aujourd'hui, comme j'aime vraiment ma femme, j'ai le droit d'être minable sexuellement. Tu vois ce que je veux dire ou pas? Parce que quand tu sors avec une fille, tu mens. Tu veux juste l'impressionner, t'es là, tu contractes tous tes muscles, quand t'arrives, t'es là, t'inquiète pas bébé, je vais te mettre bien, allonge-toi là, t'inquiète, on va faire... C'est fini ces conneries, maintenant je suis minable et c'est cool, je te jure, des fois ma femme, elle est crevée, tu sais, elle est déjà au lit, tu vois, quasiment en train de dormir, elle a une longue journée de travail, tout ça, et moi j'arrive genre à minuit, tu vois, on va dire, le lit, il est là, ma femme, elle est allongée là, tu vois, et moi je me couche genre à minuit, tu vois, normal, tu vois, je me couche, tu vois. Mais vers minuit 12, ça commence un peu à me piquer quand même, tu vois, Donc je me retourne, tu vois, normal, tu vois, je commence à la caresser un petit peu, genre, oh, qu'est-ce que je t'aime, tu vois, alors que c'est un mensonge, genre, vraiment, c'est juste pour arriver à mes fins, tu vois, tu sais, et je commence à lui mettre des petits coups de bassin, tu vois, tu sais, pour lui faire comprendre, eh oh, ça va commencer, là, tu vois, elle est là, ah, qu'est-ce qu'il veut, le comique, là, non, c'est pas un sketch, là, je suis chaud comme la vraie, tu vois, tu sais, et je commence à baisser tout doucement mon caleçon, tu vois, t'sais. On n'est pas loin du viol, là, vraiment, j'enlève même pas vraiment mon caleçon, il reste coincé à mes juifs, tu vois. Et là, je mets 3 coups de rein minables, et en sueur en plus, hein. 1, 2, 3, soleil, 1. Ah, c'est nul, mon ami. C'est nul à chier, je te jure. Même mes spermes ont la flemme de sortir. C'est dans ces moments où tu te regardes, tu dis, je suis une merde, je suis une merde.

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2: Le couple, c'est génial, à condition de ne pas tomber sur une folle. Hein. Ah bah moi, un coup, je suis tombé sur une cinglée. Sous prétexte qu'on couchait ensemble depuis un an, elle voulait qu'on aille au cinéma. Ça fait peur, hein. Non mais une hystérique, quoi. Elle voulait qu'on aille au théâtre, au restaurant. Non mais une psychopathe. Une inouïe. Je suis un rescapé. J'avais Francis Holmes dans mon lit. Non, à la fin, elle déraillait complètement. Elle voulait qu'on aille à Venise. Je connais personne à Venise. Non, elle m'a dit, écoute, mon chéri, t'es pas prêt. Voilà, un couple, pour que ça marche, faut qu'on regarde tous les deux dans la même direction. Je lui ai dit, mais mon amour, je suis d'accord, mais t'es sûr que tu vas pas t'ennuyer à regarder des petits culs toute la journée. Mais moi, j'ai la solution pour que le couple, ça fonctionne et que ça dure. C'est tout simple. Il faut arrêter de penser que mentir, c'est mal. Faut accepter le mensonge. Mais oui, on ne ment qu'aux gens qu'on aime. Moi, je le pratique avec ma femme, ça marche très bien. Bah, par exemple, ma femme, elle pourrait très bien rentrer le soir et me dire « Chérie, hier soir, je t'ai trompé avec mon prof de yoga. » Ça me ferait mal. Pourquoi elle me dirait ça? Elle-même? Non, elle préfère me dire « Chérie, hier soir, j'ai été boire un apéro avec Valérie, elle n'est pas bien, je vais remonter le moral. » Alors que je sais très bien qu'hier soir, elle n'était pas avec Valérie, puisqu'hier, j'étais avec Valérie. Bah, je vais remonter le moral jusqu'à 5h du matin, hein. Sauf que quand j'arrive à la maison, mais ma femme, je l'aime, alors évidemment, enfin, je vais lui raconter un petit... Alors, j'aime pas le mot, pas un petit mensonge, un tout petit, alors je maquille légèrement la vérité, je raconte ma petite histoire, je lui dis « Chérie, hier soir, il m'est arrivé un gros pépin. Non, mais un truc horrible. J'ai été enlevé par les FARC. Les rebelles colombiens, oui. Non, pas en Colombie, en plein Paris, quoi, en plein Pigalle. L'horreur n'a pas de frontières. Oui, ils m'ont drogué. Bah, il était 18h, je buvais un mojito. Et à un moment, je me dis, tiens, mon mojito, il a un drôle de goût. On a dû me mettre un truc dans mon verre. Je veux vérifier, j'en prends un autre. Même goût. Là, je commence à analyser les choses. Je me suis dit, je vais en prendre un autre, mais sans la menthe. C'était pas dans la menthe. Dans le sucre non plus, non, j'avais vérifié. Mais alors, je me dis à un moment, mais bon sang, mais la drogue, ils ont dû badigeonner le verre avec. Je veux vérifier, j'attrape le checker, je vois directement le checker, bingo. Même goût, c'est là que j'ai compris que j'étais complètement drogué. J'ai senti qu'on m'attaquait. À un moment, je suis tombé du tabouret, j'ai renversé la table. Tous les médecins te le diront. On ne peut pas tomber comme ça sans avoir été poussé. J'ai reconnu la signature des FARC. Bah, c'était pas mon premier enlèvement. Ils sont mis à m'attaquer, il y en avait partout des FARC. C'est très compliqué de les repérer parce qu'ils se mélangent à la population. Il y en avait un, il était déguisé en barman, un autre en client, il y en avait un. Connais à moi, quasi sur les genoux. Si tu sais pas que c'est un FARC, tu dis que c'est une pute. C'est vachement bien fait. Et à un moment, le pute FARC, il commence à me donner des ordres. Touche-moi le nichon, touche-moi le nichon. Et moi, je lui disais, non, je suis marié. Mais avec la drogue, avec des oui, qui sortaient de ma bouche. À 1h du matin, j'avais les deux mains cramponnées au nichon du FARC. Et je pensais à ma famille, à ma femme. C'est ça qui m'a fait tenir. C'est juste après qu'ils ont franchi tous les paliers de l'horreur. Ils m'ont violé. Ils m'ont jeté dans une petite cellule sombre sur une paillasse avec un point d'eau et mon bourreau. Si tu sais pas que c'est une salle de torture, tu dis, il est à l'hôtel avec une pute. C'est vachement bien fait. Puis après, bah, il m'est arrivé le coup classique qui arrive à beaucoup d'otages. J'ai pris fait et cause pour mon ravisseur. Le syndrome de Stockholm. Oui, la Gaule, on peut dire ça aussi. Je me suis entendu dire texto à mon bourreau. Qu'est-ce que t'es bien gaulé pour un ravisseur. Je vais rester un peu. Et ben voilà, c'est ce que je lui ai raconté à ma femme en rentrant. Hein? Et ben elle a très bien pris. Le lendemain matin, quand je me suis réveillé, à midi, dans la baignoire, habillé en infirmière. Il n'y avait plus rien. Plus rien, plus personne. Plus de femmes, plus d'enfants, rien. Juste un petit mot sur le frigo. Chérie, hier soir, j'ai été enlevé par un Basque, le TA. Il réclame une rançon alimentaire pour élever les gosses.

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2: J'aurais fait un bon papa, je le sais, je le sais, je le sais. Mais j'aurais pas été un papa, tu sais, dans l'éducation positive comme se fait aujourd'hui, là, Zama, l'école Montessori, tout ça. J'ai pas ça, ouh, Aubépine. Aubépine, Aubépine, Aubépine. Viens voir papa, viens, Aubépine. Alors, non, Aubépine, non, Aubépine. Ne prends pas ma requête comme une forme de harcèlement moral. Mais voudrais-tu, s'il te plaît, Aubépine, sans vouloir te déranger trop, pardon, excuse-moi de te déranger, ne me tape pas. Voudrais-tu, s'il te plaît, Aubépine, terminer ton steak de soja? Moi, c'était pas ça, à mon époque. Moi, je suis de notre génération, les amis. Moi, quand on n'avait pas école le mercredi, nous, il nous fautait devant la télévision le mercredi matin, à 11h. Et le mercredi matin, il y avait quoi? L'émission de Maïté. Maïté. Pour les plus jeunes, Maïté, c'est une présentatrice de télé cuisinière qui avait littéralement violé une anguille. Devant des millions de téléspectateurs, elle était là, mais vous inquiétez pas, Micheline, elle ne souffre pas, elle ne souffre pas. Ça serait aujourd'hui Maïté et Micheline aux prisons. Putain, j'espère qu'elle est bonne à la bouffe à la cantine. Hein, ouais. Parce que là, tu sais, aujourd'hui, c'est une belle époque qu'on vit. Hein. Une belle époque, c'est, on a conscience de la souffrance animale. Et c'est bien, tu vois, ils souffrent, ils ont des émotions. Mais à l'époque de Maïté, la souffrance animale, le Nutri-Score, cette anguille, tout le monde s'en foutait. Si elle avait pu parler, l'anguille, elle aurait eu la voix de Jean Lassalle.
3: Je vais te dire quelque chose. Je viens de me faire péter la gueule sur France 3 par la grosse Toulousaine.
2: Ah, j'aurais été un super papa. Vraiment, je le sais, hein, je le sais. C'est mes potes qui ont eu des enfants qui m'ont pas donné envie d'en avoir. Ils m'ont très mal vendu le produit. Moi, mes potes, je sais pas, dans le sud, à Nice, mais mes potes ont eu des enfants très jeunes. 20 ans, commencé à avoir des enfants. Et pap, pap, pap. Mon pote Christophe, un pote d'enfance, on était à la fac de droit. Paf, petite fille, première année. Putain, première année, c'est la plus sympa. Tu joues au baby, tu chopes des MST. Ben là, non. Non, lui, petite fille mignonne. Et tu vois, à chaque fois, les jeunes parents, c'est toujours ça, ils veulent t'impliquer dans la vie de leur enfant, alors que toi, ils sont là, prends-la dans tes bras, tonton Laurent. Prends-la dans tes bras, on voit que t'es fait pour ça. Prends-la dans tes bras. Et à chaque fois qu'un parent veut te filer son bébé dans les bras, c'est toujours pareil. C'est toujours quand le bébé, il est dans un état de délabrement. Le nez plein, la couche pleine, avec le délire des jeunes parents, avec les couches pleines, de sentir le cul du bébé. Pour voir pourquoi, pour voir s'il a fait pourquoi. Putain, mais c'est facile, ouvrir la couche, constater les dégâts, changer. Non, eux, ils sont là. Il a fait, je n'arrive pas à voir s'il a fait. Il a fait. Tonton Lolo, regarde s'il a fait, je sais pas. Bien sûr qu'il a fait, ça sent comme un chiot turc, bien sûr qu'il a fait. Toi, tu passes pour un monstre qui aime pas les enfants. Tu vois, alors que c'est juste une histoire de moment. C'est tout. J'ai plus revu Christophe pendant 20 ans. Et l'été dernier, sur la promenade des Anglais, à Nice, qui je croise, Christophe et sa fille. Grande, blonde, les yeux en amande vert, magnifique. Eh ben, croyez-le ou pas, les amis. Là, c'était le moment. J'ai dit, allez, viens dans les bras, tonton Laurent, viens. Viens. Tu as fait. Merci beaucoup.
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1: La tauromachie, voilà un art qui fait l'unanimité. Alors rassurez-vous, on va pas faire de grands débats sur le bien fondé. D'ailleurs, je vous dirais simplement que je me fous complètement de la souffrance animale. Pour moi, la souffrance animale, il n'y a pas de quoi fouetter un chat. Pourtant, j'aime bien ça. Cela dit, il y a tout de même un animal avec lequel je compatis énormément, c'est le phoque. Ça, je trouve ça dégueulasse. Pas les bains de sang pour prendre la peau, ça je m'en fous complètement. Ce qui m'ennuie, c'est que tout le monde doute de sa sexualité. Tout le monde pense que le phoque est homo, c'est faux. D'ailleurs, sur la banquise, s'il fallait vraiment soupçonner quelqu'un... Évidemment, la marche de l'empereur, ils se couraient tous derrière, les mecs. Voilà pour ma réhabilitation du phoque. Revenons-en à la corrida. La semaine dernière, je suis allé à Séville. Pour y aller, bon, j'ai dû prendre l'avion. Et ça m'ennuie parce que j'ai peur. J'ai peur au point que quand on atterrit... Ouais, je sais, ça fait plouc. Mais moi, mon métier à moi, c'est comédien. Alors quand quelqu'un fait bien son travail...
2: Eh ben, j'atterris. Moi, je vais à la boulangerie, je demande une baguette. Moi, si elle me l'emballe bien... Et même quand je vais au bordel...
1: Une petite blague de cul de temps en temps pour récupérer tout le monde. Ça fait plaisir. Et puis bon, à Séville, j'ai été voir ma corrida et là-bas, j'ai vu les plus belles corridas du monde. J'ai même vu les adieux d'El Cordobés, le torero du siècle. Je peux vous le dire, celui qui remplacera El Cordobés n'est pas encore né. C'est la blague la plus dure du spectacle. Hein. En fait, j'aime tellement la corrida que je pousse mon fils à en faire. J'ai un fils, je me suis séparé de sa maman et malheureusement le procès a mal tourné. J'ai été condamné à la garde du petit. Alors pour l'entraîner, je lui cours derrière dans le jardin pour lui planter les pics à brochettes dans le dos. Mais non, c'est pour rire là. Oui, je suis pédophobe, mais j'ai mes limites. Oui, je sais, un belge pédophobe, ça surprend toujours un peu. Non. Pour que mon gamin débute tranquillement la corrida, je lui ai acheté une grande boîte de cure-dents et un chien. Un teckel. Comme les petits et débutants, c'est mieux le teckel, un chien bien long. Pour planter les cure-dents, il y a moins de chances de le rater. Le chien, on l'a appelé Pavlov. Mon fils est tellement bon que la semaine dernière, il est revenu avec les oreilles et la queue du teckel. Pavlov a beaucoup moins de réflexes depuis. Mais on ne l'a pas jeté. On a fait de la récup. On l'a roulé devant la porte d'entrée. Toutes les grands-mères l'ont, le boudin de porte. L'horrible faux teckel. Et nous, on a un vrai, voilà. Pour terminer avec ce sujet, je dirais que qu'on aime ou qu'on déteste la corrida, il faut tout de même admettre qu'il y a une règle qui est extrêmement noble et qu'on devrait adapter à d'autres jeux. C'est que quand le taureau gagne, on le tue quand même. Quand on pense qu'à l'école des fans, tous les enfants ont gagné.
3: C'était Alex Vizorek, à l'instant sur Rire et Chanson. 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On démarre une nouvelle heure ensemble dans quelques instants avec Gad Elmaleh. Bon 14 juillet. Merci de votre fidélité à Rire et Chanson.
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3: 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Il y a quelques jours, les derniers sondages sont tombés, les sondages Médiamétrie Radio. Et vous êtes de plus en plus nombreux à écouter Rire et Chanson. Merci à vous de venir rire avec nous. Tout à l'heure à midi, Rire et Chanson 100% nouvelle génération. Pour l'instant, il est 11h. Voici Gad Elmaleh.
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20: Mais moi, sérieux, j'aimerais changer un petit peu. Pas physiquement, je sais pas, il y a des petites choses que j'aimerais changer dans ma vie pour être plus frex. Je sais pas, je... Par exemple, j'aimerais arrêter d'aller tous les mardis à la bibliothèque, jour de fermeture de la bibliothèque, et dire « Merde, c'est vrai que c'est fermé le mardi, putain, j'étais con. » J'aimerais arrêter de rester planté pendant une demi-heure devant la casserole pour que l'eau, elle soit bouillante alors que c'est la plaque d'à côté qui est en train de chauffer. J'aimerais aussi, il y a un truc que j'aimerais arrêter de faire où tu te sens vraiment ridicule et naze, c'est quand t'as pris ta douche, tu vas t'habiller. Tu retournes dans la salle de bain habillé, tu marches dans l'eau avec les chaussettes. Ben ce jour où j'aurai fait tous ces changements, je serai prêt à aimer une femme et je l'aimerai à la folie. Attention, je serai fou d'elle, hein, mais quand je dis fou d'elle, je parle de la vraie fidélité. Hein. Je l'amènerai au bout du monde. Les vacances, ce sera la folie, on se privera de rien. L'été à Vittel, l'automne à Evian. Le printemps à San Pellegrino. La fille dont je vous parlais là à l'instant, bon j'ai raconté tout ça, mais

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3: Non, moi je suis tellement amoureux que je suis jaloux. Sérieux, jaloux, mais attention, pas jaloux tranquille, hein. Pas jaloux, pas jaloux laïque. Pas jaloux, genre, dis donc chérie, c'était qui le monsieur tout nu avec toi hier? Juste pour info. Juste pour vous, hein? Une connaissance, autant pour moi. Ah non, c'est pas comme ça. Moi, je suis jaloux. La peau s'est sévère. Des fois, elle sort de sa douche, je lui dis « Tétéo !» Mais heureusement, moi, je me suis fait soigner. J'ai pas peur de le dire. Hein. J'ai été voir quelqu'un pour ça. Voir quelqu'un, ça veut dire voir un psy. Je vous le dis tout de suite. Hein. Les gens, quand ils voient des psys, ils disent pas « Je vois un psy », ils disent « Je vois quelqu'un. Ouais. » T'as quelqu'un, toi, hein, de personne? Je vois quelqu'un depuis longtemps. Ouais. Ou bien ils disent « Je me fais suivre. »
4: Je ne vais pas suivre.
3: Je peux te dire que moi, le jour où j'ai l'impression de me faire suivre, je vais voir quelqu'un.
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2: Alors moi, j'adore voyager. Voilà, je vous le dis, je suis un petit peu drogué du voyage. Et ça, c'est venu parce qu'à 19 ans, je suis parti vivre un an en Argentine, en échange. Et au départ, j'étais paumé, quoi. J'étais à l'autre bout de la planète, je parlais à peine la langue. Je savais dire deux, trois phrases en espagnol, comme tous les Français. Hein. Hola, me llamo Tristan, a mí me gusta la felación. Hein. Ouais, le basique, hein. Juste de quoi survivre. Et non, et c'est marrant parce que depuis un an et demi, ils ont un nouveau président en Argentine, Javier Milei. Il l'appelle El Loco, le fou, El Loco. Et c'est marrant parce qu'en Argentine, tout le monde a un surnom, même le président. T'imagines, on fait ça en France. El hijo de puta. Ça veut dire banquier. C'est normal qu'il l'appelle le fou, Javier Milei. Vous ne l'avez pas vu s'énerver. Il devient tout rouge, il a les yeux exorbités. Il a quand même fait campagne en se baladant dans la rue avec une tronçonneuse. Faut être vénère, quoi. Je veux dire, Mélenchon à côté, un prof de yoga. Et un truc que je ne savais pas sur Javier Milei, c'est qu'il n'était pas politique, mais il a fait son premier discours politique sur la Plaza Holanda. Place Hollande. Pour être un bon président, c'est pas bon signe. Hein? Je veux dire, tu commences pas ta carrière de chanteur place Grégory Le Marchal. Tu fais pas ta première terrasse place Xavier Dupont de Ligonnès. Allez, amusez-vous chez vous, profitez. Ah oui. C'est sans fin comme jeu, c'est sans fin. Non, qu'est-ce que j'ai fait d'autre comme voyage? Je suis allé en Thaïlande. Non, alors... Trop tôt la réaction. Non, c'est vrai qu'il y a deux images qui nous viennent en tête quand on parle de la Thaïlande, c'est les plages paradisiaques et les soirées avec les petits enfants. Non mais alors rassurez-vous, je vais pas vous sortir le cliché de la Thaïlande et de la pédophilie. Je vais pas le faire pour deux raisons. Déjà, je suis pas un retraité allemand. Et si je vous parle pédophilie maintenant, bah, j'ai plus rien à raconter sur mes vacances en Belgique. Non, on va pas là-dessus. Ok, d'accord. Non, je sais que c'est un peu touchy comme sujet, je le sais, parce que j'ai un pote qui est venu me voir en spectacle il y a peu de temps, et il m'a dit, tu sais Tristan, depuis que j'ai un enfant, j'apprécie beaucoup moins les blagues sur les pédophiles. Je lui ai dit, mais du coup, depuis que t'es avec Mélanie, t'apprécies moins les blagues sur les moches. Et a priori, oui. Hein, ça fait longtemps que j'ai pas eu de ces nouvelles. Non, qu'est-ce que j'ai fait d'autre? Je suis allé au Sénégal. Super pays, le Sénégal. Mais il y a un truc qui m'a interpellé là-bas. C'est que les gens m'appelaient Leblanc. Tu sais, je marchais dans la rue, on se connaissait pas, on s'était jamais parlé. Et ils m'appelaient par ma couleur de peau. Donc j'ai été surpris, mais je me suis habitué. Et puis quand je suis revenu en France, j'ai atterri à Roissy, j'ai pris le RER. Et en arrivant dans la gare du Nord, j'ai fait « Hey, salut les Noirs !» Faut pas faire ça. Très mauvaise idée. Et on a un avantage, les Français à l'étranger, c'est qu'il y a une phrase de la langue française que tout le monde connaît. À votre avis, c'est laquelle? Allez, fin de l'interaction. C'est « Voulez-vous coucher avec moi ce soir ?» Bah oui, il va dîner, dîner. Non, c'est « Voulez-vous coucher avec moi ce soir ?» Ça veut dire que où que t'ailles dans le monde, les gens savent comment t'inviter à faire l'amour dans ta propre langue. C'est excitant, hein. Mais ça peut être un peu frustrant parfois. Un soir, j'étais en boîte entourée de plein d'Argentines super jolies. Elles étaient toutes là. « Voulez-vous coucher avec moi ce soir ?» Je disais « Bah, carrément, ouais, ouais, ouais. » Et à côté de moi, il y avait un Allemand. Et lui aussi, elle disait la phrase qu'elle connaissait le mieux dans sa langue. Donc elles étaient toutes là. « Heidler, Heidler !» Il n'a pas passé la même soirée que moi.
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1: Très très fier d'être ici, vivre à Paris, j'étais à Saint-Émilion, je suis arrivé à Paris, je suis arrivé en train, je me rappellerai toute ma vie de mon arrivée. Moi dans le train, je suis un mec un petit peu anxieux, un quart d'heure avant l'arrivée, je suis le genre de mec qui prend toutes ses valises comme ça, il fait chier tout le monde dans les rangs, hein, pour se mettre dans le sas, pour sortir en premier. Tu le vois cet enculé? Eh ben c'est moi, voilà. Après, il y a deux places stratégiques quand t'arrives dans un train, soit tu te mets là et tu sors en premier, soit tu restes assis dans le wagon, t'attends qu'il se vide et tu sors en dernier. Voilà. On voit ce mec qui sort en dernier, moi il m'angoisse. Il me fait peur. Lui, il est en total recul sur la ville, on n'a plus rien à branler de tout, lui. Tout le monde se barre, il les regarde, il lit. De toute façon, on n'ira pas plus loin. Hein. Ce gars-là, je te jure, il sort en dernier pour attendre le chauffeur, c'est obligé. Lui, il est là, Sylvain, il est ligne droite, parfait, hein, c'était nickel, ouais, super. Et avant de sortir, je croise un contrôleur, j'avais passé un petit voyage houleux, et je lui dis, monsieur, le PQ, il va falloir le changer. Pourquoi? Bah, parce que le papier canson, c'est pour dessiner, voilà. Ah mais tu sors des chiottes, t'es un bonobo. Voilà. Ce qui m'a choqué le plus quand je suis sorti du train, chez les Parisiens, c'est leur façon d'utiliser les mots anglais en parlant français, tu vois. Paris, c'est la seule ville où à 17h, tu peux croiser un mec avant qu'il sorte, il appelle sa nana comme ça. Hey honey. Yeah. Sur le meeting, gros brainstorm. Ouais, je vais en after work, c'est happy hour. Je rentrerai late en Uber. Moi, en province, avant de sortir, j'appelais ma nana, je lui disais, oui, allô chérie, tu vas bien?
2: Oui. Ce soir, je me fracasser la gueule.
1: Non, c'est un truc de fou, les mots anglais. Il y a un mot qui revient aussi beaucoup. En sortant du train, je croise des gens et ils disent ce soir, on va boire l'apéro sur un rooftop. J'aurais dit, le rooftop, c'est à New York. En France, ça s'appelle un balcon, hein? On va se calmer. Voilà. Un mot qui était jusqu'à Saint-Émilion, hipster. Je leur ai dit, c'est quoi un hipster, les mecs? C'est un mec qui a un bonnet trop petit, une barbe trop longue, une chemise à carreaux? Non, parce qu'à Saint-Émilion, des hipsters, il y en a partout. Ça s'appelle un agriculteur, ça n'a rien à voir. Ils vont plus loin encore. Moi, il y a plein de gens qui font pas le même boulot que moi, donc ça m'enrichit en tant qu'humoriste. Il y a un pote qui travaille dans des bureaux qui me dit, demain, on a une team building. Je lui dis, c'est quoi une team building? Il me dit, en fait, tous les salariés se rejoignent une journée par an et on fait des activités dans des parcs en plein air, donc course de sac, barbe à papa. Je lui dis, oui, nous aussi, on a ça, Saint-Émilion, ça s'appelle une kermesse. Ouais, c'est pour les enfants, c'est à 16h. Non, parce qu'à Saint-Émilion, un mec dans un parc en costume qui fait des courses de sac, la gendarmerie va l'amener quelque part, lui. Hein. Ils sont tarés, hein. Il y a un truc qui m'a vraiment choqué dans la gare. J'arrive au fond, il y a un mec, il est sur des vélos. Vous les avez vus, les vélos accrochés en bois, là? Puis il est à grosse goutte, hein. Ah, il pédale comme un malade. Ah, je fais, qu'est-ce que tu fais? Mais je recharge mon téléphone, ça fait 4 heures que je pédale 2%. Puis ben, arrache le vélo, va acheter un chargeur avec, hein, ça ira plus vite. Me fous de la gueule des Parisiens, mais je suis devenu Parisien, mes parents me le disent. Non, pour vous le prouver, je suis devenu Parisien cet été, je me suis acheté une paire de lunettes de soleil en bois. Il n'y a qu'un Parisien pour acheter une paire de lunettes de soleil en bois, hein. En plus, paire de lunettes de soleil en bois, tu peux même pas les mettre au soleil. Oui, parce que tu te mets sur ta serviette en plein cagnard, c'est des parts de feu. Pff. Le vendeur me l'avait dit, mettez-les à l'ombre, jouez pas au con. Tu peux pas les mettre sous la pluie non plus, parce que le bois, ça gonfle. Ah ben il pleut, tu sors de chez toi, t'as des Ray-Ban, 10 mètres plus loin, t'as des Velux. Ah. Je suis devenu Parisien, par exemple, maintenant, à chaque fois que je suis invité quelque part, j'offre une bougie parfumée. Tu sais, cette bougie qui t'a coûté le prix d'une Fiat Punto, hein? Que tu sais même pas si tu vas lui offrir. Tu te dis, est-ce que je l'aime vraiment ou je la garde, la bougie? T'arrives chez lui, tu veux que tout le monde te regarde, hein? T'attends, hein? Sylvain? Sylvain, je sais pas si tu l'avais. C'est muscle du Caucase. Tu reviens chez lui 15 jours après, il l'a mis sur un meuble en décoration. 45 euros, allume-la! La semaine dernière, j'ai le réflexe, j'achète la bougie, je vais à Saint-Émilion chez mes parents. Mon père ouvre la porte, c'est pour leur offrir, tu vois. Il ouvre la porte, il me dit, qu'est-ce que tu fais avec une bougie dans les mains, tu sors d'un baptême? Je lui dis, mais non, papa, c'est un cadeau pour toi et maman. Il me dit, mais t'es con ou quoi? On a l'électricité à la maison, nous, hein? Avant d'offrir cette bougie, je lui offrais une petite bouteille de vin de Saint-Émilion, pas un truc très cher, hein, 100-110 euros, tu vois, ouais. Non, la Saint-Émilion, c'est 5000 euros la bouteille. Donc quand t'as un choix entre une Twingo ou l'apéro, c'est que t'es farci d'oseille, hein, à un moment donné. Et j'ai amené cette petite bouteille de Saint-Émilion. Puis la première fois que j'ai amené ça, le mec il me regarde, il me dit, oh, super, c'est gentil, bouge pas, je vais à la cuisine l'ouvrir, je vais chercher les verres. Et il revient, il me dit, c'est bon, j'ai les gobelets blancs en plastique. Et bien je lui dis non, hein. Là c'est du Saint-Émilion, donc tu sors les verres ballons. Sinon tu prends un grand coup de poing dans le foie. Il me dit, ouais, mais c'est plus pratique les gobelets, comme ça il n'y a pas de vaisselle. Je lui dis, bah, la semaine prochaine tu viens chez moi, t'amènes ton foie gras et je te le sers sur une tongue. Voilà. Ça, c'est plus pratique.
3: Il a cartonné avec son spectacle Retour aux sources. C'est pour ça qu'on avait envie de vous en passer un extrait à l'instant. Maxime Gasteuil sur Rire et Chanson.
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3: C'est donc un événement qui a débuté hier. Ils ont pris le train. Je parle de la patronne de Rire et Chanson, de toute l'équipe technique et aussi Guillaume Pau qui est là avec ses invités. Il sera là donc à 16h. Je vous rappelle les humoristes présents au Festival d'Avignon pour cette session. Je vous rappelle qu'on est là chaque année au Festival d'Avignon. Cette année, il y a Selig, Titoff, Karine Dubernay, il y a aussi Amy London, Charlotte Boisselier, Roman Doduic, qui est un des plus jeunes stand-uppers. Seront aussi présents Jérôme de Warzé et Thomas Angelvi. Rire et Chanson vous fait vivre l'événement. Retour tout à l'heure à 16h pour une émission en direct avec Guillaume Pau. Il se passe toujours quelque chose chez nous, notamment l'émission Rire et Chanson 100% Nouvelle Génération tout à l'heure à midi.
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9: Monsieur Martin à l'appareil, établissement Martin Télécom.
10: Oui.
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9: Ah bah non, les prix c'est du chiffre, ça passe direct en mail arnaquiste.
10: D'accord. Ok.
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11: Oui, bonjour monsieur,
12: bonjour.
11: C'est la gare de Monaco.
12: Oui.
11: Oui, je voudrais le bureau des appels en gare.
12: Oui, c'est ici.
11: Ah, très bien, bonjour monsieur.
12: Bonjour.
11: La DST, l'appareil, Division de Surveillance du Territoire. Dites-moi, nous avons un agent qui est actuellement dans votre gare.
12: Oui.
11: Il faudrait faire un appel en gare pour qu'il puisse rejoindre sa base. Hein. Je vous passe le patron. Hein.
12: Oui.
13: Allô ?
12: Oui, bonjour,
13: bonjour monsieur. Voilà,
12: oui.
13: Donc c'est assez urgent. Hein.
12: Oui.
13: Alors c'est un message codé.
12: Oui.
13: Alors c'est message personnel.
12: Oui, alors message personnel.
13: La mienne.
12: Comment ?
13: La mienne.
12: La mienne.
13: Oui.
12: La mienne.
13: Est plus grosse que la vôtre.
12: Que la vôtre. Voilà, c'est tout.
13: Voilà, alors je patiente.
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3: Rire et Chanson 100% Nouvelle Génération, c'est dans 35 minutes à midi pile tout à l'heure. Et d'ici là, on écoute qui ? On écoute Anthony Cavana, on aura Selig un peu plus tard, notre Lyonnais préféré, ou encore Michael Biesch du côté des nouvelles stars du rire sur Rire et Chanson.
14: Notre corps nous parle. Votre corps est votre meilleur ami. Si vous l'écoutez, il vous dit plein de choses. Exemple, quand on a mal au dos, c'est souvent la pression au boulot. Quand on a mal à la gorge, c'est souvent de la colère ou des non-dits. Quand on a la diarrhée, c'est qu'on est en Inde. Donc le corps nous parle. Il dit plein de choses. Et j'ai toujours écouté mon corps. La seule fois où je ne l'ai pas écouté, c'est quand on m'a proposé l'émission Danse avec les stars. J'ai dit au producteur, rassurez-moi, on est tous du même niveau. Hein? Parce que j'ai remarqué que l'année précédente, le niveau n'était pas exactement le même. Il n'y a personne devant son téléviseur qui s'est dit je me demande bien qui va gagner entre Brahim Zaibat, champion du monde de breakdance et danseur de Madonna, ou Laurent Ournac, le petit gros de Camping Paradis. Suspense. Alors, je signe. J'arrive sur le plateau. Qui je vois? Brian Joubert, Nathalie Péchala, champion du monde, championne d'Europe de patinage artistique. Tonya Kissinger, 15 ans de ballet classique et maître de yoga. Salope! Et Ryan Bensetti, un beau gosse de 26 ans, ancien gymnaste, taillé au couteau, qui faisait des saltos arrière juste pour me faire chier. Et pour me rappeler que quand j'avais son âge, il était pas né, le petit enculé. Donc, sur 11 candidats, il y en avait 8 qui savaient déjà danser. Dès le premier prime, Corneille et moi, parce qu'il y avait Corneille aussi. Corneille et moi, on se regardait comme ça. Putain, qu'est-ce qu'on fout là, mec? Et la Corneille me répondait, alors on vit chaque jour pour être dernier. Là, je dis, Corneille, restons positifs, mec, on peut gagner. Pas toi. J'avais l'impression de danser avec les stars parce que tout le monde disait vous les noirs, vous avez le rythme dansant, vous avez la danse dans la peau. Yeah. Oui. Mais pas ces danses-là. Vous avez déjà vu une tribu en Afrique danser une valse sur du Youssou N'Dour? Beaucoup les gens des malheurs qui font qu'ils désespèrent. Jamais compris les paroles de cette chanson, lui non plus d'ailleurs. Je suis sûr qu'il les a arnaqués, Youssou. Je suis sûr. Hey Youssou, t'as écrit les paroles pour le duo avec Néné Chéri, on t'a envoyé l'argent il y a 8 mois.
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14: 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Oh, Youssou, c'est beau quand tu chantes en africain. Qu'est-ce que ça veut dire?
15: Ça veut dire l'Afrique, c'est beau. Les soleils, les rois lions, tout ça. Kirikou, c'est mon ami.
14: Celle qui me donnait des cours de danse et qui était ma partenaire dans l'émission s'appelait Sylvia Notardia, comme grande championne de danse professionnelle, au taquet 24 heures sur 24. Complètement folle. Okay. Dès le premier jour, elle me balançait toutes sortes de termes hyper pointus de danse professionnelle. Je comprenais absolument rien. Et plus elle avançait, plus elle disait n'importe quoi. Allez Anthony, bouge, sois plus facétieux, volubile, concupiscent, iconoclaste, colissimo, réquisitoire, gorgonzola, nyctalope. Je comprenais absolument rien. Et chaque semaine, on apprenait une nouvelle danse. Et j'ai appris qu'en danse professionnelle, à chaque danse, tu comptes différemment. Donc au début, c'était assez facile. C'était 1, 2, 3, 4, 5, 6, 7, 8. Après, c'était 12, 15, 54, 9, 4,2 racines carrées de 13. Putain, j'avais ma calculette. OK, 2 fois 2, 4, cosinus, tangente, merde. Ah non, ce qui m'a traumatisé dans l'ancien Clesta. Traumatisé, c'était ça.
16: Sur un cha-cha-cha, Anthony Cavana et sa partenaire Sylvia Notard Giacomo.
14: Elle me suivait partout, ça va. Partout, même après avoir été éliminé, j'étais chez moi, tranquille. Chérie, je te fais des pommes de terre pour dîner ce soir, ça te va?
16: Sur un passo-doble, Anthony Cavana et son partenaire Gratin Dauphinois.
14: Ça valait la peine de faire dans cette histoire. Je regrette pas du tout de pas avoir gagné parce que c'est pas ça qui est important. L'important, c'est de participer. Belle phrase de loser, hein? C'est un Français qui a écrit ça. Non, ça fait la peine de faire danser avec les stars parce que j'ai perdu 8 kilos en 9 semaines. Comme vous pouvez voir, ça n'a pas été très difficile de les retrouver.
2: Après votre réaction, Patrick. Oui, il m'attendait chez moi sur mon canapé dans un pot de Nutella et de Saint-Doux. Mais alors, Toto, t'étais où? Je te vois plus dans le frigo. Mais c'est pas possible, t'as trop maigri, ma boulette. Assieds-toi, je vais te faire à manger. T'es beaucoup trop mince, t'es passé de Magloire à McDoom.
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2: J'ai un pote, regardez, c'est la mode. Tous les soirs après le travail, il sculpte son corps chez Bobby le Barbare. Tous les soirs. Chez Body Perfect Club. Non, il a le droit, c'est son hobby, il a le droit. C'est après que c'est grave. Après la douche. Vous savez ce qu'il fait après la douche? Je vais vous dire. Après la douche, il se met des crèmes. Je te jure, c'est un mec. Crème de jour, crème de nuit, crème de l'après-midi. Est-ce que je m'en mets des crèmes, moi? Est-ce que je m'en mets des crèmes? Oui, je m'en mets! Crème pâtissière, crème anglaise, crème au beurre, crème caramel, crème chantilly! Hey plein la gueule, je m'en mets des crèmes. Et je le prouve. Eh ouais, attends, mais c'est fini les crèmes. Ma femme, elle a dit, régime sec, je souffre, c'est dur. À la maison, il y a deux photos sur le frigo, il y a moi en boxeur de profil. Ça fait flipper toute la famille au petit-déj. Et à côté, elle a mis Bobby le Barbare comme ça, tu sais. Ah, oh, non. Heureusement que j'ai ma fille, j'adore ma fille. Vous savez ce qu'elle fait ma fille? Quand elle mange une glace, maintenant, elle me tend le bâton, elle me dit, tiens papa, lèche-le, ça fera toujours un peu de sucre. J'adore ma fille, j'adore. Ah ouais, l'autre jour j'ai craqué, hein, j'étais en, comment on appelle ça, en hypoglycémie, vous voyez. Ah, je manquais de sucre, je suis allé à la pâtisserie, je rasais les murs. Je rentre dans la boutique, bonjour madame, excusez-moi de vous déranger, je voudrais une tarte au citron meringuée, s'il vous plaît. Elle me dit, oui, pour combien de personnes? Le maximum de personnes! J'ai faim. Bougez pas, je vais voir, elle s'en va, elle revient. Elle me dit, désolé monsieur, c'est pas sur ma liste. Je lui dis, quelle liste? Elle me dit, la liste que votre femme a laissée ce matin. T'as vu la traître? Oh là là là là. Je suis rentré le soir à la maison, j'ai dit à ma femme, écoute, c'est terminé, je fais plus de régime, rien du tout. Alors elle m'a dit, d'accord, ok, mais tu me laisses pas le choix. Et elle m'a emmené voir, c'est la mode, un spécialiste du maigrissement. Nous sommes allés voir le professeur Zhao Ming, vous voyez, qu'elle a trouvé sur Internet. On a été au rendez-vous secret, trois intermédiaires. Et le professeur Zhao Ming m'a fait prendre l'élixir du soleil à moitié levé. Bon. Ah non, c'est très sérieux. Je vous explique. C'est de la poudre de testicules de chauve-souris. Non, ça n'a pas de goût, ça n'a pas de goût. Dilué dans de l'eau de pluie, récupéré à 833 mètres d'altitude. Et j'ai dit au professeur, mais comment je vais faire pour trouver la flotte? Le professeur, il m'a dit comme ça. Il m'a dit, te casse pas, tu mets l'eau des viandes, ça fait pareil. Ah bon? D'accord. Donc, et je dois prendre ça tous les matins, 31 minutes avant le lever du soleil. Bon. Non, mais je mets le réveil. Et puis, c'est qu'un sketch. Non. Bon. Alors, j'ai bu les couilles. J'ai bu les couilles pendant un mois. Au bout d'un mois, mesdames et messieurs, on peut pas dire que j'ai maigri. Non, par contre, mais non, je vois la nuit. Je te jure, c'est vrai, putain! Je vous l'ai dit! Ah quoi, c'est vachement pratique parce que maintenant, quand je me lève la nuit pour aller me gaver dans le placard, eh ben j'ai plus besoin d'allumer!
3: Je vous le disais tout à l'heure, il fait partie des artistes présents sur ce festival qu'on couvre pour vous comme chaque année, le Festival d'Avignon. C'était Céline à l'instant sur Rire et Chanson.

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2: Je vous cache pas que je suis un petit peu tendu, parce que tout à l'heure sur la route, il y a un mec qui a fait une queue de poisson. Je vous jure, je me suis énervé. J'ai crié, j'ai hurlé, j'ai sauté sur mon siège, et je pense que c'est pour ça que le chauffeur m'a demandé de sortir du bus. Je vous jure, je suis tendu, même avec mes proches. Je vois ma femme, la dernière fois, elle m'a fait une surprise, c'est, avec un ticket à gratter. Moi, je gratte impatient, c'est marqué gros gain, gagné, tu vas être papa, haha. Pris de panique, j'ai gratté nul, si découvert. Voyez le niveau de tension ou pas? C'est vrai, hein? Moi, je suis tendu parce que je fais partie d'une espèce en voie de disparition qu'on appelle les gens de la classe moyenne. Voilà. Bon, apparemment, pas beaucoup ce soir, tiens. Mais vous allez vous reconnaître. T'sais. Moi, j'ai les tocs de classe moyenne. Quand je vais à la pompe à essence, que j'ai mis 15 euros, où j'ai fait le plein, à la fin, avec le pistolet, j'ai ce geste. T'sais. Je le secoue comme ça. Allez, allez, c'est mon argent. Pareil, quand tu vois ma bagnole, tu sais que je suis de la classe moyenne. Sur le coffre, il n'y a que des autocollants. Messieurs, dames, jamais sur une Porsche ou une Ferrari, tu verras l'autocollant, une tartiflette we trust. On est d'accord ou pas? Et l'angoisse que j'ai actuellement, c'est que j'ai peur que ma fille ne partage pas les mêmes passions que moi. Je vois ma mère, elle adore la randonnée, et moi, je déteste, vraiment. Parce que pour moi, marcher, c'est juste le moyen d'aller quelque part. C'est pas le moyen de mourir lentement. Et elle est frustrée parce que j'appartiens pas à sa communauté. Il y a une communauté, la communauté de la rando. Des elfes, des trolls, des hommes des cavernes, des vieux profs. Oui, oui, allez sur le parking d'une randonnée, regardez sur le pare-brise des bagnoles, ils ont tous un autocollant de la Maïf. Bah, ben, c'est les vieux profs comme les instits, c'est toute leur vie, ils passent des journées de merde avec des élèves, mais ils continuent à la retraite avec du dénivelé. Hein. Et ces gens-là, ils te disent qu'il y a deux types de randonneurs, vraiment. Mais avant ça, ils sont fiers, parce qu'ils te disent tous, nous, on appartient à un club. Un club de rando. Je dis, non maman, t'appartiens à une association de retraités qui s'appelle les marcheurs grisonnants avec un slogan, marchons plus vieux pour nous rapprocher des cieux. Bah si, parce qu'il y en a, ils montent, ils redescendent pas. Et c'est pour ça qu'il y a des croix en haut des sommets. Bah je suis content Paris de vous apprendre un truc au moins ce soir. Et pour eux, il y a deux types de randonneurs. T'sais, t'as le faux randonneur, c'est moi, je suis habillé en quechua, des pieds à la tête, tu vois. Et je bois dans une gourde. Alors que le vrai randonneur, il boit pas dans une gourde. Il boit en dialyse, comme les chameaux d'Arabie. Ils mettent une heure pour boire 5 centilitres, c'est. Ils ont plus d'air, mais ils ont de l'eau, tu vois. Ils font ça tout le chemin, ils développent des branchies, voilà. Et ils sont contents, hein. Et ces gens-là, tu sais que ce sont des vieux et des vrais randonneurs. Tu sais, quand tu vas chez eux, t'as à peine ouvert la porte, tu sais, il y a une odeur. Ça sent la ravine Sarah et la marmotte crevée, tu vois. Quand ils te demandent qu'est-ce que tu veux boire, ça met 40 minutes parce qu'ils ont 50 variations de thé. Et ils ont cette décoration horrible. Je sais pas si vous avez déjà vu ça. Tu sais, c'est des tableaux avec la montagne en relief. Vous voyez cette merde ou pas? Bon, bah moi, quand je vois ça chez les gens, j'appuie dessus comme ça. Je dis, tiens, voilà, ça sert à ça, une carte routière, voilà. Mais j'ai de l'empathie hein, pour les vrais randonneurs, c'est vrai. C'est vrai. Je comprends pourquoi ils ont ces cartes-là. Tu sais, quand ils ont terminé un sentier, ils rentrent chez eux, ils mouillent leurs doigts et ils refont tout le parcours.
3: Ah oui, je suis passé par là, oui. Oh, je suis passé par cette petite forêt, ah oui. Ah, oh, Mont Blanc.
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4: On est la seule époque où on paye pour avoir peur. Hein, à la préhistoire, pour reprendre, pour avoir peur, tu sors de chez toi. Voilà, c'est tout. Hein. Nous, par exemple, on avait peur de l'accouchement. Tu vois, ma femme a accouché. Alors, il paraît que ça fait très mal. Donc, bon, il paraît, j'en sais rien, moi. Mais à l'écoute de ma femme, ouais. Tu vois, pendant l'accouchement, elle s'est transformée. Elle était vraiment là... Ouah ! Elle hurlait... Ouah ! Un cinéma ! J'étais gêné. On écoute, pour le faire sortir, elle hurlait, pour le faire rentrer, bon, je sais pas, c'est vexant, merde ! Et encore, petite parenthèse, elles sont courageuses. Heureusement que ce sont pas nous qui devions accoucher. Hein. Cette phrase, je la ferai en français un autre jour. Si c'était les mecs qui devaient faire les accouchements, on serait pas 7 milliards. Hein. On serait 7. Et encore, ce serait le même qui aime bien se faire mal. Oh là là. Bon. Eh ben, ok, en maintenant. Mais à l'époque, au Moyen-Âge, putain, y a pas de péridurale. Hein. Là, faut être accroché. L'épisiotomie, tu vois, bon, c'est du beurre fondu, bah, du fil barbelé, et le nœud arraché avec les dents. Et les chicots du Moyen-Âge, t'es pas influenceur sur Instagram. Hein. L'épisiotomie, ça tient moyen à moyen. Pendant 6 mois, un pet de fouf, t'as tous les organes sur la table basse. Mais oui. Et dans tous les domaines, on a peur du dentiste. Putain. Aujourd'hui, ben ouais, mais aujourd'hui, il est Bac plus 8. À l'époque, il est forgeron, quoi, putain. Il n'y a qu'un truc, c'est que si t'as peur des piqûres, bon, il n'y en a pas. Donc là, ça va. Mais sinon, c'est toujours la même posologie. C'est-à-dire une clé en fer de 3 kilos sur ta chicot, claque ça. Une grande claque sur les fesses pour la diversion. Un petit wad pour le plaisir personnel. Et un grand bruit d'ours. Clac. Ah, ta dent, tu la sens plus. Ah ouais. Alors ta dent, tu la sens plus, puis tout le côté gauche. Voilà. En plus, c'est nul, t'étais venu pour le côté droit. Putain. Il en sait rien, il a pas d'IRM. Il faut que tu te barres, parce qu'au Moyen-Âge, le bruit d'ours, c'est un ours. Et l'ours, il est en train de becquer le dentiste. Parce que l'ours, il aime pas qu'on lui mette des petits wads. Il a le droit. Donc là, tu te barres. Tu cherches une fontaine, tu vois, pour t'abreuver d'eau et te nettoyer un peu. Mais là, les fontaines du Moyen-Âge, bon, pff, c'est les latrines des clodos, tu vois, t'as de tout dedans. Hein. On a ça aujourd'hui, nous on appelle ça du Beaujolais nouveau. Tu vois, bon... Personne n'en veut à part les Chinois! Donc tu te barres! Parce que la seule chose éventuellement qui pourrait nous effrayer aujourd'hui et maintenant, c'est que ce soit la fin de mon passage. Merci.
5: Yann Guillard. Mais ne soyez pas effrayés par la fin de son passage, parce que nous avons ce qu'il faut pour prendre la suite avec l'émission quotidienne Rire et Chanson 100% Nouvelle Génération. On passe 2 heures à écumer les théâtres dans les comédie clubs de France pour retrouver les tout nouveaux arrivants et toutes les nouvelles arrivantes dans le monde du stand-up. Les stand-uppers, les stand-uppeuses qui seront les stars du rire de demain et qui nous font déjà rire aujourd'hui, on les cherche et on les trouve pour vous. Une émission qui démarre dans quelques instants avec un garçon qui s'appelle Paco Pérez. C'est en sa compagnie qu'on va démarrer le 100% Nouvelle Génération de ce 14 juillet. Je vous souhaite une très belle journée. Merci de votre fidélité à Rire et Chanson et à tout de suite.
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9: Il est midi, c'est le 100% nouvelle génération de ce 14 juillet qui démarre maintenant. J'adore cette émission, c'est une émission qui vous permet de découvrir ceux et celles qui seront les stars du rire de demain. Parce que Rire et Chanson, c'est Gad Elmaleh, Elise Moon, tous ces humoristes que vous connaissez, que vous adorez. Mais c'est aussi la découverte d'humoristes que vous ne connaissez pas ou peu. On est là aussi pour ça. On va démarrer ce 100% nouvelle génération de ce 14 juillet avec Paco Pérez, de son vrai nom. Paco Pérez, il est humoriste et comédien français, étudiant en informatique, et il cherche ensuite à combattre sa timidité au cours Florent. Il y était de 2008 à 2009. Ensuite, ça a été les Comedy Club, et le voici maintenant sur Rire et Chanson. Paco Pérez.
4: Ok, bah je vais me présenter. Je m'appelle Paco et ça fait 14 ans que je suis intermittent du spectacle. Il y en a peut-être qui me connaissent un petit peu.
5: Oui.
4: Une personne parfaite. En fait, c'est normal parce que moi, je voulais pas être connu avant. Je vous jure que c'est vrai, mais je trouve que ça rend les gens fous, la célébrité. Du coup, je tenais les médias à distance et j'ai assez bien réussi à pas être connu. Moi, ça fait plusieurs années que je suis pas connu de manière très stable. Mais maintenant, en fait, le problème quand t'es humoriste et que t'es pas connu, c'est que tu gagnes pas beaucoup d'argent. Parce que c'est directement lié à ton exposition, ce métier. Pas que à ce que tu fais. Donc, maintenant, je veux être un peu connu. Donc, je passe devant vous et puis je commence les réseaux sociaux, tout ça. Donc, ça devrait péter assez rapidement, je pense. Je suis rigolo, ça va finir par se savoir, je pense. On a dit. Je suis optimiste, en tout cas. Moi, je suis optimiste, c'est mon job, j'en vis. J'ai même acheté un appartement grâce à mes sketchs et grâce à mes parents, un petit peu. On a fait ça en famille, ils l'ont acheté, je leur loue. C'est ça le deal. Je loue grâce à mes sketchs, pour être tout à fait honnête. C'est dans le quartier indien. Je sais pas si vous connaissez le quartier indien, c'est entre les métros Louis Blanc et La Chapelle. On a fait ce qu'on a pu, hein. On n'a pas choisi.

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2: Allez, on fait l'écologie. Mais ça me fascine vraiment parce que, tu sais, il y a tous les scientifiques de la Terre, ils ont tous dit réchauffement climatique, il reste 3 ans pour agir. 3 ans pour agir, sinon c'est foutu. Et il y a eu un genre de solidarité mondiale, mais vraiment une union sacrée, hein, où on s'est tous regardés comme. Bah les couilles. Fin du monde dans 3 ans, prochaine Coupe du Monde dans 4 ans, c'est sympa! Il y a un truc avec l'écologie, c'est fascinant, quoi. On sait qu'il y a un problème, mais on fait genre, on voit pas, quoi. On sait qu'ils ont raison, les écolos. Ça nous fait chier, mais on sait qu'ils ont raison. On mange trop de viande, la culture à viande, ça pollue, les vaches, elles pètent, ça chauffe. Et on continue, parce que franchement, les steaks, c'est trop bon. C'est tout. C'est le seul argument vraiment valable. Tu sais, moi, j'ai une pote écolo, et on a des débats en soirée. Et je sais qu'elle a raison. Mais bon, moi, je m'en fous. Je suis bourré, je suis à 15 grammes, je suis de mauvaise foi, de fou. J'envoie connerie sur connerie pour pas perdre la face. Ouais, mais tu sais, les humains, on mange de la viande depuis toujours, on est en haut de la chaîne alimentaire. Pas moi, hein, je fais du badminton, je te rappelle. Hein, je suis pas Mike Tyson, hein, moi tu me lâches tout seul dans la forêt, une belette

0: trisomique m'éclate, mon gars. On fait les malins parce qu'on a les fusils, mais en vrai, tu prends l'humain le plus balèze de la Terre, tu le mets dans une arène, un poney un peu tendu, il le déboîte, mon gars. Mais bon, je lâche pas. Je dis, ouais, mais les chasseurs-cueilleurs, depuis la préhistoire... Tu sais, je suis pas avec ma lance à courser les mammouths, hein. Je vais chasser au Lidl avec mon caddie, je suis une merde. Oh, les crevettes, elles sont pas décortiquées. Flemme, quoi. Hey, on est tout pourris, les humains, on est tout pourris. On fait genre, on va dans l'espace et tout, mais en vrai, on est tout pourris. C'est sûrement moi le plus pourri, hein. C'est presque sûr. D'ailleurs, la semaine dernière, je mange du poisson. Il y a une arête, elle me rentre dans le palais, chaîne de fou. Ça veut dire, moi, homme adulte de 35 ans, j'ai perdu un combat contre un animal décédé. Alors attention, hein, je vois rien d'autre des pourris comme moi, là. Attention, hein, je dis les humains, on est tout pourris et tout, mais c'est pas de notre faute. C'est l'époque à laquelle on vit qui incite pas à être débrouillard. Tu sais qu'aujourd'hui, courir, c'est un loisir. Je suis pas historien. Je pense à la base, c'est une technique pour s'échapper. Au Moyen-Âge, tu croises un mec qui trace la place du village en courant, tu te dis pas, mais c'est Kevin qui prépare le marathon de Paris. Hein. Tu sais qu'il joue sa vie, qu'il doit avoir un loup pas loin ou un lépreux qui veut taper un friog ou un bordel comme ça. Lâche un loup dans Paris aujourd'hui, et moi je tiens 2 minutes. Hein. Ah ben il a pas de laisse le husky. Selfie, hop, tu dégages, poubelle toi. Ah, je te jure, ça me travaille. Vraiment, on dirait pas, hein, j'ai pas une gueule d'écolo, j'ai une gueule à bouffer des petits veaux au petit-déj comme ça, là, mais... Ça commence à me travailler, l'écologie, là, j'essaie de faire des trucs, je bouffe du tofu, par exemple, voilà, je me mets à manger du tofu. Je pense que ça sert à rien, mais je le bouffe, quoi. Voilà. Alors, c'est dégueulasse. Hein, peut-être faut être honnête, faut pas mentir. Peut-être t'as des potes écolos, ils sont venus, ils t'ont menti. Ils t'ont dit, j'ai acheté du tofu fumé. On dirait du bacon. Ah ben, on peut pas faire la différence. Alors, si, on peut faire la différence. On peut faire la différence. Je vous donne la technique. Il y a une petite technique assez simple. Tu vois, imaginons, t'es là, tu manges, tu vois. Et imaginons, c'est bon. C'est du bacon. Voilà. Enfin, fin du tuto. Vous pouvez ranger les calepins. C'est bon. Paradoxalement, tu vois, j'essaie d'être de plus en plus écolo, mais je kiffe de plus en plus la Formule 1. Pour ceux qui ne voient pas le paradoxe, la Formule 1, c'est vraiment le sport de base. Vous avez dit, nique la planète. Alors là, le boss, il a dit, j'envoie un qui recycle, il est viré. Ils en ont rien à foutre. C'est pas le sport que j'aime. Le sport, il est un peu chiant, mais c'est Netflix. Tu sais, ils sont trop forts. Ils ont fait une série de reportages sur la vie des pilotes. Là. Tu vois leur mode de vie tout. Putain, ils sont en roue libre. Que du jet privé. Que du jet. Le premier qui marche, il a perdu. Que du jet. Le sport, en plus, en lui-même, il est complètement con. Tu sais, c'est des gars, ils ont des bagnoles qui vont à 400 à l'heure et ils tournent en rond. T'as une bagnole qui va à 400, va aider les gens, va aider la société, va livrer du sang. Tout le temps, tu vois écrit là, urgent sang. Et l'autre, il est en kangou, il va jamais arriver à temps, putain. File les poches à Verstappen, on va bricoler un truc, j'en sais rien, moi.
1: 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Je vous rappelle son nom, c'était Pierre Thévenoud à l'instant. Très belle journée avec nous.

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2: Avec tout de suite Yazid Assoumani.
3: Ma vie, elle a changé après le mariage. Évidemment, on a des débats, des fois, on n'est pas d'accord. Okay, on a eu un débat sur le prénom des futurs enfants. Et elle m'a fait une remarque avec laquelle je ne suis pas d'accord. Elle m'a dit, j'aimerais que notre enfant, il a un travail. Du coup, il faut bien choisir son prénom. Et je crois qu'elle a oublié que peu importe le prénom de l'enfant, il sera noir. Donc voilà, c'est pas moi qui fais les règles. Même s'il a un prénom français, ça va rien changer. Je me rappelle très bien, en primaire, j'avais un ami à moi. Il s'appelait Pierre-Olivier. Deux prénoms français. Pourtant, ensemble, t'entends ? Tu sais qu'il est camerounais. Voilà, en fait. Et oui, il n'y a pas plus camerounais que de prendre deux prénoms français qui vont pas ensemble et faire un nouveau prénom. Éric Maxime Choupo-Moting. Il est camerounais, celui-là. Après, je te dis que notre enfant, il sera noir. Mais en vrai, ma femme, elle est métisse. Malgré tout, de grandes chances pour que l'enfant, il soit noir. On est d'accord. Mais elle, elle déteste que je dise ça. Elle me l'a déjà dit. Arrête de dire que notre enfant, il sera noir. Tu connais rien au métissage. Tu sais que moi, dans ma famille, il y a des blonds aux yeux bleus. Alors peut-être que ton fils, il sera blond aux yeux bleus. Je suis là, madame. Alors, c'est pas méchant. Mais s'il est blond aux yeux bleus, test de paternité direct. Je veux pas passer pour le cocu de France, frère. Je suis avec mon fils, on me regarde bizarre dehors, je suis là, mais il est congolais, monsieur Gamme, hein. Et si c'est bien mon fils, je vais quand même lui donner un prénom de noir pour jamais qu'il oublie. Tu sais, il sera là, mais je pensais que j'étais caucasien. Et non, Abdoulaye Mamadou. Ah, c'est vrai qu'on est, tiraillé entre plein de paramètres. Le prénom qu'on aimerait donner, celui qu'on devrait peut-être donner pour qu'il ait un travail, on ne sait pas quoi faire. Moi, je pense qu'on va partir sur trois enfants avec trois DA différentes. Et on verra bien lequel s'en sort le mieux. Après, tu connais, on a des pronostics. Le premier, tout pour les études. Jean-Pierre, voilà, lui, vraiment, les études à fond. Je vais lui dire, tous nos espoirs reposent sur toi. Prends l'oseille, oublie que t'es noir, trahis-nous. Fais des défrisages, on s'en fout, mec. Mais prends, parce que tes frères et sœurs, ils vont galérer. Deuxième enfant, foutu pour foutu, je donne un prénom de Black, je vais l'appeler Byron. Tu vois ce que je veux dire, frère? C'est pas un prénom qui se prononce, c'est un prénom qui se chuchote. Tu vois, frère, même sa femme sera Byron, tu vois? Sexy, mec. Et le troisième, il est pour moi. Il aura pas d'avenir, pas d'amis, pas de meuf. Mais le prénom que je veux, Naruto, je n'en ai rien à foutre, frère. Va me chercher ces shurikens, petit ninja. Je vais lui niquer sa vie, je vais lui apprendre à courir avec les bras derrière et tout, gros, comme un con. À 30 ans, ils vont me parler qu'en japonais à la maison. Merci, papa. Arigato. Eh oui, c'est mon fils, ce petit puceau.
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3: Je suis enceinte de 6 mois, ressenti 24. Mesdames et messieurs, oui, je suis enceinte et pourtant, je ne voulais pas d'enfant. Voilà, comme quoi on fait pas que ce qu'on veut dans la vie. Je voulais avorter, puis j'ai procrastiné. Ne jamais remettre au lendemain ce qu'on peut faire le jour même, c'est la morale de l'histoire. Non, en réalité, moi, je voulais pas d'enfant et on m'a dit que je pourrais pas en avoir. Et ça m'a beaucoup soulagée. Je pourrais pas en avoir à cause de mon âge. J'ai 38 ans, je sais, je l'ai fait. Et pourtant, il a suffi de... une fois, voyez, que une fois mon mec vide le lave-vaisselle sans que je le lui demande. Et je suis devenue la fertilité incarnée, mesdames et messieurs. Imaginez, il aurait fait les vitres. Des triplets. Ça a été un tel choc pour moi quand j'ai vu le test de grossesse positif que le premier truc que j'ai fait, je vous jure que c'est vrai, j'ai ouvert une bière, j'ai allumé une clope. J'ai regardé mon mec, j'ai fait « bah quoi, j'aurais très bien pu faire le test que demain. Voilà. » Logique qui a ses limites. Hein. « Laura, tu perds les os. » »« On sait pas, j'ai pas fait le test. » Enfin, en tout cas, on a appris il y a quelques semaines qu'on attendait un petit garçon, mesdames et messieurs. Ouais. Je l'ai vu sur l'échographie, j'ai vu son petit... J'ai fait « oh, il tient déjà de son père. » Et alors forcément, avec mon chéri, on a commencé à se poser la question du prénom. Mais quelle responsabilité, le prénom? Alors on a commencé à brainstormer, vous savez, avec les prénoms, là, les nouveaux prénoms. Vous voyez ce que c'est, les nouveaux prénoms, là? Thiago, Maël, Kylian. Que des prénoms de poney, quoi. Au bout d'un moment, je ne savais plus si on cherchait le prénom du gosse ou si on allait ouvrir un centre équestre. Donc finalement, on a décidé de lui donner un prénom qui nous rappellerait toute notre vie, ce pourquoi il sera vraiment là. On va l'appeler Morito. Et depuis que je m'apprête à être mère, mesdames et messieurs, je réalise à quel point les mamans sont des héroïnes. Est-ce qu'on peut faire du bruit pour toutes les mamans du monde, s'il vous plaît? Bien sûr. Les mamans sont des héroïnes et quand on est petit, on le sait. On le sait parce que notre maman, c'est la première merveille du monde. Mais je vous demande, qu'est-ce qui se passe avec le temps? Qu'est-ce qui s'est passé avec le temps, avec nos mamans? Mesdames et messieurs, je vous pose la question. Pourquoi ma mère, quand j'étais petite, waouh, je l'idolâtrais et avec le temps, je la traite comme un vieux démarcheur téléphonique, quoi. À chaque fois qu'elle m'appelle, je suis là, oh putain, encore? Oh là là! Allô? Non, je suis au travail, madame. Allez, hop. Alors que ma mère, elle est extraordinaire. Ma mère, elle se rappelle de tout. Elle se rappelle de l'intégralité de mon emploi du temps. Elle se rappelle du prénom de mon amoureux quand j'étais en CP. Elle se rappelle de tout. Et je sais pas pourquoi, quand elle oublie un mini truc, je lui en mets plein la gueule. Alors que mon père, il m'appelle une fois par an. Je suis là, oh papa, oh ma fille. Le mec se rappelle même pas de mon prénom. C'est pour ça que j'ai réalisé jusqu'à maintenant, c'est pas que je voulais pas d'enfants, mesdames et messieurs. C'est je crois que moi, je voulais pas être maman. Moi, je crois que mon rêve, c'est d'être papa, mesdames et messieurs. Bah oui, c'est génial d'être papa. Parce que la société, jusqu'à maintenant, a attendu que deux choses des papas. Un, qu'ils ne tuent pas l'enfant. Et deux, qu'ils le divertissent. Et j'en tiens pour preuve le fait que les papas, de génération en génération, se transmettent un grimoire nommé « les blagues de daron ». C'est l'histoire d'un poil. Avant, il était bien. Aujourd'hui, il est plus bien. Tiens, mon fils. Tu la transmettras toi-même à ton fils.
4: Je vous rappelle le nom de cette demoiselle, ou cette dame, Laura Domange, dans le 100% Nouvelle Génération. Laura Domange qui va se produire à la scène ouverte. Ça se passe à Paris. Et il y a un jeu de mots, puisque scène ouverte, c'est le prénom du fleuve, là. La scène, puisque ça se passe sur le bateau Concorde Atlantique, avec Léa Landau, Christine Béroux, Elise Moon, Lola Dubini, Jérémy Lorca, et bien d'autres artistes, dont Laura Domange, qu'on écoutait à l'instant. Donc si vous passez du côté de la capitale, ne manquez pas cet événement. On va retrouver la suite de ce Rire et Chanson 100% Nouvelle Génération dans un instant avec Joris Prandi.
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25: Non, et puis avoir 80 balais à notre époque, bah déjà 80 balais, physiquement c'est compliqué, hein. Quand préparer ton summer body, ça consiste à te faire opérer de la cataracte et te faire poser une hanche en plastique, t'as déjà envie de lâcher l'affaire. Mais en plus, les pauvres papy-mamie, là, on les laisse mourir tout seuls dans des EHPAD sous-staffés qui ont toujours des très jolis noms, les EHPAD, hein. Genre le Jardin d'Éden. Ouais, c'est poétique, mais c'est mensonger, hein. Je pense pas que le Jardin d'Éden, ça sentait la pisse et qu'on y passait des diffusions de questions pour un champion.
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26: T'as pas de force, t'as envie de juste te ressourcer une heure chez toi. 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
27: Elle me materne, elle fait des trucs, y'a que ma mère qui me faisait quand j'étais petit, tu vois, c'est bête, mais genre je perds des vêtements, elle les retrouve, c'est fou ça. Elle m'a déjà dit... Montre-moi comment tu te brosses les dents. J'ai 30 ans, madame. C'est quoi la prochaine étape? Je suis pas sûr que tu te laves bien. Viens, on se douche ensemble. D'accord.
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30: J'ai toujours rêvé de faire un métier où j'aurais pas besoin de me réveiller tôt le matin. Ah non, c'est dur pour moi. Et il y a un collègue à moi qui m'a dit, Joris, si tu te réveilles aussi fatigué le matin, c'est peut-être parce que tu te couches pas à la bonne heure. Il m'a dit, tu sais, il y a le train du sommeil avec ses wagons. Sommeil léger, sommeil profond... Moi, je passe la nuit à essayer de monter dans le train. Ah, même dans mes rêves, ils font la grève, ces bâtards. Non, moi, j'ai tellement du mal le matin que rien que pour ça, j'ai pas fait d'enfant. Rien que pour ça, tu vois. Mais je me suis mis avec quelqu'un qui en a déjà deux. Ouais, je les ai pris d'occasion, ouais. Et non, ça va, j'ai fait une bonne affaire. Hein. Des premières mains, très peu de kilomètres. Non, je les aime beaucoup, ces petits cons, vraiment, tu vois. Mais je me suis rendu compte à quel point c'était du travail d'éduquer un enfant. C'est vrai, c'est du taf. Et moi, de base, c'est pas mon chantier, tu vois, je suis là en sous-traitance. Et ils ont des exigences, tu vois. En ce moment, je vais chercher le plus petit des deux à l'école, il doit avoir entre 5 et 10 ans. Et sa mère, elle est habituée qu'à chaque fois qu'elle va le chercher à l'école, à chaque fois qu'elle va le chercher, elle lui amène un goûter, tu vois. Sauf que moi, bien évidemment, une fois sur deux, j'oublie de lui amener. Ou je le mange sur le chemin. Et l'autre fois, il était énervé, tu sais, c'était la fois trop pour lui, je pense. Il m'a dit, Joris, il faut que tu mettes dans la tête que quand tu vas me chercher, que ce soit à l'école, au basket ou au centre aéré, il faut que tu m'apportes mon goûter, d'accord? Je lui ai dit, il faut que tu te mettes dans la tête que je suis bénévole dans cette entreprise, d'accord? Là, il n'y a pas longtemps, c'était carnaval à l'école, tu vois, et c'était à moi de l'amener, tu vois, j'ai pris ça grave à cœur. Je me suis réveillé plus tôt, j'ai fait un méchant déguisement, il était trop content, tu vois. Et je l'amène à l'école et je vois que sur le chemin de l'école, il n'y a aucun enfant qui est déguisé. Personne, tu vois. Et j'arrive devant l'école, la maîtresse, elle sort, elle me dit « Ah non, mais c'était pas aujourd'hui !» Il était dégoûté, tu vois. Et je tourne la tête et comme par hasard, je croise un couple de parents que je déteste, tu vois, avec leurs enfants. Je les déteste, tu vois. Et je vois dans leur regard qu'ils me jugent, tu vois. Et même le petit, il se moque du mien, tu vois, il dit « Ah, il est déguisé !» Et le petit, il est triste, tu vois. J'ai obligé d'agir, tu vois, en tant que beau-père, tu vois. Donc je me suis mis à côté de lui, je dis « Ben, tu vois, au final, t'étais pas le seul enfant déguisé aujourd'hui. » Il m'a dit « Mais il était pas déguisé, lui. » Et j'ai dit « Ben, s'il était déguisé. » Il m'a dit « Mais il était déguisé en quoi ?» J'ai dit « Il était déguisé en fils de pute. » Cette année, il est rentré au CP, tu vois. Et pour la première fois de sa vie, il a des devoirs à faire. Il veut que je l'aide et c'est dur, le CP. Ah, si j'avais pas de chat GPT, je perdrais la figure à un niveau. Tu sais, j'ai compris, on a avec le recul, pourquoi mon père, il s'énervait quand j'étais petit, qu'il me faisait faire les devoirs. Tu sais, il me disait, mais tu sais pas ça? En vrai, lui non plus. Non, aujourd'hui, on a de la chance, c'est vrai, on se balade tous avec l'ensemble du savoir humain dans notre poche. Aujourd'hui, grâce à ton téléphone, tu peux tout faire, tu peux tout savoir. Moi, tu l'enlèves, j'ai pas mes pouvoirs. Ah ouais, alors je redeviens un moldu. Un exemple très précis. Si je prends pas en photo la place sur laquelle je me gare avant de sortir du parking, jamais je retrouve ma voiture. Terminé. Des heures entières en train de la chercher. Mais c'était le troisième ou le quatrième étage? Tu sais, en fait, le plus dur quand t'es bourré, c'est pas de conduire. C'est de trouver ta voiture. Et des fois, je pense à vous, les filles. C'est vrai, des fois, vous rentrez tard la nuit, toute seule. Des fois, vous allez chercher votre voiture dans les parkings. Des fois, même, vous croisez des mecs chelous. Ça fait peur un petit peu, non? Hein? Faut pas avoir peur, d'accord? Très souvent, c'est moi qui cherche ma voiture. Très souvent, c'est moi. Très souvent, c'est moi. Et moi, en plus, je suis toujours mal à l'aise quand je rencontre une fille tard la nuit dans un parking. Parce que je sais ce que je dégage. Tu vois? Eh oui. Et vous, quand vous me voyez, vous dites pas « Ouais, c'est un mec bourré qui cherche sa voiture. » Tu sais, vous vous dites « Putain, c'est sûr Voldemort, il va sortir sa baguette. C'est sûr. »
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2: T'as vu comment c'est galère de chercher un appart à Paris ? Moi, j'étais obligé de mentir, en fait. J'ai pas le choix. Je suis rentré dans une agence immobilière. Le gars de l'agence, il me regarde, il me dit « Monsieur, si vous voulez un appartement, il faut un salaire qui fait 3 fois le montant du loyer. » Je lui dis « Bah, ça m'arrange pas du tout. » Une fois, j'ai pas. Donc, 3, ça m'arrange pas, cette histoire. Qu'est-ce que j'ai fait ? J'ai fait un faux dossier. Et le faux dossier, c'est bien. Soit t'as l'appartement, soit tu finis en prison. Dans tous les cas, t'es logé. Donc... Et j'ai un pote, il fait ça, il fait des fausses fiches de paye et tout. Je vais le voir, il s'appelle Maxime. Je dis « Maxime, je suis en galère, fais-moi des fausses fiches de paye à 1500 euros. » Je donne mon dossier au propriétaire, il tourne les feuilles, je vois sa tête, elle se décompose. Il me regarde, il me dit « Vous touchez 10 000 euros et vous voulez un 9 mètres carrés. » Je dis « Je suis resté simple. » J'ai pas pris la grosse. Et il me dit, bah, donnez-moi votre dossier, je vais le garder. Moi, ce que j'entends, c'est je vais prendre des preuves pour la police. Donc, je rentre dans un délire où je veux récupérer le dossier que je viens de donner. Ça n'a aucun sens. J'ai dit, bah, finalement, rendez-le-moi. Je viens de changer d'avis. Il m'a dit, mais si vous avez l'appart, comment je vous contacte? J'ai dit, c'est moi, je te contacte. J'ai galéré à trouver un appart. J'ai pas fait aussi tout de suite du stand-up. J'ai pas fait tout de suite. T'es cherché un travail. Tu vois, un job alimentaire. Sauf que j'ai un CV, il pue la merde. Et quand ton CV, il pue la merde, tu mises tout sur l'entretien. T'as vu ou pas? Genre, tu dis, allez, l'entretien, c'est pour moi. T'exagères, tu sais, t'en fais trop. Tu veux montrer que le travail, c'est pour toi. Et une fois, je passe un entretien, le recruteur, il me fait patienter 40 minutes. C'est long. Il me reçoit, il dit « Merci d'avoir patienté ». J'ai dit « Non, merci à vous de m'avoir fait attendre ». Je me suis dégoûté, la vérité. Si j'étais à la place du recruteur, j'ai dit « Allez, sors du bureau, toi, tu joues au con, allez, dégage ». Et moi, j'ai fait allemand LV2. Mais je parle pas allemand. J'ai mis dans mon CV que je parlais allemand. J'ai pas de chance. Le recruteur, il bloque sur ça. Aucune chance. Il me regarde, il me dit, attendez là. Et je vois que vous parlez allemand. Moi, je dis, ya. Il me dit, mais vous avez quel niveau en allemand? Et moi, je me dis un truc, il n'y a personne qui parle allemand. Je peux l'impressionner. Je me choisis. Je le regarde, je lui dis, oh, je suis quasi bilingue. L'autre en face, il pète les plombs. Il dit, attendez. Vous parlez allemand? Je parle aussi allemand. Ça vous dit on fait l'entretien en allemand? Qu'est-ce que je me dis? Je me dis, je bluffe, il bluffe. C'est ça que je me dis. Dans ma tête, on est entre bluffeurs. Et pour moi, c'est lui le con dans l'histoire. Je me dis, il a déjà le travail. Pourquoi il veut m'impressionner? Donc là, c'est plus un entretien. Ça devient du poker. Donc je remise. Je le regarde, je lui dis non, ça me dérange pas. Au contraire. Ça me fait plaisir. Tapis. Et il m'a regardé, il m'a dit... Was denkst du? Über die Firma. J'ai dit, ben, il bluffait pas du tout, en fait. Je vais me laisser là-dessus, les amis. Merci beaucoup.
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2: Avant de faire ce métier, mesdames et messieurs, moi j'ai fait le truc qu'on fait quand on sait pas trop quoi faire de sa vie. J'ai fait, comment on appelle ça, la fac, ouais. J'ai fait une fac de sport et il y a un cours que j'ai pas compris en fac de sport. Vous allez peut-être m'aider. Il y avait un cours, vous savez, à la piscine là, de secourisme natation, où il faut sauver un mannequin qui a pas de jambes et pas de bras. Pour vous montrer à quel niveau ça sert à rien dans la vie. À quel moment un mec qui a pas de jambes et pas de bras, il se dit tiens, si j'allais à la piscine ce matin. Et là, depuis les Paralympiques, il y a un connard brésilien qui m'a niqué mon sketch. Dégoûté. J'étais devant ma télé, je faisais le bâtard. Non, en vrai, bravo à lui, mais en vrai, regardez, c'est un peu rigolo. Je vous avoue, hein, quand il se dandine comme ça, Magikarp, il y a eu un. Ce qu'on la rêve, c'est marrant. Non, mais après, je parle pour vous. Si demain vous allez à la piscine et qu'il y a ce genre de personne dans l'eau, voilà, pas de jambes, pas de bras, voilà, c'est un suicide. Non, mais... Après, je comprends que ce suicide comme ça, parce que bah, il peut pas se tailler les veines. Ouais, on va y aller dans les blagues à partir de maintenant. Là, c'est maintenant. Allez-y, on va y aller. C'est de l'humour. Et puis j'ai envie de vous dire, il y a pas un homme tronc qui va venir nous casser les couilles. Donc allez-y. Bah, il peut pas se tailler les veines, il peut pas se tirer de balle, il peut pas se pendre. Sinon, ça fait un lustre. Alors, ouais. Et puis quand il va à la piscine, où est-ce qu'il accroche son bracelet de casier? Bref, j'en ai plein comme ça. Autre cours que moi j'ai pas compris, parce que moi à la base je m'inscris en fac de sport, je me dis comme ça je vais devenir musclé, tu vois, malin. Premier cours, j'arrive, ping-pong. Et petite fun fact sur le ping-pong, vous avez vu le nom du sport, c'est le bruit du sport, ping-pong. Ça veut dire que le gars qui a créé ça, il s'est pas fait chier du tout. Imagine si c'est lui qui avait créé tous les sports de la planète. Non, bah là on a inscrit la petite dernière au... Non, bah le grand il a commencé par le... Mais il a pas aimé, puis bon là avec l'adolescence, le corps qui change, il s'est mis au... C'est du rugby, hein, c'est du rugby, pardon. J'ai vu vos regards dans la salle. Et imagine les mecs à la radio là. Il fait quoi le mec là Non, en plus, moi, quand je vous parle de ping-pong, j'en parle avec énormément de nostalgie parce que j'y jouais quand j'étais adolescent, quand j'allais au camping avec mes parents dans le sud. Et dernièrement, je joue mon spectacle à Marseille. Et il y a un gars, il vient me voir à la fin. Il me dit, Edouard, est-ce qu'il y a moyen que t'ailles voir les gens qui ont organisé Paris 2024 pour qu'aux prochaines Olympiades, voilà, notre sport à nous, le sport du sud, la pétanque, ça devienne une discipline olympique. Même réaction que vous. Après, pourquoi pas? On imagine pétanque, sport olympique, JO 2028, il y a le stade qui est complet, Teddy Riner qui est là, porte-drapeau, et derrière lui, GG qui a un pastis. Oh putain, il est beau le stade, hein? Après, je sais pas si vous êtes au courant, tous les 4 ans, on ajoute, on enlève des sports, on change les règles, les disciplines et tout. Hein. Ah, il y a des choses qui reviendront pas. Genre aux Jeux Olympiques de Paris, il y a une centaine d'années là, il y avait une épreuve de tir au pigeon vivant. Ouais. 3 heures d'épreuve, 300 pigeons tués. Je pense que dans le calendrier pigeon, c'est un jour férié, sur là. Je pense que... Pareil, Jeux Olympiques antiques, tous les athlètes de toutes les disciplines, ils étaient tout nus. Je sais pas si t'es au courant aussi, ça. Imagine, prochaines Olympiades, ça revient, ça? Moi, je paye pour voir du judo. C'est sûr, Teddy Riner, il va encore niquer les Japonais. Ouais, vous avez compris pourquoi, ça me fait plaisir.
3: Un autre vivier d'artistes. Ce sont ces soirées qu'on vous offre un lundi par mois pendant toute la saison, les soirées Rire et Chanson Comedy Club. Là, c'est la relâche estivale, mais on revient évidemment à la rentrée avec de nouvelles soirées. J'en parle là parce que ce qu'on vient d'écouter, ce moment de scène signé Edouard Deloignon, c'était un extrait d'une précédente session du Rire et Chanson Comedy Club. Dans un instant, la suite de ce Rire et Chanson 100% Nouvelle Génération avec Julie Conti après Keane. 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
2: C'est vrai, on met trop de pression aujourd'hui sur les gamins. Ils doivent tous faire 50 activités parascolaires. J'ai une copine qui m'a dit, mais pourquoi t'inscris pas ta fille à la Zumba? Bah parce qu'elle s'appelle pas Corinne et qu'elle est pas ménopausée. Et la pression qu'on met sur les parents, moi, on m'a déjà demandé, premier degré, est-ce que t'es une maman Montessori? Je sais pas, est-ce que c'est Montessori quand je dis à mes gosses, la maman de Bambi, elle est morte parce que Bambi non plus, il voulait pas ranger sa chambre. Pas Montessori? Ah, mais c'est très difficile. Moi, j'avais très peur. Avant d'avoir mon premier enfant, je me suis dit, est-ce que je vais réussir à être une bonne mère? Parce que c'est pas inné d'être une bonne mère. Moi, je pensais que du moment que tu faisais des gosses, j'allais faire des trucs de maman, genre trouver beau les dessins moches des enfants. Mais non, mais désolé, ils respectent jamais la perspective. Enfin, quand même, une fois, mon fils m'a dit « Regarde, maman, j'ai fait un dessin de toi avec ta bouteille de vin. Hein » Bon sens de l'observation. Mais c'est vrai, mais en fait, en vrai, rien ne change. Rien ne change après l'accouchement. Enfin, si, après, tu peux mettre des tampons sans applicateur. C'est comme un chausse-pied, mais pour la pâquerette. J'en ai plus besoin, moi, c'est des Birkenstock. Et du coup, j'étais un peu perdue, je savais pas trop quoi faire. Et puis j'ai une copine à moi qui est une maman parfaite. Je sais que c'est une maman parfaite parce qu'elle met des pulls à jeux de mots avec des messages. Hein, genre, c'est écrit « Merveilleuse !» Quelle angoisse, ce genre de mère, je les déteste. Et elle m'a dit « Tu devrais aller voir un coach en parentalité. » Vous savez ce que c'est un coach en parentalité? C'est un peu comme un pédopsychiatre, mais sans formation. Hein. Ah, c'est des gens qui ont eu des enfants et du coup, ils se pensent habilités à donner des conseils aux autres parents. Je sais pas si le simple fait d'avoir des gosses fait de toi un expert en éducation. Je veux dire, moi, j'ai des cheveux, je suis pas coiffeuse. Hein, j'ai une voiture, je suis pas garagiste. J'ai un fion, je suis pas proctologue. Hein. Enfin, si, mais sur mon temps libre. Hein. Et je facture pas. Et du coup, je suis allée voir le site d'un coach en parentalité positive. Parentalité positive, ça vous parle, hein? Méthode d'éducation bienveillante, on n'engueule pas ses gosses, on leur dit pas non. Je trouve ça super, parce que j'ai grandi entre les années 80 et les années 90. Donc moi, le pilier de mon éducation, c'était quand même la menace. Hein. Ah, mais pour vous dire, mon père, quand j'étais petite, pour pas qu'on salisse les fenêtres de sa voiture, il nous disait « Arrêtez de dessiner sur la buée des fenêtres de la bagnole, sinon les pédophiles vont savoir qu'il y a des enfants dans cette voiture et ils vont venir vous kidnapper. » Comme dirait mon psy, un traumatisme fondateur. C'était bien fait, le site du coach en parentalité positive. Il y avait plein de petites vidéos qui t'expliquaient comment réagir si ton enfant fait des bêtises, dit des gros mots. Il y en avait une qui c'était genre, que faire si votre enfant dit des gros mots? J'ai pas regardé, parce que j'aime bien les gros mots des enfants, je trouve ça mignon. Genre caca boudin, hein, c'est poétique. Caca boudin, prends un excrément, une spécialité charcutière, tu mets ça ensemble pour en faire un gros mot. C'est le premier gros mot de mon fils. Je me souviens une fois, il avait 3 ans, il jouait au bac à sable comme ça, puis il y a un petit copain à lui qui s'appelait Jules, il était mignon. Il avait une petite mèche blonde sur le côté, une doudoune sans manche. Il avait 3 ans, il avait déjà un look à faire d'optimisation fiscale, le gamin. Et il met un coup de pelle à mon fils qui s'énerve. Et puis il dit « Oh mais Jules, t'es un caca boudin !» Puis là, il y a sa mère à côté. « Mais vous avez entendu ce que votre fils a dit au mien? Mon Dieu, mais il faut le reprendre !» Ouais, on en a beaucoup des comme ça en Suisse. Et du coup, je dis « Ben oui, je vais le reprendre. » Mais on dit pas « Jules est un caca boudin hein. », on dit « Jules est un trou du cul. » Voilà.
3: Bienvenue dans le Rire et Chanson 100% Nouvelle Génération, l'émission quotidienne qui vous offre les nouveaux stand-uppers et les nouvelles stand-uppeuses, comme à l'instant Julie Conti. On vient de terminer la première heure, mais bonne nouvelle, on va enquiller la deuxième dans quelques instants avec un garçon qui s'appelle Harold Barbet. Je vais vous parler de lui et si vous ne le connaissez pas, ce que je vais vous dire va vous surprendre. A tout de suite sur Rire et Chanson.
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4: À un autre moment, j'étais dans un cercle de femmes. 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
5: Hier, ma femme elle me propose un pique-nique en famille. 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J'ai dit, c'est en francs. 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
3: Deuxième heure de ce Rire et Chanson 100% nouvelle génération. Alors vous le savez, il y a des artistes qui deviennent des artistes un peu tard. Oui, sur le tard. C'est le cas de Caroline Vigneault qui était avocate. Elle a quitté la robe pour faire rire la France. Sébastien Wüst en a fait autant. Il fait partie de la nouvelle génération du rire. Et il y a aussi, par exemple, il y en a plein d'autres, hein, mais François-Xavier de Maison. Alors lui, c'était fort parce que il était chez PricewaterhouseCoopers dans le domaine de la fiscalité internationale, carrément, à New York. Et puis aujourd'hui, il fait rire la France, il est aussi acteur. Mais celui qui arrive maintenant, alors là, lui, c'est carrément fou parce que lui, il est aussi, il s'occupe, il est croque-mort, voilà, il est croque-mort et humoriste. Le voici sur scène, Harold Barbet.
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9: La semaine prochaine, je passe une coloscopie. En fait, je dois passer une coloscopie tous les 5 ans parce qu'un soir, quand j'avais 20 ans, j'ai fait une fête chez mes parents alors que j'avais pas le droit de la faire. Et complètement déchiré, à 5h du matin, j'ai bouffé des chicken wings Tex-Mex de chez Aldi sans les cuire. J'ai fait une intoxication alimentaire, sauf que quand mes parents sont rentrés le lendemain, je voulais rien leur dire pour pas me faire engueuler. Donc ils m'ont emmené à l'hôpital où tout le monde pensait que j'avais un cancer. Et là, ils m'ont fait une coloscopie. Mais le plus grave là-dedans, c'est que depuis ce jour-là, tous les 5 ans, je dois passer des coloscopies de contrôle. Parce qu'encore aujourd'hui, à 42 ans, j'ose pas dire à ma mère que j'ai fait une fête alors que j'avais pas le droit. Donc elle va le découvrir dans le spectacle, c'est mon colosco-out à moi. Mais là, ça va beaucoup trop loin parce que ma propre fille a pris 10 ans et on va chez le généraliste et il voit dans mon dossier cette histoire de coloscopie. Et il commence à nous faire, à ma femme et à moi, « Ouais, quand même !» Ça m'embête parce que ça pourrait bien être héréditaire cette histoire. Ce serait bien que la petite passe sa première coloscopie. Ouais, ça va trop loin ces conneries de chicken wings, là c'est pas possible. Du coup je me suis dit, il faut que j'en parle. Et je fais bien d'en parler parce que j'ai remarqué qu'il y a encore plein de gens qui ne savent pas aujourd'hui ce qu'est une coloscopie. 24 heures avant de faire ta coloscopie, on te fait boire 2 sachets d'une poudre infâme. Et une fois que t'as bu ça, c'est simple, pendant 24 heures, tu chies sans t'arrêter. C'est les 24 heures du monde du transit. Alors le jour où vous passerez votre coloscopie, et croyez-moi, ça arrivera, on vous proposera de la faire sous anesthésie locale ou générale. Toujours prendre la locale. Parce que la générale, dites-vous bien que vous êtes dans un bloc opératoire, allongé sur un divan d'examen, comme ça, endormi, le cul en l'air, tout seul, ils sont 6, les bâtards. C'est pas ce qu'ils font, les gars. Bon, bah, il nous reste 20 minutes.

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3: Mais j'ai pas compris tout de suite. Et là, je vois la caméra s'approcher de ce cul. Je la vois pénétrer à l'intérieur de ce cul. Ah bah là, j'ai compris, là, par contre. J'ai fait un espèce de mouvement comme ça, comme un poisson en train de mourir sur un quai. Ben, terrible. Et alors, la première fois que j'ai fait une coloscopie, ils m'ont fait passer une fibroscopie en même temps. C'est la même chose, mais par la bouche. Ça fait super mal. Et le mec te met une caméra au fond, il te colle une gorge profonde, en vrai. Et il l'enlève comme ça. Il me dit, ça va, je vous ai pas fait mal. Et moi, j'étais... Je fais, non, ça va, docteur, mais c'est normal qu'elle ait un goût bizarre, votre caméra. Ah bah, je vais vous redonner un petit Valium, hein, c'est...
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2: Je suis comorienne, mauraise malgache. C'est des îles dans l'océan Indien. Ce qui explique mon teint aussi. Parce que j'ai une collègue qui m'a dit t'es chocolat, café, caramel. Est-ce que moi je dis t'es blanc, papier cul, papier toilette? J'ai une grande famille.

0: surtout beaucoup de tantes. Et j'ai une tante qui aime beaucoup me parler de mariage. Beaucoup, beaucoup. Vous voyez, c'est le genre de personne qui veut que t'aies la même vie qu'elle. C'est-à-dire un mari, une enfant, une maison, la même vie en tout pareil. Et quand tu dragues son mari pour avoir la même vie, elle est pas contente. En plus, je trouve que se mettre en couple, il y a beaucoup trop d'étapes, quoi. Tellement d'étapes, je pense que je vais mettre en place 50 ans. Hein. Parce qu'à 50 ans, il n'y a plus trop d'étapes, quoi. Il n'y a plus trop « je rencontre tes parents, tu rencontres mes parents ». Plus trop. Et apprendre à se connaître, en plus, c'est long. Hein. Et ce serait bien qu'on arrête de dire que le plus important, c'est pas la beauté extérieure, mais la beauté intérieure. Il y a un gars, il est venu me parler. Très sympa, hein. Vraiment, tu sens qu'à l'intérieur, très très sympa. Hein. Par contre, à l'extérieur, il avait un bracelet électronique. Et de lui-même, il me dit, je vais me la faire enlever aujourd'hui. Ça veut dire, le gars, il est venu me parler alors qu'il doit aller au tribunal. Il a confiance en lui, hein. À un tel point qu'il s'est dit, bah là, en fait, il me reste 10 minutes. Qu'est-ce que je peux faire? Il m'a repéré et il s'est dit, en 2 minutes, c'est faisable. Il m'a pas bien regardé, hein. Je me vois bien dire au procureur que j'ai 14 ans. Il va garder son bracelet. Encore là, ça va, hein, j'ai pas mis mon sac à dos. Quand je le mets, t'as envie de m'accompagner au parc, vraiment. En fait, moi, j'ai la flemme de me mettre en couple parce que là, je sais pas si ça se voit, mais j'ai un petit côté asocial. Et en fait, c'est malgré moi. Hein. Quand je discute avec une personne, ça prend beaucoup de mon énergie. J'ai envie de rentrer chez moi. Et tu sais, quand t'es en couple, tu vas faire ça. Dire, excuse-moi, là, ça fait 3 minutes, faut que je rentre chez moi. Tu peux pas. Mais j'aime bien les mariages quand même, tu sais, j'aime bien les trucs d'amour, etc. Ça m'intéresse. Je suis assez curieuse. D'ailleurs, moi, comme je vous dis, je viens des Comores. Et nous, on est vraiment connus pour célébrer de très, très grands mariages. À un tel point qu'un jour, on m'invite à une cérémonie. Et je vois qu'on offre dans la mallette 20 000 euros de dot à la mariée. Et je sais ce qu'était 20 000 euros parce que c'était écrit sur la mallette. Tout est dans la feuille. Et du coup, pour rigoler comme ça, je dis à mon père, « Hey, tu penses que moi, je peux demander combien ?» Il me dit 1 000. Je dis 1 000, c'est pas beaucoup. Il me fait « Si, si, si. » Ça veut dire que si tu négocies avec mon père, il va commencer par 1 000. Après, il va descendre. Tu vas lui passer 50 et il va te rendre 10, normal. Je vais sur Google pour voir combien ça vaut une vache. Une vache, c'est 1 005. Je suis en dessous.
1: Rire et chanson 100% nouvelle génération et des femmes aussi, comme à l'instant c'était Nas Botra. On va retrouver Florent Lausson juste après Nada Surf, la musique qui vous accompagne sur Rire et chanson.

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2: C'est marié trop jeune avec mon ex-femme. 23 ans, c'est jeune. On est resté ensemble 3 ans et puis on a divorcé 2 ans plus tard. Alors pourquoi attendre 2 ans entre la rupture et le divorce? Parce qu'un divorce, c'est pas facile. Hein. C'est beaucoup de sentiments, c'est beaucoup de paperasse. Moi, ce que j'aurais adoré à l'époque, c'est que malgré notre jeunesse, elle et moi, on mette nos problèmes de côté, notre rancœur de côté, qu'elle monte un peu de maturité et qu'elle meure, tout simplement. Pourquoi je fais cette blague de mauvais goût? C'est vraiment juste une question lexicale, parce que écoutez ça, j'ai 34 ans, je suis divorcé. Bon, ça n'inspire rien, on est d'accord? Alors que je trouve que le mot « veuf », ça claque. C'est vrai ou pas? Il y a je trouve, divorcé à 34 ans, il s'est marié trop tôt. Veuf à 34 ans, il a vécu des choses. Il y a un cachet, il y a une histoire, je veux en savoir plus. Moi, j'aime bien. Je trouve, veuf à 34 ans, t'as le droit d'être un con. Dis donc, Florent, il s'est pointé à poil en réunion d'équipe, c'est vrai. Mais il est veuf. Il a été buriné par la vie. Alors que, c'est vrai, mais il est divorcé. Bah, tu m'étonnes. Enfin, il est 8h32, cet homme va attraper froid. Alors, non, veuf, c'est cool. Non, c'est pas, faites pas dire ce que j'ai pas dit. Veuf, c'est cool une fois. Parce que veuf deux fois, soupçon, c'est la règle. Et veuf trois fois, documentaire Netflix. Et là, mais oui, et là on peut le monétiser, ça devient intéressant. Monsieur au premier rang, veuf à votre âge, vous avez quoi, 55 ans, ça reste très bon veuf, à peine, très bon veuf. Veuf très bon, très... Mais veuf un peu plus classique, veuf un peu moins original, petit veuf, veuf à la coque, vous comprenez? Oui, veuf à la coque. Oh, j'ai envie d'être veuf. J'ai envie d'être veuf, parce que j'ai envie de m'habiller comme vous, pourquoi pas, monsieur. Et que tout aille mal dans ma vie, que tout aille mal, que j'arrive à Noël pété comme un cochon, et mon neveu, il me dit « Qu'est-ce que tu m'offres, tonton ?» Et moi, je dis « Moi, ce que j'offre, c'est des leçons de vie. » Leçon numéro 1, je te ferai pas de cadeau, parce que la vie t'en fera pas non plus. Tata est morte à cause de toi. Tu vois, ce genre, mais oui, mais ce genre de tonton qu'on a tous envie d'être. Oh, j'aimerais trop. Oh, des glingos comme toi, pourquoi pas? Bon, j'ai 4 neveux, je les aime d'amour, hein. Mais des cadeaux, ils en veulent énormément, et les Lego, ça coûte cher. Moi, j'ai une balance commerciale de tontons célibataires totalement déficitaire. Et ce qu'il faut savoir avec les enfants, ces petits êtres-là, les enfants n'ont aucune notion de réciprocité financière. Et ça, c'est chiant. J'ai jamais vu un enfant dans un supermarché dire à son père, « Écoute, papa, t'as été sage. » Tu choisis la petite bouteille qui te fait plaisir, c'est Bibi qui régale. Allez hop. Tu dis rien à maman, tu sais comment aller. Non. Non, je veux plus l'offrir de cadeaux. Sauf j'ai plus l'argent, ouais. Moi, je travaille dans l'associatif. Moi, j'ai une collègue, on fait le même travail, elle et moi. On fait la même chose. Et c'est intéressant, elle gagne 20% de plus que moi. C'est intéressant, hein. Mais moi, j'ai grandi dans une société patriarcale. Et j'en suis pas fier. Mais j'ai gardé quelques réflexes un peu toxiques. Et j'en suis pas fier. Et du coup, j'ai fait le calcul. Je me suis dit, dans la société dans laquelle on vit aujourd'hui, 20% de moins qu'une femme, ça veut dire que je gagne 40% de moins que le prix du marché masculin. Je suis pas content. J'étais voir mon patron, j'ai dit, c'est dégueulasse. Il a dit, t'as raison. Il a baissé ça de ma collègue de 20%. J'étais content. Oh, elle est venue me voir, elle a dit, t'es un con. J'ai dit, je suis pour l'égalité. Elle a dit, oui, mais Florent, toi, tu es à mi-temps. Je dis, je vois pas le rapport.
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3: Depuis que je suis en France, j'ai dû changer de numéro de téléphone. Et je pense que j'ai récupéré le numéro de téléphone d'une personne qui est décédée. Je t'explique comment ça s'est passé. En gros, je change de numéro de téléphone. Deux jours après, je reçois un premier message d'un mec qui s'appelle Jean-Pascal. Je sais qu'il s'appelle Jean-Pascal parce qu'à la fin de son texto, il a signé Jean-Pascal. Donc genre, il est vieux. Et Jean-Pascal, le premier message qu'il m'envoie, il m'envoie « Chère Jacqueline ». Donc c'est pas moi, hein, c'est vrai. « Chère Jacqueline, je viens d'apprendre pour ton décès. » Vieux et sénile, le Jean-Pascal, mais aucun souci. « Tu me manques déjà, repose en paix, signé Jean-Pascal. » Et moi, le problème dans cette histoire, c'est que j'ai ouvert son SMS. Donc son sous-message sur son téléphone, il y avait écrit « L'UA 18h48 ». À 18h49, j'ai un message en majuscule « Jacqueline, tu as lu ce message ?» C'est trop intéressant. J'aurais le troisième message, juste Jean-Pascal, parce qu'il avait oublié de signer le deuxième message. Moi, je savais pas quoi faire. Je me disais, c'est quoi, fais rien. Le mec va comprendre que le numéro était rattribué, il va me laisser tranquille. Je me rappelle le lendemain matin, quatrième message Jean-Pascal. Il me dit, chère Jacqueline, je me rends compte que t'écrire hier m'a fait beaucoup de bien. Je vais commencer à le faire tous les jours. Je dis, non, JP, pose ce téléphone. Mais tu sais quoi, il suffit que je lui explique la situation. Je lui envoie un SMS qui explique, il va comprendre, il va me laisser tranquille. Je lui envoie un seul message, vous me direz ce que vous en pensez. Je lui écris « Cher Jean-Pascal, je suis désolé de te l'annoncer ainsi, deux points. Il existe une vie après la mort, rejoins-moi, signé Jacqueline. » Je te jure qu'après ça, j'ai zéro message. Je m'appelle Bruno Pecky, merci beaucoup d'avoir écouté l'Apollo, merci.
2: Bruno Pecky à l'Apollo Théâtre, il vient de le dire. Ce sont ces soirées qu'on vous a offertes pendant toute la saison et qui reviennent après la relâche estivale pour notre plus grand plaisir. C'est un vivier pour découvrir les nouvelles stars du rire. On va ailleurs aussi, on ne va pas que à l'Apollo pour vous les offrir. On fait le tour de tous les comédie clubs de France. Et tout à l'heure d'ailleurs, ça n'a rien à voir, mais parmi nos escapades, nous serons à Avignon avec Guillaume Pau. À partir de 16h, ne manquez pas l'émission spéciale pour le Festival d'Avignon. Rire et chanson 100% nouvelle génération continue avec Myriam Barouk, Karim Duval. On aura aussi tout à l'heure Farid Chamel. Mec, c'est la suite, à tout de suite.
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2: Rire et chanson 100% nouvelle génération, c'est tous les jours du lundi au dimanche. Pourquoi on s'arrêterait? Aujourd'hui c'était la fête nationale, mais il y a quand même le Rire et chanson 100% nouvelle génération pour découvrir la nouvelle scène pendant 2 heures. Il nous reste 30 minutes. On va avoir l'excellent Karim Duval que j'adore. On va l'écouter dans quelques instants. Et pour tout de suite, voici Myriam Barouch.
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22: Alors, le womanizer, pour messieurs, qu'est-ce que c'est déjà? C'est pas un agenda électronique, d'accord? On va y aller tous ensemble. Le womanizer, c'est un sextoy féminin et c'est très chelou. Moi, c'est une copine qui me l'a offert il y a pas longtemps. Et depuis que je le raconte sur scène, il y a plein de gens qui me disent « Putain, mais moi aussi, c'est une copine qui me l'a offert. » Je sais pas, c'est un truc qu'on s'offre entre copines. J'ai l'impression que moi aussi, il faut que je l'offre à une copine. Je dois pas casser la chaîne, sinon quelqu'un va mourir. Tu vois? Et elle m'a offert ce womanizer, je lui ai dit, mais non, mais c'est bon, te fais pas chier, je suis mariée. Elle m'a dit, t'as pas compris, il le faut absolument. Ça fait des choses qu'aucun être humain au monde ne peut faire. J'ai dit, d'accord, ok, merci. Elle a rajouté cette phrase très bizarre. Après, elle m'a dit, tu verras, c'est incroyable. Tu penseras à moi quand tu l'utiliseras. Je suis pas du tout chrétien. On arrête cette conversation maintenant, on arrête là. Et je l'ai allumé, le truc. Je sais pas quelle version vous avez. Moi, je crois que j'ai une vieille version parce que le truc, je l'ai allumé. Ça fait un bruit de mixeur. Ça m'a juste rappelé qu'il fallait que je prépare le dîner. Ça m'a pas du tout détendu, en fait. En plus, ce qui m'énerve globalement avec les sextoys, moi, je suis contre les sextoys parce que je suis mariée. Putain, c'est son taf, merde. Il y a eu des mères de famille qui étaient sur le dépit d'applause, là, oui. Et... Non, et en vrai, moi, je suis contre, surtout parce qu'en plus, c'est des hommes à chaque fois qu'ils les inventent. C'est dingue, ça veut dire, il y a des mecs, ils se sont dit, on le trouvera jamais, ce clitoris. Jamais, jamais, jamais, jamais, jamais. Il faut qu'on délègue. Il faut qu'on délègue. Et j'ai l'impression, hein, j'ai l'impression que dans l'histoire de l'humanité, à chaque fois qu'on a demandé à un homme de faire un truc, il a préféré inventer une machine qui le fait à sa place. Je suis sûre que le lave-vaisselle à la base, c'est juste une meuf qui a dit à son mec, tu peux m'aider s'il te plaît? Et lui, il a fait, non, je vais aller faire des prototypes. Ça m'énerve. Et puis en plus, j'ai peur de l'utiliser, de trop kiffer, de dégager mon mec. Parce que je l'aime. Non, c'est vrai. Non, mais je l'aime beaucoup, mon mec. Mais on sera tous d'accord pour dire que aimer quelqu'un et vivre avec quelqu'un, ça n'a rien à voir. Et moi, j'ai besoin qu'il soit utile au quotidien, mon mari. Moi, je vis le mariage comme une équipe. On est une équipe. Demain, il me sert à rien. Je peux l'aimer sur Skype. Vous voyez ce que je veux dire? Les jours où il m'énerve vraiment, je me suis dit ça il y a pas longtemps. Les jours où il m'énerve vraiment, je suis là, je regarde le pot de confiture et je me dis voilà, Le jour où j'arrive à l'ouvrir toute seule, il rentre chez sa mère. C'est ça qui va se passer. Après, j'ai réalisé un truc. C'est peut-être un peu utopique, mais en vrai, je pense qu'on divorcera jamais, lui et moi. Parce que, tu sais, genre, tous les deux, on est chiants, mais un peu moins qu'une procédure de divorce. Vous voyez ce que je veux dire? C'est un subtil équilibre et nous, on bosse pour être juste en dessous à chaque fois. En plus, c'est cool, mon mari, j'aime bien, il sait comment je suis, il me connaît par cœur. Il sait pas tant que j'aime bien parler, tu vois. Il sait que j'aime bien que je parle trop vite, trop fort. Et je crois que c'est pour ça, à chaque fois qu'il m'encourage dans mon métier, dans le stand-up, tout ça, à chaque fois, il me dit, va parler à des gens. Va sur les chansons, va où tu veux, casse-toi, je gère les gosses, va-t'en. Et il m'a dit il y a pas longtemps, il m'a dit, tu sais que tu parles tellement, la nuit dernière t'as parlé en dormant. Je... Ah oui, non chérie, je parlais, tu t'es endormie.
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2: L'autre jour, je descends du métro, il y a un gamin qui me court après, un gamin de 18 ans. Monsieur, monsieur, vous êtes Karim Duval? Je lui dis oui. Mais est-ce que je peux faire un selfie avec vous? Je lui dis bien sûr. On fait le selfie, il me dit merci beaucoup, ma mère est fan de vous. Sur le coup, je me suis dit yes, à moi TikTok. Eh ben non, à moi LinkedIn, hein, c'est tout. Hein. Vous voyez ce que c'est LinkedIn? Hein? Non, je demande parce que l'autre jour, une dame est venue me voir, elle m'a dit « Vous aussi, vous êtes sur Linky? C'est bien ces petits compteurs hein? !» Ça, c'est Christine qui a un mail Wanadoo, hein, c'est sûr. Hein? Christine@wanadoo.cedex hein, pour que le mail arrive plus vite. Ah, sur LinkedIn, au rayon rigolade, il n'y a pas grand-chose. Il y a quelques humoristes et surtout, il y a des gens qui te proposent des formations en yoga du rire. Vous connaissez le yoga du rire? Il y en a qui ont déjà fait une séance de yoga du rire? Il paraît que ça fait du bien, mais je vais en dire du mal. Le principe du yoga du rire, c'est quoi? C'est se dire que l'action de rire fait du bien, donc on va se réunir pour se forcer à rire sans raison. Les animateurs ou animatrices de yoga du rire, tu les reconnais tout de suite, hein, ils sont là. Oui, je suis facilitatrice en communication inférentielle par le rire, hein, sur des événements type workshop, team building, icebreaker. Dans la vraie vie, c'est Suzanne, ex-DRH reconvertie dans le shiatsu, qui a réussi à réunir 7 personnes dans un gymnase mis à disposition par la mairie de sa commune. Hein, 7 personnes dont Mireille, 54 ans, dépressive, et maire de la commune. Yannick, 71 ans, qui en peut plus de la pêche à la truite. Et Jean-Luc, qui cherche un sens à sa vie, c'est-à-dire une femme! Et le yoga du rire a été validé parce que ça a été inventé par un Indien. Ah oui, la photo du mec bronzé, ridé, en slip, avec une barbe blanche, ça marche. Hein. Ils ont pris la photo à Strasbourg-Saint-Denis, hein, le mec qui vend des épices. Hein. D'ailleurs, il n'est pas indien, il est réunionnais, il s'appelle Hervé, hein, mais... Ça marche, c'est ce que j'appelle la caution orientale. Et pour lancer un business dans le bien-être en Europe, il faut une caution orientale. Il faut une étude scandinave. D'après des chercheurs norvégiens, rire 3 minutes par jour augmente le bonheur de 7%. Hein. Et des œufs, hein, parce que pour faire du flan, il faut des œufs. Voilà. Du flan, il y en a sur LinkedIn. Oh là là, t'en as l'appel, du flan. Hein, y a tous les mecs qui sont à fond sur la RSE, la responsabilité sociétale et environnementale dans les entreprises. Hein, les mecs travaillent dans l'armement, ils te parlent d'environnement. Lancer l'initiative un obus tiré, un arbre planté, je sais pas. C'est... T'as des gens qui sont à fond dans l'innovation aussi. Hein, ce genre de gens qui dorment devant l'Apple Store à la sortie du dernier iPhone. Ouais, on est des fans de nouvelles technologies, on est des early birds. Non, t'es juste faible face à la pub. Hein, est-ce que les gens qui se ruent sur l'unité là, moins 50%, ils disent ouais, on est des fans de pâte à tartiner? Ben non, hein, ils assument en silence leur statut de cassos, c'est tout. Et ben les fans à ce point de Apple, c'est des cassos hein, qui se la jouent technique. Ben ouais, parce que l'iPhone 16, il a un zoom 6 fois, il fait des photos en 16K. Tu vas prendre des photos de lasagne, Jean-Philippe, ok? Tu vas faire des selfies sur un poney avec ta fille, à contre-jour, et tu vas les envoyer à ta mère, et ta mère, elle est myope, ok? Pardon, je m'emporte, mais c'est vrai qu'on vénère ce mot innovation, hein. Tout le monde innove, tout le monde, même les glaciers innovent. Vous connaissez ces nouveaux glaciers? Ex-consultant reconverti en artisan crémier basse température, quoi. Ils inventent des parfums comme ça. Je veux dire, on mange des glaces 3 à 5 fois par an. Il faut y aller avant de se lasser de vanille, chocolat, pistache, mangue, framboise. Allez, soyons fous, noix de pécan. Ben non, eux, ils y ont un fruit de la passion, ratatouille, serpolet. Roquefort, bacon, kumquat. Aïe, basilic, pignon de pain. Ça va, moi aussi, je peux congeler du pesto et t'en faire une boule. Calme-toi. En plus, ils ont l'art de se mettre en avant sur les réseaux sociaux. Hein. Ils se mettent bien, ils sont là. Oui, je suis Timothée de Besombe, serial start-upper. Moi, mon but, c'est vraiment de créer une start-up qui va devenir une licorne. Mon but, c'est vraiment de challenger le marché de la glace, hein, de l'ice cream, grâce à ma start-up Licornetto. Et mon produit phare, le sorbet de quinoa d'Anjou, saupoudré de thym de Montmartre. Oui, parce que je suis angevin de culture, mais parisien de permaculture. Le sorbet de quinoa d'Anjou, c'est une éco-glace éco-citoyenne et gourmande qui a été éco-conçue dans un éco-réfrigérateur. Un éco-réfrigérateur, c'est un éco-réfrigérateur, c'est-à-dire un réfrigérateur basse consommation qui va nous donner cette superbe glace à l'état liquide. Oui, c'est ça, un jus.
3: Karim Duval dans le Rire et Chanson 100% nouvelle génération de ce 14 juillet. Il nous reste encore des artistes à écouter avant 14h. Nous aurons Alexis Macquart et nous aurons aussi Farid Chamek qui va nous catapulter dans les années 80 juste après Mike Smith sur Rire et Chanson.

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2: Bah déjà, j'ai eu 40 ans. Hein. J'ai vraiment 42 ans, exactement. Voilà. Dans un an, j'aurais dépassé ma pointure. Et quand tu commences à être plus vieux que tes yep, c'est chaud, hein, c'est chaud. Hein. Alors, pas de changement majeur hein, depuis ma quarantaine, juste un petit décalage avec les nouvelles générations. On se comprend plus, hein, je vous dis la vérité. Vous avez parlé avec des ados d'aujourd'hui ou pas hein, vous avez, hein, ils ont cette suffisance, ils sont arrogants, hein, mais ça s'explique, ils ont tout eu facilement. Internet, les iPhones, ils n'ont pas connu la hesse des années 80-90, ok? Nous, on n'avait même pas de téléphone. Dans les années 80, quand tu voulais annuler un rendez-vous, eh ben, t'allais au rendez-vous, tu vois. C'est pour te dire que je pourrais pas venir, voilà, c'est tout. C'était comme ça, pas de téléphone, pas de photo, ok? Nous, on avait des appareils photo jetables. 24 photos sur pellicule, elles étaient comptées, c'était cher. Alors crois-moi, tu prenais pas tout et n'importe quoi en photo, comme font les gens d'aujourd'hui. Des coquillettes, bande de gogoles, va toi. De la même manière, comprenez pas nos zizi en photo. Oui, oui, oui madame, les gens font ça aujourd'hui. Oui, oui, ils s'envoient des nudes. Nous, c'était impossible avec nos jetables de faire ça. Pourquoi? Parce que nous, c'était un mec qui développait tes photos. En grande surface, ouais. Hein, hein. Et si t'avais pris ton sgeg, ouh, l'ambiance. Bonjour, je suis monsieur Chamec. Hein, monsieur Chamec. Photographe, hein. Certes que ton nouveau caleçon, hein? Et c'était comme ça. Ils sont chanceux aujourd'hui. Putain, le cinéma, Netflix, Amazon, ils tapent le nom d'un film, ça sort. Putain, nous, on n'avait pas ça. On avait une télé, une seule à la maison. Et quand tu la regardais, c'était en famille. Un vrai moment de partage. Bon, on va pas se mentir, moi, dans ma famille, on regardait que des films d'arts martiaux. Ouais. C'était les seuls films où il n'y avait pas de scène de zwing zwing, de. Ouais. Que tu pouvais regarder sans moment de gênance, hein, avec tes parents. On arrive à 18 ans avec mes frères. On n'avait pas touché une meuf, mais on savait tous faire le grand écart. Mon premier rendez-vous, je suis arrivé en kimono. Elle m'a dit bonjour. Je lui ai dit, c'est ça, bonjour. Hajime Taras. Allez, viens. Après, quand je dis qu'on regardait la télé, ça, c'est quand mon père, il voulait, ok? Lui, il avait des règles simples. 20h au lit, pas de film. Quand il était de bonne humeur, il te disait, tu peux regarder le film, mais à la pub, tu vas te coucher. Vos parents faisaient ça? Qu'est-ce que c'est que cette règle de merde? C'est une sec de... À la pub, tu vas te coucher, putain. Jusqu'à mes 18 ans, j'ai vu que des moitiés de films. Ah, toi, t'as vu la vérité. Si je mens, moi, j'ai vu la vérité. Titanic, pour moi, c'est une croisière. J'ai jamais vu la fin. Bon, après, je fais l'ancien, hein, mais je suis comme tout le monde. J'ai un smartphone, tu vois. Et moi, j'aime bien utiliser les applications qui alimentent ma flemme. Genre me faire livrer à manger. Quelle révolution, putain. Ouais. Vous aimez bien à Paris, hein. Vous utilisez un peu Uber Eats. Ouais, satisfait du service? Il y a des petits couacs quand même, hein. Les livreurs. Qui sont-ils? D'où viennent-ils? C'est ça qu'on peut se poser comme question, hein. Je vous jure, hein. Un soir, je commande, je vois écrit 1h37 d'attente. 1h37 d'attente. C'est plus une attente, c'est un jeûne, on est d'accord? Au bout d'1h37, je reçois un message du livreur, Hafid, qui m'envoie texto. J'ai souhaité en bas 10 ans. Moi, je lui ai répondu, j'ai souhaité en haut, montagne. Mais attends, lui, il commence à négocier avec moi. T'es? Il me dit, tiou, avec plein de U à la fin. Ben, je lui dis, ben, je suis au 6e. Et là, il me répond, rendez-vous au 3e. Faut être solide psychologiquement, hein, je te le dis. Hein. Alors, pas de changement majeur hein, sur ma quarantaine, comme je vous le disais. C'est juste, vous avez de la chance, les jeunes d'aujourd'hui. Hein, vous connaissez un monde sans fessée, ok? La fessée est interdite. Nous, n'importe qui pouvait te la mettre. Ouais, ouais, ton père, un oncle, tout ce qui portait une moustache pouvait te fesser. Les profs pouvaient nous mettre des claques dans la gueule. Ouais, moi, j'avais un prof gitan, il tapait les enfants et les parents. Je m'appelle Farid Chamec, merci beaucoup, mesdames et messieurs.

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1: Je sens que je vieillis sur une chose particulière, en fait, c'est par rapport aux cadeaux qu'on m'offre. Je te jure, quand ta famille en a plus rien à foutre de tes goûts, c'est vraiment que t'es en train de vieillir, hein, putain. Moi, je dis ça parce que à Noël dernier, ma mère m'a offert des chèques cadeaux Picard. Vous connaissez la phrase, c'est « je m'attendais à rien, mais je suis quand même déçu ». Oh, le cadeau de SDF, quoi. Entre la pièce de 2 euros et le ticket restaurant. Et là, donc, elle me file les chèques et elle croit bon de rajouter « ton père y a participé ». J'adore la phrase « ton père y a participé ». Je sais bien qu'il y a pas participé, il était aussi étonné que moi du cadeau, quoi. Là. Je t'ai acheté ça, c'est quoi ce truc? Ma femme m'a offert une robe de chambre. Ça, c'est dur. Alors, dans la vie d'un homme, il y a un avant et un après robe de chambre, hein, je te le dis. Donc elle me dit « vas-y, on file là ». Alors, t'enfiles ça, tu prends 30 ans dans la gueule. Hein, donc je la mets et je m'assois sur le canapé. Et on a un chat, et le chat ne vient jamais sur moi. Et là, je sais pas ce qu'il a, il se colle sur moi, il passe toute la soirée à côté. Et vous avez déjà entendu parler des animaux qui se collent sur les personnes âgées quand ils sentent leur mort imminente? Je crois que je puais la mort, en fait. Il attendait de prendre ma place, l'enculé. Il ronronnait, l'enculé, hein, c'était vraiment un truc de bâtard. Elle m'a offert un livre audio aussi. Elle me dit, il voit plus rien, on va lui faire écouter des trucs, alors. C'est sympa les livres audio. C'est drôle parce que je me disais une chose. Je me disais, si un jour on me donnait la possibilité d'enregistrer un livre audio, je crois que j'en profiterais pour placer des messages subliminaux pour foutre en l'air le moral de ceux qui écoutent. Il était tellement heureux de retrouver la maison de son enfance. Personne ne t'aime. Tout le monde te déteste. Le champ de blé illuminé par les rayons du soleil l'enivrait de bonheur. Suicide-toi. Tes parents ne sont pas tes vrais parents. Ah, oh, les cadeaux. Mais je crois que le pire au niveau des cadeaux, je crois que c'est ma tante. Ma tante, tous les ans, à mon anniversaire, elle me file 20 balles. Et ça fait 30 ans qu'elle me file 20 balles. Putain, elle connaît pas l'inflation, la connasse. Hein. Et même pas dans une carte cadeau. Elle sort le billet froissé de sa poche, elle me le jette à la gueule. Oh, j'ai l'impression d'être une pute qui vient de finir une branlette dans un gymnase. Oh, c'est humiliant, putain. Surtout que mon tarif, c'est 60 euros la branlette. Ah, je branle très bien. Ah, bah, je suis un mec, je connais toutes les techniques. Hein. Mais ma sœur m'a offert une machine à pain. Parce que j'ai une gueule à faire du pain. Ça a été la mode à une époque, hein, les machines à pain. Tout le monde en avait une, hein, chez lui, c'est fou, quoi. D'ailleurs, je crois qu'il n'y a pas un seul pain bouffable qui est sorti de ces machines. Ah, oh, c'est le seul pain qui sortait directement rassis du truc, là. Ben, je pense qu'ils ont récupéré tous ces pains dégueulasses et maintenant ils les revendent dans les biocoop. Vous avez déjà vu le rayon boulangerie-pâtisserie d'une biocoop? Oh, on dirait l'Allemagne de l'Est avant la chute du mur. Oh, les pâtisseries, vous avez déjà vu un baborum dépressif? Putain. Là. En plus, le truc, c'est qu'en ce moment, niveau pâtisserie, la grande mode, c'est les trompe-l'œil. Vous connaissez tous. Tu sais, par exemple, toi, t'as une clé à molette, tu coupes, c'est un gâteau au chocolat. Dans les biocoop, c'est l'inverse. Tu bouffes le gâteau au chocolat, ça a le goût de clé à molette. Vous montez le tronc-goût, les bâtards. Mais les machines à pain, c'est dingue. Mais c'est drôle, parce que les machines à pain, je me dis, c'est quand même... Il y a quand même un sacré mépris par rapport au vrai boulanger qui a voué sa vie à faire du pain, parce que moi, mon oncle était boulanger. Il a sacrifié sa vie à ça. Ma tante me le disait, hein, ton oncle, tous les soirs, il rentrait chez lui, mais il était rempli de farine et de sucre, mais jusque dans le slip. Hein. Elle me disait, ton oncle, c'est plus des couilles qu'il a, c'est des chouquettes. Hein. Elle s'est régalée, ma tante. Hein. Ah, elle a pris 8 kilos en 3 mois, une fois. Ah, elle a bouffé de la chouquette. Hein.
2: Alexis Macquart. Pour terminer en beauté ce 100% Nouvelle Génération pour ce 14 juillet, ça continue sur le net, sur les radios dédiées. On a plein de radios digitales et dont certaines sont dédiées à la nouvelle génération du rire. Dans quelques instants, on démarre une nouvelle heure ensemble sur Rire et Chanson. Il sera 14h. Je vous rappelle aussi le rendez-vous que vous avez avec Guillaume Pau tout à l'heure à 16h. Il est à Avignon. Il y reste jusqu'à demain avec les artistes présents sur le festival.
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17: Allô ?
16: Oui ?
17: Bonjour madame.
16: Bonjour.
17: Oui, comment allez-vous ?
16: De qui s'agit-il, s'il vous plaît ?
17: Attendez, excusez-nous madame, là c'est le service téléphonique là, hein. On a des clients en attente, hein. On vous prend après. Hein. Vous avez un problème en ce moment madame, hein ?
16: De quoi s'agit-il ?
17: Oui, bah écoutez, on va essayer de faire au plus vite, hein, parce que là, j'ai des abonnés qui attendent. 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
2: Il est pile 14h, merci de votre fidélité à Rire et Chanson. Vos stars du rire sont là, des nouvelles stars aussi. On les écoutait à l'instant dans le 100% de Nouvelle Génération, mais elles sont aussi là toute la journée, à raison de deux fois par heure. On aura Malik Farès tout à l'heure enregistré à Marseille, Denis Maréchal, Alban Ivanov et Fred Testo tout de suite.
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20: On va dire qu'il y a comédien et comédien. Quand t'es un comédien au chômage, tout le monde s'en bat les couilles de toi, évidemment, c'est normal. Par contre, quand t'es un comédien connu, là, t'as plein de privilèges.
21: Ah, monsieur Testo, quelle joie de vous recevoir dans mon établissement. Oh là là, il est là, mon air, il est là.
20: Oh, ça me fait plaisir. Je peux vous déranger, non. Hein, pardon, vous êtes avec la petite équipe? Vous n'avez pas réservé? Non, vous inquiétez pas, c'est pas complet. Non, c'est pas complet, vous inquiétez pas. Messieurs, dames, bonsoir. Je vais vous demander de dégager, en fait, hein, voilà. La table était réservée. Voilà. Ben, on se dépêche, on se lève et on retourne manger chez soi. Allez, hop, voilà. Non, on s'en fout complètement. C'est pas des gens importants, ça, monsieur Testo. Non, allez, entrez avec votre petite équipe, je vous en prie. Ah, c'est marrant. C'est marrant, je voyais un petit peu plus grand. Hein? Installez-vous, je vous en prie. Vous savez ce qu'on va faire? On va faire à ma façon. Je vais vous offrir une bouteille de champagne. Ben, si, c'est normal, ça me fait plaisir, tiens. Hein? Patricia, tu écoutes ma chérie avec tes grandes oreilles? Hein? Tu me commandes une bouteille de champagne? Hein? Tu te dépêches, tu veux ça? Ah, ça me fait plaisir que vous soyez là. Ah, vraiment, quand même, c'est un honneur. Hein. Et vous savez, ce qui serait très bien avec le champagne, c'est de goûter la spécialité du chef, les petits beignets de grenouille. Si, c'est super sympa pour picorer, pour pignocher en apéro. Hein? On fait ça? Petit beignet de grenouille? Allez, tiens. Patricia, tu me commandes en express une assiette de beignets de grenouille? Hein? Attention, ma chérie, ça peut être ton dernier jour. Je ne veux pas vous déranger, hein, évidemment, mais quand vous aurez deux minutes, si vous pouvez me signer le livre d'or, ce serait sympa quand même d'avoir un petit mot comme ça, parce qu'il quand même, il est juste à côté. Voilà. Ah bah vous avez vu, on a eu du beau monde dernièrement. Là. Rihanna, Astérix. Et puis il y a 15 jours, la star internationale japonaise. La petite Hello Kitty. Elle est toute petite, faut faire attention de ne pas l'écraser non plus. Hein. Ah puis c'est marrant, avec ma serveuse, on se demandait si c'est un chat ou une dame. On ne sait pas vraiment. Hein. Parfois j'ai servi à table, parfois j'ai une petite assiette de lait par terre. Alors appliquait, donc on a dit que c'était plutôt un chat. Hein. En même temps, avec les Japonais, on ne sait pas trop ce que c'est à la base. Hein. Hein, voilà, en tout cas, profitez-en. C'est super sympa hein, de vous avoir. C'est... Ah, tiens, les beignets de grenouille. Mais qu'est-ce que tu fais, Patricia? Pourquoi tu restes plantée là comme une bécasse? Mais tu es serveuse, tu fais ton métier, tu sers des plats. Voilà, ça va pas plus loin que ça. Hein. Attention, Patricia. De pas me fiche la honte devant les gens importants. Hein. Parce que sinon, je te serre le mollet. Il devient violet, hein? Eh ben, tu viens en boitant, voilà! Vous allez voir, c'est super sympa, hein?

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3: On fait les tours de mobilette et puis on se rend compte qu'on a raté sa vie. Hein. Voilà, voilà. En tout cas, profitez-en. Buvez, hein, mangez, amusez-vous avec vos amis. Puis quand vous serez fatigué, vous me dites. Et puis, je demanderai à la petite Patricia de vous raccompagner à l'hôtel. Hein. Comme ça, c'est plus prudent. C'est vrai que c'est... Et juste entre nous, arrivé à l'hôtel, si vous avez envie de bien décompresser, évidemment que la petite Patricia, c'est pour moi. Ne vous inquiétez pas, elle a l'habitude. Ah bah, la semaine dernière, on a reçu le 15 de France. La semaine d'avant, la compagnie créole. Donc, après, je dis ça... je dis rien. Hein, voilà, les goûts, les couleurs, chacun fait ce qu'il veut. Hein, ça ne me regarde pas. Non, parce que sinon, au besoin... Et le petit commis, le petit Sri Lankais, là... ragout, hein. Il se fera un plaisir de bien vous accompagner aussi, hein, voilà. Allez, bon appétit, bonne dégustation.
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1: Battez-vous pour les gens que vous aimez. C'est le message que je veux vous faire passer. Vous savez, ma femme et moi, c'est un couple mixte. Moi, je suis français d'origine algérienne. Ma femme est française d'origine vietnamienne. Et quand j'ai présenté ma femme à ma mère, franchement, elle est arrivée. Blonde, yeux verts. Ma mère, elle a vu, elle a ouvert la porte, elle a fait « Waouh, c'est une pute !» Je suis content qu'on en rigole aujourd'hui, parce que sur le moment, quand tu le vis, crois-moi, c'est très surprenant. Ma femme voit ça, je la vois, elle part en courant, elle est triste. Je regarde ma mère, je dis « Maman, pourquoi tu lui fais ça? Pourquoi tu lui parles ainsi ?» Elle me dit « Hey, je suis pas raciste, mon fils, mais chacun sa race. » Je cours rattraper ma femme pour essayer de la rassurer dans la voiture, et elle me regarde, elle me dit « Tu te rends compte comment elle m'a parlé? Tu te rends compte ce qu'elle m'a dit ?» Je lui dis « C'est vrai, mon cœur, mais franchement, je connais ma mère, ça va, hein ?» Même quand j'ai rencontré mes beaux-parents, pareil, j'ai dû me battre aussi. Je suis arrivé devant ma belle-mère, elle m'a accueilli chez elle, en Lorraine. Elle m'a accueilli chez elle dès ma croûte Paris-Brest. Une sorte d'alliance, je ne sais pas laquelle. Et plus je m'avance vers elle, plus elle essaye de me montrer qu'elle connaît ma culture. Elle prend une théière, elle serre et elle monte. Plus j'avance, plus elle monte et elle en fout partout, cette clocharde. Et je m'arrête devant elle, elle me dit « Oh, Malik, waouh, mais t'es encore plus beau en vrai, mais alhamdoulilah. » Comme on dit chez nous, en Lorraine. Vous savez quoi, j'ai compris une chose à ce moment-là, j'ai compris que certes, ça allait être difficile, tu vois, qu'on se mette ensemble avec nos échanges culturels, mais j'ai compris que j'allais être un pont entre ces deux. Un pont fragile, certes, mais j'allais être un pont. Et pour sceller ce pont, pour qu'il soit costaud, j'ai fait un truc envers toute ma famille. Pendant les fêtes de Noël, j'ai payé un chalet dans les Alpes. J'ai tout payé. C'est moi, c'était pour moi. J'ai invité toute la famille asiatique, la famille rebeu. Tout le monde est venu à la maison. On a passé une semaine formidable. J'ai tout payé. J'ai 5 beaux-frères. Et au moment des courses, ils m'ont bien fait la misère. Ah ouais, ils m'ont dit, hey, on peut prendre du cochon? Je dis, les gars, prenez, c'est le musulman qui paye. Et là, ils me disent, hey, on peut prendre de l'alcool aussi? Je dis, mais les gars, évidemment, le porc sans alcool, la fête n'est pas folle. On passe une semaine super. Et vous savez, vient le 24. Le 24 au soir, on fait un repas super. Quasiment tout le monde dort parce que tout le monde est fatigué. Les anciens se reposent. Sauf la grand-mère de ma femme, dont je suis très proche spirituellement et religieusement. Elle est catholique, je suis musulman, on est pratiquant, on parle de Dieu quand on se voit. Et ce soir-là, vous savez, le 24 au soir, il y a une messe de minuit. Et elle vient me voir et elle me dit, je veux aller à la messe. Et je dis, ok, je vais voir mes beaux-frères. Et je dis à mes beaux-frères, les gars, faut emmener mémé à la messe. Et il me dit, ah non, on est bourré, frère. On n'emmène personne nulle part. Tu l'amènes toi. Je dis, les gars, j'ai payé le cochon, l'alcool. Je vais pas amener mémé à la messe. Wesh. Ça rime à quoi, là? Il me dit, si, toi, tu l'amènes. Et on y va ensemble, on part à l'église. Et vous savez ce qui m'a frappé pour elle, qui m'a fait de la peine? On arrive, on est 8 devant l'église. Ça m'a fait tellement de la peine. Le curé sort, je dis, franchement, monsieur le curé, en toute honnêteté, si vous m'aviez dit qu'il y avait aussi peu de gens, moi, franchement, le matin, je serais parti flyer. J'aurais ramené du monde dans la salle. Ça aurait été complet, monsieur le curé. Et il me dit, ce n'est pas le nombre qui réchauffe les âmes. Je dis, wow, c'est pas une phrase qu'on dirait dans un club échangiste. Vous rigolez. Lui, il n'a pas rigolé du tout. On rentre, et il est à côté de moi. Et il s'en va, tu sais, il commence à tout mettre en place. Il allume les cierges, tu sais, on est là avec la grand-mère devant. Et il chante. Et c'est très aigu. C'est vrai, je connais pas, je suis musulman, c'est la première fois que je vais dans une église, c'est tellement aigu. Moi j'ai l'habitude, tu sais, des voix vibrato, c'est des Allah, tu sais, des prières avec des voix graves, tu dis, ils viennent de se réveiller tous. Et dans l'église, je vois le curé chanter Alléluia, Alléluia. Et je regarde autour de moi, je fais pas d'arabe, je chante. Commence à me lâcher et je chante Alléluia. Mais je sais d'où ça vient. C'est dans les années 90. Moi, j'ai grandi. Je suis un peu américanisé, culture des années 90. Pour moi, il y a deux cierges dans un endroit. Whoopi Goldberg. Je suis en mode Sister Act. Je suis à deux doigts de faire Oh Happy Day. Et tu sais, je suis tellement galvanisé que je m'arrête net. Je me dis, waouh, la mémé, elle doit kiffer. Je me retourne, elle dort. Elle dort. On rentre à la maison, mes beaux-frères sont là, ils me disent, alors, c'était bien Liman Curie 2.0. Je leur dis, mémé, elle s'est endormie. Ils m'ont dit, ouais, on savait ça. Ils savaient depuis le départ.
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2: Denis Maréchal, voilà, vous savez, très souvent on me confond. Et étonnamment, quand on me confond, on m'appelle pas par le nom de la personne avec laquelle on me confond. Non, on m'appelle par des numéros, genre, hé, 7 à 8, tu vois, ou... Bon, il y a le truc un peu familial, vous connaissez. Hé, hey, frère. Hé, hey, cousin. Il y a ceux qui te donnent un grade. Hé, hey, chef. Non, maréchal, ça suffira. Il y a ceux qui te confirment qui tu es dans la rue, c'est tout à fait étonnant. Ils te confirment qui tu es. Ça fait comme ça. Hé, hey, hey, tu passes à la télé. Ça m'arrive, ouais. C'est comment ton nom déjà? Bah, Denis Maréchal. Voilà, c'est ça. Mais moi, je le savais, hein. Bon, alors, il y a une dame qui m'a reconnu la semaine dernière. Elle n'a pas écorché mon nom, ça m'a fait plaisir. Ce qu'elle m'a dit, en revanche, était un peu étrange. Elle me dit, hé, hey, vous êtes un comique? J'essaye, hein, bon. Hey, vous êtes Denis Maréchal? Ah bah oui, tout à fait. Je vous ai reconnu grâce à votre visage. C'est souvent comme ça qu'on fait, non? Surtout entre humains, quoi. Je lui ai dit, je suis assez content que vous ne m'ayez pas reniflé. Elle a dit, oh, vous croyez que je suis une chienne? J'ai pas répondu, mais... Non, j'y ai pensé ensuite. Qu'est-ce qu'elle a fait, cette dame, finalement? Elle a formulé un truc dont on sert tout le temps, évidemment, qui s'appelle la reconnaissance faciale, la perception des visages, hein, comme on appelle, et qui nous sert, évidemment, à nous différencier entre humains. Hein. C'est le cerveau qui scanne à notre place, hein, il le fait très vite. Contrairement, par exemple, aux chimpanzés, hein, qui se reconnaissent plus facilement par le... Ouais, par le fessier. Hein. Alors, ce qui, selon moi, est peu pratique... parce que tu dois attendre que ton interlocuteur s'en aille pour savoir à qui t'avais affaire. Ah, c'était toi, Benoît. Tu vois, c'est... Bah, tiens, la perception des visages, vous en êtes servi tout à l'heure, hein, devant le théâtre, pour retrouver vos amis, hein, ou votre conjoint. Surtout si vous êtes partis ensemble de la maison. Hein. Bon, surtout dans le couple. On est d'accord que d'ailleurs, on se reconnaît. Ah ben, vous l'avez peut-être déjà entendu, vous me dites oui, vous me dites non, hein. On dit que dans les couples qui durent, les deux personnes finissent par se ressembler. Eh ben, c'est encore plus vrai si t'es marié avec ta sœur. Tout à fait. Non, c'est vérifié, hein. Non, mais dans le couple, on est d'accord qu'on se reconnaît d'ailleurs tellement facilement que même parfois on rate des trucs, hein. On voit pas tout, tu vois. Tu sais, une frange un peu plus courte, t'as pas fait gaffe, hein. Bon, voilà. Non, mais tu sais, voilà, le maquillage, les injections, le botox, voilà. On rate des trucs. Et comme on voit pas tout, parfois, le soir, dans le lit, on a des petits reproches, hein. T'as même pas vu que j'étais allé chez le coiffeur. Non, mais je sens que t'as zappé l'esthéticienne. Tu vois, il y a des... Tu ne me regardes plus, hein, on s'entend dire parfois, tu ne me regardes plus. Alors tiens, vous allez me dire, ça n'a rien à voir, mais quand même. La mafia. Suivez mon raisonnement. La mafia, quand elle voulait menacer quelqu'un, elle découpait la tête d'un cheval, elle mettait cette tête délicatement dans le lit du mec qui était en train de dormir. Non, la personne, évidemment, aurait dit, ah, qu'est-ce que c'est que pourquoi? Non, ah, oh, c'est que... Voilà. Hein, bon, je crois que j'ai bien joué la terreur. Non. Mais est-ce qu'une fois ou deux, il n'y a pas un mec qui a fait... Oh, oh putain, t'as pris cher, Martine.
3: Il est fort, j'aime bien son humour. Denis Maréchal. À Vincent sur Rire et Chanson. Il y en a qui n'ont pas pris cher, c'est bien le contraire. C'est l'équipe de France. Ce soir, France-Espagne. Il se passe plein de belles choses au niveau du foot. Et on va en parler du foot avec Alban Ivanov dans quelques instants sur Rire et Chanson. Passez un très bel été, de bonnes vacances. Je vous remercie vivement de votre fidélité. Je vous rappelle qu'on a eu les derniers sondages médiamétriques qui sont tombés il y a quelques jours. Et vous êtes encore plus nombreux à écouter Rire et Chanson pour notre plus grand plaisir. A tout de suite donc avec Alban Ivanov. Mais je vous prépare aussi avant 15h la musique de Bruno Mars, l'humour de Timothée Poissonnet, nouvelle star du rire, ou encore de Baptiste Le Caplin. A tout de suite.
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18: Alors bien évidemment que j'ai une maman à moi, hein, qui est fière de moi aujourd'hui, ça n'a pas toujours été le cas. Hein, devant vous, vous avez un con scolaire, on peut appeler ça. Ah bon, moi j'ai rien, je vous le dis, j'ai rien ramené de l'école. Le seul diplôme que j'ai, c'est un 50 mètres natation, tu vois. Ouais, au Pôle emploi, ils m'ont dit va nager, hein, mais... Ah, j'étais con, mais très con, hein. Moi, au collège, j'ai fait avertissement travail et conduite à tous les trimestres. Hein, le doublé, championnat, Ligue des champions. Les appréciations sur mes bulletins, c'était... Alban vient sans ses affaires, mais avec les affaires des autres. Alban progresse en flûte, dommage que nous soyons en cours de maths. Pouvez-vous me décrire Alban? Je ne l'ai jamais vu, voilà. Oh, j'en étais là, très con. Pour moi, l'école était une longue récréation. Hein. Tu te souviens par exemple de la glu où il collait un mec au plafond, là? Tu te souviens de ça? Ben, un jour, avec un pote, on a collé toutes les chaises et le bureau au plafond. Ah, le prof, il est rentré, il était dans Matrix. Appelez-moi Morpheus. Ah non, j'étais très con, très très con. Pour vous dire, j'étais tellement con qu'un jour ma mère s'est dit, tiens, c'est peut-être un génie. Ah oui, elle est con aussi, elle. Bah oui. C'est une maman que veux-tu? Elle s'est dit, non, il faut rien, il est feignant, il doit s'ennuyer parce qu'il est au-dessus du lot, tu vois. Alors elle m'a emmené chez l'orthophoniste. Bon, la dame l'a rassuré, hein. Non, non, il est juste très con, madame. Hein. Ah, c'est vrai que j'étais con. Et pendant longtemps, parce que j'avais d'autres rêves, moi, si vous voulez. Et mon premier rêve était d'être footballeur professionnel. Hein, j'ai fait 18 ans de football, mais à un moment, j'ai eu un problème, en fait. Bon, c'est que j'étais nul, quoi. Je jouais comme de la merde. Alors, attention. Et moi, je jouais en division 8 district. Hein, ah oui, c'est la plus basse division qui existe dans le football. En dessous, c'est du handball, tu vois. Ah, t'es dans les bas-fonds, là, je te parle de sous l'océan, hein. Alors, laisse tomber les équipes, c'était la cour des miracles. On avait les aveugles de Maurepas, les sourds de Saint-Cloud, les islamistes de la Verrière. Ah, le FC Mosquée, ça jouait, attention. Alors, mon moment préféré au foot, moi, c'était le moment du vestiaire, à la mi-temps. Tu sais, dans des vestiaires normaux, il y a des douches, des oranges, des bancs. Nous, notre vestiaire à la mi-temps, c'était un bar tabac. À la mi-temps, ça récupérait avec café, clope, joint, et on avait même un écran pour le rapido. Alors l'entraîneur, il en pouvait plus, nous. L'entraîneur, on l'appelait Soupir. Parce que dès qu'il rentrait dans le vestiaire, il disait toujours « Oh les gars !» Bah ouais, mais vous voulez que le club y ferme ou quoi? Bah alors, arrêtez d'appeler Samir Samir. Il joue sous la licence de Julien, putain. Bah ouais, mais l'arbitre, il entend. Vences, allez, range ton chic. Ah, si vous pouvez faire tourner les ballons comme les joints, on serait déjà en Ligue des Champions, hein. Il est où l'autre? La Diazelle, Boubacar, allez, viens là. Allez, qu'est-ce que tu prends une douche à la mi-temps? Viens là. Ah, mais je m'en fous, t'es là, tu es à la maison, viens là. Mais arrête de mettre l'eau dans ton sac, il vole de l'eau, putain. Et Boubacar, allez, mais qu'est-ce qu'il fait? Il prépare Koh-Lanta, viens là. Bon, Boubacar, t'es au courant que je te fais jouer avec les moins de 18? T'es au courant que t'en as 35? Pourquoi tu te gares au Congo devant l'arbitre? Avec tes gosses en plus, là, qui ont des photos de toi sur le t-shirt et qui crient « Vas-y, papa oh !» Il est où Alban, allez, va t'échauffer, tu vas rentrer. T'étais déjà sur le terrain? La vie de ma mère, tu sors. Allez, dégage! Équipe de dingue. Alors, attention, si vous avez des enfants ou si vous allez en avoir, faites attention aux sports qu'ils choisissent. Prenez des sports où il y a de l'oseille, de l'avenir. Hein, foot, on est bon. Formule 1, on est bon. Si ton gosse te dit « Papa, je vais être lanceur de javelot !» Viens dans le salon, faut qu'on parle. Bah oui, parce que les lanceurs de javelot, hein, c'est des gens on parle jamais. Alors que c'est quand même des êtres humains. Mais eux, ils sacrifient leur vie pour ça. Et après, ils peuvent faire les championnats d'Europe, les championnats du monde, les Jeux Olympiques. Ils ne gagnent pas une tchatchaouette. Et c'est pour ça qu'ils crient avant de lancer leur javelot. Ouais. Ah putain de merde. Oh là là, comment je vais payer le loyer? Je suis là avec ma lance, mon short de dette. Putain, la voiture à la fourrière. Faut absolument que je pense à payer EDF. Allez, c'est les JO, on y va quand même. Et après, on rentre à la baraque. Hein? Interview? Ah ouais, pour qui? France 3 Dijon? Je suis malade. Allez, ouais, salut chérie. Ouais, salope. Je suis sûr, elle me trompe pas, elle tient un footballeur. Elle. Et regarde-moi la gueule de mes gosses, putain. Ah, l'autre, il a 6 ans, il a une moustache. Bon, allez. Bon, c'est bon, monsieur le juge? Ouais, je peux y aller? Ok, allez, va te faire enculer. Allez, je lance ça et je me casse. Oh là là, quelle passion de merde.

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2: Heureusement que les garagistes ne sont que garagistes. Vous imaginez, vous, un garagiste chirurgien, par exemple? Vous imaginez l'horreur? Ouais, monsieur, il vient chercher quoi? Sa fille? Bah oui, mais elle est pas prête. Je sais, j'avais dit midi, mais là, ils sont à 4 dessus, il a fini, ça. Par contre, pour l'avancer, j'ai fini la facture. 14 700 francs. Ah, bah oui, c'est la main-d'œuvre qui coûte cher. 72 heures de boulot en 2 jours. Bah oui, on a fait vite. Ah non, monsieur, on n'accepte pas la carte bleue. Hé, hey, je vais le mettre à l'aise tout de suite. On rend pas non plus la monnaie sur les tickets restaurants, hein. Non, mais regarde bien, sa fille, on n'y a pas fait que les amygdales. J'en ai profité pour échanger les poumons. Ils étaient pourris. Elle fumait, non? Comment ça, 12 ans? Elle mangeait du charbon de bois, alors. Ouais, madame, qu'est-ce qui vous amène? L'appendicite. Eh ben, je vois ce que c'est, tous les lundis, c'est pareil. Ça passe le week-end à bouffer les cerises. On n'enlève pas les noyaux, ça va plus vite. Résultat, les noyaux collent au fond et on a l'appendice comme un chipolata. Eh ben, moi, je dis qu'un truc. Heureusement qu'elle a pas bouffé des pêches. Oh non, c'est pas bénin. Il y a au moins 15 jours de boulot là-dessus. Bah, oui. Je vais ouvrir, moi. Je sais pas ce que je vais trouver dedans. Bah, oui. J'y enlève l'appendice, pour peu que j'éclate la rate. Un modèle de 48 où je vais trouver les pièces. Ah, mais la rate, c'est important. Si c'est foutu, c'est mort. Et c'est le chat qui en profite, hein. Bon, allongez-vous, on opère tout de suite. Ah non, moi j'endors pas, j'opère à l'oreille. Ah ben comme je dis toujours, c'est le client qui sait là où il a mal. S'il peut te renseigner, pourquoi l'endormir? Ouais, monsieur, votre service? Comment ça, il a encore une petite douleur? Oh, monsieur, un ton plus bas. Quand on mesure 1m50, on a la colère discrète. L'arrogance, ça commence à 1m80. Bon, on passe à la radio, je vais voir ça tout de suite. Oui, je vois, oui, la catastrophe. J'ai oublié mes ciseaux à l'intérieur. Je vais être obligé de vous les compter, hein. Hé, pep, pep, pep, pep, pep, où elle va la petite dame, là? Hein, comment ça, la couche? Aujourd'hui, pff, on peut pas la prendre. Pas avant 3 semaines. Oh, mais elle peut rester dans le couloir, de toute façon, on n'y touchera pas, hein. Oui, qu'est-ce qu'il a, le zigoto? Un accident de voiture. Mais je connais Jean de Cucus. C'est pas l'insolent de la mécanique, c'est le Attila du bloc moteur. Mais je vois bien qu'il a le blaire qui pisse le sang. Mais en attendant, elle achète des Kleenex et puis fait des mouillettes, hein. Oui, madame, le gynécologue, c'est moi. Vous êtes madame... Ne me dites rien, laissez-moi deviner. Madame Dupuis, vous avez changé de coiffure. Vous avez raison, l'arrêt sur le côté, c'est plus original. Approchez, n'ayez pas peur. Allongez-vous. Mettez bien la tête sous l'ampoule. Ouvrez la bouche. Ah ben, on y voit plus clair. Votre mari est revenu. Il est comme moi, toujours fourré dans la mécanique. Oh, c'est pas le stéréo que je vous ai posé, ça? Comment ça, c'est un de votre mari, il a fait lui-même? Je vous fais une petite piqûre anti-tétanique, alors, parce que la boîte d'ananas, elle commence à rouiller.
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3: C'est fou, le rap, c'est plus du rap aujourd'hui, hein. C'est des bruits, vous avez remarqué ça. Et bientôt, t'auras après clic clic pam pam pam, pouloulou, brrrr, il sort son nouvel album, ouyouyouy, bim bam boum. On a eu la chance de l'interviewer. Là, ça m'est venu comme ça, quand j'étais dans mon salon, tu vois. Pas un moment, je me suis cogné l'orteil sur ma commode. Et bah, ouyouyouy, ça m'a tellement fait mal, t'as vu, que je suis tombé par terre. Bim bam boum. Ah, c'est chaud, c'est dur, c'est dur. Et là, je suis en train d'écrire un texte sur ma vie sentimentale. Ça va s'appeler Hoc. C'est un texte qui est beaucoup plus profond, quoi. C'est vraiment un truc. Ah bon. Et. Je suis pas venu vous parler de rap, je suis venu vous parler d'une dinguerie qui m'est arrivée en 2011. Il y a peut-être des gens qui m'ont reconnu pour ça. Moi, en 2011, j'ai été finaliste de la Star Academy. Voilà. En Lituanie, hein, c'est pour ça que vous me remettez pas. Achutau, ustavo meile, irshi pildisman visi. À vous! Évidemment, là-bas ça cartonnait, hein, vraiment. Et ce que je raconte est vrai, hein, sinon ça n'a aucun sens. J'ai été finaliste de la Star Academy en Lituanie. Vous connaissez peut-être la Lituanie, voilà, la capitale de la Lituanie, c'est Vilnius. Voilà, Vilnius, exactement. Un point pour Gryffondor, bien joué. Vous connaissez peut-être la spécialité de la Lituanie. L'ennui, je vais pas vous dire. J'ai fait 2 ans là-bas, le temps passe lentement, c'est long, mais long. Je voyais pas le bout du tunnel. Mais voilà, j'ai tenu 2 ans et j'ai fait la Star Academy. Alors ils m'ont pas pris parce que j'étais bon chanteur, non, ils m'ont pris parce que j'étais français. Et là-bas, ils adorent les Français parce qu'ils trouvent qu'on est très romantique. Et la production, ils me disaient toujours, s'il te plaît, mets des petits mots en français dans nos chansons, on adore ça. Je veux, pas de problème. Achuta, mon amour, ushavo mele, achuta, mais que tu es jolie. Et c'était, oh, so romantic. Il me demandait tellement tout le temps d'en mettre qu'au bout d'un moment, j'avais plus d'inspi. J'ai plus d'inspi de mettre des trucs romantiques, mais je me dis, attends, ils comprennent pas ce que je raconte, les Lituaniens. Je leur ai dit, vous voulez vraiment des trucs français? Ils me disent, ouais, des trucs français. Ok, pas de problème. Achuta, redressement fiscal. Wow, so romantic. C'était vraiment comme des fous, quoi. Et quand je vous dis que j'ai été connu, j'ai été très connu là-bas. C'est-à-dire que j'allais dans la rue, les gens me reconnaissaient et venaient me poser des questions. Alors comme je comprenais pas trop le lituanien, mais je suis pas teubé, bah, je prenais leur téléphone, je faisais un selfie, je prenais un feutre et puis je leur signais un autographe où je pouvais, quoi, sur leur pull ou quoi, tu vois. Et avec le recul, je me dis, j'espère vraiment qu'il m'avait reconnu. Si ça se trouve, un jour, il y a un mec rentré chez lui, il a dit, chérie, il m'est arrivé une dinguerie. J'ai demandé à un mec dans la rue où était la poste. Il s'est pris en photo et il a niqué mon pull, ce connard. Ouais, c'est... Ah, la Lituanie, c'était quelque chose. La prod, ils m'ont tellement kiffé qu'ils m'ont proposé après de faire Danse avec les Stars. Et c'est à ce moment-là que je me suis posé la question, mais est-ce que j'ai vraiment envie de devenir connu dans un pays inconnu? Parce que moi, à la base, je voulais voyager, tu vois. J'aime le voyage, je voyage énormément. Une fois, en une semaine, moi, j'ai réussi à faire la Thaïlande, la Russie et le Brésil. Voilà. Sans bouger du bois de Boulogne.
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2: L'éducation aussi, ça a énormément évolué, l'éducation. Quels sont les gens qui ont des enfants par applaudissement? Il y a des gens qui ont des enfants par applaudissement? Il n'y a que ça? Putain, mais à Paris, les gens font plus de gosses, hein, c'est fou. Eh, on peut pas tenir à trois sur une trotte. Pour ceux qui n'ont pas d'enfants, je vous le dis, moi j'en ai deux, l'éducation a vachement évolué. Aujourd'hui, si t'as les enfants, c'est simple. Aujourd'hui, si t'as les enfants, tu dois plus leur crier dessus, tu dois plus leur mettre de fessées, tu dois plus les taper. En gros, tu peux plus être un père des années 90. Et ça va manquer, parce que moi j'aimais bien lundi matin dans la cour d'école. Il y avait des récits de tes potes un peu croustillants. Ils venaient, hey, les gars, venez voir. Ce week-end, mon père, il m'a frappé avec sa ceinture, regardez. Waouh, Lévis. Eh ben, on se fait pas chier, mon gars. Moi aussi, mon père, il m'a frappé avec une ceinture, regardez. Chippy. Il t'a frappé avec la ceinture de ta sœur? Ah non, c'est la mienne. Oh, pédé. Ah bah, c'était une autre époque. Et encore, la ceinture, dans les années 90, c'était sur le déclin. C'était vintage. Déjà, mon père me disait, oh, estime-toi heureux. Moi, à ton âge, c'était des grands coups de martinet, tu vois, je m'apprenais. Mais ça aussi, c'est un objet incroyable, le martinet. On a complètement modifié les paramètres d'utilisation de cet objet. Faut savoir un truc, c'est qu'à la base, le martinet, ça servait à enlever la poussière des vêtements. Ensuite, on s'en est servi pour punir les enfants. Et aujourd'hui, moyennant supplément, une prostituée peut s'en servir pour souiller un comptable. Moi, je pense que l'inventeur du martinet doit être en ce moment même en enfer avec Satan dans le carré VIP. Oh, il est là, mon champion, là, mon champion! Oh, t'es un gros dégueulasse, toi! Non, mais moi, en fait, à la base, c'était pour enlever la poussière des vêtements. Oh, regardez-le, là, le modeste, hein. T'es bien comme l'inventeur du sopalin! Non, mais moi, la base, c'est pour les mains! Musique, salsa du démon! Merci beaucoup, vous avez été cool.
3: Baptiste Le Caplain, à l'instant, sur Rire et Chanson. Merci pour les messages que vous laissez sur le Messenger Facebook de Rire et Chanson. Il y a Julien de Nantes, chauffeur-livreur. Salut la team. On n'a pas bossé aujourd'hui. Cet après-midi, c'est barbecue en famille. Bon 14 juillet à tous. Message de Thomas de Metz, agent de maintenance. Journée tranquille aujourd'hui. On profite du jour férié. Et ce soir, rendez-vous devant le match. Et aussi ce message de David de Limoges, artisan peintre. Bonjour à tous. Le café est servi. Le soleil est là. Ça sent la belle journée. Bonne fête nationale avec Rire et Chanson. On démarre une nouvelle heure dans un instant avec Elie Semoun, mais juste avant, je vous parle du rendez-vous que vous avez dans une heure avec nous.
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3: Bel après-midi de mardi 14 juillet avec Rire et Chanson, il est 15h. C'est Jean-Paul Dabar, il nous reste une heure à passer ensemble. Tout à l'heure, à 16h, je vous laisserai avec Guillaume Pau et l'émission spéciale en direct d'Avignon pour le festival. D'ici là, vos stars du rire, Haroun dans un instant. Et tout de suite, Elie Semoun pour démarrer cette nouvelle heure. On aura aussi entre les deux, Guillaume Santou, nouvelle star du rire à découvrir.
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20: Ah, il y a le bordel là-dedans. Jenny, il faudrait voir réparer mon sonotone. Benjamin! Ah, oh, mais il est quand même pas aussi sourd que moi, le petit! Benjamin! Janine! Dis à ton fils que papy Pétou veut lui donner ses étrennes! Comment ça, c'est une fille? Mais je vois rien des filles! N'est pas là, Benjamin! Ah, oh, mais j'avais prévu de lui offrir un petit nounours! Combien tu dis qu'il a? 34 ans? Ça fait longtemps que Benjamin n'est pas venu voir Papy Pétou. Ben oui, mais c'est loin. Ben oui, mais quand je serai mort, je serai encore plus loin. Ouais, t'es bien avec ta fille? Ben comment qu'elle s'appelle? Benjamin. Ah, ben oui, c'est pratique. Ah, ben oui, en effet, oui. Là, on est sûr de ne pas se tromper, hein, dis donc. Hein. Il y a tout ce qu'il faut là où il faut, dis donc. Vous l'avez gonflé à l'hélium ou quoi? Hein? Quoi? Qu'est-ce qu'elle dit? Que Papy sent mauvais? Mais ma chérie, il faut le dire à ta maman. L'infirmière n'est pas passée ce matin. Si, je l'ai passé. Ah. Ma pupille a dû remettre la gomme. Qu'est-ce que vous lui avez mis, là, sur le nombril, là? C'est quoi? On dirait un serre-joint, là. Un boulon de 14, là, c'est quoi? Hein? Un piercing? Ah, c'est à la mode, ça? En bas de mon temps, mettez ça aux vaches. Elle est mignonne, hein? Hein? Le Pipitou aurait 50 ans de moins, il en prendrait bien une chambre d'hôtel avec la petite, hein? Oh! C'est ta fille, c'est ta fille, nom de Dieu, ça reste dans la famille, écoute! Le Pipitou plaisante! Grand-père a une grande culotte, mais il n'y a plus rien dedans! T'as quel âge maintenant? 13 ans? Oh! Bah, j'ai le permis de conduire dans cette année! Où est-ce que t'emmènes, papy? Hein? Elle n'a pas dit au cimetière, quand même. Oh, il y a un bordel là-dedans! Avec vos téléphones portables, vous êtes en train de tout bousiller, là! Ah. T'as des petits copains? Hein? C'est que grand-père a une petite copine qui vient le voir tous les matins, l'infirmière Françoise. Elle a une grande éponge et puis elle passe partout. Alors, de temps en temps, grand-père fait semblant de dormir, puis de temps en temps, il monte le chapiteau. Oh, ça commence, nom de Dieu! Il y a le bordel là-dedans! Oh, j'entends une voix! Allô? Non, monsieur, c'est une erreur! Non. Vous appelez sur un sonotone, là! Non, c'est pas un restaurant! Oh. Comment ça, pour une réservation? Génie! Oh. Combien de personnes?

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3: Oh, j'ai un double appel là. Non, monsieur, c'est pas moi qui ai commandé une 4 saisons de Margarita. Mais non, c'est pas une auberge de jeunesse, c'est tout le contraire. Mais on n'a plus de dents ici, ça peut pas être nous. Comment ça, il me fout de ta gueule? Non, je vais te faire bouffer mes béquilles, moi, tu vas voir si tu me fous de ta gueule. Petit con, dis donc, va voir où je vais te les coller, les olives noires, petit merdeur. T'as raccroché. Oh. On m'explosait mon forfait, ces cons-là. Oui, Jeannine, tu me feras penser à passer chez Darty pour m'acheter un climatiseur. Parce que cet été, l'infirmière a été bien gentille, mais nous a fait dormir dans le congélateur. C'est petit. Benjamin. Jeannine. Benjamin. Oh, ils sont partis ou quoi? Benjamin. Oh, ils ont pensé à prendre le chéquier et la procuration. Ils ont oublié de faire un bisou à Papy Pétou. Oh, mais ils vont être mal garés alors. Benjamin. Jeannine. Oh, il y a un bordel.
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0: musique pour accompagner vos stars du rire préférées. Taylor Swift qui chantait We're never ever getting back together, ce qui veut dire on ne se remettra jamais ensemble. Et pourquoi je le précise, c'est parce que là, on va écouter un humoriste qui parle du couple, justement, Guillaume Santou, du côté des nouvelles stars du rire.
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3: Ah, le couple ! Voilà. Non, pardon, je dis ça, on vient de fêter nos 7 ans avec ma copine. Je sais pas comment on a fait. Elle veut qu'on se dise toute la vérité,

0: Alors qu'un couple qui marche, c'est un couple qui se ment. Dès le premier rendez-vous, tout le monde se ment. Nous, on arrive, on vous fait croire qu'on est des mecs cultivés, pleins d'humour, qui ne pensent pas qu'au cul. Vous, vous arrivez maquillés. Et dès le premier rendez-vous, elle a voulu qu'on se dise toute la vérité. Hein. Je fais, ok, je te le dis. J'ai déjà un enfant. Elle me dit, ah cool, moi j'ai un chien. Et alors?
1: Bah, c'est pareil.
0: Bah non, tu peux pas comparer un chien et un enfant. Tu vois, mon enfant, à 15 ans, si tout se passe bien, il aura son brevet des collèges. Alors que toi, ton chien, à 15 ans, si tout se passe bien... Bah, désolé, mais moi, je suis du genre à appeler un chat un chat.
1: Ouais, mais j'ai pas de chat.
0: Elle a pas de chat, non. Et je crois que j'aurais préféré, parce que son chien, c'est un bulldog français. Alors, je sais que c'est le chien préféré des mégastars américaines. Hein. Par exemple, Lady Gaga, elle en a 3. Bon... Mais pour moi, c'est pas un chien. C'est un sketch. Alors, ceux qui voient pas la tronche que ça a, bon, bah, écoutez, le bulldog français, ça a le museau embouti, les yeux qui se font la gueule. Alors, je sais qu'on est en radio, mais ça tombe très bien parce que c'est un chien sonore. C'est-à-dire que ça respire. Enfin, ça respire. Ça survit bruyamment. C'est-à-dire que même en bonne santé, le chien, c'est minimum... Voilà. Et c'est incroyable parce que l'air reste très peu de temps dans le chien. Ah, c'est génial. Je veux dire, à peine ça inspire par le nez, hop, ça expire par le cul. C'est la French touch, ça. Ce côté made in France qui plaît aux Américains. C'est vrai, tu regardes ce chien, ce n'est que du made in France. Ah si, c'est moche, ça marche pas et ça coûte très cher. Et c'est des chiens qu'on a fabriqués, volontairement. Ils ont mis plein de croisements et il y a ça qui est sorti. Moralité, les races de chiens, c'est comme l'alcool. Si tu fais trop de mélange, à un moment, tu dégueules. Et on a un enfant aujourd'hui avec ma copine et elle voit bien de quoi je voulais parler. L'enfant, c'est pas un animal domestique. Hein ? Et elle est géniale avec les gamins. Et c'est là que je me dis que peut-être avoir un animal domestique, ça peut te préparer à avoir des enfants. Si, c'est vrai, le chien, regardez, le chien, c'est l'amour inconditionnel. Il est tout le temps heureux de te voir. Tu quittes la pièce 2 minutes, tu reviens, c'est comme s'il t'avait pas vu depuis 6 mois. Il mâchouille tes affaires, il bave, tu nettoies ses merdes. Ça te prépare pour la petite enfance. Le chat, c'est un connard. Ingrat, méprisant, toujours vautré sur le canapé à te faire croire qu'il s'en sortirait très bien si t'étais pas là, ça peut te préparer à l'adolescence. Et même un poisson rouge, hein. Ben si. Attends, c'est quoi un poisson rouge? C'est un animal qu'on n'arrive pas à garder en vie plus de 6 mois. Donc, ça peut te préparer à la mort subite du nourrisson. Non, mais c'est pas pareil, le chien et l'enfant quand même. Non, le chien, tu le dresses. L'enfant, tu l'éduques. Voilà. Et on est très impliqués dans l'éducation avec ma copine. Ouais. Elle est là.
1: Chérie, viens voir maman. Comment il fait le mouton? Mais oui! Oh là là, il est intelligent! Et comment il fait le chat? Miaou! Oui! Oh là là, il est HPI, c'est sûr, il est HPI. Et comment il fait le chien?

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2: Dernière fois, j'étais en train de regarder un poulet en train de décongeler. Et je me disais, mais en fait, là, actuellement, on est l'histoire du futur. C'est-à-dire que dans le futur, il y a des gens qui vont nous étudier, qui vont étudier notre époque. Et j'avoue que ça m'angoisse énormément, parce que j'imagine qu'un jour, il va y avoir un cours d'histoire géo avec quelqu'un qui va dire, en 2017, ils ont voté Macron-Le Pen. Après, ils ne voulaient pas de Le Pen, donc ils ont fait barrage à Le Pen et ils ont élu Macron. Ils n'ont pas trop aimé Macron. Et en 2022... ils ont voté Macron-Le Pen. Et ils ont fait barrage à Le Pen. Et donc, ils ont élu Macron. Il y a forcément un élève qui a fait... Excusez-moi, madame, enfin, monsieur, enfin... Madame, enfin... IL. Pourquoi ils ont fait deux fois le même vote? Écoute, apprends ta leçon. On comprend toujours pas pourquoi... C'est compliqué, d'accord? Cette époque est très compliquée. Les historiens travaillent encore dessus. J'avoue que j'ai peur de ce qu'ils vont retenir de notre époque. Moi, je suis la génération qui a commencé à voter vers 2002. Notre génération, on compte plus le nombre de fois où il a fallu faire barrage à l'extrême droite. On n'est pas des électeurs, notre génération. On est des putains de castors. Tous les 5 ans, on est là... Et on est de moins en moins nombreux, hein, parce qu'on perd patience. Il y en a qui sont « je veux plus être un castor, je vais être dans la team raton laveur ». C'est vrai, c'est compliqué. Après, je pense que Marine Le Pen, c'est un trappeur qui collectionne nos peaux, quoi, vraiment. Il veut notre peau, ce trappeur. D'ailleurs, son père était déjà un trappeur, il a perdu un œil en se battant contre un ours. Enfin, c'est pas vraiment battu contre un ours, il a torturé un ours. Enfin, c'est une légende qui se raconte dans les États-Unis d'Algérie. C'est une légende, c'est faux. Il n'y avait pas d'ours en Algérie. Mais il y avait de la torture. Et ça, les Le Pen, ils ne sont pas contre. Hein. Le dimanche, un barbecue, une baignoire, on s'amuse. Faut se détendre. Hein. Je suis un très mauvais électeur. À chaque fois que je vote pas pour les bonnes personnes. Vraiment, je suis vraiment pas les bonnes personnes. Je suis toujours ceux qui perdent. Quand j'ai l'impression d'être un supporter du PSG, vraiment, je suis... Non, c'est compliqué. Oh, je suis vraiment nul en politique. Si un jour je donne des consignes de vote, ne suivez rien, quoi. Moi, pour 2027, je pense que je vais mettre une petite pièce sur Dupont de Ligonnès. Voilà. Je pense qu'il va faire un comeback. Tu sais, aujourd'hui, l'important, c'est pas d'être une bonne personne ou pas. L'important, c'est d'être médiatisé. Il va faire un comeback. Il va être invité sur les chaînes d'info. Mais vous avez enterré votre famille? Ouais, mais c'était des islamo-gauchistes. Oh, on vous adore. Oh, c'est génial. Vas-y, moi, je m'incline. Non, c'est compliqué, je suis un très mauvais électeur, faut pas me suivre. Mais je me demande vraiment de quoi ils vont se souvenir de notre époque. Ils vont parler du Covid dans le futur. Ils vont retenir quoi? Tu sais, nous, quand on étudie l'histoire, on voit la peste noire, le choléra, c'est des trucs qui font peur, vraiment. Et ils vont faire quoi? Ils vont étudier une fresque d'Olivier Véran, peinture à l'huile, Olivier Véran se faisant vacciner, avec son pec qui est sorti là. Vous avez vu cette photo ou pas? Il a sorti le pec. Castex, il a fait comme tout le monde, il a levé la chemise. Lui était là, pique, enfin, c'est Thierry. Est-ce qu'ils vont retenir de notre époque qu'il y a des gens qui s'achètent des crèmes intelligentes? Ça existe. Vous allez dans les magasins de parfums, tout ça, il y a des crèmes intelligentes. Je sais pas, les crèmes intelligentes, c'est très très cher d'ailleurs. Il y a des teubés qui s'achètent des crèmes intelligentes. Voilà ce qui se passe. En général, tu mets de la crème pour être plus beau. Tu vois. Là, tu mets la crème, tu fais, mais qu'est-ce que la beauté finalement? Le pire, c'est dans l'histoire, on retient que les gens qui ont laissé leur nom, on retient pas les gens qui sont dans l'ombre. En général, quand t'es quelqu'un qui gravit un sommet, on retient la personne qui a planté le drapeau en haut, quoi. Mais on retient pas les Sherpas qui ont porté les 40 kilos de bagages. Hein, parce que les gars, ils disent, ouais, c'était dur, je me suis posé plein de questions, j'étais face à moi-même. Pendant ce temps-là, t'avais des mecs, etc. Bon, qu'est-ce qu'on fait, on y va ou pas? Je sais pas, c'est le blanc, là, il est face à lui-même, voilà, c'est comme ça. Bah, écoute, moi, je suis payé à l'heure. Hein. Ah ouais, t'as payé à l'heure. Bah, dis-lui qu'il arrête de chialer parce que ça va geler, il va falloir pisser dessus. Hein.
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0: Coldplay sur Rire et Chanson. Il nous reste 35 minutes à passer ensemble avant de partir pour Avignon. 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Je pense notamment à Martin. Attention, l'appel trop con, best of, dans quelques instants. À tout de suite.
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27: 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Vous connaissez Julien Doré?
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5: Martin, il est cool, il est génial. Et ça dépend. Les gens qui l'ont au bout du fil ne pensent pas toujours ça. Alors, une fois de plus, Martin se mêlait de ce qui ne le regardait pas. On était en décembre dernier, c'est le best-of de l'été. Et donc, Martin lançait une nouvelle taxe. Pour lutter contre le gaspillage, voici la taxe fond de verre. Elle oblige tous les clients dans les bars à bien finir leur verre jusqu'à la dernière goutte. Sinon, il faut payer. C'est donc dans un bar qu'on va maintenant avec l'appel trop con.
6: Allô, oui.
7: Bonjour, monsieur, c'est bien le bar.
6: Je suis pas monsieur, je suis madame.
7: Ah bon?
6: Oui.
7: Ok, monsieur Martin à l'appareil, bureau d'application des textes commerciaux législatistes dans les débits de boissons.
6: Oui.
7: Je voulais savoir où vous en étiez pour l'application de la taxe fond de verre qui vient d'être votée dans le budget.
6: Oh là là, mais ne me parlez pas de taxe du budget, ça me regarde pas, je veux pas savoir.
7: Bah, le truc, c'est que vous êtes probablement concerné. Est-ce que vous vendez des boissons dans votre bar?
6: Ouais.
7: Non, mais je veux dire des boissons liquides, hein.
6: Bah oui.
7: Eh bah, donc effectivement, ouais, vous êtes taxifiable au niveau des fonds de verre.
6: Mais je suis pas au courant de la taxe.
7: Non, mais je vous explique, c'est très simple. Pour éviter le gaspillerisme, maintenant, les clients qui ne finissent pas leur verre doivent payer un supplément.
6: Ah, mais moi, chez moi, ils gaspillent pas, ils boivent tout. Le mec, quand il boit un coup, avec sa grande gueule, il boit tout d'un coup.
7: Alors, le mec avec sa grande gueule qui boit tout d'un coup, très bien, mais nous, on se méfie surtout de ceux avec des petites gueules qui vont pas boire tout leur verre.
6: Ah
7: hein? Et ouais, donc pour ça, vous allez utiliser des verres gradués pour calculer le pourcentage de boissons non consommagées.
6: Non, mais attends, c'est quoi de ça encore?
13: Allô?
7: Et un autre monsieur, bonjour.
13: Monsieur, je suis madame, moi.
7: Ah bah, décidément, pas de bol. Donc, pour la taxe fond de verre.
13: Écoutez, moi, ça, je veux même pas en entendre parler. J'ai pas de courrier. Tant que j'ai pas de courrier. Pas de mail, hein. De courrier.
7: J'ai bien compris, oui. Pas de mail, vous préférez un courriel.
13: Non. J'ai dit pas de mail, je veux un courrier.
7: Ok, alors je vais prendre votre adresse électronique.
13: Je vais pas vous donner une adresse. C'est quoi de ce bazar?
7: Je ne peux pas vous envoyer un courriel par Internet si vous ne me donnez
13: pas... Non, je veux pas d'Internet, j'ai dit par la poste, avec un timbre.
7: Ok, bon, bah, si vous me dites que c'est vous qui payez, pas de problème.
13: Ah non, j'ai pas dit que j'allais payer le courrier que vous allez m'envoyer.
7: Et puis après, je vous rassure, la taxe, elle sera payée par vos clients.
13: Bah, on va quand même pas faire payer une taxe aux clients. J'ai jamais vu un client partir avec le verre à moitié vide, hein.
7: Ah non, moi, je vous parle que des clients qui laissent le verre à moitié plein.
13: Quoi?
7: Bah oui, à moitié vide, on s'en fiche. En revanche, à moitié plein, c'est gâché.
13: Non, mais alors là, c'est abusé.
7: Mais non, parce que de toute façon, vous faites payer toutes vos boissons au double du prix habituel.
13: Eh bah, bien sûr! Oh ben, ils vont être ravis si on fait payer les boissons doubles. Alors là, c'est même pas la peine. Non, mais attendez, réfléchissez un peu.
7: Ah, mais c'est hyper réfléchissé. Après, vous regardez ce qui reste au fond du verre et vous remboursez 50% du montant proportionnel non picolé.
13: Non. Là, je suis en train de monter en pression, là.
7: Ah oui, la pression, d'accord. Oui, vous voulez dire par rapport à la bière.
13: Non.
7: Parce que la bière, cas particulier, vous pouvez récupérer les fonds de verre pour les reverser dans les fûts.
13: Non.
7: Si, vous reversez tous les fonds de bière et après, vous pouvez les resservir à d'autres clients en bière entière.
13: Mais c'est abusé, ça.
7: Mais non, il y a une ruse. Vous allez la vendre en disant que c'est de la bière de seconde main.
13: Non, mais c'est n'importe quoi.
7: Ou alors vous marquez assemblage de bière d'origine Union Européenne. Comme ça, vous êtes peinard.
13: Non, mais c'est quoi, ça?
14: Connerie, ça.
7: Ah oui, alors ça, c'est une sacrée connerie, oui.
13: Non.
7: Ah si, bah si, je confirme.
13: Non, mais n'importe.
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2: Ma mère m'a dit, Gad, t'es seul, tu vieillis, tu vas terminer tout seul, c'est pas bien. Et moi, j'ai pas osé lui dire, mais ce que je pense, c'est que si je suis seul, c'est de sa faute, quelque part. Oui, c'est ce que m'a dit ma psy. Et moi, je crois ma psy. Okay.
3: Oui.
2: À 120 euros, je crois tout le monde. Je vais pas non seulement payer 120 et dire, oui, nature, 120, je te crois, ok. Ma mère s'immisce trop dans ma vie amoureuse, dans ma vie privée, c'est trop. Elle, tu connais le truc, dire tout haut ce que les gens pensent tout bas, tu connais ça. Ma mère, elle dit tout haut ce que les gens, ils pensent même pas, c'est un truc fou. Et alors, ça m'a joué des tours, surtout quand je l'ai présenté à mes ex-compagnes. Quand j'ai présenté mon ex-belle-famille à ma maman, à Monaco. Ma mère, sur le chemin, comment te dire? Les mamans marocaines ont une spécificité, c'est que même quand elles ont le trac, elles doutent, elles sont fébriles, elles surjouent le fait qu'elles sont à l'aise et ça donne des trucs bizarres. Tu vois ce que je veux dire? Sur le chemin du palais dans cette bagnole, je disais, maman, ça va? C'est bon? T'es détendu?
3: Pourquoi on va?
2: Bah quand même, maman, on va dans le palais, alors on connaît pas nous les rois et les reines. Ben non, maman, on connaît pas. Et là, on arrive. Moi, je suis en stress. Je marche vers le palais. Ma mère, elle, détendue totale, elle adopte une démarche comme si on faisait partie, nous aussi, Zama, d'une famille royale d'un autre pays, tu sais, genre. Elle... Et là, on voit apparaître le prince, himself. Il arrive vers nous, très élégant, très chic, humble. Il va d'abord saluer ma mère. Je trouvais ça super touchant. Ma mère... Elle lui fait un truc, écoutez-moi. Je sais pas dans quel documentaire elle a vu ça. Dans quelle série sur la royauté, dans The Crown ou Downton Abbey. Ou la... Elle lui a fait de la révérence de Ouarzazate, écoute-moi bien. Entre la capoeira et l'art contemporain, écoute-moi bien. Et en le regardant droit dans les yeux, elle lui a dit avec une assurance déconcertante, « Ah, mon ordonnance !» Il n'a jamais vu ça. Il l'a regardé, il ne savait même pas quelle émotion avoir. Moi, j'étais un peu en stress, mais j'étais content, j'étais fier. Et là, je suis un peu en stress, et il le voit. Et c'est un homme assez élégant, assez prévenant. Il me serre la main, il me dit, « Je suis content de vous rencontrer. Bienvenue, détendez-vous. On va faire ça très cool. » On va manger un morceau avec des amis. On va faire ça à la bonne franquette. Et moi, dans ma tête, je me dis, non. Pourquoi bonne franquette? Pour une fois, je t'amène ma mère dans un palais. Fais-nous l'ambiance des palais. Sors le truc, éclate-nous, fais-nous... J'avais envie de lui dire, on vient de la franquette, frérot. On a passé notre vie dans la franquette. Fais-moi venir les... Fais passer des serveurs avec des faisans, fais... Je suis parti en vrille dans ma tête. Amène des sommeliers à cheval. Festoyons, oyez, oyez, bonnes gens. Convoque des ménestrels qu'ils jouent sur leur lyre. Des ritournelles, faites passer des gueux. À qui il manque des dents, nous leur jetterons des louis d'or. Mais pas du tout, je reste calme, il me dit à la bonne franquette. On marche dans les jardins du palais. C'est magnifique. Il y a la mer au loin, il y a des jardins, c'est sublime. On marche comme ça, et ma mère, elle fait pa, pa, pa, pa, pa. Je dis, il faut que ça s'arrête. Et là, elle lui dit en marchant, dites-moi, comme ça, dites-moi, avec la main là, dites-moi. Je dis, que c'est... Elle lui dit, ici vous louez ou c'est à vous?
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0: musique qui va bien pour ce mardi après-midi, 14 juillet, férié, mais on est là en direct comme tous les jours, Alanis Morissette à l'instant. Et là, c'est l'histoire d'un Marseillais à Paris, Redouane Bougueraba. Il va jouer d'ailleurs son spectacle, mais il faudra attendre février 2027, donc ça fait un moment quand même, il sera au Dôme de Paris. 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
1: Le métro, c'est une source d'inspiration. À chaque fois que je prends le métro, vous prenez le métro ?
2: Oui.
1: Il m'arrive une action de malade. La dernière fois, je prenais le métro, c'est une histoire vraie. Vous savez, vous achetez votre ticket à 1,80€, vous le mettez avec l'iPhone, il se démagnétise. Des fois, le pass Navigo, il faut le recharger tous les mois. Des fois, il y a 28 jours, 29, 30, 31, tu ne sais pas quel jour il faut recharger. Du coup, tu te présentes à la borne. Tu passes ton ticket, derrière toi, il y a un fraudeur qui se colle, tu le vois pas, tu passes le ticket, tu bloques, il bloque avec toi. Et là, tu le regardes et il te fait... Il souffle le bâtard. Le fraudeur à Paris est exigeant. Il a pas d'argent, mais il a pas le temps. Excuse-moi, tu peux recharger ton ticket, mais bâtard. Laisse-moi vivre. C'est fini, je prends plus le métro à Paris, je prends Uber. Vous connaissez Uber ? L'application magnifique, tu cliques sur l'application, une berline allemande vient te chercher. Le chauffeur est en costume et très souvent dans Uber, le chauffeur, c'est un noir ou un arabe. Je pense que l'application, ils auraient dû l'appeler Rubber. C'est plus logique. Le mec, il est avec une bouteille d'eau, un paquet de bonbons. En dessous, une catégorie moins bien, c'est Uber Pop ou Hitch. Alors le chauffeur, il n'est pas en costume, il est en survêt. C'est toujours un noir ou un arabe. La voiture, c'est Volvo, Twingo, Clio, éclaté sa grand-mère. Conduite approximative, la bouteille d'eau, c'est l'eau du robinet. Le bonbon, il est déjà sucé, mais tu payes moins cher. Tu payes moins cher. Et ce que j'aime pas avec Hitch, c'est que le chauffeur, il est intrusif. Il rentre dans ta vie. La dernière fois, j'étais avec mon frère au téléphone. Je parlais avec lui. Allô, Ali, je m'en bats les couilles. Rends-moi mon argent. Rends-moi mon argent. Le chauffeur Hitch, il me dit, oh, dis-moi où il habite, on va lui niquer sa mère. Mais on peut pas. On a les mêmes parents. Non. Moi, en France, on est vraiment en crise. Il y a tellement plus d'argent qu'il y a une nouvelle application qui vient de sortir. C'est Uber Pauvre. C'est un mec qui vient, il marche avec toi. Il galère avec toi, il fraude avec toi. Le patron Uber est milliardaire parce qu'il a mis en relation des chauffeurs et des clients et lui, il prenait une commission. J'ai dit, si lui, il peut, moi, je peux. Je viens de lancer mon application. Ça s'appelle Bagarreur. Tu cliques sur l'application, un mec que tu connais pas. Si tu t'embrouilles dans Paris, il débarque, il vient, il lui nique sa mère. Saïd, du 9-4, spécialité coup de coude, et t'en approches. Il vient, il défonce le mec et tu lui mets 5 étoiles. Mais l'application n'est pas au point. Elle n'est pas au point. La dernière fois, j'étais dans le 16e. Je m'embrouillais avec quelqu'un, j'ai cliqué sur l'application. Il y a Cyprien qui est venu. Spécialité griffure. Il était en train de lui gratter le dos, on a perdu la bagarre. J'ai mis une étoile.

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3: Là, on fera des photos ce soir à la fin du spectacle parce que je suis quelqu'un de sympathique et... Il suffit d'un mot pour qu'on le fasse pas, hein. Eh ben, sur les séances photo, vous êtes agaçants. Ah, là, là, là, là, là, là, parce que vous ne respectez pas certaines règles. Il y a des règles à respecter, de base, quand on prend des photos avec un artiste, je ne sais pas. Bah, comme par exemple, savoir où se situe l'application appareil photo dans son téléphone, voilà. Ah bah oui, ça paraît évident, hein, c'est la base, mais ça, croyez-moi, hein. Ah, croyez-moi, j'en ai vécu des... Pardon, je peux prendre une photo avec vous? Oui. Alors... Mais où est-ce qu'il est l'appareil? Pardon. D'habitude, c'est mon fils. Bernard. Il est où l'appareil? Hein? Ah, ce n'est pas ton téléphone, d'accord. T'es ronchon, Bernard, ce soir. Il est ronchon, Bernard. Pardon, hein, monsieur de sa mère. Hein. Je ne vous dérange pas longtemps. Hein. Vous devez être fatigué. Quelle énergie! Voilà, en fait, à partir du moment où vous êtes amené à me dire la phrase « je ne vous dérange pas longtemps », c'est que c'est déjà trop long, hein. Voilà. Voilà. Ah oui, un autre truc aussi très agaçant, un autre truc très très agaçant, quand vous prenez la photo, mémoire saturée, qui ça, voilà, ça c'est agaçant. Alors d'ailleurs, c'est rigolo, parce que on l'a vu dans le premier point, vous ne savez pas prendre de photos, mais vous en prenez suffisamment pour saturer la mémoire d'appareils qui quand même aujourd'hui ont des capacités illimitées. Hein. Donc vous vérifiez avant. Sinon, qu'est-ce qui se passe? Bah, il se passe que moi, je me retrouve à choisir avec vous des photos à effacer qui ne m'intéressent pas. D'autant que là, je vais me rendre compte que vous avez pris des photos avec tous les artistes qui sont passés dans la région. Donc moi, hein, ça va me titiller. Bah, petit égo d'artiste, hein, évidemment. Parce qu'en fait, vous prenez pas une photo avec moi parce que ça vous fait plaisir. Vous prenez une photo avec moi parce que c'est en fait pour compléter une collection, en fait. En fait, vous venez pas à mon spectacle parce que vous appréciez mon travail. Vous venez à mon spectacle parce que vous allez à tous les spectacles qui passent dans la région. Donc là, on a affaire à une perte de temps pour moi, pour des gens qui, visiblement, en ont trop du temps, hein. Ah bah si, si. Hein, quand dans la même semaine, on va voir une chorale de chants grégoriens, Pierre et Leloup et Arnaud de sa mère, on n'est pas dans une logique artistique, hein. On est dans une logique de je comble les cases, je comble le vide, hein. Et puis alors, quand vous prenez une photo avec moi, ne me dites pas la phrase « c'est pas pour moi, hein, c'est pour ma femme ». Voilà, ça vous ne me dites pas, voilà. Parce que qu'est-ce que j'entends, moi? Moi j'entends « c'est pas pour moi, vous me faites pas rire, en revanche ma femme qui a un humour de merde sera contente ». Voilà, voyez? Voyez à l'oreille, c'est différent, hein. Puis qu'est-ce que c'est que cette phrase là, « c'est pas pour moi, c'est pour ma femme ». Ma femme, c'est quoi? C'est pour me rappeler que moi j'en ai plus de femme, c'est ça? Et je vous préviens, quand vous prenez un selfie avec moi, pensez à ce que l'appareil il soit tourné vers nous. Sinon je me retrouve enlacé comme ça avec vous et vous prenez en photo la bande de joyeux connards qui vous accompagne. Et je vous préviens, si au moment de prendre la photo il y en a un ou une qui au lieu d'appuyer sur le déclencheur éteint le téléphone, j'annulerai sur le champ la séance photo de ce soir. Et s'il y en a un qui me rajoute un minuteur de 10 secondes, bon, vous m'avez saoulé, j'annule la séance de ce soir. Voilà, vous êtes contents? Putain, je viens gentiment faire des photos à la fin du spectacle et vous avez tout gâché.
4: Arnaud de sa mère, après le succès de son précédent spectacle de mariage et un enterrement qu'il a joué en France, en Belgique, en Suisse, au Luxembourg, on l'écoutait avec son nouveau spectacle, il va le jouer en 2027 un petit peu partout en France. Et plus près de nous, qu'est-ce qui se passe?
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3: En fait, il a tout dit, le monsieur, donc j'ai un peu l'air bête, moi, derrière. Qu'est-ce que je te dis? Guillaume, alors là, il est chaud bouillant, Guillaume Pau. Hein,
4: ah oui, il est chaud bouillant, oui, je vous confirme. Il est bouillant parce que s'il fait très très chaud à Avignon. Salut Jean-Paul, bonjour à tous.
3: Salut.
4: Merci de nous avoir rejoints sur Rire et Chanson, 16h, nous sommes en direct d'Avignon, même si c'est férié, même s'il fait très très chaud. Ici, le Festival d'Avignon bat son plein, il y a du monde, il y a beaucoup de monde évidemment dans les rues pour cette 60e édition. Alors c'est important de le souligner, on le disait hier, le Off d'Avignon, c'est l'un des plus grands festivals de spectacle au monde, hein, carrément. Pour vous donner un ordre d'idée, pour vous donner comme ça juste 2-3 chiffres, cette année 1780 spectacles sont programmés. Attendez, parce qu'il y a des gens qui hurlent derrière, voilà. 1780 spectacles qui sont programmés ici. 1250 représentations par jour. Il y a des spectacles de 10h le matin jusqu'à très tard le soir. Des centaines de comédiens qui proposent des spectacles d'humour, du théâtre, du stand-up, bien sûr, du one-man show. Et jusqu'à 18h, justement, et ben, l'idée, c'est de vous faire découvrir les temps forts, les coulisses, donc, quelque sorte, de ce Off d'Avignon. Hier, on a reçu Célig, on a reçu Romane Dauduic, Charlotte Boisselier. Aujourd'hui, pour ce 14 juillet, eh bien, plein d'artistes vont nous rejoindre évidemment pendant ces 2 heures. Karine Dubernet qui sera avec nous tout à l'heure, on l'adore. Sabrine Zayani également. Christophe Lemoine. Alors le nom ne vous parle peut-être pas et pourtant vous allez voir, c'est une voix que vous connaissez très très bien, surtout si vous écoutez Rire et Chanson.
3: Oui.
4: Et puis là, dans un instant, une artiste qui cartonne, c'est Amy London. On la retrouve dans quelques minutes, le temps d'écouter auparavant, bah, tiens, un extrait de son spectacle. Et puis si vous êtes dans le coin, si vous êtes sur Avignon, passez nous voir, vous êtes les bienvenus. On a des goodies pour vous. On est là jusqu'à 18h sur la terrasse du Cinévox. On se retrouve dans un instant en direct sur Rire et Chanson.
3: Bon festival, Guillaume, bonne émission.
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5: Bon, mon premier spectacle, comme je débutais dans le milieu artistique, j'avais un jeune producteur et il me fallait un tourneur. Alors je vous explique rapidement, un tourneur c'est un mec qui nous trouve justement des dates pour jouer en province et un peu partout dans le monde. J'ai voulu faire travailler un mec avec qui j'ai grandi, tu sais, pour lui donner de la force et du travail. J'ai pris comme tourneur mon pote Abdelkrim. Et c'est lui qui a géré ma tournée. La première date qu'il nous a trouvée c'était en Belgique. C'est un public extraordinaire. Mais ils ont pas de filtre dans leur tête. Tout ce qu'ils pensent, ils te le disent directement. Moi, j'avais fini mon spectacle, il y a un couple de vieux qui est venu me voir dans ma loge. Je dis bonjour monsieur Boudère, je sais que ma femme Martine, on aimerait bien faire des photos. Il n'y a pas de problème, entrez. Martine, t'as vu, il est gentil, hein. En plus, c'est sa tête, c'est pas un masque, hein. Après la Belgique, on a été jouer à Roubaix. Je sais pas si vous connaissez Roubaix. Ah, c'est un public extraordinaire, mais ils ont des têtes à Roubaix. Comment je me sentais beau gosse, moi, à Roubaix. Je marchais dans les rues de Roubaix, c'était Georges Clounet. Les filles, quand elles me voyaient, elles se décomposaient. Bon, c'était pas très composé à la base, hein. En plus, en partant de Roubaix, j'ai remarqué un truc. J'ai remarqué qu'il y avait une centrale nucléaire pas loin. Et je me suis posé une question. Je me suis dit, est-ce que la centrale nucléaire, elle était là avant les habitants de Roubaix, c'est pour ça qu'elle était nous? Ou alors, est-ce qu'il y avait d'abord les habitants de Roubaix, puis le gouvernement, il a dit, foutu pour foutu, on met ça là-bas. Après Roubaix, on a été jouer aux Antilles. Il y a des Antillais ce soir? Ouais. Eh ben c'est bien, quand vous êtes à l'heure, faut crier, c'est pas grave, attends. Non, mais moi j'ai ça. Alors, va aller, va bouder, hein. J'étais, tu sais, j'avais été faire mon spectacle, c'était une petite salle, il y avait 30 personnes, tu sais, c'était aux Antilles. Je commence mon spectacle, première vanne, pas un rire. Deuxième vanne, pas un rire. Je suis pas marrant, quoi. J'ai un Nico, allume la salle, et ils dormaient tous, ces bâtards. C'est 30 personnes qui cherchent un endroit où faire la sieste. J'ai dit, mais Abdel, c'est quoi cette tournée? Il m'a dit, t'inquiète pas, Boudère, on va se refaire avec le Maghreb. La première date qu'on a fait, c'était en Tunisie. Alors, ceux qui ne connaissent pas, la Tunisie, c'est un pays extraordinaire, mais c'est pas étape. La première étape, ils t'accueillent avec cet accent un peu chantant, tu vois. Ça va, Boudère, bienvenue à Tunisie. La deuxième étape, ils t'emmènent manger, c'est très bon, mais très épicé. La troisième étape, c'est la chiasse.

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3: Ils sont accueillants partout sauf dans les cafés et les restaurants. Ah mais ça, il m'a prévenu. Il m'a dit, Boudère, fais attention. Les serveurs, c'est des mecs hyper énervés. Ils travaillent 30 heures par jour. C'est possible en Algérie, cherche pas. Il m'a dit, donc, quand tu parles à un serveur, parle-lui gentiment. Sinon, ça peut dégénérer. Et ce matin-là, tu vois, j'étais prendre mon petit déjeuner sur Alger. Et c'était à mon tour d'appeler le serveur, mais j'étais un peu, tu vois. Votre Altesse. Oui, je pourrais avoir un café, un croissant, s'il vous plaît. Le mec, il me ramène café, croissant. Bon, je goûte le croissant, il était un peu bizarre, tu vois. Je dis, excusez-moi, monsieur, votre croissant, il est un peu bizarre. On dirait même un croissant d'hier. Il m'a dit, alors? Je dis, alors, je veux un croissant d'aujourd'hui. Il m'a dit, viens demain.
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2: Je suis un peu stressée, parce que je sais quand j'arrive, en général on se dit, oula, j'espère qu'elle va pas me faire du cliché, dans genre, oui, je suis divorcée, maman solo, ou encore pire, ouais, je viens d'avoir 40 ans, ouin et tout, franchement, c'est n'importe quoi. Allez, je vais commencer le sketch. Écoutez, moi je viens d'avoir 40 ans. Ouais. Il paraît que 40, c'est le nouveau 30. Non. Non, à 30 ans, on me disait t'es bien, voilà. Mais aujourd'hui, on me dit t'es bien conservé. C'est pas un compliment. J'ai l'impression qu'on parle d'un cornichon. Hein. Non, vous savez, je trouve que 40 ans, c'est un âge très bâtard. Hein. Je me fais autant draguer par des jeunes que par des vieux. Alors, quand je me fais draguer par des jeunes, ça flatte mon ego. Je me sens un peu fraîche quand même, un petit trentenaire, là. Mais au fond, au fur et à mesure, il y a forcément un petit décalage. Et je vous jure que systématiquement, j'ai le droit à cette question. Mais du coup, mais t'as quel âge? Moi, je suis là, bah, je sais pas, tu me donnes quel âge? J'ai envie de me mettre une patate quand je fais ça. Hein. Et je me fais aussi draguer par des vieux. Vous savez, les vieux qui se voient pas vieillir, mesdames, ça vous parle? Tu sais, ce que tu dis, je te touche même pas avec un bâton, frérot, vous voyez? Et en plus, mais l'indécence, vous savez quel âge ils ont? 40 ans. Ah ouais, 40 ans. En plus, ah oui, effectivement, j'ai 40 ans, j'ai divorcé. Et aujourd'hui...

0: aujourd'hui, je suis maman solo. Maman solo, mais c'est compliqué. Hein. Mon fils, cette année, il a 7 ans et demi et il n'arrête pas de poser 20 milliards de questions. Je n'en peux plus. La semaine dernière, je vais le récupérer à l'école. J'ai passé une journée de merde, pas mentir. Hein. Et il s'installe dans son siège auto et de nulle part, il me dit « Maman, pourquoi le matin, quand je me réveille, mon zizi me chatouille et il grandit ?» Je me dis « C'est ça ta vie, Amy, aujourd'hui, c'est de la merde !» Moi, je me dis, meuf, t'as été prof d'anglais pendant 15 ans, qu'est-ce que t'aurais fait? Qu'est-ce que t'aurais dit à tes élèves? Je lui dis, in English, please! Gros malaise, hein? Et moi, je m'en veux, je me dis, non, c'est pas possible. T'as forcément cette fibre pédagogique, t'as été prof d'anglais pendant 15 ans, t'as été prof, tu dois avoir une réponse. Et là, j'ai trouvé la meilleure réponse ever. Écoutez bien, cadeau pour les futurs parents, les futurs grands-parents, les grandes sœurs, les grands frères, je lui ai dit, c'est normal, mon chéri, quand tu te réveilles, ton zizi se réveille avec toi et il s'étire. Elle est pas dégueulasse, celle-là, merci. Oh, oh, oh, oh. Moi, je suis là au volant, je me dis, je suis une putain de boss. J'ai même pas le temps de me réjouir que de nulle part, le gamin, il me dit, tu sais, maman, j'aimerais trop avoir un gros zizi comme papa. Ok, le mec cherche la merde. Moi, je suis là, déjà, elle était pas si grosse, ok? Il me dit, si, elle était énorme, je te dis que non! Je me suis sentie conne, je ne vous dis pas, hein. Et moi, ça m'énerve tellement que je rentre chez moi et la première chose que je fais, je vais sur ChatGPT et je marque pourquoi mon enfant de 7 ans n'arrête pas de poser des questions. Et là, ChatGPT me répond que 7 ans, c'est l'âge de raison. Vous le saviez ou pas? Alors moi, j'apprends ça et j'apprends que c'est un âge où il se pose plein de questions existentielles. Hein, ah bah oui, dimanche dernier, il m'est arrivé à 5h40 du matin pour me dire « Maman, c'est toi ou papa qui va mourir en premier ?» C'est une manière de commencer le dimanche. Hein. Après, 40 ans, c'est aussi l'âge de raison chez les adultes. Alors moi, j'ai d'autres questionnements. Est-ce que c'est mes paupières, mes seins ou mon cul qui va tomber en premier? Les trois.
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1: Non, mais foncièrement, messieurs dames, j'ai rien contre les rappeurs, je dis juste qu'il y a un moment dans ta carrière d'artiste où t'arrêtes. Et ouais, tu peux pas faire ça jusqu'à 50, 60 ans, après t'es plus crédible. Tu sais, il y a un moment tu rentres dans le droit chemin, comme on dit, tu te cases, tu te maries par exemple. T'imagines, toi, un mariage de rappeurs? Mes chers sauces, mes chers poteaux, nous sommes heureux de vous réunir, vous et vos possis respectifs, en la MJC de Saint-Denis. T'as vu? Monsieur MC, j'ai la rage. De son vrai nom, Charles-Henri Gros-Désir. Acceptez-vous de prendre pour Biatch Mademoiselle Lady Grosse-Caïra, de son vrai nom Gwenelle Gouvernec, avant qu'elle ne dise « Non, non, génération, non, non !» Vous jurez de vous kiffer dans la vivance comme dans la zermie, jusqu'à ce que la mort par balle vous sépare. Si quelqu'un in the house s'oppose à ce featuring, qu'il se manifeste par un big up, un gros en l'air, ou qu'il ferme bien sa gueule forever and ever and ever. Au nom des pouvoirs que je représente, je vous déclare Lascar et Biatch. Vous pouvez vous échanger les bling-bling et vous galocher sur le dance.
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2: Oui, absolument, direct du Festival d'Avignon depuis la terrasse du Cinévox jusqu'à 18h pour vous faire vivre les coulisses de cette 60e édition, 60e anniversaire de cet énorme festival qui réunit, on le disait tout à l'heure, des centaines et des centaines de spectacles. Alors, on va recevoir dans quelques instants une artiste justement que vous avez pu découvrir à ses débuts sur Rire et Chanson. Elle avait participé notamment à notre Rire et Chanson Comedy Club, c'est Amy London. Elle est actuellement dans les rues d'Avignon. Il faut dire qu'ici, on se perd très facilement parce que c'est pas très grand, mais c'est un véritable labyrinthe. Donc Amy, on vient de la voir, elle arrive en courant et on se retrouve dans un instant en direct sur Rire et Chanson avec Amy London depuis le Festival d'Avignon. A tout de suite.
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2: Yes, absolument, nous sommes en direct d'Avignon depuis la terrasse du Cinévox, là où il fait très très chaud. Il y a des milliers de spectateurs, de personnes dans les rues pour cette 60e édition. Amy London arrive, hein, je vous assure, vraiment, on vient de la voir encore là par message à un instant. Elle est dans les rues, elle court, elle a très très chaud. Voilà, c'est la course, c'est comme ça. Ce sont les aléas du direct, comme on dit. On va la retrouver dans un instant sur Rire et Chanson. En attendant, eh bien, je vous propose de retrouver Danny Boone tout de suite avec un extrait de son tout dernier spectacle, dont Rire et Chanson est l'heureux partenaire. Et puis juste après, Olivier De Benoît. A tout de suite sur Rire et Chanson.
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18: Et c'est comme ça tous les jours.
19: Moi, ce qui m'angoisse le plus, c'est le passage de la sécurité dans les aéroports. Oh, les agents de sécurité dans les aéroports. Mais qu'est-ce qu'on leur a fait? Mais à peine ils nous voient arriver de loin là, dans les serpentins là, comme ça. Ils sont à bout, on n'est même pas arrivés. Et si tu vas pas assez vite au rayon X, mais ils te gueulent dessus. Et si t'as le malheur de poser une pauvre petite question, excusez-moi, il faut que je sorte l'iPad aussi. Ah oui, évidemment. Il a éteint, hein? Il a éteint. Il a éteint ou il n'a pas éteint? Vérifiez. Oui. C'est-à-dire que si je vérifie et que s'il est éteint et que j'appuie, ça leur allume. Qu'est-ce qu'on fait? On appuie pas? Qu'est-ce qu'on fait? Foutez de ma gueule! Oh! Non, mettez-le dans le bac! Un bac tout seul! Ah oui, un bac tout seul, pardon. Voilà. Videz vos poches! Ah ouais, mes poches, voilà. Videz, allez! Sortez tout! Oui, je sors tout. La montre! La ceinture! Allez, hey, chaussures! Ah! Téléphone aussi et tout! Tout dans le bac! Ouais! Dans les bacs, voilà! En fait, t'as pas l'impression de prendre l'avion, mais 10 ans à Fleury-Mérogis! C'est bon. Liquide! Hein? Liquide! Non, j'ai pas de cash sur moi, Non! Les liquides de 100 ml maximum! D'accord, j'ai mis dans des petits échantillons, j'ai tout. Regardez, j'ai le Ziploc. Faut qu'il ferme. Un bac tout seul. Voilà, il a fermé. Allez au portique. Gaillard, oui, bien sûr, oui. Me dépêche. La veste. Oh putain, la veste, pardon. Et tu te retrouves dans la queue, comme ça, en chaussettes. Tu tiens ton pantalon parce que t'as plus de ceinture. Le summum de l'élégance, le défilé de mode des chaussettes, tu sais. Et surtout, c'est la honte, surtout quand tu découvres, enfin que tu sens, que t'as un orteil dehors, que t'as un trou dans la chaussette. Merde. T'essaies de le rentrer, le gros orteil, mais il veut pas, il est curieux, ton gros orteil, il découvre l'aéroport.
20: Ah, oh, c'est génial, il y a plein de lumière.
19: Et au lieu de rentrer, le gros orteil, il appelle l'orteil d'à côté, il dit, viens voir. C'est génial, il y a plein de lumière, viens, clac, t'as deux orteils dehors. Avec le trou qui s'agrandit, merde. Et comme t'es en train de twister du pied pour essayer de les rentrer, bah tout le monde te regarde dans la queue comme ça, et voit ton trou dans la chaussette. Et toi, minable, tu dis, non, je comprends pas, ça y était pas ce matin. Puis soudain, soulagement, de l'autre côté du portique, il y a un autre gars de sécu comme ça, qui te fait un signe super amical sans te regarder pour que tu passes le portique. Allez, grouillez ! Merci. J'avance, je passe le portique, concentré pour pas sonner. Hein, on fait tout ça, hein, on se concentre pour pas sonner, alors que ça sert à rien. Hein. On passe, oh, j'ai pas sonné, ouf, j'avais rien oublié dans mes papoches. Mais je suis tiré au sort pour le contrôle explosif. Oui, d'accord, je viens. Voilà, heureusement, j'avais pas manipulé d'explosif depuis. Jamais, hein. Donc, voilà, c'est bon. Allez, ouais, dégagez. Oui, d'accord, pardon, merci. Merci pour les explosifs, merci. Ah, vite, sortie des rayons X. Ah, et là, t'attends tes affaires, hein, qui ressortent des rayons X, pas dans le même ordre qu'elles sont rentrées. Ouais. Tout éparpillé, tu vois arriver une chaussure, puis pas l'autre. Il est à qui ce bac là? Ah, c'est à vous, madame. Allez-y, avancez, on va te faire engueuler, avancez. Vite. Oh là, monsieur, pardon, paniquez pas, hein, mais c'est ma chaussure que vous êtes en train de remettre. Donc, gardez-la au pied, on échangera au duty free. En zone libre. Allez.
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2: En direct d'Avignon, là où il fait très très chaud, heureusement les théâtres sont climatisés. Et là, une artiste justement qu'on vient de retrouver, qui était en train de tracter tranquillou dans les rues.
20: Oui, exactement.
2: C'est Amy London. Bonsoir Amy.
20: Bonsoir.
2: Merci d'être avec nous en direct d'Avignon sur Rire et Chanson. T'es ici depuis le 4 juillet.
20: Eh oui, puis 4 juillet.
2: 4 juillet, 14 juillet, on est en gros à mi-chemin là de l'aventure de ce festival. Comment tu vis cette aventure, toi, de l'intérieur, Amy?
20: Bah, c'est sportif.
2: Ouais,
20: c'est
2: bah, tu m'étonnes. Sportif. Ouais.
20: C'est là que
2: c'est chaud aussi, très chaud.
20: Voilà, il fait très très très chaud. On est motivé. On sent que vraiment on fait ça par passion. Voilà. Ouais. Mais c'est que du bonheur. Hein. On a choisi cette vie, donc on l'assume.
2: J'allais te demander pour une artiste, c'est quoi le défi de venir ici, de jouer sur le festival?
20: Bah, le défi, c'est de se rendre compte qu'on doit tracter, qu'on doit convaincre les gens de venir. Donc on met un peu son ego de côté,
2: ouais.
20: Parce que parfois on se prend des refus, des gens qui disent on est bouqués ou qui disent clairement.
2: C'est quoi la pire excuse qu'on t'a donnée pour ne pas prendre le tract?
20: I don't speak French. J'ai dit ça tombe bien, je parle super bien dans l'anglais. Non, en vrai, souvent c'est on est bouqué ou on part.
2: Ouais, on part.
20: Ouais, voilà, on part. Désolé. Ah, à quelle heure? Ah bah c'est pile le moment où on part.
2: C'est vrai que c'est impressionnant, là j'ai traversé la rue principale, je crois que c'est l'avenue de la République.
20: Oui, c'est ça.
2: Et t'as tout le monde qui est en train d'essayer de choper les gens pour donner le tract. Comment toi tu vas convaincre le public justement?
20: Alors,
2: de venir te voir?
20: C'était dur, mais j'arrive à repérer les gens qui pourraient être éventuellement mon public cible.
2: Ouais.
20: Je vois que ceux qui sont souriants, qui ont compris le concept d'Avignon et qui savent que je vais venir. Mais c'est une question d'énergie, moi, je suis comme ça. Je me dis, là, je sens bien. Et parfois, je sais que je vais me prendre un refus, mais j'y vais quand même pour le plaisir.
2: En tous les cas, si vous la croisez dans les rues d'Avignon, vous ne pouvez pas la rater. Elle a un t-shirt rose, marqué en gros dessus, Amy London. Voilà, on ne peut pas se tromper.
20: Exactement, comme ça, on sait comment je m'appelle.
2: Ton spectacle, Amy, c'est « J'étais pas prête », spectacle largement autobiographique, puisque c'est ton histoire.
20: Exactement.
2: L'histoire d'une prof d'anglais qui a tout plaqué il y a 2-3 ans, je crois.
20: Ouais, pour, deux ans, ouais, 3 ans maintenant.
2: 3 ans,
20: ouais,
2: pour se lancer sur scène.
20: Ouais.
2: Deux salles, deux ambiances, comme on dit.
20: Exactement. Bon, ça parle pas que de ça. Je parle un peu de...
2: Bien sûr, vas-y, je t'en prie.
20: Bah, c'est l'histoire d'une prof d'anglais qui a enseigné pendant 15 ans, qui a grandi dans une famille très traditionnelle avec un papa qui lui a choisi son mari, sa vie,
2: ouais,
20: qui s'émancipe. Et derrière la prof, on découvre une femme qui s'est émancipée, qui a divorcé, qui est maman solo. Je raconte plein de choses, c'est très drôle. Et il y a des moments très touchants aussi, parce que c'est ma vraie vie. Donc je pose vraiment mon âme sur scène. Les gens rient beaucoup, mais ils sont aussi beaucoup touchés.
2: Ouais, parce qu'il y a beaucoup de faux aussi dans ce que tu racontes.
20: Ouais, exactement, et ils ressortent vraiment avec l'envie de vivre encore plus et d'oser.
2: Mais ça a été justement chez toi l'élément déclencheur, je dirais, de se dire ok, je suis prof d'anglais, j'arrête tout, je me lance sur scène?
20: C'est vraiment mon divorce qui m'a fait m'émanciper. Hein. Parfois, on pense que c'est quelque chose de mauvais dans notre vie, mais avec le recul, on se rend compte que ça peut être le départ d'une autre vie. Et je me suis dit, je vais faire des choses qui me plaisent. Et puis, c'est vrai que quand j'ai commencé la scène et être sur les réseaux sociaux, ça n'a pas du tout plu à ma directrice, qui m'a fait des problèmes.
2: Ah ouais?
20: Je pensais que... j'ai eu des signalements au rectorat. Hein, carrément.
2: Ah, carrément.
20: Et ouais, l'éducation nationale n'est pas toujours ouverte d'esprit. Ça dépend, en fait, des établissements. Mais je ne regrette pas parce que si ma directrice ne m'avait pas fait la misère à cette époque-là, je n'aurais jamais osé démissionner.
2: Ouais.
20: Mais comme on dit en anglais, no risk, no story. Donc voilà.
2: Donc si c'était à refaire,
20: je referais tout pareil.
2: Ouais, on ne changeait rien.
20: Non, la vie fait bien les choses. Parfois, c'est dur. C'est sûr, hein, c'est pas. Mais ça en vaut la peine, vraiment. Et c'est le spectacle. Mon spectacle explique ça, en fait.
2: J'étais pas prête, c'est le spectacle d'Emily London. Sincèrement, allez la voir, c'est tous les soirs à 19h45 au théâtre Le Paris.
20: Oui.
2: Jusqu'au 24 juillet.
20: Jusqu'au 24, tous les jours sauf le mercredi.
2: Sauf le mercredi. Amy, tu restes avec nous ?
20: Avec plaisir.
2: On va marquer une courte pause et puis on va se retrouver justement dans un instant avec toi pour continuer de parler de ce festival, de cette 60e édition du Festival d'Avignon. Il y aura aussi Karine Dubernet dans un instant qui nous rejoindra et puis Sabrine Zayani. A tout de suite sur Rire et Chanson.
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2: Bonsoir mesdames et messieurs, très content de vous voir, vous avez l'air super cool. Trop content qu'on soit là à Paris dans cette bonne ambiance. Si vous êtes touriste, j'espère que vous vous plaisez à Paris. J'ai toujours peur que les gens qui connaissent pas Paris, ils ont un peu peur de Paris. Faut pas avoir peur de Paris, ça craint pas plus qu'ailleurs. J'aimerais bien pour les gens qui connaissent pas, qu'on invente un GPS sécurité. Un GPS qui te dit quand t'es dans un quartier dangereux, tu vois, ce serait pratique. Un GPS te dit tourner à gauche, tourner à droite, dans cette rue à partir de maintenant, baisser les yeux. Tu vois, pour être pratique, tu rentres ton ethnie, ta couleur de peau, il y a des logos comme sur Waze, capuche blanche pointue, on va pas passer par là, c'est pas grave. Je te jure, tu l'actives à 4h du matin à Porte de la Chapelle, il te dit courez dans n'importe quelle direction. Merci beaucoup, c'était une première blague pour commencer. Merci à ceux qui ont rigolé. On va faire ça pendant 10 minutes. Moi, j'aime trop les blagues. J'aime même les blagues qui me font pas rire. Tu vois ou pas? Je sais pas s'il y en a parmi vous. Tu sais, ces voisins, ces collègues, qui dès que tu leur parles, ils te font une blague. Même quand la blague, elle est pas drôle, j'apprécie l'intention. Tu vois ce que je veux dire? Et un voisin comme ça, je l'adore. Dernière fois, je l'ai croisé, je lui ai dit quoi de neuf? Il m'a répondu, toujours la moitié de 18. Mais quelle classe, quoi, tu vois? Oh, la classe! On vit pas une période évidente, il se plaint pas, jeu de mots mathématiques. Tu vois ce que je veux dire? En plus, ça marche tous les jours. Je l'ai recroisé le lendemain, je lui dis quoi de neuf? Il m'a dit toujours un tiers de 27, il connaît ses tables et tout. Après bon, sur scène dans les spectacles, moi j'aime les blagues un peu plus bizarres. Je compte sur vous pour qu'on soit libéré de la pression sociale. C'est toujours bien qu'on est libéré de la pression sociale, j'aime pas ça la pression sociale. Toujours je me rends compte que ça existe la pression sociale, tu sais c'est quand? C'est quand je me brosse les dents, mais tu sais avec quelqu'un d'autre à côté de moi, qui se brosse aussi les dents, à côté, en même temps. Oh là là, je sais pas toi, hein, mais moi, comment je me brosse les dents tellement plus longtemps que d'habitude, oh. Ah, c'est ridicule. À chaque fois, je veux prouver à l'autre, j'ai une bonne hygiène dentaire. Tant que la personne, elle arrête pas, moi, j'arrête pas. C'est un duel, j'en fais des caisses, je suis là. Un acteur, jamais je fais ça. Intérieurement, je suis là. Ah ouais, tu sors le fil dentaire, bâtard. Ah ouais, toi, t'es chaud, toi. Et toi, jamais tu te laves la langue, t'as gagné, en fait. T'as gagné. Laisse-moi tranquille, putain. Mais bon, trop content que ça soit ça, votre travail aujourd'hui, faire des blagues. Sur le côté, au début, dans le stand-up, j'avais un petit boulot. C'était animateur de maternelle. C'était ça, quand ça commençait le stand-up, je faisais ça sur le côté. Animateur de maternelle, ça m'a appris un truc que je dois vous confier. C'est qu'il faut pas être nostalgique de l'enfance. Ça arrive à tout le monde, hein. Des fois, t'es adulte en mode, adulte, c'est dur. Enfant, j'étais heureux. Il faut jamais dire cette phrase. J'ai traîné avec les enfants. Je peux vous le dire. Les enfants, ils vont pas bien non plus. Voilà, je vous le dis. Les enfants, ils font des dépressions d'enfants, des burn-out d'enfants. Je jure que c'est vrai. Moi, j'ai traîné avec des enfants de 3-4 ans qui m'ont dit premier degré. Oh, j'ai eu des hauts et des bas. Non. Ah, ça a pas toujours été évident. Non. Non, au début, je voulais arrêter la totote. Et c'est difficile, en fait. C'est difficile. Je te jure. Premier jour d'école à la maternelle, on a oublié. C'est un traumatisme. Tu vois, le petit rentre dans l'école, il est là. Waouh, donc c'est que des gens qui sont pas ma mère, quoi. Hein. Ouah, ça va être long. Bonjour, quoi? J'ai des grandes oreilles? Ouah, que des bâtards, directement. Les pauvres. J'essayais de faire ça bien, animateur de maternelle. J'avais une habitude pas idéale quand t'es animateur de maternelle. J'avoue, des fois, ça m'arrivait de fumer un petit joint et tout avant d'aller travailler à la maternelle. Désolé pour les parents dans la salle, mais limite, ça t'aide. Je te jure que c'est plus facile. Non, parce que regarde, si t'as pas fumé, un enfant qui court et qui tombe, c'est pas marrant. Alors que... Tout va bien. Putain, si vous rigolez à ça, ça va bien se passer. On continue. Je vais vous dire, j'ai fait quoi d'autre? J'ai fait animateur en colonie de vacances aussi. Ça, c'est encore plus extraordinaire. Tu te rends compte, la société dans laquelle on vit, société de sécurité. Tous les jours à la télé, t'allumes la télé, t'entends parler sécurité, sécurité, sécurité. Et pourtant, dans cette société de sécurité, existe encore un concept qui s'appelle la colonie de vacances. 50 enfants entre 6 et 16 ans confiés à 20 jeunes entre 18 et 20 ans. Oh, tant d'insécurité, c'est magnifique, je te jure. C'est l'esprit de mai 68, vraiment. Moi, on m'a dit, vous n'oublierez pas, la petite Charlotte, faut qu'elle prenne sa ventoline 3 fois par jour. Puis moi, j'étais là, attends, est-ce que j'ai pris ma weed? Parce que, attends, elle va pas kiffer la petite Charlotte. Si j'ai pas ma weed, elle est gentille, la daronne. Y a personne qui kiffe le chat perché qu'une ventoline.
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3: Absolument, en direct du Festival d'Avignon depuis la terrasse du Cinévox avec Amy London qui est avec nous. Et tout va bien, Amy? Toujours là.
4: Toujours. Très content d'être là.
3: Survivante malgré cette chaleur.
4: Ah ouais, ouais, on survit.
3: C'est quoi ta journée type? Toi, tu joues à 19h45.
4: Exactement.
3: Ici. Comment s'articule la journée d'Amy London depuis le début?
4: Je me réveille pas trop tôt non plus. J'en profite, j'ai pas mon fils, puis voilà. Je me réveille vers 9-10 heures.
3: Ouais.
4: Je vais tracter. Après, je vais à la salle de sport.
3: C'est combien d'heures le tractage? Je sais pas si
4: ah
3: c'est
4: mais on les compte même plus. En fait, moi, je culpabilise dès que je me pose. Donc, dès que je me balade, j'ai forcément des tracts dans la main.
3: Ouais.
4: Et dès que je sens le feeling avec quelqu'un, hop, je tracte. Donc en vrai, on peut tracter 3 heures à peu près, on va dire.
3: Ouais, 3 heures.
4: Pas plus non plus, parce que voilà. Mais même en terrasse, hein, s'il y a des gens sympas à côté de nous, on se pose, on boit un verre, hop, ah, vous voulez pas voir un spectacle sympa, voilà.
3: Ouais.
4: Mais non, la journée type, ouais, c'est ça. On se lève, on tracte. Après, je vais à la salle de sport, je retracte un peu. Pause du midi tranquille, on mange avec les amis, les collègues. On retracte l'après-midi. Là, tout à l'heure, je suis allée quand même dans la piscine de quelqu'un qui avait une piscine.
3: Pratique.
4: C'est pratique. Et puis, me voilà, hein. Écoutez.
3: Tu vas voir des trucs aussi, des spectacles,
4: ouais,
3: t'en profites.
4: Alors, ouais, j'essaie. Pas encore le début, j'étais vraiment à fond. Mais je trouve que c'est bien aussi de découvrir l'univers des autres. Ça peut nous inspirer aussi, ou nous dire, mais en fait, pourquoi j'ose pas, regarde, la personne a fait ça. Je suis allée voir Pablo Caillo, que j'aime beaucoup.
3: Ouais.
4: On m'a beaucoup parlé du Bourgeois Gentilhomme, que je vais aller voir. Et puis, je vais voir plein de collègues. Et puis, je pense aussi sortir un peu de l'humour aussi pour.
3: C'est ce que j'allais dire, ce qui est vachement bien, c'est qu'on a tous les genres qui sont présents ici, ouais, vraiment.
4: Et on peut s'inspirer pour ouvrir son esprit pour son spectacle aussi. Donc, je vais voir là. Ce soir, je me suis dit, en plus, c'est vrai qu'on parle de ça, mais je me suis dit, ce soir, je vais me poser, je vais regarder, parce que demain, c'est ma journée de relâche. Je travaille.
3: Voilà, je suis le mercredi.
4: Donc, ça va être la journée, je découvre les spectacles.
3: Ton voilà. Spectacle, c'est J'étais pas prête, c'est tous les soirs au Théâtre Le Paris, 19h45. Il y a encore de la place pour ce soir, même, je sais. Ouais. Il y a beaucoup de monde derrière sa télé ce soir, mais le match, c'est pas à 19h45, non. C'est à 21h, je crois d'ailleurs.
4: Ouais, c'est juste. Ouais. Je termine un quart d'heure avant le spectacle.
3: Parfait, 19h45, 20h45, vous allez voir Amy London. Franchement, vous allez voir, c'est drôle, c'est intelligent. Ouais. J'ai vu que c'était Pef qui faisait ta mise en scène.
4: Ouais, hein. C'est ça.
3: Comment
4: c'est
3: vous Pef. En êtes venus à bosser ensemble tous les deux?
4: Il m'a vu en première partie de Manu Payet à Marseille, ouais, vu qu'il habite Marseille. Et moi, j'étais très fan des Robin des Bois. Et quand j'ai, je venais de signer avec mon prod et je lui ai dit, oh, vas-y, on va lui demander. J'adorerais avoir Pef. Et il a dit, bah, écoutez, je vais voir votre spectacle en entier. Et puis si ça me parle, why not? Et puis ça s'est fait.
3: Voilà. Merci infiniment, Amy, d'être passée nous voir en direct sur Rire et Chanson. Le meilleur pour la suite de ce festival. Courage, merci. Et encore une grosse dizaine de jours.
4: Ça marche, merci.
3: Merci à toi. Et puis nous, on se retrouve dans un instant avec Karine Duvernay. Elle sort tout juste de scène. Elle joue à 15h10 son spectacle. Elle va venir nous rejoindre dans un instant et on la retrouve avant 17h sur Rire et Chanson en direct d'Avignon.
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2: Je vais m'adresser aux parents.
3: Parfois, il faut aider les ados. Et moi, comment gêne mon ado? Parfois, je rentre dans sa chambre de mon ado de manière inopinée et je l'aide.
4: Enzo! Enzo, je suis derrière! Enzo! Enzo, je suis là, Enzo! Enzo, Enzo, aide à moi cette merde!
3: Bon, viens à table. Hein? T'as des problèmes en histoire? On dépêche-toi, c'est quoi la question? Hein? Clovis était le roi des Francs. Quelle a été sa réaction lors du passage à l'euro? Remets-moi ta musique de merde. Mais je sais pas, moi, les rois, je sais pas, ils sont tarés, les rois, quoi. Je sais pas, moi, tiens, si écrit, les rois ont toujours trompé leur reine avec une femme plus jolie. Sauf le prince Charles qui a fait l'inverse. Je déconne, tu vois bien. En histoire, l'histoire, il faut avoir des bases en histoire, et puis après, tu brodes. C'est quoi les bases de l'histoire à connaître? C'est quoi? C'est l'homme préhistorique qui a découvert le feu, et Jeanne d'Arc a découvert que ça brûlait. Après, t'as la naissance de Jésus en l'an zéro. D'ailleurs, je me permets de te préciser que Jésus est resté célibataire jusqu'à la fin. Comme quoi un homme peut réaliser de grandes choses quand il n'y a personne à ses côtés pour le ralentir. Oui, Jeanne d'Arc et Charles de Gaulle se sont tous les deux battus contre l'envahisseur. Bravo mon chou. Hein. Pourquoi l'ont-ils fait séparément alors qu'ensemble ils auraient été plus efficaces? T'as même pas le niveau de ta mère. Tu t'en fous, t'as jamais demandé à venir au monde, mais moi j'ai jamais demandé à ce que la capote craque, hein. Excuse-moi, mais tu m'énerves parce qu'on a fait l'histoire, on est noble, les Benoît de Gentissart quand même, on est baron, noble. C'est quoi un noble? Un noble, c'est quelqu'un qui ne craint pas de regarder l'horreur en face. Moi, je regarde toujours ta mère dans les yeux. Surtout ta mère, elle s'en fout des nobles. Quand je lui ai dit en se mariant que c'était cool, elle épousait un baron en France, elle m'a répondu, oh, j'aurais préféré un comte en Suisse. Oui, on a des aïeux célèbres. Oui, on a des aïeux célèbres. Philippe de Benoît. Il était sur le Titanic. Ça a été un des premiers à monter sur un canot de sauvetage. Et comme il était très attentionné, il n'a pas voulu réveiller sa femme. Il voulait pas l'inquiéter pour rien. C'est pas la classe, ça? Charles de Benoît, ministre de la Justice au début du 19e siècle, lui s'est fait connaître parce qu'il a refusé qu'on instaure les visites conjugales pour les prisonniers. Il refusait le principe de la double peine. Bon, dernière question, tu me saoules, hein? C'est quoi un pigeon voyageur pendant la Première Guerre mondiale? C'est lancé du téléphone, c'est pas compliqué. Le pigeon a un petit message, et général en général, voilà. Pourquoi un pigeon et pas un autre animal? Je sais pas, dans les tranchées, les hommes étant dans l'incapacité d'assouvir leurs pulsions naturelles, la chèvre porteuse de messages a vite été détournée de son usage. Bien juste, c'est la photo de ta petite amie sur ton bureau. Ah, t'as une petite amie? Ah, c'est sérieux? Ah, je savais pas. Oh! Ah, vous avez même accroché un cadenas sur un pont à Paris et jeté la clé dans la Seine. Tu sais que j'ai fait la même chose avec ta mère. Oh, j'ai quand même gardé la clé au cas où. Hein.
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5: Absolument, en direct du Festival d'Avignon depuis la terrasse, le Cinébox, avec une artiste, elle fait partie de la team Rire et Chanson. Elle cartonne ici au Cinébox avec son spectacle Carabistouille, c'est le tout nouveau. Bonjour Karine Dubernet.
6: Et bonjour Guillaume.
5: Merci d'être avec nous en
6: Écoute,
5: direct d'Avignon.
6: Je sors de scène.
5: Ça change, oui, tu sors de scène.
6: littéralement. Et hop, tu m'as capturé.
5: Pour... Voilà. Paf, direct à la sortie du spectacle.
6: Voilà.
5: Ici, il y a des spectacles non-stop toute la journée,
6: Ah, mais toute la journée, ça commence à 8h, ça finit à ça
5: pas
6: finit
5: d'heure.
6: Pas.
5: Ouais.
6: En fait, ça ne finit pas, c'est incroyable. Hein.
5: Ça fait quoi de jouer à 15h10 en plein après-midi? C'est bizarre comme horaire.
6: C'est foufou, mais sache que c'est un très bon horaire, parce que les gens, ils ont déjeuné, ils n'ont pas encore envie d'aller boire l'apéro, ils ont le temps, donc ils sont dispo pour toi. Et moi, j'ai testé plein d'heures, c'est que j'ai même joué à 22h30, j'ai fait tous les horaires.
5: Ouais.
6: C'est mon 12e Avignon, je crois, j'ai fait à peu près tous les horaires, et c'est le meilleur horaire, 15h10.
5: Ouais, c'est un festival que tu maîtrises, que tu connais.
6: Je connais toutes les petites rues, tous les endroits où il faut poser des affiches, je connais les bons coins. Non mais c'est vrai, c'est un peu comme, tu sais, comme les champignons.
5: C'est ça. Bien vu.
6: Voilà, donc c'est super. Moi, je me regarde à chaque fois. On vient là, on vient pendant un mois. C'est le seul moment dans nos carrières. On a le temps de voir tous les copains en même temps. Ils sont tous réunis.
5: Oui, tout le monde est là. C'est ce que je disais hier avec Céline. C'est un peu le canne de l'humour ici, en fait.
6: Exactement. hein, en un peu moins glam, si tu veux.
5: Ouais,
6: on
5: voilà.
6: Est tous dégueulasses.
5: Oui, on est un peu sale, on transpire beaucoup.
6: Ouais, mais c'est un peu ça, on est en
5: tongs
6: et voilà.
5: Carabistouille, Karine, c'est ton spectacle avec lequel tu cartonnes, dans lequel tu tapes sur tout le monde aussi, hein, un petit peu. En gros, c'est ça, avec cet humour ravageur qui te caractérise. Oui. C'est très ancré dans l'actu du moment.
6: Oui, bah parce que on est peur. Tu ne peux pas sans savoir qu'il y a les élections qui approchent. Hein, on est à 9
5: sans déconner.
6: Oui, il faut te le dire. Il faut que les gens soient au courant. On n'en parle pas du tout, en plus, dans les médias. Donc, les élections sont proches. On a des candidats en veux-tu, en voilà. Comme je dis, on a plus de candidatures que de fautes de grammaire dans une chanson de Jul. Hein, tu vois, on sait plus quoi choisir. Non, mais bientôt, ils ne vont pas faire le débat télévisé à la télé. On va faire au Stade de France. Hein, interdit.
5: Au stade, ouais.
6: Voilà. Donc, non, je parle de la démocratie, en fait, déjà, et de tout le principe des élections. Donc, je m'amuse avec ça. Donc, comme sur Perlin Pimpin, pour ceux qui l'ont vu, il y a toujours
5: c'était
6: une trame.
5: C'était le précédent spectacle, ça.
6: Il y a toujours une trame. Alors, il y a de l'actu, mais il y a aussi une histoire. C'est théâtralisé et voilà.
5: Et des personnages, bien sûr.
6: Et des personnages, en veux-tu, en voilà, où j'invoque certains personnages. Christophe Colomb, qui vient nous rencontrer, qui vient nous parler un petit peu des peuples qui, avant qu'il y avait des sociétés sans État. On apprend ensemble ce que c'est que l'État, ce que c'est que la démocratie, ce que c'est que la démocratie représentative, direct. Ouais.
5: Donc
6: c'est,
5: on apprend plein de choses et on se marre en même temps.
6: Plein de choses, mais à travers l'humour, avec des personnages un peu loufoques et on comprend un peu mieux tous les rouages des élections.
5: C'est au théâtre, le Cinévox, c'est tous les jours à 15h10. Quelqu'un me disait hier, le public d'Avignon est plus difficile. Tu confirmes ou pas? T'as ce ressenti-là, toi?
6: Bon, écoute, moi j'ai un public très fidèle. En fait, il me suit à Avignon, en tournée, partout. Il vient à Paris. Parfois, il fait 4 heures de route pour venir voir mon spectacle. Je peux pas te dire ça parce que moi, c'est des gens d'un peu partout.
5: Ouais.
6: Après, la difficulté qu'il peut y avoir, c'est qu'effectivement, les gens, ils voient tellement de choses que ils peuvent être peut-être soit un peu fatigués, soit un peu saturés, mais. Non, ça va. En plus, moi, j'ai la chance, d'avoir une salle climatisée. Je sais que ça a l'air con, hein. C'est au-delà de la qualité du spectacle.
5: La première question qu'on pose ici, quand on vient voir un spectacle, est-ce que c'est climatisé?
6: Est-ce qu'il y a des toilettes et est-ce que c'est climatisé?
5: On dit pas est-ce que c'est drôle, on dit est-ce que c'est climatisé?
6: C'est d'abord climatisé. C'est ça la garantie d'un bon spectacle, c'est climatisé.
5: C'est ça.
6: Voilà. Donc, non, je peux pas dire ça. Moi, j'ai un public qui me suit du début à la fin, qui est avec moi. Donc, c'est pas le ressenti que j'ai.
5: Et qu'est-ce qu'on vient chercher, alors, du coup, ici, quand on est artiste, sur ce festival en particulier?
6: Écoute, dans un premier temps, c'est un endroit où, normalement, les programmateurs, tu vois, qui sont dans toutes les régions de France, viennent. Merci, parce que je dégouline.
5: Oui, voilà, il fait 49 degrés à peu près. Voilà.
6: On est bien,
5: Fait brumisateur en même temps,
6: c'est ça,
5: voyez-vous.
6: Je m'auto-humidifie. On vient chercher donc des programmateurs qui viendraient voir nos spectacles pour pouvoir les distribuer un peu partout en France. Ensuite, on vient à la rencontre d'un public aussi qui n'a pas forcément l'occasion de te voir parce qu'ils ne montent pas à Paris. Donc Avignon, c'est une autre région aussi. Moi, je viens voir le public d'ici, des alentours. Et puis, pendant un mois, tu es là, tu manges. Moi aussi, je viens voir des spectacles.
5: Ouais, tu vas voir des trucs.
6: Voilà, je viens me cultiver. Tu vois, je suis allée voir le spectacle dans la cour d'honneur du Palais des Papes, Mal d'Aurore, 5 heures de théâtre.
5: Ouais.
6: Et j'ai adoré d'ailleurs.
5: Donc ça, c'est sur le in.
6: Dans le in, oui, parce qu'il y a
5: le off.
6: Oui, il y a le off. Nous, on fait partie du off. On est les petits.
5: En même temps, c'est le plus gros festival. Hein.
6: Eh ben, oui, il est plus grand que le in, mais voilà. Mais tout ce petit monde se côtoie.
5: Allez, Karine, tu restes avec nous.
6: D'accord.
5: On marque une courte pause et puis on se retrouve en direct d'Avignon sur Rire et Chanson dans un instant avec d'autres artistes, notamment Sabrine Zayani. Et puis une voix que vous connaissez. Je vous donne pas son nom, même si je vous donne le nom, vous allez me dire je connais pas. Mais vous allez voir, pourtant cette voix, vous la connaissez très très bien. On se retrouve dans un instant en direct d'Avignon sur Rire et Chanson.
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5: Il est 17h, merci à vous de nous avoir rejoints en direct sur Rire et Chanson. Nous sommes installés sur la terrasse du Cinébox, là où se déroule le Festival d'Avignon, dans toute la ville évidemment. 60e édition, 60e anniversaire avec des centaines de spectacles, avec plein d'artistes, le tout sous une chaleur de dingue. On va se retrouver dans un instant, on a eu Amy London qui est passée nous voir tout à l'heure. Il y a Karine Dubernet qui est partie se changer parce qu'elle sortait tout juste de scène et qu'il fait très très chaud, donc elle est partie se changer. Elle nous rejoint juste après, on aura également Sabrina Zayani, et puis je vous le disais tout à l'heure, une voix que vous connaissez très bien, une voix magique, on ne peut pas dire autrement, c'est la voix de Rire et Chanson, la voix d'antenne, vous savez, le monsieur qui vous dit les stars du rire sont sur Rire et Chanson, etc. Tout ce que vous entendez à longueur de journée sur Rire et Chanson, eh bien c'est un comédien qui est aussi est sur le Festival d'Avignon. Il viendra nous rendre visite tout à l'heure, ce sera Christophe Lemoine, et on le retrouve dans un instant sur Rire et Chanson. Ne bougez pas et à tout de suite.
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1: Il y a des garçons dans la salle, non? Ouais. J'aime pas les garçons. Non, c'est ce mauvais. Oui, les garçons, c'est ce mauvais dans les bras et dans les pieds. Tu sais. Ouais, ça pique. Oh. Ça a des poils comme ça. Né. Ouh, c'est nul. J'aime pas. C'est tout gros comme ça, les garçons. Oui. C'est, ça a toujours faim, les garçons, c'est pour ça. Toujours faim. N'importe quelle heure de la journée. T'as faim? Ouais. Oh, c'est possible. Et quand tu leur demandes qu'est-ce que ça veut manger, les garçons, ça veut toujours manger la même chose. De la viande et des patates. Ah. Qu'est-ce que tu veux aujourd'hui? Un filet de bœuf. Et demain, une côte de bœuf. Et après, un rôti de bœuf. Ah. Et comme légume, une patate. Ça sert à rien, les garçons. Ça sert à rien, c'est fait rien de la journée. Ça fait qu'à jouer à la PlayStation toute la journée. N'importe quel âge, 8 ans, 15 ans, 50 ans. Des fois, même le garçon, ça nous dit comme ça, j'ai trop de travail. Mais c'est pas vrai. Ça a toujours temps de jouer à la PlayStation avec ses copains qui puent et qui boivent. Ça a des grosses voitures, les garçons. Ma voiture, c'est la plus grosse. C'est la plus grosse de toutes les voitures de tous mes copains. J'ai plus d'argent, mais je m'en fous. J'ai un GPS. Je sais pas m'en servir, mais je m'en fous. J'ai plus besoin de ma femme, oui. Et un jour, je m'en fous, j'aurai une Porsche. Ah. Tous les garçons, ça veut une Porsche. Tu demandes à un garçon qu'est-ce qu'il faut sur la planète, c'est facile. Une Porsche, une vache, une patate. On est content. C'est n'importe quoi, les garçons. Les garçons comme ça, ça voudrait être musqué, comme ça. Oh, j'ai envie d'être musqué, je voudrais être très musqué. Mais ça fait pas du sport, non. Ça regarde du sport à la télé pour nous empêcher de voir des films avec Meg Ryan. Les garçons, n'importe quoi. Les garçons, quand c'est malade, ça croit que ça va mourir. Oh, oh. Mais se couper avec une enveloppe. Oh. Si, ça saigne. Bien sûr, ça saigne. Non, mais pas de produit, ça pique. Laisse-moi mourir. Va me faire un steak. Heureusement, il y avait des filles dans la salle. J'aime pas les filles. Alors, les filles, c'est n'importe quoi. C'est encore plus tout pourri que les garçons, les filles. Ça sert à rien. C'est n'importe quoi, les filles. C'est tout pourri, ça colle parce que ça met des crèmes pour pas être vieille. Oh là là, je veux pas être vieille, je veux pas être vieille. Mais t'es vieille. Ça met des chaussures comme ça pour faire croire que c'est grande. J'ai mal au pied. C'est-tu maigre? Maigre, tout maigre. Et ça se trouve gros. Évidemment, ça mange que des légumes et de la salade, les filles. Même en hiver. Les filles, ça boude. Je sais pas ce que j'aime, je bouderais bien pour rien. Et puis les filles, ça croit que tout le monde, c'est ses enfants. Surtout son mari. Fais pas ça. Mange pas ça. Va pas là. Tu vas prendre froid. Enlève tes doigts. Et un beau jour après ça, je suis pas ta mère. En plus, les filles, ça a toujours froid. Qui fera? Si. Alors, ça dort en pyjama, les filles. Ouais. Au début, tu crois que ça va dormir toute nue comme le premier jour. Mais non. Oh non, c'est des méchantes. Non, vraiment, j'aime pas les filles. Et puis, j'aime pas les garçons. C'est bizarre. Parce que là, vraiment, je suis trop bien.

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2: Moi, j'ai arrêté d'être avocat après 18 ans, les amis. 18 ans, c'est normal, hein, c'est l'âge logique. C'est l'âge où t'as envie d'être libre, où t'as envie de partir, où t'as envie de partir de chez tes parents. Mais tu pars pas. Un petit dédicace pour les parents dans la salle qui ont encore des majeurs chez eux. Alors, petit conseil juridique gratis. Si vous avez du mal à faire partir vos enfants majeurs, il y a une solution légale. Allez voir un avocat. Et parce que l'avocat, les enfants majeurs, il peut les expulser. Une OQTF, obligation de quitter le territoire familial. Bam ! Un majeur hébergé gratuitement chez ses parents peut être considéré comme un locataire et peut donc être expulsé. Deuxième solution pour les plus créatifs. Prenez toujours un bon avocat, mais prenez aussi une pioche, une pelle, de la chaux et une terrasse. Méthode Dupont de Ligonnès. Alors, pardon, ouais, je sais ce que vous dites. Là, vous dites, oh là là, et si j'ai pas de terrasse, j'en fais quoi? Je les mets où? Alors, dans ce cas-là, pas de souci. Vous faites la méthode traditionnelle, elle marche toujours. Le découpé congelé façon Véronique Courgeot. Faut juste un congélateur et des tupperwares d'assez grande quantité, d'accord? Attention, cette méthode requiert de la rigueur. On pense bien à mettre des post-it sur les tupperwares. Ouais, pour pas les confondre avec les autres produits à consommer. Faites pas comme ce mec en Espagne en 2021. C'est authentique comme tout ce que je vais vous dire ce soir. Hein. Un homme de 28 ans qui a été jugé pour avoir tué, découpé et dévoré sa mère. Eh ben voilà, quand tu mets pas les post-it sur les tupperwares, tu passes vite des recettes de maman aux recettes avec maman. Alors, on a appris que le drame avait eu lieu juste après une dispute entre la mère et le fils. Moi, je pense que sur un sujet un peu tendu, la mère, elle a mis les pieds dans le plat.

0: confiture, bonne maman, c'est toi que j'aime tant, surtout quand t'es dedans. Honnêtement, je suis content de ne plus être avocat et de ne plus avoir à me poser la question « Est-ce que je pourrais défendre tous ces cinglés ?» Je suis aussi content de ne plus être avocat parce que je ne suis plus obligé de me cogner toutes les lois à la con qu'on a en France. Par exemple, je suis sûr qu'ici, on a tous déjà bu un peu d'alcool au bureau, hein, pour fêter un anniversaire, une promotion professionnelle. Eh bien, c'est interdit par la loi. Article 4228-20 du Code du travail. Il est interdit en France de boire de l'alcool au bureau. Sauf... oui, rassurez-vous, on est en France. L'autre jour, quand j'ai dit sauf, on m'a répondu « À la SNCF !» Non. Il y a bien des régimes spéciaux, mais pas celui-là. Non, l'article dit qu'il est interdit en France de boire de l'alcool au bureau, sauf le vin, la bière, le cidre et le poiré. Tiens, on va pousser l'expérience encore plus loin. Je sais qu'il y a des gens ce soir, mais aussi des auditeurs de Rire et Chanson, qui prennent des douches. Et qui les prennent nus. Bon, parce que tu ne sais sans doute pas, c'est qu'en sortant nu de ta douche, si on peut te voir à travers les fenêtres de ta maison ou de ton appartement, ça peut être, ça a déjà été considéré comme de l'exhibition sexuelle. Je vous rassure, hein, il n'y a pas qu'en France où on a des lois à la con. Aux États-Unis, par exemple, en 2024, il est toujours interdit, sous peine d'amende, en Alaska, de réveiller un ours qui dort pour faire une photo. Qui est assez con pour se dire « Tiens, le grizzly qui pionce, ça va ? J'irai pas plus faire 2-3 chatouilles pour faire un selfie, hein ? Non, allez-y vous plutôt, si, non, ça risque rien. Non, ça non, chérie, dis à ta mère que ça risque rien, vas-y. » Et c'est que même dans le code pénal, il y a des trucs à la con. Article 434-35-1 du code pénal est puni d'un an d'emprisonnement. Le fait d'escalader l'enceinte, le mur d'un établissement pénitentiaire pour y pénétrer. Il y a un article du code pénal qui prévoit un an de prison pour celui qui escalade le mur d'une prison pour y entrer. Et le type qui a écrit l'article, il a pris le soin de préciser sans y avoir été autorisé. Pardon.
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2: J'ai tellement de choses à vous raconter ce soir. C'est vrai, il y a 5 ans, je démarrais mon premier spectacle. J'avais 30 ans, célibataire, pas d'enfant. 5 ans plus tard, j'ai 44 ans. Et là, je vois bien qu'en 5 ans, il s'est passé plein de choses, parce que là, je sais déjà que j'ai vieilli. J'ai 44 ans, j'en suis à la première étape de vieillissement, c'est sûr, bah oui. Il y a 4 grandes étapes de vieillissement, messieurs, dames, dans la vie. Première étape de vieillissement, tous les gens qui ont 40 ans connaissent. Bah, c'est très simple, hein. C'est quand t'arrives dans un restaurant, qu'on t'apporte le menu et que tu le regardes comme ça. Ouah, putain! Eh, c'est illisible, bordel! Attends, Jean-Pierre, passe-moi la bougie, je vois pas les entrées, là. Eh, excusez-moi, serveur, c'est quoi le plat, là? C'est le QR code. Ah bon, d'accord. Deuxième étape de vieillissement, c'est très simple, c'est quand tu mets des fringues dégueulasses, mais que t'en as rien à foutre parce que c'est confortable. Eh, Chantal! Eh, qui t'aurais pu me repasser mon pantacourt, quand même? Eh, tu sais pas où c'est que j'ai foutu mes crocs? Non, mais je sais bien qu'on va danser ce soir, mais j'aime bien mettre mes crocs, comme ça, quand je danse, j'ai pas les mollets qui gonflent. Chantal, ce soir on sort, oublie pas ta polaire! Troisième étape de vieillissement, vous en avez tous croisé un dans votre vie. C'est simple, c'est quand ton voisin, il prend son téléphone portable, qu'il met au haut-parleur, mais qu'il colle quand même sur son oreille. Allô? Oui, on arrive là! On est voiture 12! Général qui part? Oui, oui, on est à l'heure! Oui, ah bah pour une fois! Ah, oui, qui c'est qui rigole derrière là? C'est ta taillette? Ah non! Oui, oui! Non, non, non! Non, qui fait chaud, non! Oui! Ah bon? Ah, c'est pénible, hein? Et à un moment, faut lui dire, ta gueule. Et alors, la quatrième étape de vieillissement, messieurs, dames, c'est l'étape de vieillissement absolue. Vous en avez tous un dans votre famille. Si vous en avez pas un, c'est que c'est vous, je vous le dis tout de suite. Bah, c'est très simple, hein, c'est quand tu marches en pétant, mais que t'en as plus rien à branler. Comment ça va, les petits enfants? Allez, viens dans les rats de papy! Allez! Je vous ai fait un petit gâteau au chocolat, tu sens l'odeur! Allez, un petit coup de Porto! On reconnaît la famille, là. Non, mais attendez. Eh, hey, je vous rassure, j'en suis pas encore là. Ben non, j'en suis pas encore là. J'en suis pas encore un petit coup de Porto. C'est malade ou quoi? Non, non, je le sais bien que là, 44 ans, j'ai les tempes qui grisonnent. Voilà, je le sais, voilà. Voilà, c'est ça, mon petit coup de vieux, quoi. Mais nous, on a la chance, les mecs, hein. C'est vrai, parce que dès qu'on a les cheveux qui grisonnent, ça nous donne tout de suite un petit côté Georges Clooney, tu vois. C'est... Bah oui, c'est vrai que vous, les filles, dès que vous avez les cheveux blancs, c'est tout de suite Didier Raoult. Et vous savez, ça m'a manqué aussi, parce que ce temps passe vite. Je trouve que le temps passe beaucoup trop vite, mais pendant ces 5 ans, c'est vos rires qui m'ont manqué aussi. C'est vrai, oubliez le quotidien ce soir, riez comme vous êtes, c'est important, c'est un spectacle d'humour, tu vois ce que je veux dire? Non mais je vous dis ça parce que... Là, non mais, non pas maintenant. Là, j'en ai... C'est la seule qui a pas de réseau, je te le dis tout de suite. La suivez pas, c'est une galère. Hein. Non mais je veux dire, riez parce que tu sais, je te jure que c'est vrai, la dernière fois, je sors du spectacle, il y a une dame qui vient me voir qui me fait « Oh, oh, hey, j'ai adoré, hein, mais j'ai pas osé rigoler. » Ça n'a pas de sens. Mais non mais ça n'a pas de sens, c'est un spectacle d'humour, ça n'a pas de sens. C'est comme si le chirurgien esthétique sortait du bloc opératoire en te disant « Madame Chaussard, j'ai fait qu'un seul nichon, hein, le deuxième, j'ai pas osé. » Je fais comment, moi, je suis emmerdé là, attends, et où? D'ailleurs, hey, je vous donne des petites clés. Je vous donne des petites clés comme ça de choses qu'il ne faut pas dire à un artiste quand il sort de scène. Parce que vous savez, quand on sort de scène, on est assez sensible. Par exemple, ne dites jamais à un artiste qui sort de scène « Hey, hey, oh, hey, j'ai adoré. Bravo. En même temps, je suis mon public. » Il y a qu'aux humoristes hein, qu'on dit ça. Hein, parce que jamais tu sortiras d'un concert de Maître Gims en lui disant « Hey, j'ai adoré. Bravo. En même temps, je suis sourd. »
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3: Oui, absolument, toujours en direct d'Avignon depuis la terrasse du Cinévox où il fait à peu près 874 degrés.
4: Oui. Et ça a baissé, ça a baissé.
3: Ça a baissé, hein. N'est-ce pas, Karine Dubernet?
4: Écoute, on est bien, on est dans notre propre transpiration. Et au bout d'un moment, ça fait comme un petit. Ça me fait froid, maintenant.
3: Ouais, ça fait un effet un peu glaçant. Sabrine Zayané vient de nous rejoindre également. Salut Sabrine.
5: Bonjour.
3: On est un peu avec la team Rire et Chanson, en quelque sorte, là. Oui. Karine Dubernet.
5: Ouais. Et la team Curly, même.
4: La Curly, oui, ouais, exactement. C'est ça. On est sœurs de boucle.
3: Exactement. Et Sabrine, qu'on retrouve dans l'Afterwork du Rire. Tu vois, tu joues ton spectacle ici, au Top de ma Life.
5: Tout à fait.
3: Tous les jours, théâtre L'Autre Carnot, c'est ça?
5: Exactement, tu es très bien informé, à 20h, sauf les jeudis.
3: Sauf les jeudis. Bon, comment ça se passe pour toi, Sabrine, depuis que tu es ici?
5: Eh bien, écoute, je suis très heureuse, c'est mon premier Avignon.
3: Ouais.
5: Comme quoi, il y a des premières fois qui se passent bien. je prends beaucoup de plaisir. Tu sais, moi, mon mari m'a largué en plein voyage de noces aux Seychelles. Ah. Et donc, c'est un peu le point de départ de ce spectacle. Et mon rêve, c'est de devenir une star pour l'emmerder. Donc, on avance dans ce projet.
3: Ça avance, doucement mais sûrement.
5: Exactement.
3: Bon, comment ça se passe pour cette toute première édition quand on est artiste, qu'on joue ici pour la première fois? Est-ce que c'est, on va dire, c'est conforme à l'impression, l'idée qu'on a de ce festival qui est aussi important?
5: Ouais, ben je pense que ce qui est vrai, c'est que le fait de jouer ton spectacle tous les soirs, ça le fait forcément monter d'un niveau et c'est une grande chance. Tous les humoristes m'ont dit, tu vas voir Avignon, c'est un vrai challenge. Et ça, c'est vrai. Donc quand on est préparé mentalement et qu'on a envie de partir à la rencontre des gens, du public, et tu sais, grâce à Rire et Chanson, pardon, ouais, y a des gens qui me disent, ah ben on vous écoute, mais on savait pas que vous aviez cette tête. Et ben, je suis vraiment partie à la rencontre des auditeurs de Rire et Chanson. Donc oui, l'expérience est très positive. Je ne sais pas dans quel état je vais finir, Guillaume, mais pour l'instant, tout va bien.
3: Bon, c'est le principal. Vous avez un truc particulier pour convaincre, j'en parlais tout à l'heure avec Camille, convaincre le public, vous tracter toute la journée. Ouais. Karine, c'est quoi ton secret, toi, pour vraiment choper les gens, dire, venez voir mon spectacle?
4: Je leur dis que je suis sur Rire et Chanson, ça les convainc tout de suite. Ah, ah oui, de qualité.
5: Alors que moi, c'est la menace.
3: Ah, voilà. La menace, ouais.
5: Ouais, tout à fait.
3: Est-ce que vos théâtres sont climatisés? Parce que c'est la question que tout le monde pose ici à Avignon.
5: Oui, voilà. Évidemment.
3: Avant même de savoir qui on va voir, est-ce qu'il y a la clim?
4: Oui, et on a les fauteuils maçons aussi.
5: Oui, maçons. Alors non, mais Karine est plus connue que moi. Ouais, donc elle, elle a les fauteuils maçons. C'est ça. Non, mais même un homme aujourd'hui, moi je veux qu'il ait la clim en fait. Ça devient un critère même en amour.
3: Ouais, en exactement. Amour aussi.
5: Oui. Ouais,
3: ouais. Et est-ce que le Festival d'Avignon, c'est aussi un peu un laboratoire? Est-ce qu'on peut tester des choses ici qu'on ne va pas tester ailleurs? Est-ce qu'on a, on va dire, en plus de liberté en termes de créativité?
4: Non, mais c'est ce que disait ma camarade, c'est qu'en fait, on a la chance de jouer tous les jours. Donc un jour, tu fais quelque chose, tu te rends compte que ça marche moins bien, tu le refais le lendemain, tu le changes. Et c'est formidable ça de pouvoir jouer tous les jours. Et puis chaque public est différent aussi. Donc,
5: oui, ça c'est vrai.
4: Incroyable. Parfois, tu es porté, tu te sens transporté, d'autres fois moins.
5: Oui. Donc, voilà. C'est question d'énergie.
4: Exactement, question d'énergie. Et Dieu sait qu'on. En fait, Avignon, il faut avoir de l'énergie.
3: De l'énergie, ouais.
4: Et il faut jamais retomber, même quand on est off, parce qu'on est obligé d'être off une fois par semaine.
5: Tout à fait.
4: Il faut toujours garder une énergie de ouf. Et, donc, on se recharge auprès des gens.
3: Ouais, c'est comme pour un sportif, c'est un espèce de marathon,
5: exactement,
3: finalement, qui commence le 4 juillet et il faut tenir,
5: exactement,
3: jusqu'au 24.
5: Exactement.
3: Il ne faut pas tomber au milieu.
4: Ouais, c'est ça.
5: Bravo.
4: Ouais.
5: Très bon résumé.
3: Très bon résumé.
5: Bravo. Merci. Voilà.
3: Si comme vous entendez des bruits de tambour, de je ne sais quoi derrière, vous inquiétez pas.
5: C'est en notre honneur.
3: Voilà.
4: Oui, c'est ça. On a fait une
5: carrière
4: avec l'habitude.
3: Ouais, c'est ça, il y a des majorettes qui vont arriver. Absolument. D'ailleurs derrière. Nous sommes en direct du Cinévox sur la place de l'Horloge, hein, c'est ça, Avignon, exactement, jusqu'à 18h pour cette 60e édition du Festival Off d'Avignon. Karine Dubernet, Carabistouille, c'est tous les jours ici à 15h10.
4: 15h10, sauf le lundi. Sauf il reste lundi. Quelques places, donc faut y aller vite.
3: Ah ouais,
4: oui,
3: c'est complet.
4: C'est pas pour me la raconter.
3: Wow.
4: Non, mais j'ai la chance de travailler sur la plus grande radio de France.
5: Tout à fait.
4: Qui fait ma publicité. Donc voilà, voilà. Il reste quelques places, donc n'hésitez pas à vite réserver. Sinon, de toute façon, je serai en tournée dans toute la France.
3: Toute la France.
4: Toute la France, et okay, voilà, donc vous pourrez me retrouver après.
3: Sabrine, toi, c'est tous les jours, donc on le disait, au théâtre L'Autre Carnot.
5: Oui, tout à fait. Tous les jours à 20h. Climatisé, donc on le rappelle.
3: Climatisé, on le rappelle, c'est important. Et puis on vous retrouve évidemment, d'une part, en tournée dans toute la France à la rentrée prochaine. Oui. Et puis sur Rire et Chanson, évidemment, dès le mois de septembre.
5: Évidemment, on reprend avec l'afterwork du Rire.
3: Voilà. Et le morning.
5: C'est l'équipe du matin.
4: C'est exactement, avec Bruno Robles, Aurélie Philippon, Martin, Rémi Marceau.
3: Qu'on embrasse.
4: Julien Schmitt, qui foutent rien en ce moment.
3: Hein. Oui,
4: j'ai
3: c'est
4: vu
3: vrai.
4: Les photos, ils foutent.
5: Mais ils se réveillent tôt toute l'année.
4: Mais oui, bah, ça va.
5: Alors que moi, je dors le matin.
4: C'est pour ça que je suis l'après-midi. Mais vraiment, ça se la coule douce. Bon, bref, donc voilà, on les embrasse bien fort.
3: On les embrasse. Merci à vous en tous les cas d'être venus nous voir ici sur Rire et Chanson. On va se retrouver dans un instant avec une autre personne qui fait partie de la team Rire et Chanson qu'on entend tout au long de la journée dans le programme.
4: C'est qui?
3: C'est une voix avant tout.
4: Ah.
3: C'est la voix de Rire et Chanson. C'est The Voice.
4: Ah.
3: Il s'appelle Christophe Lemoine.
4: Ah, mais je veux voir son physique alors.
3: Eh bien, il va nous rejoindre.
4: Génial.
3: Il est sur scène lui aussi.
4: D'accord.
3: Il arrive d'une minute à l'autre. Donc,
4: d'accord,
3: ne bougez pas. On marque une courte pause et on se retrouve
4: allez
3: en direct d'Avignon sur Rire et Chanson.
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3: Merci à vous de nous avoir rejoints sur Rire et chanson. 17h31, vous êtes peut-être sur les routes de retour de week-end. Vous nous écoutez et nous, on est en direct d'Avignon jusqu'à 18h depuis la terrasse du Cinébox. Vous êtes d'ailleurs les bienvenus si vous voulez passer nous faire un coucou. J'ai à mes côtés un comédien, un artiste qui vient de nous rejoindre, mais aussi et avant tout une voix que vous connaissez très très bien. Alors tout le monde se dit depuis tout à l'heure qui est cet invité mystère. Bonsoir invité mystère.
2: Coucou les copines chouchous, comment allez-vous? Vous allez bien? Toutes et tous, il fait une chaleur de fou ici à Avignon, c'est incroyable.
3: Tout de suite, ça vous parle évidemment cette voix.
5: C'est
3: évidemment,
5: possible.
3: C'est fort possible.
5: Parmi des milliers.
3: Derrière ces voix, c'est pas une voix, c'est des voix, c'est des centaines de voix. C'est Christophe Lemoine.
5: Ah, oh, merci Guillaume de m'inviter. D'être je suis très sensible.
3: Mais j'ai ravi d'être avec toi. T'es aussi toi sur le Festival d'Avignon, Christophe.
5: Oui.
3: Parce que t'es la voix d'antenne de Rire et Chanson.
5: Oui.
3: On se croise régulièrement,
5: régulièrement.
3: Dans les studios.
5: Et dans des soirées dont on ne peut parler.
3: Exactement. Et puis là, on se retrouve ici à Avignon. Qu'est-ce que tu fais ici, mon Christophe?
5: Eh bien, je joue une pièce, figurez-vous, une comédie qui s'appelle, pour la deuxième année consécutive, car ce fut un fort succès l'année dernière, qui s'appelle « Les poissons ne meurent pas d'apnée ». Qui se joue tous les jours au théâtre La Luna en salle 2 à 15h50 et c'est une comédie au bord d'une piscine. C'est un bonnet bleu, un bonnet rouge. Bonnet rouge a un caractère assez revêche, dirons-nous. Ouais. Et il ne va avoir qu'une seule obsession, que bonnet bleu porte un bonnet rouge. Voilà.
3: Ah oui, donc c'est bien barré, quoi, bien absurde.
5: C'est bien barré, c'est très drôle. Là, j'en sors à l'instant. Les gens vraiment sont ravis.
3: Qui est l'auteur de cette pièce?
5: Monsieur Emmanuel Robert Espalieu, figurez-vous, qu'on ne présente pas, qu'on ne présente plus.
3: C'est important de le citer, mais évidemment. D'autant plus, on cite les auteurs au théâtre.
5: Et mon partenaire est Vincent Payet, admirable comédien. Oui, on fait un duo très comique parce que moi je suis assez charpenté, dirons-nous, musculeux, une boule de muscle, n'est-ce pas, comme on m'appelle dans les couloirs de Rire et Chanson.
3: Je parie même que ça a été écrit sur mesure.
5: Mais exactement. Ouais. Et mon partenaire est un grand longiligne, voilà, qui fait pas loin de 2 mètres, donc ça fait un contraste physique très rigolo.
3: Christophe,
5: voilà.
3: Voix de Rire et Chanson, voix de Cartman, voix de Joe Dalton.
5: Évidemment, attention, Rire et Chanson. Ah, on va s'évader sous la canicule, on va aller au Groenland.
3: Magnifique. Jack Black également, des dizaines de voix. Est-ce qu'on te reconnaît ici dans la rue quand tu parles aux gens? Est-ce qu'on se dit, mais cette voix, je la connais?
5: Eh bien oui, énormément.
3: Ouais.
5: Mais énormément, énormément. Et il y a beaucoup de gens même qui me demandent si c'est un spectacle sur tel ou tel personnage que je double. Ah, je dis non, je dis, vous savez, d'être comédien, ça fait partie de notre panoplie, ça fait partie de notre activité.
3: Ouais, bien sûr.
5: On fait du doublage, on fait du théâtre, on fait des films, mais il y a beaucoup, beaucoup de gens qui me reconnaissent. Et j'avoue que je fais un nombre de vidéos assez impressionnantes après le spectacle, pendant la rue quand je tracte, et des messages de répondeurs aussi.
3: Oui,
5: avec tout type de voix. Donc il y en a qui doivent se faire insulter quand ils appellent certaines personnes et qui tombent sur leur répondeur.
3: Si vous croisez Christophe Lemoine dans les rues ici sur Avignon, n'hésitez pas à aller le voir.
5: Exactement.
3: Voilà, vous le reconnaîtrez en tous les cas de par cette voix si particulière. Comment tu vis cette aventure? Toi, Christophe, de cette Avignon cette année.
5: Écoute, c'est très très agréable. Vraiment, il y a une ambiance vraiment chaleureuse. J'en fais pas des tonnes, hein, c'est vraiment ce que je pense.
3: Ouais.
5: Il y a une ambiance très très très chaleureuse entre les comédiens, les compagnies, et les gens sont très ouverts. On peut discuter avec eux, leur parler de notre spectacle. Après, ils aiment ou ils aiment pas. Il y en a certaines personnes, certains publics veulent aller voir impérativement des tragédies. Bon, bah, moi, c'est pas mon créneau. Moi, c'est de la comédie. C'est d'ailleurs pour ça que je suis sur Rire et Chanson.
3: N'est-ce pas?
5: Voilà, c'est bien, on peut discuter, c'est calme, c'est paisible, il y a des familles, il y a des enfants, les gens s'amusent. Il fait quand même assez chaud, donc heureusement qu'il y a une bonne ambiance.
3: Et il y a la clim dans ton théâtre,
5: évidemment. Il y a la climatisation dans mon théâtre. Il y a même un bar avant pour se rafraîchir délicieusement.
3: C'est la question qu'on pose à tous les artistes quand on reçoit. S'il n'y a pas la clim, c'est...
5: Mais il y a la clim partout maintenant, non? Vous avez quelqu'un qui vous a dit non?
3: Non, jusqu'ici, mais on pose la question parce que je sais que c'est la question que tout le monde se pose. Christophe, tu restes avec nous?
5: Mais évidemment.
3: On marque une courte pause et puis un autre artiste qui va te rejoindre dans un instant,
5: mais
3: qui est déjà passé nous voir hier. Et qui est juste à côté.
5: Ah, double promo, quoi.
3: À côté de nous, à la buvette, comme on dit.
5: Bien sûr. Ah, c'est Selig.
3: Ça va, Selig?
5: La légende.
3: La légende.
5: Le monstre sacré. Sur Rire et Chanson.
3: Allez, on va faire une photo. Allez, on se retrouve dans un instant sur Rire et Chanson en direct avec Selig et Christophe Lemoine. À tout de suite.
5: À tout de suite.
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2: J'ai une bonne nouvelle à vous annoncer. Je suis devenu officiellement indépendant. J'ai mon appartement. Ça y est ! Merci, merci. Vous venez d'applaudir un appartement parisien ? En même temps, au prix du mètre carré, tu peux même lui faire une hola. Hein. Ah mais l'indépendance, ça a changé ma vie, messieurs, dames. Maintenant, je fais ce que je veux, quand je veux, je profite. Je suis à moins 8000 euros sur mon compte, mais je profite. Moins 8000 euros. Ouais, ouais, mon banquier m'a appelé, il m'a dit, mais qu'est-ce que t'as foutu, là ? Quand ton banquier arrive à te tutoyer, c'est que financièrement, t'as lâché la rampe. Hein. Moins 8000 euros. Ouais, ouais, je viens de calculer, moins 8000 euros, je viens de dépenser une année d'école de commerce, mais en burrata et after work. Et comme j'ai pas de work, bah, je vais after tout le temps. Mais ça va, on tient le coup. Tu connais les gens qui te répondent « on tient le coup » ? C'est qu'ils sont au bord du gouffre, hein, généralement. Hein. T'es d'ailleurs, c'est les mêmes qui te répondent « mais l'argent ne fait pas le bonheur ?» Bah oui, c'est un rayon de soleil qui remplit mon frigo. L'argent ne fait pas le bonheur. Est-ce que t'as déjà demandé à un jeune comment ça va ? Et lui, t'a répondu « oh, tant qu'il y a la santé. » On est d'accord, il n'y a que les vieux qui répondent ça. Hein. Je n'ai rien contre les vieux, je viens du bassin d'Arcachon. C'est... Ah bah c'est l'emblème, hein. Bah là-bas les pompes funèbres, elles ont un drive. Voilà, voilà. À Arcachon, les gens ils sont tellement vieux. Un jour j'ai demandé mon chemin dans la rue. Excusez-moi, ouais, je cherche la rue Georges Mérand. Oui, c'est moi. Bah j'ai rendez-vous dans vous. Ouais, c'est chaud là. Attention, j'adore Arcachon, je trouve que c'est un EHPAD magnifique. Mais il fallait que je parte de là-bas. En plus, moi là-bas j'ai des amis, ils ont pas la notion de l'argent. C'est-à-dire que pour eux, chaque événement dans la vie est un prétexte pour aller boire un coup. David, il y a une éclaircie, on va boire un coup. David, t'as mis une écharpe, on va boire un coup. David, on va boire un coup. Et il fait quoi, David ? Eh ben, il essuie, parce qu'il est influençable, David. Hein ? Ça commence par aller juste un verre, et ça termine à 2h du mat, sur le capot d'une bagnole, en train de chanter « Femme like you » de Camaro. Ou « Wannabe des Spice Girls », il y a deux écoles, hein. T'as remarqué pourquoi quand on est bourré, on chante des chansons des années 2000 ? Tu peux être sûr que dans une soirée d'appart, après deux shots, il y a Confession Nocturne de Diams et Vita qui arrive. Confession Nocturne, messieurs, dames, c'est vraiment pas la chanson que t'écoutes en sortant du travail à 18h. Hein. C'est vraiment la chanson soirée d'appartement, il y a une fille qui met Confession Nocturne, elle prend en otage tout le monde. Et pendant la soirée, elle fait un eye contact avec sa meilleure pote pour se répartir les rôles. Tu fais Diams, je fais Vita. Incroyable. Gérer son argent en soirée, c'est très compliqué. En plus, nous les mecs, en soirée, on est obligés de payer à boire. Alors qu'une fille, si elle veut, elle peut ne rien payer. Enfin, non, pardon, une fille jolie peut ne rien payer. Oh bah, une fille jolie, elle met des sous de côté depuis le collège. Hein. Elle, elle a encore de l'argent de la petite souris. Hein. Alors que nous les mecs, tu regardes nos fins de mois. Si ma vie, c'était une série, là, ça serait la Casa d'APL. Ah, moi, à partir du 15 du mois, je suis pas à découvert, je suis porté disparu. Hein. C'est chaud. C'est pour ça, il fallait que je trouve un moyen d'avoir de l'argent. Et je vais vous donner une technique. Me remerciez pas, c'est le cadeau de la maison. Je revends tous mes vêtements sur Vinted. Mais vraiment tout ça. C'est là, ce soir, je suis un modèle d'exposition, messieurs, dames. Ah, tout est à 10 euros. Si quelqu'un est habillé de 50 balles, je termine à poil. Bon, bon, on va rester habillé, apparemment. Y en a qui vendent sur Vinted, ça m'intéresse. Ouais. Oh putain, les filles direct. Oui, je vends un chino, 8 euros, qui le veut? D'ailleurs, les filles, j'ai regardé vos annonces sur Vinted, il y a beaucoup trop d'informations. Hein. Je vends un petit croque-top en laine d'eucalyptus, c'est fait délaver. Mi-saison, mais parfait pour un début d'automne ensoleillé, chien. Ah, nous les gars, tu regardes nos annonces, on prend nos chaussures en photo, on écrit chaussures. Taille 43, entre parenthèses, je crois. Même au niveau de la négociation, c'est différent. Les filles sur Vinted, il y a un échange, question-réponse. Moi, un jour, j'ai mis un t-shirt à 15 euros. Il y a un mec qui m'a répondu 5 euros. Je lui ai dit non. Il m'a dit si. Il m'a fait douter, le con. Tu sais, je lui ai répondu, bah non, je suis désolé. Il m'a dit, ta mère. Bah dans le doute, je vais envoyer le t-shirt et ma mère, qu'est-ce que tu veux que je fasse?
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1: On est dans une société où on se juge, où on s'observe, on se note. On note les restos, les hôtels, on note tout. Il n'y a pas un truc qu'on ne note pas. Peut-être que bientôt, on ira sur certains sites et on notera les lieux de culte. Ah bah ça va nous faire bizarre. Tiens, bon, on peut imaginer ce que ça a donné, hein, de mosquée. 4 étoiles sur 5, chaleureux, tapis partout. Petite odeur de pied dans l'entrée, si je peux me permettre. Voilà. Église, 3 étoiles sur 5. Confort spartiate, gros problème de plomberie. Il y a un lavabo avec de l'eau stagnante à l'entrée. Alors ça, c'est... Synagogue. Non. Non. Pour la raison évidente qu'on ne note pas les juifs avec des étoiles. Ça, c'est... Non, non, ça, c'est... Ouais, non. Non, non, non. Et... On note tout, et alors l'ironie de notre société, c'est Uber. Je suppose que tout le monde connaît, je ne parle pas des livreurs de nourriture, je parle de ceux qui concurrencent un peu les taxis. Je pense que, je ne sais pas si vous le savez, mais en gros, quand tu prends ton chauffeur, tu l'appelles, tu montes dedans, il t'emmène là où tu l'as décidé, et à la fin de la course, l'application te propose de noter la course et le chauffeur de 0 à 5 étoiles. Sauf que, je ne sais pas si vous le savez, mais ton chauffeur, de son côté, lui aussi, il te note. En tant qu'usager, je vous jure, tu vas dans paramètres et tout, tu découvres ta note et tout. Après, c'est intéressant sociologiquement parce que on pense tous qu'on est des gens bien. Hein? Non, mais il y en a pas un ce soir, Bobino, qui avait dit oh là, non, non, moi je suis vraiment un gros sac à merde dans la vie. Non, mais on est d'accord. Moi, quand j'ai appris ça, j'ai fait oh putain, j'ai regardé, j'ai fait oh 4,74 sur 5, ça va. Sauf que moi, mon oncle, il a pas de compte Uber, donc il y a 15 jours, je vais commander une course. En une course, je suis tombé à 2,34. Alors. Je sais pas ce qu'il a fait dans la bagnole, mais c'est... Donc ça y est, là, on rentre dans la nouvelle ère de où on se note perpétuellement. Ceux qui vont en chier les premiers d'ici à les 3-4 ans grand max, c'est les profs. Bah oui, ils notent tout le temps. Donc comment, M. Goubert? Vous m'avez mis 5? Ouais, moi je vais vous noter aussi. Tiens, appelez les autres profs, tiens, conseil de prof surprise. Alors, M. Goubert, vous êtes italien, M. Goubert? Non, d'accord. Je t'ai dit, David, hein, c'est pas du parmesan qui est sur les épaules. Hein. Voilà, donc on va... 3 sur 5. M. Granger, prof de sport, qui... Non mais je rigole parce que vous venez toujours en survêtement pour ça m'amuse un petit peu donc bah vous êtes le seul prof qui vient dans la tenue de sa matière. Prof d'histoire, il vient pas en armure. Madame Artichon, prof de physique chimie. Pour la chimie, on vous met 18, voilà. Pour le physique, on vous met 2. Alors, on va. Ah bah tiens, mais je vais vous noter aussi. Alors, Bobino, bah salle magnifique, salle mythique quand même, Georges Brassens, Edith Piaf, Joséphine Baker. Public formidable, l'un des plus jeunes que j'ai jamais eu. Non, vous savez quoi, vous avez été extraordinaire ce soir, je vais vous mettre 3 sur 5. Les premiers degrés. Non, je vous explique pourquoi. Parce que si vous, dans la salle ou chez vous, vous avez envie de noter le spectacle, il n'y a aucun souci, et noter en bien ou en mal là-dessus, je ne veux pas vous influencer. Non, le seul truc que je vous demande, c'est d'être cohérent entre la note et le commentaire. Parce que je dis ça parce qu'il n'y a pas longtemps, il y a un mec qui a mis un commentaire sur Internet, qui a mis « Le spectacle de Tom Villa est génialissime, 3 sur 5 ». Qu'est-ce qu'il fallait pour que j'ai 5 sur 5? Que je t'invite au resto, que je te suis un peu derrière? Non mais je sais pas, dites-moi. Non, mais on peut se poser. Mais c'est... Donc voilà. Notez oui, mais que le spectacle. Pourquoi je vous dis ça? Parce que là, avant, j'ai joué dans une salle à Paris qui s'appelle La Nouvelle Ève, qui est un cabaret où tout le monde est installé à des tables et peut commander un petit coup à boire avant le début du spectacle. Et il y a un mec qui a mis une critique sur Internet, je vous jure que c'est vrai, qui a mis le spectacle de Tom Villa était sympa. Super serait s'il y avait autre chose que le Heineken dans le choix des bières. Je suis barman, moi, sans déconner.
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2: Oui, absolument, toujours en direct d'Avignon depuis la place de l'Horloge sur la terrasse du Cinébox pour la suite et la fin de ce backstage spécial consacré à cette 60e édition du Festival of d'Avignon. Il y a énormément de monde, il y a beaucoup de bruit comme vous pouvez l'entendre derrière nous parce que ce soir évidemment festivité oblige le 14 juillet. En attendant, deux artistes à mes côtés, Christophe Lemoine.
3: Bonjour à tous.
2: La voix de Rire et Chanson, qui est là aussi sur le festival pour une pièce qui s'appelle
3: Les poissons ne meurt pas d'apnée. Quelle ambiance extraordinaire. Au théâtre La Luna en salle 2 à 15h50.
2: La promo est faite. Et puis un artiste qui est passé nous voir hier et qui revient ce soir, Monsieur Selig. Comment ça va, Selig? Ah, on t'entend pas, t'as pas de micro. Attends, on va t'arranger ça. Pourquoi il y a pas
4: voilà.
2: de micro?
4: Ah voilà, il arrive le micro. Le
2: Non, pas celui-là.
4: Ah, non, pas celui-là, merde. Ah là, je m'entends.
2: Là, tu t'entends?
4: C'est mieux là pour m'entendre.
2: Ouais, voilà.
4: Bah oui, je suis revenu, j'étais dans le coin et puis bah j'ai vu toute l'équipe, les copains. J'ai dit, bah allez, je vais m'arrêter encore.
2: Allez, on boit un coup et on vient faire un coucou sur la chanson.
4: Il fait tiède, il fait tiède.
2: Il fait.
3: C'est le mot, ouais.
2: Il fait moite.
4: Exactement.
2: Les gars, ce soir, France-Espagne.
4: Oui, France-Espagne, ouais.
2: Comment ça s'annonce dans les théâtres?
4: Alors, bah, je sais pas, toi, tu as déjà joué. Tu vas pouvoir assister au match. Moi, je joue en plein dans le match, donc j'ai quand même une salle pleine. Des gens qui. Bah, ouais. Mais on va annoncer, je le dis, on va annoncer. Mon directeur de prod sera avec moi dans la loge, il va regarder le match, il va m'annoncer en direct ce qui se passe et je le dirai en direct aux gens dans la salle.
2: T'es pas à l'abri d'entendre des hurlements dans ton spectacle.
4: Ouais.
2: Hein.
4: Mais même moi, avant de le dire, je on a mis un point.
3: Une hola, bien sûr, une hola.
4: Donc on va s'adapter, mais effectivement, on peut pas tout faire.
2: En tous les cas, Céline, on sera là, nous, ce soir.
4: Oui, oui.
2: Toute l'équipe de Rire et Chanson qui
4: dans
2: vient
4: la
2: voir.
4: Salle, exactement.
2: 21h15 voilà. Au Théâtre Le Paris. Christophe, toi, c'est 15h.
3: Moi, c'est 15h50 au Théâtre La Luna, en salle 2. Une pièce au bord d'une piscine rafraîchissante.
2: Voilà, pour se rafraîchir.
3: Pour se rafraîchir, pour rire, car c'est une joyeuse comédie.
2: En tous les cas, on était ravis de vous avoir avec nous aujourd'hui.
3: Mais merci, Guillaume. Jamais nous n'oublierons cet instant.
4: Jamais, jamais. Depuis le temps qu'on fait Avignon, on se disait déjà en 66.
3: Exactement, avant les événements. Nous y étions. On fêtait nos 30 ans.
2: Les deux vieux routards d'Avignon.
4: Exactement, exactement.
2: Bon, en tous les cas, merci vraiment d'être passé
4: avec
2: nous
4: plaisir.
2: Voir. Nous, on va se retrouver demain à partir de 16h sur Rire et Chanson. On accueillera d'autres artistes. Jérôme de Warzé, qui joue d'ailleurs justement au cinéma.
4: Je viens de le croiser là.
2: On a
4: échangé. Mais d'habitude, il habille en costume. Donc là, il était plus décontracté. Quoi. Voilà.
2: Nouveau spectacle pour Jérôme de Warzé. Il y aura aussi Cody.
4: Voilà.
2: Dans un tout autre genre, Marie Reynaud, Hugo Pêcheur. Ils seront tous avec nous demain soir à partir de 18h sur Rire et Chanson. J'ai envie de dire le mot de la fin, Christophe Lemoine.
3: Eh bien, écoutez, je vous embrasse et on écoute Rire et Chanson.
2: Voilà. Merci, Céline.
4: Merci, merci beaucoup.
2: Et merci à vous de nous avoir suivis. La suite dans un instant, c'est avec Sébastien Bocher, évidemment, et votre star du rire préféré. Je vous souhaite une belle soirée du 14 juillet et puis on se retrouve demain, donc à partir de 16h sur Rire et Chanson.
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3: C'est Rire et Chanson, de retour à Paris.
26: Oui, parce que bon, il y en a qui se la coule douce à Avignon pour profiter du festival. Et puis il y a ceux qui bossent.
3: Mais non, c'est pour vous faire vivre aussi cette édition off 2026. Bonsoir, 18h.
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3: Sébastien Bauchet, ravi de vous accompagner comme chaque fin de journée sur Rire et Chanson. J'espère que tout se passe bien pour vous. Si vous êtes au boulot, eh ben, vous avez passé une agréable journée, que vous allez pouvoir profiter pleinement ce soir du match France-Espagne. Et on est en demi-finale. Et bon, d'après les pronostiqueurs, on devrait pouvoir passer à l'étape suivante. Et alors, d'après les pronostiqueurs, il y a encore deux stars du rire préférées qu'on va découvrir avant 20h sur Rire et Chanson. Et ce, grâce à vous. Oui, parce que chaque soir, c'est vous qui faites la programmation de votre radio préférée. C'est vous qui choisissez d'écouter qui vous voulez à 18h et à 19h. Pour ceux qui découvrent ce principe, eh ben, écoutez, c'est tout simple. Chaque jour, vous vous connectez soit à notre site internet rireetchanson.fr, soit à l'application mobile de Rire et Chanson. Vous découvrez sur la page d'accueil un bandeau qui vous indique voter pour votre star du rire préféré. Vous cliquez et vous arrivez sur la page consacrée à ce rendez-vous quotidien, deux fois par jour, donc 18h et 19h. Il y a une sélection d'humoristes qu'on vous propose au quotidien. Vous faites votre choix et en fonction des résultats de vos votes, eh ben, on écoute un tel ou une telle. Pour aujourd'hui, vous avez eu le choix entre Ahmed Silla, Boudère, Franck Dubosc, Haroun, les Chevaliers du Fiel ou encore Maxime Gasteuil. Voyons donc ce qu'il en est et qui arrive en tête de vos votes.
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3: Ah bah, il faut le mettre au pluriel sur ce coup-ci parce que c'est un duo. Éric Carrière, Francis Ginibre, voici les Chevaliers du Fiel.
29: Voici maintenant deux artistes qui nous viennent de Camargue. Ces artistes acceptent de se produire en salle, sous chapiteau, à l'intérieur, à l'extérieur, avec lumière, sans lumière. Ils font aussi les noces, banquets, anniversaires, débarrassent caves et greniers. Et ils reviennent d'une tournée triomphale dont je ne citerai que quelques extraits de presse. Ils auraient mérité du public, l'écho de la Lozère. Mais pourquoi ont-ils mis le feu à la pizzeria? Le Dauphiné libéré, Et enfin, vol de caravane 6 places avec au vent, le Provençal. Ces deux artistes s'appellent Paco et Francisco. On les applaudit, s'il vous plaît. Paco, Francisco.
1: Buenos días. Boyur. Nous allons canter une chanson.
2: Nous allons vous sentir une chanson.
1: Qui dit?
2: Qui dit?
1: La première fois que je vais quedar aquí es para beber un poco de agua.
2: Vous prendre bien un peu de pastaga.
1: Mais que si tu me dis de pastaga, non? Esa canción es una canción vieja.
2: Cette chanson, c'est une vieille chanson.
1: Que j'avais écrite para una mujer que fue bonita.
2: Que j'avais écrite pour une femme. Pues moi, je la trouvais pas bien terrible, quand même.
1: Porque eso te me dice para terrible, ¿no?
2: Estoy pa' mal, estoy pa' mal, ¿maten? Y fuéme la mustacha también, ¿eh?
1: Pues es que mustacha te me parla, ¿no?
2: A vos que él había un tipo de sud, ¿eh?
1: ¿Él había un tipo de sud?
2: Pero no, Paco. Él était tipé du sud.
1: Sí, sí, sí, sí.
2: Él était vraiment du sud, quoi. Vraiment, vraiment du sud. Je veux dire, plus au sud, c'est la barbe, ¿eh?
1: Esa mujer que fue bonita... Se llamaba Joselita.
2: Y cette femme s'appelait Josette.
1: Mais qu'est-ce que tu me dis, Josette, non? Qu'est-ce que tu me dis, Josette, non? Joselita pas Josette, non? Joselita pas Josette, non? Joselita pas Josette. C'est ça les Josette, c'est ça les Josette, ça. Ça c'est les Josette.
2: Que tu me dis? Que c'est una perra de Joselita, ça?
1: Je te dis que ça c'est les Josette. L'autre c'est Joselita, ça n'a rien à voir tous les deux.
2: N'importe quoi.
1: Vámonos.
2: N'importe quoi.
1: Vámonos. Maleu, Pedro.
2: Vete, tu sais, je m'en paye le temps d'en parler. Pedro, il pourra pas venir ce soir.
1: Ya te me dis que Pedro ne vient pas, mais si Pedro ne vient pas, il ne va pas jouer, non?
2: Non, mais attends, calme-toi un peu, Paco. Francisco, il a tout prévu.
1: Qu'est-ce que tu as prévu?
2: Il est prévu un remplaçant.
1: Ton téléphone est Manuel?
2: Non.
1: Miguel?
2: Non.
1: Pascual?
2: Non.
1: Mais qui alors?
2: Jean-Pierre.
1: Tu as téléphoné à Jean-Pierre?
2: Sí.
1: Mais il est pas gitano, Jean-Pierre, non?
2: Mais si, il est gitano, Jean-Pierre.
1: Que Jean-Pierre n'est pas gitano, non?
2: Il a même une DS quand même, non?
1: Je t'ai dit qu'il est pas gitano, ça va se voir qu'il est pas gitano.
2: Mais qui va le voir, qui?
1: Mais il va le voir qu'il est pas gitano.
2: Mais il voit rien du tout.
1: Mais si il le voit, tout le monde le sait que toi qui ne sais pas qu'il est pas gitano.
2: Basta, basta.
1: Il le savait tous qu'il est pas gitano, qu'il est gitano.
2: Où tu vas, où tu vas?
1: Je m'en vais, m'énerve trop maintenant ce type, non?
2: Pas correr bien, il faut jouer maintenant là-haut.
1: Je t'ai dit que je ne veux pas jouer.
2: Pas qu'on est venu pour jouer, tu joues.
1: Je t'ai dit que je ne peux pas jouer, je ne veux pas jouer, je ne joue pas.
2: Eh ben ne joue pas,
1: t'es. Je joue pas, non.
2: Moi, je joue.
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0: Les prochaines minutes sur Rire et Chanson, nous allons retrouver le garçon qui a pour habitude d'ouvrir ses spectacles en disant « Salam les rouillas ». Paul Mirabel arrive sur Rire et Chanson, il poursuit sa tournée estivale. Ouais, c'était pas prévu, au final il a quand même rajouté quelques dates pour cet été. Par exemple, dimanche soir, il a joué devant 6000 personnes aux arènes de Nîmes avec Maé en première partie, nouvelle star du rire. Il sera, Paul Mirabel, dans ses prochains jours, le jeudi 23 juillet prochain, encore au cœur des arènes, mais cette fois-ci à Palavas-les-Flots. Et puis le 26 juillet prochain, ce sera l'Arena Forum des Sables d'Olonne. Les infos à retrouver sur rireetchanson.fr. Voici tout de suite une nouvelle star du rire. Il s'agit de Ilyes Mella.
1: Maintenant qu'on se connaît un petit peu plus, il faut que je vous avoue un truc. Ça me fait chier de l'admettre parce que c'est quelque chose que je combats d'habitude. Mais ouais, faut que je le dise, je me suis rendu compte que les blagues racistes, ça me fait rire un peu. Je suis dégoûté. Et si je suis tout à fait honnête, ça me fait rire sa mère, genre je trouve ça hilarant. En fait, j'ai compris un truc. J'aime bien les blagues racistes, mais j'aime pas les racistes. Il y a une nuance. Moi, j'ai grandi avec un pote d'enfance qui s'appelle Patrick. C'est un Congolais. Il connaît mon cœur et je connais le sien. Du coup, on se fait des blagues vraiment comme on aime. Je t'explique quand est-ce que j'ai vu que les blagues racistes, ça me faisait rire. J'ai même pas fait exprès. Je savais même pas. Patrick, il a organisé une baby shower il y a quelques mois. Une gender reveal plus exactement. Je sais pas si vous voyez ce que c'est les fêtes que t'organises pour dévoiler le sexe du bébé à venir. Souvent, vous avez vu les vidéos sur internet, c'est des ballons qu'on explose. En bleu, c'est un garçon, en rose, c'est une fille. Comment c'est de la merde? Non, mais faut qu'on leur dise qu'on s'en fout. On fait trop semblant, on s'en fout que ça soit un garçon ou une fille. Nous, ce qu'on veut, c'est qu'ils soient en bonne santé. Et après, on doit faire semblant qu'on est choqué à chaque fois. On veut faire genre, on est surpris. Tu sais, le ballon, il pète en bleu, on est là. Mais non, je pensais que c'était un scooter. Bien joué. Moi, j'ai pensé à un truc, vous me dites ce que vous en pensez. Comme ça, on est content d'aller au baby shower, ça met un peu d'ambiance. Tu pètes le ballon. Aucune couleur, ni bleu, ni rose, c'est pas le père. Ça, c'est lourd. Si, si, c'est lourd, on dirait une télé-réalité américaine, il y a un vrai délire. Patrick, il a mis un thème à la soirée. Il a dit, les gars, écoutez votre cœur et vous saurez avec certitude si c'est un garçon ou une fille. Si c'est un garçon, venez habillé en bleu. Si c'est une fille, venez habillé en rose. C'était ça, le thème de la soirée. Moi, je suis venu habillé en bleu. Mais j'avais pas de rose, hein, rien à voir avec cette histoire. J'ai ouvert le placard, j'ai vu du bleu, je dis, ça y est, c'est un garçon, il va pas nous casser les couilles. Hein. J'arrive à la soirée, je suis habillé en bleu, tout va bien, mais on peut pas commencer la fête parce qu'on a décidé d'attendre Hamza qui a 30 minutes de retard, parce que c'est un arabe. 30 minutes, ouais, c'est corrélé, il y a même pas de virgule. 30 minutes, c'est beaucoup. Grosse erreur, on est tous là à l'attendre. Au bout de 30 minutes, il débarque tout sourire, habillé en noir. Je lui ai dit, frère, t'as rien compris, hein. Il a dit, si, si, j'ai compris, il faut venir avec ses certitudes. Il me dit, moi, je suis pas sûr que ça soit un garçon ou une fille, hein. Il me dit, mais par contre, il y a un truc, on est sûr. Et en montrant Patrick et sa femme congolaise du doigt, mais pas en cachette. Pas genre en mode, viens, je vais te faire une blague cachée. Comme ça, à pleine face, il me dit, t'es mal à ganache. C'est sûr, l'enfant, il va être noir. Et moi, je vais être très honnête avec vous, ça sert à rien que je fasse le mec mature. J'étais en fou rire pendant 20 minutes. Hein. J'ai trouvé ça hilarant, fou rire. On était tous les deux dans notre fou rire. Personne rigole, genre. Que des Renois fâchés comme ça là. Et franchement, il y avait beaucoup de Renois fâchés. On n'était que deux Arabes. Dans ma tête, ça allait trop vite. Je me suis tourné vers Hamza. Je dis, respecte les gens, c'est même pas drôle ça, le gamin va. Là, je suis solidaire, mais là, trop de Renois fâchés, je pouvais rien faire. Patrick, il a pas aimé la blague. Il a dit, vous êtes sérieux les gars, entre nous, on se fait des blagues comme ça? C'est hyper raciste. C'est pas raciste, hein, c'est hyper drôle. Hein. Il me dit, tu sais que l'un n'empêche pas l'autre? Je dis, oui. Mais on devrait créer une règle, quand c'est trop drôle, c'est plus raciste. Parce qu'on passe à côté de trop de choses. Hein. On commence à débattre, on n'est pas d'accord. Il me dit, mais tu te rends pas compte comme c'est raciste. C'est comme si moi je viens à ta baby shower et je m'habille en couscous. Je fais, waouh. Ça, c'est hyper raciste, ça. Si, c'est raciste. Il y a une grande différence. Moi, mon enfant, il peut pas naître couscous, ça n'a rien à voir. T'as jamais entendu une histoire, une femme, elle se réveille à la maternité, elle fait, mais non, dis wallah, un tagine. T'as jamais entendu ça. On débat pendant longtemps. Au final, il clôt le débat assez simplement. J'étais dégoûté. Je déteste perdre des débats avec des potes à moi parce qu'ils m'en parlent pendant trop longtemps. Il a dit

0: Les gars, c'est pas à vous de me dire si c'est raciste ou pas. C'est pas la personne qui donne le coup qui doit dire si ça fait mal. Parce qu'il a raison. Si on doit défendre qu'une seule règle, ça serait celle-ci. J'ai quand même essayé de défendre Hamza pour détendre l'atmosphère parce que c'était lourd. J'ai dit non mais c'est bon, t'en fais des caisses pour rien. Il est même pas allé au bout de sa blague. Il a mis des baskets blanches. Hamza, il a dit non, non, ça aussi c'est dans le calcul. Si jamais c'est un albinos, j'ai dit waouh! Deuxième fou rire des trois génies. On n'a plus jamais été invité au baby shower, mais on est parti comme des princes. Je te dis la vérité, j'ai kiffé.
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2: C'est bizarre d'être un peu connu, je vous avoue. Je le vois parce que tous les jours en ce moment, là, le serveur du bar en bas de chez moi, il m'offre un café parce qu'il aime bien ce que je fais, sauf que j'ose pas lui dire que j'aime pas le café. Du coup, ça fait 2 ans que j'arrive plus à dormir pour faire plaisir à un serveur. Parfois, il me dessine même un petit cœur dans la mousse du café et j'aime pas trop la tournure que prend cette histoire, je vous avoue. Ça arrive même qu'il y ait des gens qui me suivent dans la rue, tu sais, en ce moment, récemment, je dis à quelqu'un « Monsieur, vous me suivez, là ?» Il me dit « Non, je marche juste dans la même direction. » Je lui dis « Certes, mais là, vous êtes comme dans ma salle de bain, donc... Peut-être que vous pourriez me rendre mon dentifrice, hein ?» Les gens sont même un peu familiers avec moi quand on se croise. Une fois, il y a un monsieur qui m'a vu, qui a dit à sa fille « Chérie, si tu veux, tu peux le caresser. » Pour certaines personnes, je suis devenu un poney, hein. Je suis même parfois obligé de me camoufler. Tu sais, quand je sors de chez moi en mettant un masque et une capuche, j'ai vu que j'étais un peu trop camouflé la dernière fois parce qu'il y a quelqu'un qui est venu me voir, qui m'a dit « En tout cas, j'adore ce que tu fais, Diams. » Je me suis dit « Bon, là, je suis peut-être allé un peu fort sur le camouflage. Hein. » Il y a même une dame qui m'a confondu avec le chanteur Orelsan. Je lui ai dit « Mais c'est pas moi. » Elle m'a dit « Si, c'est vous. » J'ai dit « Bon, bah, si c'est moi, alors, hein, je crois que la terre est ronde, madame. Hein. » Non, moi, je suis très reconnaissant, tu sais, de l'amour que me donnent les gens quand on se croise. Juste, je ne comprends pas tout le temps les façons dont ça se manifeste. La dernière fois, je me promène dans Paris, il y a quelqu'un qui me klaxonne, qui me dit « Mais non, Paul Ninet !» C'est ça mes journées, moi, globalement. Hein. Après, je peux rien lui dire, parce qu'il a à moitié tort, mais il a à moitié raison. Hein. Puis il me dit hey, « c'est incroyable que vous êtes ici !» Beaucoup d'informations dans cette phrase. Heureusement que pour passer son permis, il n'y a pas une dictée. Hein. Puis il me dit hey, « tu passeras le bonjour à Emmanuel Macron, hein ?» Et il me laisse sur cette information. Donc, pour ce monsieur, je suis Premier ministre, et je dois appeler Emmanuel Macron pour lui dire « Manu, tu sais pas qui j'ai croisé aujourd'hui ?» Ben, moi non plus. Mais il te passe le bonjour. Hein. Non, les gens demandent des demandes très particulières quand on se croise. Une fois, une dame m'a dit « Est-ce que tu peux faire une vidéo dans laquelle tu fais un doigt d'honneur à ma petite sœur ? Ça va lui faire super plaisir. » Donc, moi, je lui dis « Non. » Puis elle me dit « Si, si. » Du coup, il existe quelque part une vidéo de moi en train de dire bah, « Bonjour, Basso Relsan. » Il y a même quelqu'un qui m'a demandé de lui signer un orthographe. Je lui dis « Ce que tu me demandes, c'est exactement ce qui manque dans ta phrase. Hein. » C'est très particulier hein, d'être reconnu dans certaines situations. Véridique, en arrivant à Lille hier, dans la rue, il y a quelqu'un qui me crie « Ouais, Paul !» Puis après, il se cache. Puis là, il sort sa tête, il me fait. Donc moi, je lui réponds. Puis je me suis dit, quel animal on est en train de chasser, là, tous les deux. Parfois, il y a même des gens qui veulent me faire des compliments, mais qui le verbalisent pas de la bonne façon. Une fois, un monsieur m'a dit, ah, je regarde tous vos sketchs. Dès que je les vois, je me dis, qu'est-ce qu'il est con, lui. Puis je sens qu'il veut me dire l'expression, j'ai hâte de vous voir sur les planches, sauf qu'il s'est trompé et m'a dit, j'ai hâte de vous voir entre 4 planches. Non, tu sais ce qui est le plus particulier à vivre pour moi au quotidien, très honnêtement, c'est que je me fais reconnaître par des profils de gens très différents. Parfois, il y a des gens très timides qui viennent me voir dans la rue, qui me disent « Excusez-moi de vous déranger, jeune homme, mais je voulais juste vous dire que ma femme et moi, on vous adore. Mais on veut pas vous embêter plus que ça. Passez une bonne journée. À bientôt. » Et ils partent tranquillement. Et parfois, il y a des gens un petit peu moins timides qui viennent me voir dans la rue, qui me disent « Mais non, Paul Mirabel, fils de pute !» Il y a un moyen, enfin, TikTok. Donc j'ai dit, je suis désolé, je suis un peu pressé. Puis ils me disent, vas-y, fais-le, sinon on te nique. Du coup, on fait un TikTok. Puis il rajoutera sur moi, on t'a pas trop importuné. Bah, sachant que je suis déjà dans le coffre de ta voiture, c'est un peu tard. Ça arrive même que des gens me demandent de faire des photos aussi quand on se croise, dans des contextes particuliers également. Une fois, une dame m'a demandé de faire une photo avec son chien. Donc moi, je me suis dit, on va faire la photo tous les trois. Elle m'a dit, non, j'ai pas envie d'être sur la photo. Et ben, j'ai fait une photo juste avec un petit chien, comme ça. Qui, lui, avait aucune idée de la situation. Hein. À la fin, elle a dit, assis-toi. Je me suis assis. Elle a dit, non, je parle au chien. J'ai obéi aux ordres d'une inconnue. Mais j'ai gagné des croquettes. Hein.
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1: Allez, on fait le tour des côtes françaises. Je vous propose de commencer tout au sud, sur l'île de Beauté, en Corse, à Rogliano. Attendez-vous demain à des températures maximales annonçant 29 degrés pour un ressenti de 37 degrés. Ce sera parfaitement ensoleillé. Et l'eau, c'est une baignoire à 27 degrés. On remonte sur le continent, on arrive à Marseille, dans les Bouches-du-Rhône. 27 degrés en maximal, 38 de ressenti, 27 dans l'eau avec de belles éclaircies. On arrive du côté de Soulac-sur-Mer. Ça, c'est en Gironde avec 27 degrés. Annoncé au thermomètre, vous en ressentirez 37 en vérité, un ciel qui sera peu nuageux. Et pour ce qui est de la température de l'océan Atlantique de ce côté-là, 21 degrés. La Loire Atlantique, le Pouliguen avec 27 degrés de maximal, il y aura un ressenti 36. Dans l'eau, ce sera 21 degrés. Du soleil et du vent annoncé par Météo France, des rafales qui devraient souffler aux alentours de 40 km/h. On arrive en Finistère, la pointe de la Bretagne, à Roscoff, avec des averses orageuses qui sont annoncées pour demain après-midi. 21 degrés au thermomètre, 29 tout de même en ressenti, 17 degrés dans l'eau. Là, c'est autre chose pour la baignade. Cherbourg, dans la Manche, un ciel qui sera très nuageux, 32 degrés de ressenti, seulement 16 degrés dans l'eau et des maximales qui devraient avoisiner les 24 degrés. Et puis on va terminer dans le nord avec un ciel ensoleillé au-dessus de Saint-Paul-sur-Mer, 23 degrés de température pour un ressenti de 29 et 20 petits degrés dans l'eau. Dans un petit instant, il va y avoir du sport. Mais on va rester tranquille parce que ce sera dans l'appel trop con de Rire et Chanson avec Martin qui va nous proposer en effet du sport, mais au restaurant.
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1: Les loyers des commerçants deviennent de plus en plus élevés. C'est vraiment difficile de garder une boutique dans le cœur des grandes villes sans que ça coûte un bras. Mais heureusement, Martin a trouvé une solution idéale pour faire baisser les prix des loyers. En fait, il propose d'organiser des colocations entre deux commerçants, ce qui est pas con du tout. Là où c'est très con, par exemple, c'est que là, il est parti pour installer une salle de sport dans un resto.
25: Bonjour.
1: Bonjour monsieur, c'est bien le restaurant ?
25: Oui, oui.
1: Monsieur Martin à l'appareil, société d'immobilier commercialiste de Martinville.
25: Oui.
1: J'ai un client qui m'a demandé de lui trouver un local pour ouvrir une salle de sport.
25: D'accord.
1: Et comme tout ce que j'ai trouvé, le loyer était trop cher, je lui ai proposé de s'installer chez vous.
25: Mais je suis un restaurant.
1: Bah oui, je sais.
25: Qui vous a donné l'autorisation de mettre ici une salle de sport dans mon restaurant ? Qui ?
1: C'est un nouveau concept de l'immobilier Martin. Je trouve des colocataires entre co-commerçants.
25: J'ai pas de colocataire, je vais le mettre où votre colocataire ?
1: Eh ben votre colocataire, on va installer directement ces machines de sport dans la salle de resto.
25: Ah non, mais j'ai 40 places assises.
1: Oui, bah 40 places assises, ça vous fait dans les 80 places debout, vous faites moitié-moitié.
25: Ah non, mais moi, je peux pas faire manger mes clients debout, je suis à un restaurant.
1: Ok, dans ce cas, plan B, vous sortez vos tables sur le trottoir et on installe les appareils à l'intérieur.
25: Ah oui, mais c'est pas possible, je peux pas faire manger mes clients dehors. Fait.
1: D'accord, bon alors plan C, vous décalez vos horaires de service.
25: Vous me demandez de décaler les horaires de repas.
1: C'est ça, comme ça, on cale les cours de fitness entre midi et 14h et après, vous récupérez la salle.
25: Donc, je travaille une heure et après, je laisse la salle de sport.
1: Bon, pourquoi vous voulez travailler qu'une heure?
25: Parce que moi, mes clients, ils sont en pause méridienne entre midi et en général...
1: Ah, mais attendez, vous avez une méridienne à l'intérieur du resto.
25: Je vous parle de pause méridienne, monsieur. Une pause méridienne, c'est une pause repas.
1: Non, une méridienne, c'est un espèce de demi-étage entre deux grands étages.
25: Non, ça s'appelle une mezzanine, ça, monsieur.
1: Voilà, c'est ça. Eh ben, pourquoi vos pauses méridiennes, vous les faites pas sur la mezzanine?
25: Mais je n'ai pas de mezzanine.
1: Ok, ben alors plan D, vous tournez un jour sur deux.
25: Non, oui, ben, bien sûr.
1: C'est ça, un jour c'est resto, un jour salle de fitness.
25: Hors de question, je déménage tous les jours sous prétexte que le lendemain, il y a une salle de sport. C'est non.
1: Comment ça, c'est non?
25: C'est non.
1: Ah bah merci, moi je vous ai déjà fait fabriquer votre nouvelle enseigne.
25: Mais monsieur, vous n'avez pas à m'imposer. C'est quoi cette façon de travailler?
1: C'est la méthode américaine. Tout bénef pour tout le monde.
25: Ah oui, ah vous trouvez ça tout bénef? Je ferme mon établissement pour laisser une salle de sport.
1: Ouais, mais un jour sur deux, c'est lui qui ferme sa salle de sport pour vous laisser un restaurant.
25: Bien sûr, vous voulez pas que je lui donne mon salaire aussi et puis me donne le sien à chacun notre tour?
1: Ah bah ça c'est aussi une super idée.
25: Mais non, c'est pas possible.
1: Vous savez quoi? Je viens, j'installe l'enseigne et on en parle en même temps.
25: Mais monsieur, vous ne changez pas mon enseigne sans accord de direction. Enfin,
1: En plus, je vous ai trouvé un nouveau nom. Maintenant, vous serez la salle de fitness.
25: Oui, bah écoutez, votre salle de fitness.
1: Vous voyez, ça marche pour les deux. Frites, parce que vous vendez des frites, et fitness.
25: Mais je ne suis pas une friterie, monsieur.
1: Bon, vous êtes un resto, vous faites pas de frites.
25: Un accompagnement.
1: Eh ben c'est pareil, vous ferez frites, accompagnement, salle de sport.
25: Bah,
1: d'où l'enseigne, salle de fitness.
25: Mais... Oui.
1: Ah, c'est plus la même dame.
25: Tu veux que je fous tout ton colocataire dans la cave?
1: Non, votre collègue proposait dans la méridienne, mais je crois qu'on s'est mal compris.
25: Pourquoi on s'est mal compris? Moi, j'ai très bien compris. Vous voulez mettre une enseigne sur ma vitrine que vous n'avez pas le droit, que j'ai pas donné l'autorisation.
1: Pardon, mais que c'est quand même une enseigne que mon client qui m'a donné l'autorisation.
25: De... Attendez, de quel client ?
1: Le mien, celui qui ouvre la salle de fitness chez vous.
25: Mais je m'en fous de ta salle de fitness, non ?
1: Pardon, mais vous serez la première salle de fitness au monde.
25: Je m'en fous aussi, t'as compris ? C'est même pas la peine que tu te déplaces.
1: Bah si, au moins pour vous poser l'enseigne.
25: Mais y a pas d'en... Tu vas pas me poser l'enseigne tant que j'ai pas donné l'accord.
1: Oh, on fera les papiers plus tard.
25: Mais là, maintenant tu m'appelles, mais avec ton vrai numéro, pas un numéro masqué, d'accord ?
1: Pas de problème, tu sais quoi ? Je te rappelle quand j'arrive.
25: Bah sur ce, tu m'appelles plus.
1: Ah bah faudrait savoir.
25: T'as compris ?
1: Je t'appelle plus.
25: Non, tu m'appelles plus.
1: Je t'appelle plus.
25: Bah tu t'as compris ?
1: Bah oui, tu vois, là je t'appelle. Là je t'appelle encore.
25: Bah, allez, dégage.
1: Et là je t'appelle plus.
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2: Ce soir, messieurs, dames, je vais me déshabiller devant vous. Je vais vous offrir la partie la plus intime de moi-même. Vous connaissez ça? C'est moi, 7 novembre 1963, je vais naître. Enfin, je vais naître, si je veux. Attends, hey, oh. Il est 2h du matin, on a petite cheville, il fait froid dehors, il neige, mon père a une Renault 12. J'ai l'impression de commencer une partie de Scrabble qu'avec des W, moi, tu sais. C'est vrai, on dit que les bébés pensent quand ils sont à l'intérieur du ventre de leur mère. Mais à quoi tu veux qu'ils pensent? Bah, c'est par où je vais sortir. Il n'y a que deux issues. La grande porte et l'entrée des artistes. Mais je les entendais dehors, hein, crier « Allez-y, Jeannine! Allez, poussez fort, Jeannine !» Je me suis dit « Je sais pas qui c'est cette Jeannine, mais si je sors pas tout de suite, elle va me prendre la vedette. » Donc, 2h10 pile, je sors la tête. C'est qui, Jeannine ?» Et là, je baisse la tête, et qu'est-ce que je vois? C'est une trompe? Pardon? Le cordon ombilical? Ça, perd les popettes, c'est énorme, il faut couper. Oh non, non! Aïe, dommage! Et là, je sais pas pourquoi, je suis parti en courant dans les couloirs de la clinique, en criant « Je veux respirer tout seul! Je veux respirer tout seul !» Je les entendais derrière moi. Attrapez-la! Attrapez-la! Attrapez-la? Attrapez-le! Enfin, je suis un petit garçon. Vous êtes sûr que c'est le cordon ombilical que vous avez coupé tout à l'heure? Et c'est là que j'ai compris qu'on n'était pas tous égaux devant la nature. Mon Dieu, ce que j'étais moche. J'étais moche. Pas de cheveux, pas de lèvres, les oreilles décollées, le nez écrasé, 2,7 kg, 43 cm. Mon père a hésité entre me prendre dans ses bras et m'accrocher au rétroviseur de la R12. Ah, je peux vous dire qu'il n'était pas gagné, le show business, hein. Bon, puis bien évidemment, je suis devenu un petit garçon. Et là, j'ai connu un drame que je ne souhaite à aucun petit garçon d'aujourd'hui. Alors là, le port obligatoire de la cagoule en laine. Ah, je détestais ça. Tous les petits garçons n'ont pas eu une cagoule en laine. Non, non, que les moches. Alors, je poussais mon petit baril de Lego contre la fenêtre. Je montais dessus et je regardais dehors en attendant de le voir passer. Nounours. Il est jamais passé devant chez moi, l'enculé. Ah, attention, non, non, oh là, surtout on ne dit pas ce mot-là quand on a 6 ans et demi, bien évidemment, on dit « dommage ». Ah, enfin, tout ça... Ça, c'était avant le drame. Je me suis drogué, messieurs, dames. Ouais. Oh, pas avec des trucs qu'on se met dans les bras, dans le nez, pas de trucs comme ça, pas de conneries, hein. Non, moi, je me suis vraiment shooté, ouais. Au pépito. Ah, j'étais complètement dingue, complètement accro. Il me fallait mes 2 paquets par jour. Sinon, j'étais capable de n'importe quoi, mais j'étais pépitomane. Mais oui. Tiens, je vous le dis, puisque je vous raconte tout un soir. J'étais en manque, hein, complètement dingue. Ma mère me dépose ma dose dans ma bassine. Maman, viens là. Qu'est-ce que c'est que ça? Ton pépito? Tu me prends pour un fou? Tu veux me faire passer un granola pour un pépito? Écoute-moi bien, Jeannine, puisque c'est ton prénom. La prochaine fois que tu réitères ce genre dans tourloupe, je prends des sanctions. Vous savez ce qu'elle m'a répondu? L'insolent. Tu mets ton pyjama, tu files dans ta chambre, j'ai pas d'ordre à recevoir d'un môme de 7 ans et demi. Et moi, vous savez ce que j'ai fait ce soir-là? Je suis allé dans ma chambre. J'ai mis mes petits chaussons de feutre bleu. J'ai enfilé mon pyjama en pilou-pilou. J'ai peigné mes cheveux sur le côté en les humidifiant. J'ai mis du sambon derrière mes oreilles. Et j'ai pleuré, messieurs, dames. Pour lui faire plaisir, sans doute. Des larmes de crocodile pour un pauvre petit nounours que j'étais. Et vous savez ce que j'ai fait ce soir-là? Je me suis assis sur mon petit bureau de bois. Harry Potter n'a qu'à bien se tenir. J'ai trempé la plume dans l'encrier et j'ai écrit mon premier roman. Enfin, une rédacte de 4 pages, écrit gros. J'ai appelé ça « Le journal d'un Franck ».
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0: Sometimes à 18h45 sur les chansons avec FFF, Fédération Française de Funk. Alors que ce soir, on sera plus ciblé sur la FFF, Fédération Française de Football, et nos Bleus qui affrontent donc l'Espagne en demi-finale de cette Coupe du Monde. Coup d'envoi dans 2h14 maintenant. Ouais, on flippe. Ouais, on flippe, ça met une grosse pression. Mais ça va être une ambiance de folie ce soir. Jouer la léger quand même, hein. C'est-à-dire que forcément il y aura peut-être l'apéro qui va aller avec, mais on y va light, pas comme Guillermo Guise.
1: J'aime trop l'alcool, parce que j'aime trop faire la fête. Et les gens me disent toujours, ouais, tu peux faire la fête sans alcool. Ok, alors ça s'appelle une réunion. Ouais. Et t'es obligé de draguer les meufs avec des PowerPoint et tout, c'est pas pareil, quand moi je veux bien, mais... J'aime bien l'alcool, parce que j'aime bien être dans le moment présent en fait, et je considère qu'il n'y a aucun moment de ta vie où t'es plus dans le moment présent que quand t'es vraiment vraiment sous en fait, c'est vrai. Genre tu sors de boîte, t'insultes le videur. T'es dans le moment présent. Tu penses pas directement aux urgences médicales, etc. Intubation, kinésithérapie et tout. Ça vient après, dans ta réflexion. Mais sur le moment même, la force du moment présent, c'est que tu te dis, je le prends. Tu vois, y a pas de problème. Ça, c'est le moment présent. Et pour autant, l'alcool, j'en ai besoin parce que je suis un anxieux. Et j'ai besoin d'une quelques vodka pour un peu me désinhiber, pour que mes angoisses disparaissent et tout. Après 3 vodka, je me sens en général beaucoup mieux. Le problème de la vodka, c'est qu'après 12 vodka... On n'est pas bien, Pierre, en effet. Mais la 12e vodka, elle pose une vraie question. Et là, je vais être sérieux 2 secondes, les amis. Est-ce que la 12e vodka te transforme? Ou est-ce qu'au contraire, la 12e vodka te révèle réellement en tant qu'homme? Vraie question, hein. Qui marche aussi avec les filles après le 2e verre de cidre. Hein. Ça, vous voyez un peu le genre de déclic que tu peux avoir dans la tête, des problèmes d'orientation. Ah, comment s'appellent mes parents? Où est ma gauche? Où est ma droite? Etc. Non, mais c'est le même genre de truc qu'on peut avoir dans le cerveau. Elles me font toujours marrer, les filles. Elles sont toujours, quoi, j'ai couché avec ton meilleur ami? Oh, je me rappelle de rien, tu sais, j'ai mangé un tiramisu. Désolé. Il y avait de la maréto dedans. Horrible, trou noir, 4 semaines. Trou noir. Genre, un jour, je sors de boîte, comme ça, je prends la voiture. J'avais pas trop bu. J'étais pas inquiet. C'est-à-dire qu'en Belgique, le taux légal était à 0,5. Mais si t'es blanc, tu peux monter jusqu'à 2,40, 2,60, plus ou moins. Et je dis pas que la police est raciste, hein. Je dis juste que quand ils croisent un blanc qui a picolé, bah, ils s'identifient, quoi. Ils disent, oh putain, ça aurait pu les prendre. Sauf que là, j'étais déjà à ce moment-là en retrait de permis pour conduite. En état d'ivresse. Donc très très belle confiance en ma couleur de peau quand même. Très belle confiance. Et je lève la tête et je vois qu'il y a un barrage de police, quoi. Et je me dis, ah oh, putain. Je dis, je suis en récidive, je suis en retrait de permis. Cette fois-ci, je vais aller en prison, quoi. Avec la tête que j'ai, moi, en prison, ça va tenir genre 9 secondes plus ou moins. Je venais de me faire ce tatouage en plus que je vais vous montrer. Ça en prison, ça veut dire c'est par ici que ça se passe, hein, vraiment. Pas plus de 4 à la fois, sauf si c'est vraiment important, mais... A priori, il y en aura pour tout le groupe, quoi. Non, mais je me dis comment je vais faire sans l'usage de mes jambes, tu vois, pour tout ce qui est sport de raquette et tout. Je pense à ça quand j'arrive à la hauteur du flic et tout. Et là, je baisse ma vitre et le flic, il me dit « Vous avez bu de l'alcool ?» Et me vient cette réponse, dont je me rappelle encore aujourd'hui avec un peu de tendresse, en fait. Et je regarde le flic et je dis « Eh ben, monsieur, honnêtement, pas tant que ça ce coup-ci. Pas tant que ça ce coup-ci. » Mais ouvre ton cœur, alors t'es, va au bout du délire, tu vois, vous avez vu l'alcool, ouais, je suis défoncé, mais je gère, hein. Puis il est 3h du matin, hein. Si j'écrase quelqu'un, ça peut pas être un innocent. Hein. Ah ouais, mec, ah ouais. Il y a plus d'innocents dans la rue, mon vieux, à part les boulangers. Si je prends un boulanger sous le capot, je serai dans le pétrin, t'as compris? T'as été scolarisé, laisse-moi passer le suppôt du pouvoir. Tu vois, autant, eh ben, c'est là qu'être blanc, ça fait toute la différence, évidemment. Parce que le flic, il me regarde, il me fait, allez, prudent, hein. Prudent! Si j'avais été noir ou arabe, ce sketch, je vous le ferais sur Skype, hein, dans ma cellule, hein, en chaise roulante. Ouais, c'est vrai.
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1: Et c'est comme ça tous les jours.
2: Donc maintenant je cours 2-3 fois par semaine et comme je vous le disais, ça me fait vachement de bien. Et je pense que c'est grâce à l'endorphine que je sécrète pendant l'effort. C'est pas que grâce à ça je suis tout le temps heureux, hein. C'est que grâce à ça, eh ben, j'arrive plus à être malheureux. Et vraiment, je vous encourage à trouver une activité sportive, à bouger, faire un truc. Parce que personnellement, moi, ça a changé ma vie. Et j'ai une théorie là-dessus. Vous savez pourquoi on était heureux quand on était gamin? Parce qu'on courait tout le temps. On bougeait tout le temps. On était tout le temps sous endorphine. On était tout le temps défoncé quand on était gamin. Mais c'est vrai, quand on est gamin, on fait que des trucs de défoncé. Il y a quand t'es gamin que tu peux faire 8 heures de vélo pour aller nulle part. Bah, pourquoi tu fais du vélo?
3: J'en ai un. J'ai tombé.
2: Quand t'es gamin, t'oublies un truc à l'étage, c'est pas grave, t'y vas en courant. Ah, tu redescends les marches sur le cul.
3: Ah, je l'ai oublié, j'y retombe.
2: Mais ouais, on était tout le temps défoncé. Et la preuve, c'est que tout ce qu'on fait quand on est gamin, c'est que des trucs de défoncé. Regarde, on mangeait du sucre et du chocolat tout le temps. Truc de défoncé. On regardait des dessins animés. Et on les comprenait. Truc de défoncé. On pouvait s'endormir partout et on dormait bien. Tes parents, ils faisaient une grosse soirée, 17 personnes dans le salon et toi, t'étais tranquille sous la table. Truc de défoncé. On était amis avec tout le monde. Truc d'alcoolique. On était impatients, on était là. Maman! Maman! Maman! Maman! Maman! Maman! Maman! Maman! Truc de défoncé.
3: Maman, oui, quoi, qu'est-ce qu'il y a? Je sais plus.
2: On n'avait aucune notion du temps, on était là.
3: Ah si, je me rappelle, c'est quand les vacances?
4: Mais je te l'ai dit, tête de linotte. Les vacances, c'est dans 3 dodos.
2: Ouais, quand tu comptes la vie en dodos, c'est que t'es défoncé. Et enfin, on bougeait tellement que quand on avait soif, on avait vraiment soif. Tu sais, on avait la gorge sèche. On pouvait passer 2 minutes entières sous le robinet, ouvert à fond, comme ça. Hey, c'est quand la dernière fois que t'as fait ça quand t'étais adulte? Quand t'étais défoncé, mon pote?
5: L'homme au double K, Kian Kojandi, à l'instant sur Rire et Chanson. Il y a 55 minutes, soit à 18h tout pile, nous avons écouté ensemble Les Chevaliers du Fiel, puisque c'est vous qui aviez choisi d'écouter Éric Carrière et Francis Genivre. Vous les avez désignés vos stars du rire préférées aujourd'hui en votant sur le net ou l'application mobile de Rire et Chanson. Qu'en sera-t-il pour votre deuxième star du rire préférée de la soirée? On va le découvrir dans un petit instant. À venir également dans cette prochaine demi-heure, il y aura par exemple Elena Nagapetian, la star russe installée en France maintenant depuis 16 ans.
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0: H-2 avant le choc. On espère qu'il va bien se passer ce choc, hein, parce que forcément, on espère que nos Bleus vont aller jusqu'à la case finale. C'est-à-dire affronter on ne sait qui encore dimanche prochain. Il n'y a plus qu'à croiser les doigts et espérer que tout se passe bien ce soir à partir de 21h pour ce match France-Espagne, demi-finale de la Coupe du Monde. Deuxième finale, si je puis dire, de votre star du rire préféré. On a écouté, grâce à vous, tout à l'heure, les Chevaliers du Fiel. Il nous reste en lice Samed Sylla, Boudère, Franck Dubosc, Haroun ou encore Jérôme Commandeur. Vous avez voté, vous avez choisi d'écouter qui ?
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0: Il s'agit de Jérôme Commandeur.
3: Tous les médecins le disent, je vais te dire, moi j'essaye un petit régime en ce moment. Tous les médecins le disent, un régime réussi, ça démarre par un choc. Tu vois ce que je veux dire ? Faut te prendre un truc dans la gueule, un choc, puis claque, t'embrayes sur le régime. Alors ce choc peut prendre des formes très différentes selon les gens. Hein. Chez certains, ça va être le fait de ne plus pouvoir sortir de l'ascenseur alors qu'ils ont pu y rentrer. Chez l'autre, c'est le fait d'en avoir marre de faire des crises de panique chez Auchan quand on leur annonce qu'il n'y a plus d'Oreo. Et moi, non, rien, je suis monté sur la balance. Voilà, un samedi matin, j'ai dit, voilà, ce chiffre-là, Jérôme, je ne peux plus le voir. Voilà, voilà ce chiffre, pour vous le donner, parce que ça remue des vieux souvenirs, mais un peu douloureux, mais... Je peux vous donner un indice, si vous voulez. Dalmatien. On s'est pas arrêté à 101, on en a fait rentrer des petits chiots après. Ouais. 7, 8, 9... 110 chiots qu'on tenait une année, nous, on était bien. On se tenait chaud dans le chenil. J'ai même pensé à un moment me faire installer un anneau gastrique. Enfin, poser, installer, ça fait chaudière. Hein, on voit le mec. Oui, c'est pas très élégant. C'est que ça se fait de plus en plus à l'étranger. Nous, en France, on ne le permet pas. Mais de plus en plus à l'étranger, tu as ce qu'on appelle le tourisme esthétique. C'est-à-dire qu'il y a des pays qui te reçoivent pour que tu te refasses la shape, quoi, le body. Moi, j'ai vu l'autre jour, il y avait un bandeau Fram, le voyagiste. 3 jours et 2 nuits en hôtel club. À Monastir. 3 jours et 2 nuits en hôtel club. Pose de l'anneau gastrique. Rehaussement des fessiers. Changement des couronnes dentaires. Balade en chameau, blanchiment des dents, pas du chameau, hein, les vôtres. Plat couscous offert, le tout, 180€, je ne l'ai pas fait, je ne l'ai pas senti. C'est ça que je me suis dit. C'est un coup de se retrouver dans Capital ou Zone Interdite, tu sais, le dimanche soir sur M6. T'as 1 heure sur le thème, mais à la fin, t'as 20 minutes sur tous ceux qui sont quand même bien fait enculer par le thème. T'as 1 heure sur les bigoudis chauffants, puis à la fin, t'as 20 minutes sur une vieille qui s'est fait cramer la gueule par 2 bigoudis. Elle a une pupille dans la main, on dirait Albator. C'était pas urgent les bigoudis, Lucienne, tu vois, on t'avait dit. Bah oui, voilà. Puis alors, l'étape d'après, c'est les reportages sur les escroqués. Alors moi, j'en suis dingue. Tu sais, t'as toujours à la télé très friande de ces reportages où c'est les gens, c'est malheureux, hein, mais ils se reçoivent entre eux, tu vois. Alors il y a vraiment celui qui a pris, pour tout le pâté de maison, il reçoit chez lui, avec les petits roulés aux saucisses du bon gars, tout ça. Puis il y a le nouvel escroqué, alors qui sonne, ding-dong. Alors la porte, tu vois ça dans les reportages, c'est ici qu'on s'est tous fait, ouais, c'est ici, entre. Et puis alors, il y a le chef des escroqués, celui qui reçoit, il se fait masser les épaules par sa femme. L'autre, il a encore les yeux pleins d'étoiles. Tu vois, il s'est pris un tel truc, c'est fou ce qu'il s'est pris, quoi. Et puis, les escroqués, je trouve ça formidable. Ils ont tous le même tic. Ils disent, je sais pas pourquoi, ça leur vient. J'ai gardé tous les papiers, j'ai tous les papiers. Oui, si tu veux, oui. Avec ce que tu t'es pris, tu peux les garder, les papiers. Puis ils sont obsédés, parce qu'ils prennent la caméra, puis ils ouvrent une commode, ils sortent ça de papier. J'ai tous les papiers. Alors ils posent ça sur la table, ils prennent la première feuille, ils disent voilà, j'ai payé 17 000 balles par mois d'EDF pendant 10 ans. Ah oui, tu t'es fait enculer, c'est pas, pardon. T'as Linky qui fuit, Robert, c'est pas possible. Elle est épaisse, la douille, là. Non, mais je veux dire, on la sent passer, quand même, c'est... L'autre jour, il y avait un reportage. J'ai l'air de me moquer. Une petite dame, elle avait un accent du Sud. Elle était charmante comme tout, elle pleurait. Mais ça fait mal au cœur, hein, les gens qui se font escroquer à la télé. Elle était là, dans Zone Interdite. Elle escroquait les voyages. Elle pleurait. Elle fait, avec mon mari, on a fait une semaine, tout compris. À Gerba, à avion plus hôtel, à 89€. Il y avait des rats dans la chambre. C'est même pas le prix du taxi pour l'aéroport, idiote. C'est même une chance qu'il soit venu, le rat, quelque part. Non mais, je veux dire, qui d'autre est venu à part le rat, hein? Voilà.
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0: thème, on vous le fait découvrir sur Rire et Chanson. Ça a été le cas par exemple pour Elena Nagapétian, qui était encore une nouvelle star du rire il y a de ça quelques mois. Et puis en fait, tout est allé très très vite hein, pour elle. Ça s'est d'abord joué pas mal à Paris. Et puis après, une tournée des Zéniths un petit peu partout en France. Ça s'est clôturé aussi à Paris avec l'Olympia. J'avais eu la chance de voir ce spectacle il y a quelques mois. C'est canonissime. Elena Nagapétian, on va la retrouver dans ses prochaines minutes. Pour l'instant, place à une demoiselle qui est encore une nouvelle star du rire pour le moment. On lui souhaite le même parcours qu'Elena. Voici Mélodie Fontaine.
1: Non, mais ça paraît con de vous expliquer ce que c'est que l'algorithme. Mais comme je vois qu'on n'est pas tous égaux en âge, rapport à ceux qui écoutent la radio, et ceux qui se disent c'est quoi la radio. Voilà, moi par exemple sur mes suggestions Instagram, il y a très peu de chances que vous voyez des photos ou des vidéos de voiliers par exemple, parce que je m'en bats les reins des voiliers. Et là je me rends compte que j'ai mis mon téléphone juste derrière le rideau, donc demain avec le micro je vais slider du 3 mâts et du tabarly toute l'après-midi, parce qu'on sait qu'il y a des micros sur nos téléphones, on est d'accord? Ça surprend personne. Ah mais parce que moi le nombre de potes qui sont encore surpris de ça et qui me font je viens de te parler des baskets il y a 4 minutes, regarde ce que j'ai comme pub. Comme par hasard. T'es là, oui on le sait. Tu sais que je suis rentrée chez mes parents il y a 3 semaines et ma mère me dit très sérieusement, elle fait ah bah de toute façon avec nos machines là, le gouvernement nous écoute hein. Alors t'es là, oui maman, il écoute probablement des gens. Toi. Avec ton Nokia 3310, permets-moi d'en douter. Et quand bien même le gouvernement écoute ma mère, j'imagine la scène, c'est « Ah, ça y est, on est avec Marie-France en direct. Qu'est-ce qu'elle nous raconte d'essentiel pour la nation ? Ah, bah là, avec la pluie, les patates sont pas bonnes cette année, hein ?» Grosse info, ouais. Tu sais que ma mère est persuadée que le gouvernement est venu à la maison mettre des micros. Et je vous jure, parce que je m'en suis rendu compte, quand elle donne une info un peu touchy, elle augmente le son de la télé. Elle prend la télécommande, je la vois faire, elle fait « Le jardinier est payé au black !» Du coup, je fais semblant de pas capter, je fais « De quoi ?» Elle fait « Ah !» Le jardinier, papa, il le paye au black. Je fais de quoi? Elle fait le jardinier, il paye au black. Et ben voilà, ils vont débouler. C'est terrible, les suggestions Instagram. Oh, et la semaine dernière, je suis dans le salon, tu sais, et il y a mon mec qui est dans le canapé, comme ça, et je le vois en train de slider. Et je passe derrière, parce qu'on peut passer derrière mon canapé. Pratique pour surveiller un petit peu. Et là, je le vois slider beaucoup de filles avec très peu de vêtements. Donc je me permets de m'arrêter et de devenir passive-agressive. Et de dire, tiens, c'est marrant, toi, tes suggestions Instagram. Et vraiment, en toute détente, il me fait, de quoi? Ouais, non, mais tous les mecs ont ça. Je fais, ouais, j'en doute pas, ouais. Il fait, non, mais c'est pas nous, c'est l'algorithme. Ça nous suggère ça parce qu'on est un mec. Je fais, c'est marrant, j'ai pas ça, moi. Je sais pas vous, les filles, mais moi, j'ai pas des pompiers en slop et tout. Hein. L'algorithme doit être géré par un mec, hein, je pense, parce que... Moi, j'ai deux propositions. C'est des animaux avec des slips et des chapeaux. Ah bah moi, une grenouille en slip qui fait « I don't want to get my own honey ». Ça me fait ma journée, ça. 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
2: Je suis très contente de vous voir. Bon, ça va être bref, hein, mais intense, comme un mariage. Je m'appelle Elena, j'ai un petit accent, mais il est très mignon, très chantant. C'est juste, vu mon physique, incroyable d'ailleurs, et mon prénom, on pourrait avoir un doute sur l'origine de cet accent. C'est vrai, parfois les gens ont des doutes, est-ce que c'est un accent plutôt spaghetti, plutôt l'arme nucléaire? Ça n'est pas des spaghettis, non. Non, je viens de Russie. Surprise! Ah, il a les Ukrainiens dans la salle! Ça va. Ça va. Je rigole, ça va. Je cherche ni guerre ni hébergement, ok? Tout va bien. Tout va bien. Ça va, tout va bien. En fait, ça fait très longtemps que je suis en France, mais le français n'est pas ma langue maternelle. Je l'ai appris justement en arrivant en France il y a 13 ans. J'avais pas le choix. Personne ne parle anglais dans ce putain de pays, on est d'accord? Et j'ai fait énormément d'efforts en fait pour parler français le plus vite possible. Et la journée, je prenais les cours. J'étais dans une école de langue, je prenais les cours. Et le soir, quand je rentrais, je regardais l'émission Un dîner presque parfait. Vous voyez? Oui? C'est grâce à cette émission que j'ai appris que les Français, vous êtes tous faux culs. Voilà, c'est ça que j'ai appris. Et au bout d'un an, je parlais déjà français. Alors que cette connasse de Emily in Paris, on en parle pour les Français? Ah oui, peut-être il faut que je dise Emily in Paris. Voilà. C'est 3 saisons sur Netflix. Elle est toujours pas capable de faire une phrase en français. Elle me tue, cette folle. Pour ceux qui ne voient pas qui est Emily in Paris, il s'agit d'une Américaine qui habite à Paris. Bon, pas dans le même Paris que moi, en tout cas. Hein. Pas du tout le même Paris, parce que c'est un Paris sans les bouchons, on se gare facilement, les mecs payent au premier rendez-vous, hein. Donc pas du tout le même Paris. Mais surtout, cette folle, elle se balade avec les talons de 15 cm à Saint-Germain, sur les pavés. Mais qui se balade avec les talons de 15 cm à Saint-Germain? À part mes compatriotes, c'est leur tenue de travail, on juge pas. Ouais. Ça vous plaît, ça, hein? Ah, ça vous plaît, ça. Bref, 13 ans plus tard, je suis bilingue, un génie, que veux-tu? Mais ça m'arrive de faire des fautes, et les Français, vous êtes incroyables avec cette histoire d'orthographe, hein? C'est dingue quand même, vous êtes impitoyables. Dès que quelqu'un fait une faute, il se fait redresser par la police de Becherel. C'est fou, un jour, j'ai eu malheur d'oublier un S à la fin d'un verbe. Les gars, j'ai juste oublié un S à la fin d'un verbe. Il y a les gens qui oublient leur gosse dans des écoles, putain. J'ai été corrigée à la seconde par une personne. Bon, j'imagine qu'elle n'était pas au courant qu'il est encore 13 ans. Je ne savais même pas dire bonjour en français. C'est vrai. Aujourd'hui, je sais dire nique ta mère. D'ailleurs, nique, c'est sans S parce que c'est l'impératif. Ah, depuis que je suis en France, j'ai connu 3 présidents français. J'ai pas retenu leur nom. Pour une Russe, ça fait trop de présidents à retenir. Ce que j'ai retenu, c'est que les Français, vous n'êtes jamais contents de votre président. C'est dingue, hein? J'ai jamais vu un Français regarder Macron à la télé et faire po po po. Non, en fait, c'est culturel. Peu importe le choix que vous faites, vous n'allez jamais être content. C'est dingue. Avec Sarkozy, vous n'étiez pas content. Avec Hollande non plus. Macron, vous lui giflez. Vous giflez votre président. T'imagines, on fait ça en Russie? Hein? Mais rien que d'y penser, t'auras un point rouge sur le front, là. Juste là. Vous êtes dingue. Non, en Russie, on ne critique jamais celui qu'on a choisi, ok? En Russie, à la naissance, aux enfants, on montre 3 portraits. Ça, c'est ta mère. Ça, c'est ton père, mais il va sûrement se barrer avant que tu fêtes tes 16 ans. Et ça, c'est Vladimir. Lui, il va jamais se barrer.
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0: Il y en a un qui n'a pas de complexe non plus. Je pense à Jérémy Ferrari, qui n'a jamais été complexé d'avouer que pendant des années, il a été alcoolique. Alcoolique sévère, parce qu'il descendait plusieurs bouteilles de rosé par jour, sans aucun problème. Et il a fêté sa sobriété il y a quelques jours sur les réseaux sociaux. J'espère que vous avez pu voir ce post. Sinon, il est toujours disponible d'ailleurs. Il a fêté son 10e anniversaire de sobriété, 10 ans sans alcool. Et comme il s'en amuse lui-même, ça fait donc 10 ans qu'il en est à regarder les autres se bourrer la gueule devant lui. Jérémy Ferrari, on va le retrouver dans ses toutes prochaines minutes sur Rire et Chanson. Il y aura également Anne Roumanoff. Je vous dis à tout de suite.
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0: Alors que certains humoristes profitent pleinement de leurs 2 mois d'été pour être off, il y en a comme Anne Roumanoff qui sont quand même sur le pont pendant cette période estivale. Anne, elle va jouer après-demain soir dans l'Hérault, aux arènes du Cray, à la fin du mois de juillet, ce sera dans le Finistère, au Guilvinec. On la retrouve dans ses prochaines minutes sur Rire et Chanson. D'abord, c'est Jérémy Ferrari.
11: Bon, alors moi, vous savez, au départ, j'avais absolument rien contre l'homéopathie, mais il se trouve que j'en avais pris quand j'étais petit, que j'écrivais un spectacle sur la santé et que ça générait beaucoup de débats en France, donc je me suis dit, bon, je vais quand même regarder un petit peu. Si je trouve rien, j'arrête et puis on verra si j'en parle ou pas dans le spectacle. Donc j'ai commencé par un truc tout bête, j'ai tapé homéopathie à vie dans Google. J'ai vraiment commencé comme ça, je vous jure que c'est vrai. Putain, homéopathie à vie dans Google. Oh, il se prenait des sauts de merde. Putain, il se faisait matraquer la gueule. On aurait cru des PD en claquettes devant une caserne en Yougoslavie. Alors moi, j'ai un médecin généraliste avec qui je suis très ami, tu vois. Donc lui, sur l'homéopathie, je l'appelle. Putain, il m'a tout confirmé sur l'homéopathie. Je l'appelle, je lui dis, mais tu savais que l'homéopathie, c'était seulement 2 jours de formation? Il me dit, oui, effectivement, c'est une spécialisation qui ne dure que 2 jours. Je lui dis, non, mais c'est pas une spécialisation. 2 jours, c'est un brevet de planche à voile. Il me dit, ah, non, non, détrompe-toi, on en apprend beaucoup pendant ces 2 jours de formation. Je lui dis, pourquoi tu dis « on » comme si tu l'avais fait? Il me dit, ben, je l'ai fait, je suis moi-même médecin homéopathe depuis 5 ans. Mais attends, mais moi j'étais pas au courant que t'as des médecins homéopathes. Il me dit, oh, bon, c'est plutôt un plus pour mes patients, cette spécialisation. J'arrête avec ta spécialisation. 2 jours, c'est pas une spécialisation. 2 jours, c'est un hobby. Je vais faire comme toi, moi. Toi, t'es médecin homéopathe. Moi, je vais faire humoriste pole dance. Je vais annoncer mon nouveau spectacle aux gens, puis je leur ferai 2 heures de pole dance. Puis à la fin, je leur dirai, j'espère que ça vous a plu, parce que j'ai fait une spécialisation pole dance de 2 jours dans un bar à putes à Pigalle. Alors du coup, je me suis renseigné sur les tests cliniques liés à l'homéopathie, parce que ça faisait 5 ans que j'en prenais, donc du coup, je voulais quand même savoir si ça marchait. Aucun test clinique, comme ça c'est réglé, ça a été rapide ça comme rush. Pas de test clinique, pas de test toxicologique, pas de test pharmacologique, rien du tout. Rien. Je le rappelle, je lui dis, mais il n'y a aucun test qui prouve l'efficacité de l'homéopathie. Il me dit, pas besoin, on sait que ça marche. J'ai commencé, on sait que ça marche. Il me dit, au jugé. Mais je dis, mais va jouer aux fléchettes si tu veux faire un truc au jugé. Alors ensuite, je me suis renseigné sur les ingrédients qui constituaient les traitements homéopathiques. Mephitis putorius. C'est de la glande anale de putois. Et c'est recommandé en cas de trouble du comportement. Bon, alors c'est très vague, hein, parce qu'il précise pas lequel, hein, donc ça peut être n'importe quoi. Mais trouble du comportement, c'est vague, hein, t'es comme ça. Tu mets les strings de ta mère. Tu vas dans des animaleries pour te branler sur des iguanes. Ou bronchite. Alors, dans tout ce qui est symptômes de la toux, il préconise également le pertussinum. Le pertussinum, c'est du crachat de coqueluche. Ah, mais moi, j'ai regretté de l'avoir traduit, celui-là. Et enfin, mon préféré, le médorinum. Le médorinum est une sécrétion urétrale purulente, blénorragique. Alors, à chaque fois que je dis blénorragique, tout le monde refait « Ah !» alors que personne ne sait ce que ça veut dire. Ah non, jusque-là, ça allait, mais si c'est les blénorragiques en plus, là, c'est vraiment dégueulasse. Blénorragique, non, ça va trop loin. Donc, une sécrétion urétrale purulente blénorragique prélevée sur des malades n'ayant pas encore été traités par des médicaments anti-infectieux. Vous avez compris? Bah, c'est du pute bite, quoi. Alors, après avoir lu cette liste, j'ai rappelé mon médecin homéopathe. Je lui dis, tu m'as prescrit du crachat de coqueluche. Il me dit, mais non, mais attends, c'est dilué. Je dis, mais heureusement que c'est dilué. Tu vas pas le faire cracher directement dans ma bouche. Et je dis, c'est quoi les sécrétions urétrales blénorragiques? Il me dit, ah ça, faut que je t'explique la théorie. Mais je dis, mais je m'en branle de ta théorie du Moyen-Âge. Je viens pour une sinusite, comment je me retrouve à avaler du jus de bite de cadavre? C'est pas des cadavres, c'est juste des patients non traités. Donc si vous avez un stock de mecs vivants qui vous attendent avec des bites pourries pour vous aider à fabriquer des traitements, mais c'est quoi votre truc? Et je dis, c'est quoi les sécrétions de glandes anales de putois? Il me dit, ah ça c'est pour l'asthme. Et je dis, mais c'est pas ce que je te demande. Qu'est-ce que vous allez y foutre dans le cul des putois pour fabriquer des granules homéopathiques? Il me dit, non mais attends, je vais t'expliquer. Mais je dis, mais tu n'as rien à m'expliquer. Tu n'as pas une explication cohérente pour m'expliquer que t'as besoin de cul de putois pour soigner une sinusite. Il me dit de l'asthme. Je dis oui, mais de l'asthme si tu préfères. Tu devrais me dire, Jérémy, j'ai traversé une période difficile. Je suis tombé dans une secte. La secte des gros dégueulasses. Notre délire, c'est de mettre nos doigts dans des machins morts et sales. Sors-moi de là.
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2: Mais c'est une manie dans notre pays d'opposer les gens les uns aux autres. Moi, j'habite un quartier chic à Paris et au moment des gilets jaunes, j'avais une voisine qui était favorable. Elle m'a dit, quand j'ai découvert sur BFM TV ces hommes burinés, au physique un peu massif, et ces femmes bien en chair au brushing approximatif, j'ai dit à Pierre-Edouard, je savais qu'il y avait des gens qui gagnaient moins que nous, mais je pensais pas à ce point-là. Il y a vraiment des gens qui souffrent, on doit être solidaires. On a mis un gilet jaune sur le tableau de bord de la Bentley. Ils nous l'ont brûlé quand même. Alors les gens sont inquiets pour les retraites, mais en plus, depuis le mois de janvier, on a l'impôt à la source. Vous savez que la source, normalement, c'est quelque chose qui jaillit. En France, on a inventé la source qui aspire. Normalement, au début du mois, vous aviez de l'argent jamais assez, mais il y avait une partie pour les impôts, vous l'oubliez, vous le dépensiez, vous enchaîniez avec le mois d'après. Là, non. Là, dès le début du mois, c'est à la source. Le 5, t'as l'impression d'être le 15. Les enfants, ils disent « Maman, tu peux acheter ça ?» Non, c'est parti à la source. Il y avait Manon des sources, il y a Macron à la source. Il nous a beaucoup plu au début parce qu'il était jeune et beau. Et notre époque a le culte de la jeunesse et de la beauté. Et c'est un tort. Parce que la jeunesse, ça passe. La beauté, ça passe aussi. Enfin, pas pour tout le monde d'ailleurs. Parce que quand t'es moche au départ, tu deviens rarement beau vieux. Hein ? Un jeune boudin va pas devenir un vieux canon. Non, mais c'est... les gens aussi se sont beaucoup moqués parce que Brigitte Macron est plus âgée, excusez-moi, mais une différence d'âge dans ce sens-là, en tant que femme de plus de 50 ans, je trouve ça formidable, ça nous donne à toutes de l'espoir. Moi maintenant, quand je suis avec un amoureux qui me prend la tête, je dis attention, sinon je fais une macronade. Plus la mode étant un éternel balancier, peut-être que dans quelques années, les rides deviendront la mode. Peut-être que dans quelques années, les femmes se précipiteront chez le médecin en disant « Docteur, je vous en prie, faites quelque chose. Je me supporte plus. J'ai l'air trop jeune. Vous pourriez pas m'injecter des petites rides au coin des yeux, puis des taches sur les mains, et un double menton de dindon, je vous en prie. J'ai tellement peur que mon mari me quitte pour une plus vieille. » Peut-être que dans quelques années, dans les soirées mondaines, on dira « Mais c'est incroyable, elle est magnifique, hein. Elle a pris un coup de vieux, c'est... elle a dû faire quelque chose, je l'ai croyée il y a 3 semaines, elle était beaucoup plus jeune. Hein. Elle a dû aller voir un vieillologue réputé, c'est très bien fait, regarde, de dos le lycée, de face le musée. » Alors pour en revenir aux riches et aux pauvres, il y a des riches qui sont pauvres de cœur, il y a des pauvres qui sont riches de générosité, il y en a qui donnent sans compter, il y en a sur qui on peut compter pour rien donner, il y en a qui donnent uniquement si c'est défiscalisé. Et moi je crois que le plus important finalement c'est la richesse du cœur. Et vous savez pourquoi ? Parce que sans richesse du cœur, on est forcément pauvre d'esprit.
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0: Si vous passez vos vacances d'été en baie de Somme, sachez que vendredi soir, vous pouvez voir les Presque Indochines. C'est un groupe qui s'appelle Morphine et qui depuis bien longtemps enchaîne les scènes en reprenant les plus grands tubes d'Indochine. Ils sont 6 musiciens. C'est quasiment la copie conforme du groupe de Nicolas Sirkis, avec les mêmes musiques, les mêmes mimiques sur scène, etc. Ça joue donc vendredi soir à Mers-les-Bains. Une nouvelle star du rire, tout de suite. Je vous propose de découvrir Greg Dutt sur Rire et Chanson.
1: Quand vous êtes à l'aéroport, juste avant de prendre un avion, est-ce que vous aussi, vous allez toujours systématiquement démouler un cake? On est d'accord, il faut absolument y aller avant de monter. Pour la simple et unique raison qu'il est hors de question de chier dans un aspirateur là-haut. Hein, on y va tous aux toilettes d'aéroport alors que c'est un des pires endroits pour aller aux toilettes. Dans la liste des pires chiottes, t'as numéro 2, c'est les toilettes d'aéroport, et juste au-dessus, les kings, les toilettes de festival de rock. La cabine téléphonique bleue avec une fosse à purin, tu sais là. Moi quand je suis là-dedans, j'ai une angoisse existentielle. J'ai toujours peur qu'il y ait un pogo qui se déclenche dans la queue et que les mecs dans l'euphorie me retournent la cabine. Allez, rock'n'roll man. Toi t'es à l'intérieur, tu prends une brownie shower, t'as rien demandé. T'as envie de te bagarrer en sortant, mais tu glisses parce que t'es couvert de derms. Et en plus t'as l'alarme à l'œil, et l'alarme, elle est bleue comme le liquide dans la cuve, tu vois. Et bah juste en dessous de ces chiottes là, c'est les toilettes d'aéroport. Alors déjà tu rentres dans ton box, les cloisons ne vont ni jusqu'au sol, ni jusqu'au plafond. Pour une ambiance conviviale, apéro en terrasse, tu vois. Ça permet de voir que ton voisin de droite porte des Stan Smith et ton voisin de gauche porte ses testicules très basses. Premier réflexe de survie. Alors, je suis pas en train de lui caresser les baloches. Je vérifie s'il y a du PQ dans l'escargot en métal, là. Tu fais rouler 20 minutes. Non, mais si tu fais pas ça, tu risques d'y laisser 2-3 petites paires de chaussettes dans l'opération, quand même. Ou un sweatshirt, ça dépend de ta destination, de tes priorités et tout. Moi, j'ai quand même un Péruvien, une fois, il a passé sa tête sous la cloison, il a fait... Tienes papel, por favor? J'ai été assis, j'étais, bah non, ça dégage, hein, ciao. Chacun sa mierda, mon pote. Bon, karma is a bitch, le gars était assis à côté de moi dans l'avion pendant 8 heures. Voilà, un vol parfum ceviche, si tu vois ce que je veux dire. Et alors, autant, il y a du bruit dans l'aéroport, il y a du bruit partout dans l'aéroport, autant, les toilettes, c'est une cathédrale. Donc toi, t'es censé évacuer le stress de prendre ton avion dans un silence, avec 10 mecs assis en randonnion autour de toi qui veulent faire exactement la même chose, et le tout séparé par des petites cloisons au papier crépon, comme ça. Je peux te dire, il y a une ambiance là-dedans, tout le monde est assis sur son truc, comme ça, à recharger son flingue, là. Les gars, on tire pas avant le signal, hein. Don't shoot before the signal. No tira. Bon ben, no tira, hein. Toi, tu sais que tout peut basculer à tout moment. T'as une petite goutte de sueur froide qui perle sur ta tempe, là. Le silence est à peine brisé par des petits... qu'on entend très bien. Et au bout d'un moment, il y a un mec près des lavabos qui déclenche le souffleur à main. Ça, c'est le signal, les gars. Feu à volonté, là. Baltrap dans tous les box. Ça tire dans la précipitation. Il y a des rafales de balles perdues. Toi, tu fais en baissant la tête comme ça pour pas t'en prendre une dans la nuque. T'as l'impression que ton voisin de gauche, il est en train de verser des grandes bassines de bœuf bourguignon dans sa cuvette. Flaf, flaf, flaf, flaf, flaf, flaf, flaf, flaf. En bout de rangée, il y a un Allemand qui se chauffe. Grenade ! Pourquoi ? Pourquoi ? Toi, tu sais que t'as 10 secondes pour vider ton chargeur, donc t'avoines comme un sanguino. T'es là. D'un coup, le souffleur à main. Cessez le feu. Bon, là, en général... En général, dans la cabine juste à côté de toi, il y a un malheureux qui a le doigt bloqué sur la gâchette et qui, lui, est en train de défourailler, mais dans un silence assourdissant. Il en a plus rien à foutre. Il a enlevé le frein à main. Il a... Allez-y sans moi, les gars, je vous ralentis. Il termine ça... Toute la rangée est traumatisée à vie. PTSD pour tout le monde. T'as l'impression d'avoir fait la guerre du Vietnam avec tes copains, tu sais. Mais ça, tu le sais, parce que quand tu t'approches du lavabo, tu commences à te laver les mains, t'as le malheur de lever la tête et dans le miroir, tu croises un regard. Et dans le regard, il y a un mélange de respect, mais plus jamais ça. Hein, tu sais que si tu les recroises dans 20 ans, les mecs, tu pourras leur dire « Roissy Charles de Gaulle ?» Terminal 2F, porte 8. J'y étais. C'était la merde, mon vieux.
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2: J'ai 37 ans, plein cœur de ma génération, et je comprends rien. Voilà. Tout ça à cause de mon père et grâce à mon père aussi, parce que mon père, il m'a éduqué avec les codes, les valeurs et les préceptes des années 70. Mon père, il m'a éduqué pour traverser les années 70. On est en 2025, je suis tout seul. Voilà. Perdu. Je ne comprends plus rien. Même pour boire l'apéro, c'est compliqué aujourd'hui. Alors que c'est très facile l'apéro. À Paris, tu veux boire l'apéro, tu dis au mec on va boire un verre, il dit ben ouais, on a qu'à aller boire un spritz sur un toit végétalisé en écoutant du bon entendeur. Mais meurs. Moi, l'apéro, c'est avec mon père dans le jardin, on met du Eddie Mitchell et il danse. Allez. Sauf que mon père, personne n'a envie de le voir danser, mon père. Parce que mon père, comme tous les darons de sa génération, c'est pas de la danse, c'est des arts martiaux. Voilà. Tu les as vus, nos darons? Ils dansent pas, ils font des katas. Et là, Eddie Mitchell, quoi. Nos mères aussi, il faut en parler des mamans, il y en a plein ce soir dans la salle. Elles ont tout un morceau sur lequel elles capotent toutes, chaque soirée, chaque mariage. C'est celui-ci, vas-y, balance. Enchaîne. Tu les entends, elles se rétillent. Mais c'est quoi cette danse? C'est une secte. Attends, mais l'ambiance qu'il devait y avoir dans les années 70 en discothèque, t'avais 40 meufs alignées en train de faire la danse des canards synchronisés et en face 20 mongols en train de faire du judo, comme ça. J'adore mon père. Il vit dans les années 70 avec ces valeurs-là et ce mode de vie, mais il est quand même moderne. Voilà, 65 ans, 2025, il a un iPhone 4. Avec le clapet cuir autour, tu le vois le clapet cuir? Ah, le clapet cuir, mais quelle horreur, quelle horreur! Mais qui a eu la brillante idée un jour de se dire, un mardi à 16h, tiens, on mettrait pas un portefeuille autour de l'iPhone? Connard! En plus, nos darons, ils ont tous le clapet cuir et ils font tous le même geste quand ils répondent, ils sont là, clac, clac, clac, clac, clac, clac, clac, clac, clac, clac, clac, clac, clac, clac. Là, tu téléphones, il y a toutes les cartes bleues. C'est plus un iPhone, c'est le présentoir du Crédit Agricole, le bordel. Quelque chose, hein? Mesdames, messieurs, le clapet cuir, c'est du génie, mais le génie des génies, c'est celui qui a clapet cuir et fourreau ceinture. Bon, voilà. Là, je les pas, on est arrivé, hein, je te le dis. Juste à côté du couteau, là. Tu vois ce couteau, là? La plupart des darons, ils ont un couteau, là. Ils pensent qu'ils peuvent tout faire avec ce couteau. Hein. Tu sais, parfois, tu l'appelles, t'es dans la merde. Allô, papa, j'ai crevé. T'inquiète, j'ai l'opinel, là. Mais non. Pour faire un sandwich, ça n'a rien à voir, je vous le dis. Il est moderne, mon père, il voulait une Apple Watch récemment. Ça existe depuis quelques années, l'Apple Watch. Il est artisan, mon père, et au café, le matin, ses potes le taillent. Ils ont tous l'Apple Watch, mon père l'a pas. Thierry, t'as pas l'Apple Watch, t'as pas l'Apple Watch, achète-toi l'Apple Watch. Un jour, Thierry, il craque, il s'achète une Apple Watch. Sauf que Thierry, dans la vie, faut pas lui casser les couilles, c'est pas un mec patient, tu vois. Et il sait pas que l'Apple Watch, pour ceux qui l'ont dans la salle, vous savez, c'est l'Apple Watch, elle prend des initiatives. Elle t'envoie des messages au cours de la journée. Elle te dit, levez-vous, bougez, faites de l'exercice, tu vois. Thierry, l'Apple Watch, elle lui a dit une fois, levez-vous. Depuis l'Apple Watch, elle est autour du cou du chien, l'Apple Watch. Thierry, ça fait 2 ans, il parle avec un berger allemand, hein, je vous le dis. Mais attendez, parce que la génération de nos parents... La génération de nos parents, c'est très marrant. Mais nous, on est perdus aussi avec les nouvelles technologies, les trentenaires. Hein, les trentenaires, tu les connais, ces trentenaires qui ont l'Apple Watch, justement, ils se baladent dans la rue. Le gars, il reçoit un coup de fil, il répond avec sa montre, tu lui demandes l'heure, il sort le portable. On va nulle part. On va nulle part et sans les phares, je vous le dis.
3: Allez, nulle part et en plus de ça sans les phares, franchement, c'est pas prudent. Maxime Gasteuil, à l'instant sur Rire et Chanson. On était sur un extrait du festival L'Humour à la plage d'il y a un an. Alors que l'édition 2026, c'était il y a quoi, 15 jours maintenant, grand max. On vous l'a fait vivre d'ailleurs sur Rire et Chanson. Guillaume Pau était notre envoyé spécial là-bas pour ce festival emmené par Kev Adams, dont on découvrira la grande soirée de gala sur TF1 normalement dans le courant du mois d'août. Sur ce, je vous souhaite de passer une belle soirée. On se retrouve demain à 18h. Ciao.
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0: Bonsoir, monsieur Frontini, comment allez-vous? Je me présente, je suis le professeur Judex. Bienvenue à Fort-de-France, bienvenue à l'hôpital Aimé Césaire. Non, restez à l'IT, monsieur Frontini, parce qu'avec ce que je vais vous annoncer, ben, le lit, c'est mieux. Voilà, monsieur Frontini. J'ai une bonne et une mauvaise nouvelle à vous apprendre. La bonne nouvelle, c'est que vous êtes sorti du coma. Et la mauvaise, c'est que vous y êtes resté 30 ans. Accident de voiture, carambolage, 74 morts, 34 blessés. On vous a retrouvé encastré sur le fronton du gymnase Aimé Césaire. Ah non, non, non, vous pouvez pas fumer, non, on peut plus fumer dans les endroits publics, c'est terminé depuis 30 ans, ça, monsieur Frontini. Ah non, non, vous pouvez pas appeler une infirmière, non, il y en a plus que deux pour 300 lits. Ah non, vous pouvez pas appeler votre femme. Oui, elle existe toujours, mais enfin, ce n'est plus votre femme, monsieur Frontini. C'est la mienne. Avec les visites, tout ça, le courant est passé, hein. On a fait deux beaux enfants, deux grands garçons, Aimé et Césaire. Ah, il vous adore, il vous appelle Tonton Dodo. Oh, monsieur Frontini, faites pas cette tête-là. C'est certain que vous alliez vous prendre des petits coups de pelle. En 30 ans, il s'en est passé des choses, hein. Ah, si vous voulez, je vous remets dans le coma, hein, histoire de digérer l'affaire. Désolé, monsieur Frontini. Ah non, non, non, vous ne pouvez pas appeler votre mère, oui. Ah oui, le téléphone existe toujours, mais enfin, c'est votre mère qui n'existe plus. Et votre père non plus, non, non, non. Ils sont venus vous voir jusqu'à avant-hier, voyez, vous seriez réveillé un jour plus tôt, vous les auriez vus, mais enfin là, c'est dommage. Ah, vous n'avez pas de chance avec les accidents de la route, tout ça, hein, ils se sont pris un camion en pleine tronche sur le rond-point Aimé Césaire. À votre fils, oui, oui, il va très bien, bien sûr. Oh là là, il est dans l'import-export, hein, il est dans le commerce du coco. Ah non, non, non, pas le fruit, non, non, la drogue. Ouais. Bah, vous pourrez le voir dans 5 ans à la sortie de la prison Aimé Césaire. Oh, monsieur Frontini, il ne faut pas faire cette tête-là. Vous avez encore de beaux jours devant vous. Vous avez plein d'activités qui vous attendent. Hein, la dialyse, la rééducation, hein, l'orthophonie aussi, hein, parce qu'on ne comprend rien à ce que vous dites. Avec les tuyaux, on dirait du créole, là. Oui, vous allez rentrer chez vous. Enfin, chez vous, c'est l'hôpital Aimé Césaire, quand même. Hein. Hein, il va falloir faire de la rééducation avant de bouger cette petite gambette. Ah, ben, c'est certain que... Ah oui, quand... c'est pas une grippe ou nette que vous nous avez fait, hein. Ah, bien creusé le trou de la sécu, hein. Ah, quand vous êtes arrivé, c'était tout en kit à l'intérieur, monsieur Frontini. On n'a pas compris, hein. On a reçu une boule, hein. Ah, on a retrouvé quand même votre sphincter derrière vos mâchoires, monsieur Frontini. C'est du jamais vu, hein. Ah, si vous sentez une petite gêne quand vous déglutissez, ben, vous saurez ce que c'est. Oh, monsieur Frontini, hein, au fond, je sais pas si vous avez bien fait de vous réveiller. Là, c'est la merde, hein. Pff, le réchauffement climatique, Kim Jong-un, Donald Trump, Cyril Hanouna, Internet, le sida, les animaux qui disparaissent, les djihadistes qui apparaissent. Oh, non, non, non, c'est... Enfin, attention, je vous dresse un portrait catastrophique. Il y a quand même des choses bien. Bien. Alors, à la semaine prochaine, pour la chimio.
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3: Salam alaikum, c'est par où la CAF? Allez hop. Je pense pas que les Africains seraient venus d'eux-mêmes en France. Avant tout ça, avant que tout le monde débarque en Afrique, t'imagines, l'Afrique c'était paysage magnifique, des diamants sous les pieds, toutes les ressources naturelles que la nature peut donner, les ancêtres d'Idriss Elba et de Beyoncé qui se trimballent à poil toute la journée. Je crois que les mecs ils vont dire venez, on part d'ici, on va à Dunkerque, c'est plus doux. Alors que les mecs de Dunkerque, quand ils sont arrivés, ils voulaient plus partir. Ah, ils sont restés en Afrique longtemps, tous, Dunkerque et autres, à la colonisation, tout ça. Bon, c'est bon. Enfin, de toute façon, vous pouvez plus rien coloniser maintenant, hein. T'as l'air déçu, toi, là-bas, mais tu peux plus. Mais non, tu peux plus arriver au Sénégal et dire ce pays est à moi. Il a dit quoi, hein? Il a dit c'est le pays à qui? À toi, hein? Il est rouge, il transpire comme ça. Va au club Med, va. Et mets la crème, hein, sinon tu vas appeler bêtement, là. Eh, tu bois pas l'eau de robinet, hein? Mm-hmm. Sinon, c'est grand caca toute la semaine, hein? Ton fesse, ça va faire prrrr. C'est David Guetta dans ton fesse. Mais il faut quand même tenir compte de notre histoire française. Pour pas que les polémiques se répètent. Hein, on a encore beaucoup de polémiques racistes en ce moment. Ça me choque pas vu de qui ça vient. C'est quand Zemmour sort un truc raciste, je suis pas... Hein? Il est raciste? Non, tu vois. Puis Zemmour, je pense que... J'ai même pas de haine envers lui, j'ai de la peine. Je sens qu'il est triste d'être lui. Ouais, ouais, imagine, demain, tu te réveilles, t'es dans le corps de Zemmour. Tu chiales. Ben lui, c'est ça, mais... Tous les matins, ah non, pas ce mélange entre Gargamel et un furet, tu vois. Et c'est pas sa polémique sur les prénoms qui m'a choqué, moi c'est un truc qu'il avait dit bien avant. Il avait dit, avant la Coupe du Monde de foot, il a dit « Je trouve qu'il y a trop de Noirs en équipe de France ». Bon, apparemment on avait dépassé le nombre autorisé par Éric Zemmour. Il a dit ça, pas de bruit dans les médias, rien, ça n'a pas fait de bruit. On gagne la Coupe du Monde. Et là t'as un journaliste américain qui dit « C'est pas la France qui a gagné, c'est l'Afrique qui a gagné ». Et là tout le monde « Non ! Ils sont à nous ces Noirs, d'accord ? » Si, si, Paul Pogba, Poitou-Charentes, bien sûr, voilà. Kylian Umtiti, Blaise Boumbélé, tout ça, c'est à nous, ça. Oui, Bembélé, Bimbili, c'est quoi ces noms de famille, là, déjà, Bembélé, Bimbili, Bimbili. Qu'est-ce qu'ils font pour les trouver? Jette une casserole dans les escaliers, le bruit que ça fait, ça devient nom de famille.
4: C'est bizarre, hein, ces réactions.
3: C'est bizarre, parce que, en plus, cette équipe de France, elle est belle, franchement. Elle fait pas plaisir, cette équipe de France. Il y a plein de gens que j'adore dans ces équipes. J'aime bien Griezmann, j'aime beaucoup Griezmann. Même si on l'est tous tombé dessus avec son histoire de blackface, là, quand il s'est peint la tête en noir. Le blackface est un acte raciste, mais Griezmann n'est pas raciste. Je vous assure qu'il n'est pas raciste. Quand il se peint la tête en noir, c'est pas du racisme. C'est de l'intégration. Mbappé est phénoménal, Mbappé, non? Vocabulaire parfait, mentalité parfaite, technique de jeu parfaite. Heureusement qu'il a une voix de merde, heureusement.
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3: Bouge-toi, Kylian! Enlève-moi cette morve pour la France. Fais-le, fais-le. Je le vanne parce qu'il est magnifique. T'imagines, il gagne la Coupe du Monde à 19 ans. Il reverse l'intégralité de ses primes à une association. Je sais pas vous, mais moi, à 19 ans, je mettais des coups de pression pour 3 euros. Eh, rends-moi mes 2,50€, rends-moi mes 2,50€. Là, crois pas que je rigole avec toi, tous les jours je suis en bas de chez toi, tu comprends ça ou pas? Tous les jours je suis en bas de chez toi, je te pète les genoux, je te fais du sale, je te fais du sale. Y'a pas de faire un effort, y'a pas de je suis quand même ta mère, je vais te niquer ta race, tu comprends ça ou pas? Ramène qui tu veux, ramène papa, la fille de ma mère, ramène papa. Depuis que j'ai 8 ans, il me doit une canette, ramène papa. Merci beaucoup, merci à vous.
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2: Ça manque de diversité, on est d'accord, à la télé. Ça manque de diversité. J'aimerais que ça change. J'aimerais aussi qu'on mette des Portugais. Mais le problème, quand vous parlez, on comprend pas ce que vous dites. Sérieusement, moi j'ai un ami portugais. J'avais du mal à comprendre ce qu'il disait. J'ai dit, hey, Koukavès, on se fait un karaoké. Oh, j'adore le karakouki. Quand il prenait un micro pour chanter, c'était pire. Alexandrie, Alexandra, j'ai plus de petite que nous Burkuda. Alors imaginez si on met un portugais dans une série américaine, un hold-up, essayer de comprendre ce qu'il dit. Boum, pa, et là, tout le monde va sous nos têtes. Je sais pas que le fiche coulait. Arrête de fiche ma gueule, arrête de fiche ma gueule. Eh non, je suis une hold-up, tu peux une caméra cachée là, qu'est-ce que tu perds? Comment tu te perds? Comment tu te perds? Moi c'est Mohamed, écoute-moi, Mouyoumed. Mouyoumed, arrête ton connerie, Mouyoumed. Moi, je suis comme une chuchin, je suis comme une profiler. On dit profiler, profiler, profiler, profiler, caray. Et arrête, tu fiches ma gueule. Eh, qu'est-ce que tu fais? Tu rigoles, tu fiches ma gueule, tu fiches mon gueule. Si je le vois, tu rigoles, comment tu te perds? J'ai dit comment tu te perds, ou caray. Moi, c'est Mamadou, écoute-moi, Mimidou. Mouyoumed et Mimidou, arrêtez le connerie, là, je peux faire mal. 2 minutes, 2 minutes, qu'est-ce que tu fais, toi, là-bas? Tu veux te chauffer, je le vois avec mes joues. Lève-toi, lève-toi, comment tu te perds? Je répète, comment tu te perds? Moi, c'est Bernadette, écoute-moi, Bernadette. Bernadette, arrête de pleurer, Bernadette, arrête de pleurer. Non, c'est parce que je panique, faut pas paniquer. Personne ne peut paniquer ici.
3: Monsieur Gomez, monsieur Gomez, ne bougez plus ici, le GIGN.
2: Où ça parle des poupettes? Le GIGN.
3: Non, GIGN.
2: GIGN.
3: Non, GIGN.
2: GIGN, ou caray.
3: Bon, monsieur Gomez, arrêtez vos conneries, il y a des tireurs d'élite sur le toit.
2: Ah, des tireurs d'élite?
3: Non, des tireurs d'élite.
2: Ah, des tireurs d'élite?
3: Non, non, non, enfin, des snipers.
2: Ah, des snipers?
3: Bon, monsieur de Calvez, je veux passer quelqu'un de votre famille qui va essayer de vous raisonner.
2: José, arrête de connerie chez moi, Maria, rentre dans la maison, rentre dans la maison. Ma choupinette, mon amour, mon petit bacalhau, qu'est-ce que tu fais là?
3: Bon, repassez-moi ça. Bon, monsieur de Calvez, maintenant arrêtez vos conneries et dites-nous quelles sont vos revendications.
2: Oh, je veux un hélicoptère.
3: Un quoi?
2: Un hélicoptère.
3: Un quoi?
2: Un hélicoptère, craig.
3: Mais qu'est-ce que c'est que ça?
2: C'est un avion avec du geliche.
3: Quoi, vous voulez un Kinder Délice?
2: Ah, j'ai dit, je prends le compteur!
3: Ok, calmez-vous, est-ce que vous pouvez appeler le mot?
2: Ouais, coulou, coupouter! Portugais sont extraordinaires, vraiment, sincèrement, c'est pour ça qu'on va pas la télé. Sérieusement. Monsieur Goncalves, c'est lui qui m'a inspiré ce personnage. Il était extraordinaire. Il savait que j'adorais les DVD de Walt Disney. Un jour, il m'a regardé, hey, Charles, j'ai ramené le nouveau DVD de Walt Disney. Je lui ai dit, c'est quoi? Il m'a dit, Rototouille. Imaginez si on mettait des Portugais dans n'importe quelle émission, ça changerait l'émission. Imaginez si on remplaçait Valérie D'Amido dans M6 Déco par un Portugais, ça serait plus la même émission. T'aurais les candidats qui seraient là. Bon, on a préparé une valise, on est prêt à partir pour une semaine. Une semaine, arrête de conneries, tu reviens cet après-midi, moi je termine, j'ai notre chantier. Tu veux n'importe où, il change l'émission. Je suis désolé, tu mets un Portugais à Koh-Lanta, c'est sûr et certain, c'est lui qui gagne. T'aurais Philippe comme ça qui partira avec sa machette vers la jungle et là, là que je te fais Philippe avec le machette là. Mais je coupais des branches et des feuilles pour faire une cabane pour le mettre à l'abri ce soir. Arrête de conneries, il y a du sable, il y a de l'eau, je te fais du mélange, ce soir je te mets du ciment et je te monte une maison. Denis Brunière, il vient 2 jours après, il trouve des villas, des hôtels partout sur la plage. Ah, ils ont mis du carrelage sur toute la plage. Qui c'est qui a fait ça? Qui c'est qui a fait ça? C'est moi qui l'ai fait. Et vive le Portugal.
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5: Ça va trop vite la technologie, attends, ça va super vite. Moi je comprends plus rien à ce qui m'arrive. Je croyais que j'étais dans la vibe, aucun rapport, laisse tomber. SMS ça va, MMS ça va, MSN ça va, MNM ça va, mais... Après ça va trop vite, ça va pas ou quoi? Il y a un texto que je comprends pas, c'est... Les gens s'envoient un texto assez étrange le soir, la question à laquelle tu peux même pas répondre, c'est... Tu dors? Est-ce qu'il y a vraiment un gars qui a déjà répondu? Oui. Un mec qui aurait le forfait sommeil, quoi. Ou alors il aurait répondu peut-être... En effet, et je suis en plein dans un rêve, je te rappelle pendant la pub. En même temps, c'est bien les textos parce que ça réchauffe le cœur. Avec un petit texto, tu peux dire des belles choses à quelqu'un. Tu peux aussi échanger, tu peux séduire. Tu peux aller vers une fille beaucoup plus facilement que dans la vie. Tu peux même installer de l'ambiguïté grâce à 3 points de suspension. Hein? Ouais, attends, l'équivalent de 3 points de suspension, c'est genre... Veux-tu boire un verre avec moi? 3 points de suspension. C'est comme si tu disais, on sait jamais qu'est-ce qui va se passer. Tu vois, il y a un truc comme ça un peu... Tu pourrais pas dans la vie parler comme tu parles par texto, c'est impossible. Comment on ferait les smileys? Tu peux pas parler dans la vie comme tu parles par MSN ou par Facebook, t'imagines? Si tu parlais dans la vie comme sur Facebook, tu rentres dans un resto, tu vas direct vers un mec, tu lui dis, tu veux être mon ami? Il te dit non, je t'ignore. Ok. Tu vas vers une jolie fille, tu dis « Ajoute-moi !» Tu peux pas, c'est impossible. Et ça va trop vite. Ça va tellement vite que l'autre jour, sur mon répondeur de mon portable, la nana qui fait le répondeur, elle m'a dit un truc hallucinant. Elle m'a dit « Vous avez reçu un appel d'un numéro inconnu qui n'a pas laissé de message. » Analyse cette phrase, ça c'est de l'info, sérieux. La nana, elle t'explique qu'il y a un mec, on sait pas qui c'est, il a appelé, il a rien dit. Ah là là. Je me demande si cette nana, c'est pas la même qu'il y a dans le GPS. Les mecs, je sais pas si vous avez remarqué ça, mais la meuf du GPS, elle a une particularité, c'est que quand elle te parle, elle te chauffe un peu, tu sais, genre... Hein, t'as pas remarqué là, écoute bien la voix, tu sais, elle te donne le nom des rues, mais en même temps, elle est là, genre, tournez à gauche, genre, dans 200 mètres, hein, on va voir qu'est-ce qui va se passer dans 200 mètres. Faites demi-tour. Si t'es seul, ça va, mais quand t'es accompagné, c'est gênant, tu sais, moi je passe le son. L'autre jour, mon père était dans la voiture, il a entendu, il m'a dit, c'est qui celle-là? Et puis en voyant que je faisais tout ce qu'elle me disait, à un moment donné, il m'a dit « Impose-toi un peu, arrête de l'écouter !» Et je lui ai dit que j'avais besoin d'elle pour me guider. Je lui ai même dit qu'on avait tous besoin d'une femme pour nous guider. Mais qu'il fallait quand même avoir le sens de l'orientation. Moi, j'ai aucun sens de l'orientation. Moi, j'ai des potes, je sais pas comment ils font. Ils ratent une sortie, ils disent « Bah attends, c'est bien simple, c'est rien. » Je vais prendre la A2 pendant 4 km. Et je vais faire un tour sur l'échangeur. Je vais mettre en B12 sur à peu près 800 mètres. Je vais prendre la troisième sortie. Puis voilà. Moi, je rate une sortie. J'ai l'impression que ma vie, c'est de la merde. Je pleure. Je me sens un loser. Je suis là dans la voiture. Je dis, putain, je l'ai raté encore. Mes potes, ils me disent, c'est pas grave. Je dis, oui, je la rate toujours. Donc, tu t'achètes un GPS. Mais en même temps... Si t'as pas le sens de l'orientation, ça sert à rien, un GPS. Moi, je pense qu'il faudrait faire des niveaux dans le GPS. Comme dans les jeux, quoi. Pour les enfants, il faut faire des niveaux. Par exemple, niveau 1, le GPS, il te dirait « Tournez à gauche. Pas celle-là qui est juste là, celle qui est légèrement à côté. Allez-y, vous y êtes. Oui, vous êtes dans la bonne rue. Oui, ayez confiance. Allez-y, vous pouvez vous y engager. Arrêtez de stresser pour rien. C'est bien, bravo. » Niveau 2, il dirait, en effet, comme dans tous les GPS, tourner à droite. Niveau 3, il te dirait, moi, j'aurais pas fait comme ça. Et niveau 4, pour les mecs super balèzes, ce serait, devine. À propos de GPS, il y a quelques jours, j'ai été au Maroc et j'ai loué une voiture avec un GPS marocain. Ils ont fait un GPS au Maroc, un GPS marocain. La voix, c'est un mec, c'est pas une femme, c'est un mec qui parle, qui, quand tu rentres dans la bagnole, il te demande des nouvelles de toute ta famille. Tu mets le contact, il te dit ça va, Bécher, ta mère ça va. Bouddha de Koud Haram, ton frère jamais vu tourner à gauche. Tu as des nouvelles de ton cousin, dis-moi, elle va trop vite, celui-là, qu'est-ce qui se passe? Bon, il faut l'arrêter, sinon ils arrêtent pas. Tu rentres le nom d'un resto, il te dit laisse tomber, il est bidon, je connais un autre, il est mieux. Alors je roule dans cette voiture avec ce GPS marocain et au bout de 5-6 km, j'entends. Arrête la voiture. Ouvre la fenêtre. Allez, demande à celui-là c'est où la rue que tu cherches. Je suis descendu, j'ai vu un mec super sympa qui m'a reconnu et qui m'a dit oh, le comique. Alors, on va sur scène pour se reproduire. Et sa femme, elle a été super, elle m'a dit oh, comique, je l'adore. J'ai votre DVD à la maison, mais alors avec votre DVD, vous nous avez pissé du rire. C'est bien simple. Alors là, vous nous avez pissé. Vous avez pissé mon mari, vous avez pissé les enfants, vous m'avez pissé moi-même, vous avez pissé mes voisins, vous pissez tout le monde. C'est bien simple. Je vous vois, je pisse, je vous vois.
6: Merci madame, merci. Je suis ravi de faire pisser. Vraiment, vraiment, ça me fait plaisir. Merci beaucoup, madame. Merci. Et puis là, elle me regarde un peu plus intensément. Elle me dit, mais dis donc. Elle voit que j'ai des cheveux blancs qui commencent à pousser quelques-uns. Pas beaucoup, mais un petit peu. Voilà, c'est normal, c'est l'âge. Et je pense qu'elle veut tenter l'expression poivre et sel, hein, qu'on connaît tous. Hein. Sauf que il y a eu un traitement qui fait que c'est pas sorti du tout comme ça de sa bouche. Cheveux poivre et sel, elle m'a regardé, elle m'a dit, Antonika, je voulais vous dire que ça vous va très bien, les cheveux assaisonnés.
5: Alors, je l'ai embrassé et je lui ai dit que un jour je redirai ça dans mon spectacle. Et tous les soirs je le redis et je pense à elle.
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2: Après le bac, moi j'ai fait LEA, langue étrangère appliquée. Et j'avais un prof d'espagnol qui parlait à une vitesse...
3: De acuerdo con el Banco Mundial, a pesar de su estabilidad macroeconómica.
2: Moi, tout ce que j'entendais, c'était « Dale a tu cuerpo, alegría, Macarena ». Et je me casse de là. Ensuite, j'ai cherché une école où tu fous rien et tu as quand même ton diplôme. J'ai nommé l'école de commerce. L'école qui n'a qu'une philosophie, t'accepter comme tu es, si tu as 27 000 euros. Voilà, ensuite j'ai commencé l'humour, ça se passait très bien. Et un soir, je me souviens, j'étais très content et il y a un mec qui vient me voir, il me fait « Toi, c'est normal que tu sois toujours content, c'est l'intelligence qui rend triste ». Alors, j'ai pas compris, mais j'étais très content qu'il m'ait parlé. Après, il a peut-être raison, tu vois. Je suis peut-être con. Un con, il sait pas qu'il est con. C'est un peu le principe. Mais je pense quand même qu'il y a des indices pour s'en apercevoir. Par exemple, l'autre jour, quand c'était à l'affiche, je vais voir le film Avatar 2. Je me trompe de salle. Donc, premier indice. Et là, je débarque en pleine conférence sur Kant, le philosophe des Lumières. Du coup, j'étais le seul avec des lunettes 3D. Et là, le conférencier, il se met à parler, je vous jure, un peu avec la voix de Didier Deschamps.
4: Oui, non, au contraire.
2: On est d'accord, cette voix n'est pas faite pour la philo.
4: Oui, non, critique de la raison pure est un ouvrage essentiel. Autant sur le plan dialectique que didactique.
2: Il y a des voix qui vont pas à des métiers, quoi. Il faut de la cohérence. Je sais pas, par exemple, dans les dessins animés, ils font gaffe pour que la voix, elle colle au personnage. Le prince charmant, il va pas faire à la fille
5: « Allez, monte sur le cheval, là. On va acheter un char, ramener un caravane, mon copain. »
2: T'imagines, t'allumes la radio et là t'entends la voix de François Hollande dans Bande organisée de Jules. Je vous le fais ou pas? Je me suis entraîné toute la journée. Ok, c'est parti. Restez concentrés, c'est très furtif. Hein.
5: Sur le Prado, Shifter Pro.
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1: J'ai lu un truc terrible dans un journal qui disait cette phrase. Disait, les animaux domestiques, ça apporte quelque chose de plus à l'être humain. J'ai réfléchi et je me suis dit, merde, ils ont raison. Les animaux domestiques, ça t'apporte des tas d'emmerdes que t'avais pas avant. T'as vu, sérieux? En général, tu commences toujours petit. Nous, avec ma femme, à l'époque, on a commencé avec un petit chaton tout mignon, tout rigolo, que tu veux absolument faire dormir dans la cuisine le premier soir. T'as à peine fermé la porte, comme ça, que la boule de poil, elle fait... Et ta femme à côté qui fait « Le pauvre petit Minet, il a plus sa maman, il va dormir avec nous, c'est mort !» Donc toi, 2 du mat, tu te lèves pour aller chercher le machin, que toute la baraque puisse enfin dormir, tu le ramènes dans ta piole, tu le mets dans ton lit, mais lui, il a dormi toute la journée. C'est-à-dire, il est pas fatigué. Il a la patate grave! Ah bah putain! Hein? Il t'arrache les yeux, il te bouffe les cheveux! Toi, t'allumes pour le choper, là, tu le vois plus! Il est. Normal, tu le vois plus! Il est accroché tout en haut du rideau par une griffe! Hey. Mais comme il est tout petit, il a peur, il peut plus descendre! Donc toi, 2 du mat, t'es obligé de te lever, d'empiler des chaises, des tabourets, pour aller décrocher Belzébuth. 2 du mat, hein. Donc t'es comme ça, toi, hein. T'essayes d'attraper le machin, mais l'autre, oh, il croit que tu joues. T'as les doigts au sang, hein, 2 du mat. Bref, t'arrives à décrocher le diable. Tu le mets dans ton plumard, il s'endort comme une sacoche. Ah bah il est mort, le truc, hein. 7h du matin, tu te réveilles, tu vas te faire un café à la cuisine. T'as oublié que t'avais un chat. L'autre, il te suit dans les jambes comme une anguille. Bouf, bouf. Toi, tu marches dessus. Ah, putain! T'as failli crever et ta femme, elle te dit « Qu'est-ce que t'as encore fait au chat ?» Ah, rien! Ça dure à peu près 5-6 mois. Au bout de 5-6 mois, le calme est revenu chez toi. Et c'est là que ta femme te dit, ou tes gosses, ou tout le monde ensemble, genre complot. Hein? Oui. Chérie, on devrait prendre un deuxième chaton pour pas que Belzébuth y s'ennuie. T'as raison, ouais. Parce que toi non plus, tu t'ennuies pas. Avec le temps, mesdames et messieurs, Belzébuth, il est devenu gras comme un loukoum. Il fait dans les 8-10 kilos, le machin. Tu dirais une motte de beurre sur pâte. Mais c'est ma faute, c'est ma faute. À force de le gaver, de boîte pour chèque, il coûte un bras. Que t'es obligé, hein, de mettre un brin de persil dessus la pâte. Ça, t'as vu la blondasse, ça met du persil, ça. Sinon, le chat, il vient, il fait... Y a pas de persil. Donc le Belzébuth, il a pas supporté l'arrivée du nouveau chaton tout mignon, tout rigolo. Il passe ses journées à lui courir après pour le dérouiller. Histoire de lui montrer qu'il c'est le boss dans la baraque. L'autre, il flippe à mort, tu le vois pas, il vit sous les meubles comme les taupes. Il est à l'affût, tu sais. Il est maigre, il mange pas. Je te jure, les gamins, ils l'ont appelé ficelle. Donc je l'ai emmené chez le véto. Et mon véto, il m'a dit, pour 150 euros... Ah, il mange l'argent, les vétos, comme ça. Il m'a dit, pour 150 euros, il me dit, votre chat ficelle. Il m'a dit, il fait des névroses compulsives obsessionnelles. Ah, merde. Qu'est-ce que tu veux que je dise? J'ai dit, il flippe, quoi. Ah bah ouais, pas besoin de 150 euros. Moi, je te cours après toute la journée avec une batte de baseball. Pour te dérouiller la gueule, tu vas en choper des névroses compulsives obsessionnelles, sérieux. Il mange l'argent, les mecs, putain! Oh, génial. Je m'énerve. Donc, qu'est-ce que je disais? Comme tout ce bordel suffisait pas à la maison, on a pris un chien. Ah ouais, non, mais attends, moi j'en voulais pas. Hein. J'ai dit à toute la famille, il y aura pas de chien dans cette maison, c'est clair pour tout le monde. Ma femme, elle a dit, c'est très clair. Vous avez entendu, papa? On n'ira pas à l'animalerie ce matin, on ira cet après-midi. Hein? Comment faire chier avec l'autorité du père? Ah putain, on est revenu avec un chiot comme ça, tout mignon, tout rigolo, qui se nourrit exclusivement de piétards, d'éponges, de savates, de bouchons de Volvic qui restent bloqués. Enlève-lui, il va mourir, 150 euros, enlève. Ah bah à ce prix-là, je l'opère moi-même, le Kléber. Donc un chien disait, je me disais, monsieur, qui fait bien ses besoins à côté du journal que j'ai préparé partout dans la baraque. En plus, avec le temps, les deux, là, Belzébuth et Ficelle, ils sont devenus potes comme cochons. Ils n'ont pas supporté l'arrivée du chien. Oh, ils lui tendent des traquenards pour le désosser. Donc le chien, d'avoir les deux au cul toute la journée, il hurle du matin au soir. Les voisins du dessus, ils deviennent fous. Ils font des lettres anonymes. On est deux dans la baraque. On a trouvé la solution avec ma femme quand même, que le chien, il la ferme. On lui a mis un collier qui lui balance de la citronnelle dans sa gueule. Ouais, des gros giclées. Dans sa gueule. Eh ben, ça marche pas du tout. Oublie, le chien, ça le rend fou furieux. Et la citronnelle, ça a mis une allergie au chat. Ils ont plus de poils. Comme ça. Je les ai emmenés chez le véto. Même pas, attends, non. Il commence à me jouer de la flûte. Il m'avait envoûté. Et je lui dis, ça va, ils sont allergiques à la citronnelle. C'est 150. Il m'a dit, non, ils sont deux, c'est 300. D'argent. Quand on est reparti, je lui jure, c'est vrai, ma fille, elle a voulu un lapin nain. En plus, attends, c'est des rongeurs, je vous l'apprends pas. Ça vit la nuit, ces merdes, hein. T'as les deux fourbes, là. Belzébuth et Ficelle. À 2 du mat, tu sais, ils sont bloqués 2 du mat. Ils tournent autour de la caisse du lapin. Ils se mettent de chaque côté, ils passent leurs pattes dans les barreaux pour lui arracher la tête. L'autre, il est dans un coin, névrose compulsive, c'est ce qu'il est. Ouais, pas besoin de 150 euros, ça se voit qu'il a peur. Il est comme ça, machin, ça va, il mange d'argent, les mecs, putain. Donc, Stéphane, il jette sa gamelle en inox à 2 du mat sur les barreaux en acier de la cage. Bing, bing, bing. Dans la chambre, ça réveille le chien. Jette les citrouilles dans sa gueule, c'est reparti, je deviens fou.
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1: Ils m'ont fait faire de l'escrime. Qu'est-ce que c'est que ce sport de double escrime, sans déconner? Putain, deux mecs qui se battent avec une épée. Et moi, à chaque fois que je les vois, hein, je vais leur dire « Oh les gars, ouais, on est en 2011, il y a des flingues. » Et vous avez vu, les escrimeurs, en plus, quand ils se battent en duel, ils ont un masque de protection et souvent, il est enfilé. T'es, avec leur look, t'as l'impression qu'ils voulaient chercher du miel. « Allez, les abeilles, on y va. » Attention aux ours. L'épée d'escrime, c'est considéré comme une arme. Honnêtement, est-ce que tu te vois braquer une banque avec un fleuret? Tu vois la tronche des gangsters avant le braquage? Bon les gars, on va se faire la banque. Vous êtes prêts? Putain, il me serre un peu ce collant, c'est chiant. Vous êtes prêts? À mon signe, on y va. Allez, go! Allez, tout le monde par terre! Tout le monde pas! Putain, les gars, filez du mou sur les élastiques, hein? Didier, lâche! Lâche l'élastique de con! Didier, lâche, putain! Ben oui, bah continue à avoir peur, bah, ouh, ça fait peur! Eh, mais je suis bloqué dans la porte! Putain, banque UBS de merde! C'est bon! Et la caissière, là! Donne-moi tout ton fric, sinon... Je te pique! Et il y a pire que l'escrime. Il y a pire comme sport, il y a le lancer de marteau. Oh putain, est-ce qu'il y en a un parmi vous ce soir qui pratique le lancer de marteau? Il n'y en a jamais, c'est normal. Et en même temps, si on avait un, j'aurais juste envie de lui dire, eh ben chapeau mon gars, parce que franchement, faut quand même y aller pour se dire, tiens le mercredi, je sais pas quoi faire, je vais prendre une licence, je vais jeter un marteau dans l'herbe, ça va me faire du bien. Oh, ça me saoulait le catéchisme. Et tu vois, moi, à chaque fois que je regarde cette épreuve à la télé, je me pose cette question. Qui a dit que c'était un marteau? Franchement, les athlètes sont tarés. Ils ont jamais été dans un magasin de bricolage ou quoi? Ben parce que pour un marteau, c'est une boule avec une petite chaîne. Ouh! Va poser un cadre avec ça.
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4: 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Il y a ta mère, elle venait te défendre, même la défense de ta mère, elle était bancale de fou, tu te rappelles ou pas? 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
6: J'ai un gamin qui a 2 ans et demi et des fois on est bien quand ils ils sont pas là. Il y a des gens qui ont des gamins de 2-3 ans ce soir juste pour savoir. Voilà, regarde, mais t'as même pas la force de lever la main. T'es là avec ton pull, hein, t'es là, t'en peux plus, t'as les yeux au niveau des dents, ma pauvre. Moi il s'appelle Milo. Voilà, enfin on l'appelle Milo. Voilà comment on l'appelle. Non, c'est le bonheur, c'est vraiment bien. Nous on a attendu 5 ans avec ma femme pour avoir le bébé. C'est bien 5 ans ça va. Au bout de 5 ans, je regardais ma femme, j'écoute, on a de l'argent, des amis, du temps libre, si on mettait fin à tout ça. Et voilà. Quelle merde. Hein? Il y a des gens, ils sont là. C'est que du bonheur. Ferme ta gueule. C'est une espèce d'arnaque pyramidale. T'sais, on s'est fait avoir par nos amis qui avaient des gosses quand nous, on n'en avait pas. Ils étaient là, faites un bébé. Un petit bout de toi, un petit bout d'elle, amour inconditionnel. Et dès qu'il est né, bien fait pour votre gueule. Qu'est-ce que j'aurais aimé que mon meilleur ami me dise à partir d'aujourd'hui, tu ne pourras plus jamais chier la porte fermée. Parce qu'ils sont tout le temps là, il n'y a pas de pause. T'sais, quand il ne dort pas, il faut s'amuser, il est tout le temps là. Faut... Cache-cache, joue le meilleur jeu, cache-cache, joue à cache-cache, c'est le meilleur jeu. Là, on joue, hein. Depuis ce matin, il est à Paris, derrière un rideau, il attend. Et quand il dort, faut pas le réveiller. C'est la sieste, on tire plus la chasse. Ça fait 2 ans, je suis constipé. Si, j'en peux plus. Il se réveille tous les matins à 5h du mat, il a rendez-vous la cave, ce con, ou quoi. Et t'as les autres parents, il faut dormir quand bébé dort. Il dort quand je conduis, je pense que les tonneaux vont le réveiller. En plus, il se lève la nuit maintenant. Tu sais, sa mère, elle a acheté un lit Montessori, là. Tu sais, sans barreaux, pour qu'il soit indépendant. À 2 ans. Eh oui, quand il a une insomnie, il va au BFM. Il marche, je l'entends dans la nuit, il fait papouf. Il m'appelle papouf, la con de ça. Devant les gens, il fait papouf. Je sais pas qui c'est. Il marche, j'entends venir me faire chier la nuit comme ça, j'entends, c'est pas. Des fois, je me dis, j'espère que c'est un cambrioleur. Comme ça, au pire, le cambrioleur, il m'attache à la chaise, je finis ma nuit, je suis tranquille. C'est pour ça, si vous voyez des bagnoles sur l'autoroute avec marqué bébé à bord, c'est pas un avertissement, hein. C'est une menace. C'est-à-dire que les gens qui conduisent n'ont plus rien à perdre, d'accord? Moi, je suis là, j'ai fait tout. Là, on est allé, j'ai les bébés nageurs, je l'ai amené au bébé nageur. Ça, c'est incroyable. À 6 mois, j'ai mis mon gosse, on était en moule-couille tous les deux, et on sautait dans la piscine, et il y avait un maître nageur qui était là, qui dit, vous pouvez le jeter. J'ai à 6 mois, vous jetez l'enfant, il coule, il remonte, c'est instinctif, vous saviez ça? Putain, le mec a découvert ça, il va être un peu déçu. Et là, la prochaine fois, on va le lester. Qu'est-ce que je te dis, moi? Même le pédiatre, là, on lui a fait la varicelle au petit. Enfin, elle y est allée. Moi, je suis puni de pédiatre. Elle veut plus que j'aille au pédiatre, elle m'a dit. Parce que moi, j'ai une femme, quand je rentre dans un lieu où il y a d'autres personnes à l'intérieur, elle me coache avant. Parce que, tu sais, je suis trop con, donc... Donc, ce jour-là, avant d'entrer au pédiatre, elle me fait... Donc, moi, j'ai dit, oh, OK. Donc, j'arrive, la pédiatre, elle ouvre, elle fait bonjour. Je fais... Et je te jure, pendant une heure, je ferme ma gueule, je dis rien. Et on est à la fin de la consultation, la pédiatre, elle est assise au bureau, ma femme a le gosse dans les bras, et moi je suis à côté, et la pédiatre dit à ma femme, est-ce que vous avez une dernière question? Et là, ma femme dit, oui, il a des petits boutons autour de l'anus. Et moi je dis, putain, on est là pour parler du bébé. Voilà donc. La pédiatre, elle m'a dit, recentrez-vous, monsieur Madénia.
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3: J'entends pas, c'est bon pour vous ? Décalé Katam, Décalé Katam. Public de beauf, mes préférés. Hein. Vous allez voir, moi aussi, je suis un beauf, je viens du Sud, et j'ai remarqué un petit truc en arrivant sur Paris, c'est que pour des situations similaires entre le Sud et Paris, on dit pas du tout la même chose. Par exemple, mesdames, vous êtes en réunion à Paris, et y a un collègue de taf qui vient et qui vous met une main au cul. On est d'accord pour dire que c'est une agression sexuelle ? Mais dans le Sud, on dit, oh, ça va, c'est Michel. C'est rigolo, c'est les collègues. Ah, ah, ah non, mais là, c'est une olivette, Sandrine. Tu vas pas nous en faire tout un fromage, merde. J'ai remarqué un autre truc aussi récemment. Est-ce que vous êtes d'accord avec moi ? Quand t'es énervé contre quelqu'un, t'as tendance à le rendre responsable de tout ce qui t'arrive. Je sais pas si vous avez vu, malheureusement, il y a pas longtemps, il y a Huguette de Scène de Ménage qui nous a quittés. Ouais. Moi, je l'ai appris sur Facebook et en commentaire, il y a une meuf qui a marqué « Macron, tu vas payer !» Alors, j'étais pas là. Mais là, je pense qu'il a rien fait. Vous allez voir, l'humour, c'est assez récent pour moi. En fait, je vous explique. Tous les choix que j'ai fait dans ma vie, c'était pour plaire aux femmes. Et il y a pas longtemps, j'ai rencontré une comédienne qui m'a dit « Hugo, je sors qu'avec des comédiens. » Du coup, voilà. Et du coup, pour lui plaire, j'ai passé des castings. Sauf qu'il y a qu'un seul casting qui m'est répondu, c'est une pub pour des produits hygiéniques mexicains. C'est une histoire vraie. Et il y a quelques semaines, ils m'ont envoyé un mail pour m'expliquer sur quel produit mon image allait être associée. C'est du papier toilette, d'accord ? Tout ce que je vous raconte est vrai, d'accord ? C'est-à-dire que là, pendant que je vous parle, en ce moment à Mexico, il y a Ricardo qui a mal digéré son burrito. Et sur son papier toilette, il y a ma tête qui fait ça. Et on était 10 le jour du casting, d'accord ? C'est-à-dire que les mecs de la pub, ils ont vu 9 comédiens avant moi, ils ont fait « Ouais, non. Non plus. » Je suis rentré, ils ont fait « Pop, pop, pop, pop, pop, pop. » Ah, Gilles, regarde-le, c'est lui qu'il nous faut. Ah non, mais là, il a une tête qui donne envie de chier, c'est évident. Et puis moi, j'ai toujours rêvé d'aller au Mexique, d'accord ? Ça a toujours été un rêve. Mais maintenant, j'ai peur qu'on me reconnaisse. Vous imaginez, j'arrive à l'aéroport, le douanier est en train de fouiller un mec comme ça, hein ? El Chico del Caca ? Non, moi, pour plaire à des femmes, j'ai fait tout. J'ai fait animateur pour enfants. Sauf que, petit détail, j'aime pas les enfants. On est d'accord que la pire chose que puisse faire un animateur pour enfants, c'est d'en perdre un ? Moi, j'ai réussi à faire l'inverse. Un jour, je suis parti avec 11, je suis revenu avec 12. Et la seule chose que m'a dit mon collègue, c'est « Putain, on va devoir lui donner notre goûter. » Et le problème quand t'es animateur, c'est un peu comme quand tu fais du stand-up en début de carrière. Tu vas partout là où personne veut de toi. Moi, j'ai fait mascotte dans un parc aquatique pour enfants. Et vous savez, c'est quoi le problème des mascottes ? C'est que les gens, ils oublient qu'il y a un être humain à l'intérieur. Mais au cas où, si vous le saviez pas, il y a quelqu'un. Parce que des fois, c'est mignon. T'as Mathéo, 5 ans, qui te regarde et qui fait « Oh, un lapin !» Mais quand t'as Philippe, 56 ans, qui fait « Oh putain, c'est vrai, lapin !» Ben non, Philippe, non, non, non. Non, non, non, non, non. Là, c'est un chômeur à ça du suicide, Philippe, à ça. Pas loin. Alors, je vais vous quitter en vous disant un dernier truc. Moi, j'aurais aimé enlever mon déguisement devant Mathéo, j'aurais aimé lui montrer mon visage, mais j'avais trop peur que si je lui montre mon visage, il me regarde et qu'il fasse... El Chico del Caca !
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2: Je vous écoute depuis tout à l'heure et je trouve que vous êtes un public très intelligent. Non, mais c'est vrai, depuis le début, dès qu'un sketch se finit, vous applaudissez. Alors que personne ne vous a briefé, c'est génial. Ah non, mais je sais pas comment vous y pensez. Ouais, remarquez, c'est logique. Non, en fait, moi, je suis fasciné par la logique. Non, mais c'est vrai, par toutes ces petites connexions qui se font dans le cerveau et qui font que nous agissons. Par exemple, pourquoi se brosse-t-on les dents tous les matins? Parce qu'en respirant la laine de sa copine au réveil, on se dit qu'il faut faire quelque chose. Donc on va se laver les dents. C'est logique. C'est aussi pour ça que les célibataires, qui n'ont pas d'haleine de référence, puent plus de la gueule le matin. Et comme ils sentent mauvais la bouche, ils n'arrivent pas à sortir du célibat. C'est logique. Hein, c'est... Ah non, c'est fascinant la logique. C'est fascinant, mais c'est pas facile de la suivre. Vous avez déjà observé le comportement des gens aux toilettes? Hein? Personne n'a jamais été aux toilettes? Je respecte votre différence, hein, Pas de problème. Une personne devant un cabinet, qu'est-ce qu'elle fait? Elle saisit la poignée de la porte pour l'ouvrir. Oups, occupée. Elle attend 30 secondes. Au bout de 40, elle redonne un coup sur la poignée pour voir si la porte est toujours fermée. Pourquoi elle fait ça? Parce qu'elle espère que la personne à l'intérieur s'est enfuie par le trou des toilettes. C'est comme quand les gens appellent l'ascenseur. Quand l'ascenseur n'arrive pas, qu'est-ce qu'ils font? Il appuie sur le bouton. Et ça, c'est bien, c'est intelligent. C'est comme ça, l'ascenseur, dans son petit cerveau d'ascenseur, il se dit « Oh, faut que je me dépêche, il y a quelqu'un de pressé. » Les gens qui téléphonent dans le train, quand ils perdent leur réseau, qu'est-ce qu'ils font? Ils avancent dans le wagon pour trouver un endroit où ils captent bien. Faut qu'on m'explique un truc. Comment peut-on trouver un endroit où on capte bien fixe dans un train qui va à 300 km/h? Dans les avions, au décollage, les hôtesses de l'air nous indiquent les sorties de secours. Pourquoi? Si l'avion est en train de s'écraser, tu crois vraiment que tu vas t'en sortir en prenant une sortie de secours? Ah non, c'est fascinant la logique. C'est fascinant, mais moi je comprends pas tout. Les femmes conduisent plus mal que les hommes. On est d'accord. Elles conduisent plus mal, mais elles ont moins d'accidents. Donc les hommes ont des accidents en évitant les femmes. C'est bien, il y a des mecs. On dit femme à lunettes, femme à quéquettes. Donc si les femmes font moins l'amour aujourd'hui, c'est à cause des lentilles. Enfin ça, je suis pas sûr. Et c'est pas tout. Il y a aussi des questions qui m'empêchent de dormir. Si une femme au sein siliconé allait de son enfant, est-ce que le bébé risque d'avoir des lèvres en collagène? Dans tous les concerts de rock, il y a des jeunes filles qui jettent leurs petites culottes sur scène. Dans les concerts des vieux chanteurs, est-ce qu'il y a des femmes qui jettent des gaines? Les cadeaux que fabriquent nos enfants à la fête des pères et des mères sont lamentables. Bon, attendez, on va pas se mentir, pourquoi les colliers de nouilles? Parce qu'on les protège trop, parce qu'ils savent pas faire autre chose. Un petit Asiatique à 5 ans, il peut te faire un magnétoscope ou des baskets. Eh ouais. Mais d'être logique, ça te change la vision de la vie. Tu comprends plein de choses. Tu comprends par exemple qu'il faut jamais draguer une fille Halloween. Parce que des fois, le lendemain, tu te rends compte qu'elle portait pas un masque. Eh ouais. Alors bien sûr, pourquoi je dis tout ça? Juste pour vous montrer qu'on peut tout résoudre grâce à la logique. Un dernier exemple. Aujourd'hui, on sait plus quoi manger. Non mais c'est vrai, toutes les viandes sont suspectes parce qu'on nourrit les bêtes avec des mauvaises choses. Il n'y a que les végétariens qui vont s'en sortir. Si vous voulez manger de la bonne viande, bien saine, soyez logique, mangez des végétariens.
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2: Alors écoute-moi bien là, mon petit gars là, hein. Ici t'es dans un centre de réinsertion pour jeunes, hein. Y'a pas de place ni pour la vermine ni pour les voyous ici, ok. Et pour le moment tu es considéré comme un délinquant.
3: Je suis pas de cas, je suis de Roubaix moi.
2: Donc je note, hein. Tête remplie de sable fin. Ne comprends pas notre langue. Bien. Donc on va reprendre depuis le départ, mon garçon, ton nom. Tu connais ton nom?
3: Oui, je m'appelle Igor Talin, hein.
2: C'est bien.
3: Je suis français de mère à fils, moi, hein. C'est pas un bamboula qui va m'apprendre à comment que je dois parler.
2: Alors, écoute-moi bien, là, mon petit câlin, hein. Bon, si tu veux, moi, je n'ai rien contre les fanfarons, hein. Si tu veux fanfaronner, tu fanfaronnes. Ça, c'est pas mon problème. Seulement, il y a quelqu'un que ça dérange ici. Tu vas, c'est le stylo de Monsieur Poclet. Parce que si tu fanfaronnes, eh ben ça picote. Ça picote. Du verbe picoter. T'as bien compris, ça?
4: T'es sûr, hein? Bon. Donc, on va pour la date de naissance, là. Il y a marqué 1970.
3: Bah quoi?
4: Ben, il faut compléter.
3: Mais moi, je suis né en 1970. Alors, bon de loisirs à Mauquin. Parce que mes parents, ils avaient organisé un pique-nique. Et ma mère, d'un coup, elle a une contracture. Moi, j'ai accouché direct sur le nob, comme ça. Et pendant longtemps, ils m'ont surnommé petit pique-nique.
2: Donc, maintenant, on va passer à la phase 2. Oh, pourquoi dit comment? À savoir, qu'est-ce que tu fais là avec nous, mon garçon, hein?
3: Je sais pas, moi, qu'est-ce que je fais là?
2: Je vais te dire! Je suis là pour t'informer. Donc, pour le moment, tu purges une peine de 30 ans incompressible, hein? Chez les fous, chez les dingos. Pour la simple et bonne raison, mon petit gars, que tu as mangé ta frangine dans son entièreté. Mmh. On est d'accord pour
3: ça?
2: Vrai, ça. Donc,
3: j'ai pas
2: je veux que tu
3: moi.
2: As mangé.
3: Qu'est-ce,
2: voilà.
3: Qui?
2: Qu'est-ce que tu as fait à ta frangine, là? Tu as bouffé?
3: Pas tout.
2: Eh bien voilà, il faut dire à M. Poclet quand tu fais des bêtises. Et M. Poclet, il est là pour t'apprendre que ta sœur n'est pas un aliment. Tu comprends ça? Alors pourquoi tu fais ça?
5: Parce que je suis allé dans le, comme ça, dans sa chambre à ma sœur.
2: Oui.
5: Et j'ai découvert qu'elle avait positionné au-dessus de son lit un poster de Nicolas de Star Academy.
2: Oui.
5: Bon, moi je lui ai dit, bon, t'es amoureuse de lui ou bien t'es une pute ou quoi, salope, hein? Après, on n'a pas aimé ce que je lui ai dit. Alors elle a voulu me faire peur. Elle a voulu me faire une grimace. Moi j'ai eu peur, j'ai mis tout mon cœur dans sa gueule, hein. Là je l'ai éclaté, ma sœur, hein. Comme ça, elle couchera pas avec le grec, là. Parce que ma sœur, c'est pas un PD, non?
2: Jésus, Marie-Joseph, mais c'est grave! C'est toi grave, ça, mon garçon! Qu'est-ce qu'on fait quand on fait des bêtises, mon garçon?
3: Je sais pas qu'est-ce qu'on fait.
2: Eh ben il faut s'esquisser. Allez, vas-y, s'esquisse-toi!
6: Allô, Agathe, c'est Igor qui t'appelle.
5: Pour te dire que j'aime t'esquisser.
2: Oui.
3: J'ai bien compris qu'il fallait pas te grignoter.
2: Oui, c'est bien. Bon, maintenant, tu dois également des esquisses à ton papa, mon garçon, là. Mmh. Hein? Qu'est-ce qui s'est passé avec ton papa?
5: C'est parce que, en fait, disons que j'avais regardé un reportage sur les enfants du Kosovo à la télé.
2: Oui.
5: Et les journalistes disaient que là-bas, les enfants, ils meurent de soif. Alors moi, je me suis dit, je vais faire de l'aide humanitaire. Je vais leur envoyer là-bas une bouteille de jus de pamplemousse. Et après, j'ai demandé à Papa Minouche, mon père, de la protection aluminium pour emballer ma bouteille.
2: Oui.
5: Et lui, il m'a dit non, il n'y a pas besoin de protection. Mais d'un air grimacé. Alors, je l'ai pris, je l'ai attaché à l'arrière de mon Daily Turbo avec une corde.
2: Oui.
5: Et pour lui montrer, je l'ai traîné. Jusqu'à la halle aux chaussures, à tire-coin. Et pendant que je conduisais la voiture, je disais, alors, Papa Minouche, t'as pas besoin de protection dans la vie, enculé?
2: Seigneur tout-puissant, mais c'est grave! Qu'est-ce qu'on fait quand on fait des bêtises, mon garçon?
5: Il faut s'excuser.
2: Oui!
5: Papa Minouche, j'aime t'excuser. J'ai bien compris que t'étais pas une remarque.
2: Eh
4: ben voilà, tu vas. Et c'est très simple.
3: Faut que je retourne chez moi pour envoyer ma bouteille de jus de pamplemousse.
4: Tu veux rentrer chez toi?
3: Oui.
4: Bon, laisse-toi, allez. Avant de partir, tu dis au revoir, monsieur Poquelin.
3: Oui.
4: Hein, tu fais la collade.
3: La collade.
4: Après, tu pars, hein? D'accord. Voilà.
7: Oui, ben, c'est des délinquants quand même, hein. Pas nous emmerder, hein.
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1: Bonsoir, bonsoir et bienvenue à cette nouvelle édition de l'heure de la vérité vraie. Monsieur Henri Langlois, bonsoir.
2: Bonsoir.
1: Bonsoir monsieur le ministre, permettez-moi tout d'abord non seulement de vous saluer mais de vous dire mon admiration puisque vous connaissez le principe de l'émission.
2: Je connais le principe de l'émission, elle est audacieuse.
1: C'est très audacieux, la vérité, rien que la vérité, sans les détours et autres circonvolutions propres au langage politique.
2: Tout à fait.
1: Alors vous avez cependant droit à deux jokers.
2: Permettez-moi de vous interrompre, je compte me passer des jokers car pour moi rien ne vaut la vérité vraie.
1: Eh bien, à la bonne heure monsieur le ministre. Je rappelle que, suivant notre récent sondage, vous êtes à 19 points. 19 points, ce qui est peu.
2: Non, faut le reconnaître, c'est peu.
1: Mais il ne tient qu'à vous d'y remédier, vous allez convaincre les Français qui nous écoutent, ils vont téléphoner.
2: Voilà. Vous me voyez, monsieur Demielle, impatient de participer à votre émission.
1: À la bonne heure, monsieur le ministre. Voilà, c'est en ce audace que vous connaissez certainement, monsieur le ministre. Portez-vous un slip ou un caleçon. Et puis surtout, êtes-vous prêt à le montrer aux téléspectateurs qui nous regardent?
2: Écoutez, monsieur Demielle, je crois que cette séquence est facultative. Alors,
3: la semaine dernière, monsieur Morius
1: nous a montré un superbe caleçon à fleurs.
2: Alors, c'était son choix, mais je préfère tout de même élever le débat plutôt que de tomber dans des démonstrations racoleuses. Permettez-moi.
3: Parfait. C'est votre souhait. Il n'y a pas de temps.
2: On passe à la suite.
1: Absolument, on passe à la suite. Séquence suivante. Piège. Monsieur le ministre, nous avons une dame au téléphone. Vous allez voir, nous allons l'écouter tout de suite. Allez-y, madame, c'est à vous. On vous écoute.
4: Bonsoir, Henri.
2: Bonsoir, madame.
4: Je ne sais pas si tu te souviens de moi. Je m'appelle Sylvette et je t'ai rencontrée après un meeting que tu avais donné à Périgueux.
3: Oui, effectivement, c'était un meeting à Périgueux, un politique.
4: Et c'était il y a 6 ans.
3: 6 ans exactement, jour pour jour.
1: Oui, allez-y, madame.
2: Je ne me souviens pas, allez-y.
4: Oui, et depuis j'essaie d'obtenir une pension pour élever mon enfant, enfin notre enfant, et je me bats avec tes avocats pour que tu reconnaisses notre enfant.
2: Permettez-moi de vous interrompre, très chère madame, mais je pense que cette allusion est quelque peu abusive.
3: Peut-être,
2: encore
3: pas,
2: faudrait-il prouver qu'il s'agisse de mon enfant.
3: Tout à fait, monsieur le ministre.
2: Ça, ce sont des...
3: ce qu'on peut faire, c'est regarder tout de suite la photo, si vous le...
2: Bah oui, regardons la photo.
1: Alors, la photo.
3: Il y a quand même une petite ressemblance tout de même, monsieur le ministre. On peut pas le nier, une petite ressemblance.
2: Vous savez, mes avocats ont certainement dû oublier d'en parler. Vous m'envoyez fort contrit, très chère dame.
1: Attendez, oui, je crois que le public a raison. Le mieux, madame, c'est de vous demander ce que vous désirez exactement. Qu'est-ce que vous désirez?
2: Oui,
1: que désirez-vous?
4: Une pension?
1: Oui.
2: Non, mais c'est-à-dire une pension de combien, madame?
4: Ce qu'il nous faut, c'est évident, c'est le minimum vital.
2: Et vous avez raison.
4: C'est 4000 francs.
2: Mais bien sûr. Mais écoutez, très chère Sylvette, pour en finir, je déclare solennellement devant tous les Français ce soir que dès demain, je vous verserai une pension de 4100 francs.
1: Formidable. Bravo, monsieur.
2: Par an.
1: Un dernier coup d'œil sur le sondage, monsieur le ministre. Regardez, vous êtes à 47%. C'est beaucoup. C'est moins que monsieur Morius.
3: C'est moins que monsieur Morius, parce que ce qui avait plu aux Français la semaine dernière, c'est quand monsieur Morius avait reconnu quand même avoir fermé les yeux sur le trafic d'armes. Ça, c'est quand même.
2: Écoutez, monsieur Manuel, alors là, permettez-moi de vous dire en face que je n'ai jamais touché et ne toucherai jamais au trafic d'armes.
1: Trafic de drogue.
2: Trafic de drogue, peut-être, mais jamais au trafic d'armes. C'est une question d'éthique personnelle.
3: C'est quand même formidable dans cette émission. Ce qui est formidable, c'est qu'on a un ministre quand même qui reconnaît quand même qu'il est un bel enfoiré.
2: Oui, écoutez, monsieur Manuel, j'apprécie beaucoup vos talents de journaliste.
3: Merci.
2: N'est certainement pas à vous de ternir mon image de marque.
3: Non,
2: peu de bienséance.
1: Philippe, je crois que c'est peut-être à monsieur le ministre de dire lui-même. Vous êtes un bel
2: enfoiré. Oui, c'est plus à moi, c'est le but de l'émission. Je suis un bel enfoiré. Une belle ordure, comme on dit dans le jargon politique. Mais croyez-moi, il n'y en a pas tant qui osent le dire. Croyez-moi.
3: Non, mais c'est ce qu'on voulait savoir.
1: Vous l'avez.
2: Non. Fini la langue de bois. Les Français en ont assez. Je les comprends.
1: Absolument. Très bien. Monsieur le ministre, notre émission est maintenant terminée.
2: On peut regarder le sondage final.
1: Le sondage final, c'est 52%.
2: Monsieur Morius avait
3: c'est
2: fait...
3: C'est moins. 56.
1: Ah, oui, c'est moins que monsieur Morius.
3: 4% de différence.
1: Voilà. Enfin, alors, juste un dernier mot quant aux prochaines échéances électorales.
2: Oui, vous savez, il n'y a que les imbéciles qui ne changent pas d'avis. Oh. Je vais vous montrer mon slip.
1: Ah non.
2: Non, parce que ça peut intéresser les Français, n'est-ce pas? Voilà. C'est un slip comme monsieur tout le monde. Car je suis proche de vous.
3: S'il vous plaît.
2: Je tenais à dire en
1: très bien, monsieur le ministre. C'est fini.
2: D'ailleurs, il m'arrive à moi aussi d'avoir mes petits tracas. Il m'arrive aussi à moi d'aller faire caca.
1: Oui.
2: Et d'ailleurs, j'ai un cucu comme tout le monde. Voilà. Je vais vous le montrer.
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2: Mesdames et messieurs, j'ai un problème dans la vie et peut-être que certains dans la salle ont le même problème que moi. Vous savez, dans la vie, on nous dit souvent cette phrase, il y a des gens qui font pas leur âge. Moi, je sais pas mon salaire. Est-ce que vous voyez ce que c'est comme problème ou pas? Je fais plus que ce que je gagne réellement. En fait, je crois que j'ai trop d'assurance. Je crois que j'ai trop d'assurance qui fait que les gens pensent que j'ai de l'argent, alors que pas du tout. Et je pense que c'est un sein de mon père. Mon père, c'est le genre de personne qui a jamais eu d'argent, mais qui marche torse bombée. Mon père, il est ouvrier, donc ça va pour lui. Moi, j'ai un problème, c'est que je suis humoriste. Très joli métier, humoriste. Mais le problème d'humoriste, c'est qu'on n'est pas beaucoup en France. On est 500 en France. Et donc, ça fait qu'on se connaît tous. C'est pas beaucoup, mais c'est pas énorme. Moi, je connais très bien Gad Elmaleh. Je connais très bien Florence Foresti. Je connais Blanche Gardin. Est-ce que vous voyez la différence entre eux et moi ou pas? Des millions. Voilà la différence entre eux et moi. Ce sont mes collègues de travail. En fait, moi, j'ai des groupes WhatsApp avec des gens qui peuvent racheter WhatsApp. C'est comme si, en fait, t'étais salarié et t'es pote avec le PDG de ta boîte. Vous voyez un peu l'idée? Mais vous avez commencé ensemble il y a 10 ans. Et lui, il est monté. Il est devenu PDG de la boîte. Et toi, comme tu voulais baiser Martine de la compta, t'es pas monté de ouf, quoi. T'as pas forwardé tous les mails, quoi, si vous voyez ce que je veux dire. T'es un peu occupé. Ah, mon meilleur ami s'appelle Artus. Peut-être certains connaissent Artus.
3: Ouais.
2: Ok. Artus, très bon ami à moi. Ok, je l'adore. On a plein de points communs. On adore le football américain tous les deux. Et la dernière, il me dit pendant l'été, il me dit, mec, ça te dit qu'on regarde la finale du Super Bowl ensemble ce week-end? J'ai dit, grave, mec. Tu veux qu'on aille chez toi ou chez moi? Il m'a dit, non, mec, on va à New York. Je lui ai dit, rassure-moi, c'est un bar vers République, ça. Le New York à côté de, c'est ça, hein? Artus voulait aller à New York pour le week-end. Vous savez ce que j'ai fait en tant que personne qui n'a pas d'argent? J'ai tapé sur Ryanair, vol Beauvais, New York. Je vais vous spoiler, il n'y a pas de vol Beauvais, New York, les copains. Tu peux avoir le nombre de miles que tu veux, tu ne peux pas le faire, ce trajet. C'est chiant, l'argent, quoi, c'est chiant. Je vieillis aussi, j'ai 38 ans. Souvent, on me dit, je fais pas mon âge. Pas ce soir, d'accord, c'est noté. En fait, le truc, c'est quand tu vieillis, tu ne sais pas parce que tes amis vieillissent en même temps que toi. Donc ça fait que tout le monde, personne ne se rend compte qu'il vieillit. Tout le monde avance, on est jeune, ah, pas vraiment. Hein. Vous êtes tous vieux, frère, vous êtes vieux, franchement, vous êtes vieux, quoi. Vous vous mentez mutuellement, quoi. Comment savoir si tu vieillis? Il y a des indices dans la vie qui sont positionnés à des endroits très clés qui te montrent que tu deviens vieux. Jusqu'à, il y a un mois, je pensais que j'étais jeune. Il y a un mois, je suis parti en boîte de nuit. Je trouvais la musique trop forte. J'ai regardé le DJ, je fais, excusez-moi, est-ce qu'on peut baisser la musique ou pas? Je vous jure, j'étais en soirée hip-hop, j'adore le hip-hop. Il y avait des filles qui dansaient, je trouvais qu'elles dansaient trop vite. Elles twerkaient. Tout le monde voit ce que c'est le twerk ou pas?
3: Oui.
2: Non, c'est avec les fesses où tu fais... Je vous jure, les filles, elles dansaient toutes comme ça. Je me dis, mais il y a quoi dans les fesses des femmes aujourd'hui? Des batteries de Tesla, vraiment, calmez-vous, mesdames. Vous voulez danser ou est-ce du linge? On sait plus faire la différence, vraiment. 1500 tours minute, tes fesses, calme-toi, ma grande, un peu quand même, hein. Moi, je commence à devenir vieux, je vous jure, je sens que je commence à devenir vieux. En plus, les anciens, là, je vous dis, les boîtes de nuit, c'est pour les 18-35 ans. J'ai créé une règle, c'est pas une loi encore, mais ça devrait l'être. Pourquoi? Parce qu'en fait, après 35 ans, on est vieux un peu. Sauf qu'au début de la soirée, on le sait pas, tout le monde danse. À partir d'une heure du matin, les anciens, ils ont mal aux pieds. Tu les vois, ils s'assiedent. Les gars, ça me dit pas de faire un loup-garou à la maison plutôt? Je suis un peu fatigué là quand même, hein. Rentrons nous coucher.
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2: On est très content d'être ici sur ce gala de blanc, mais on n'est pas dupes. On sait très bien que Jérémy nous a invités pour les quotas. Non, il y a des noirs dans la salle. Il y a des noirs dans la salle. Voilà. Les autres, ils vont arriver à 23h, 23h30, normalement. Mais est-ce qu'il y a des Chinois dans la salle?
3: Voilà, les autres travaillent, c'est sûr. Ils sont en train de travailler. Oui, quand on est sous un forêt national à Bruges.
2: Et lui, il est en train de prendre des mesures. Mais on est très content d'être là, parce que Jérémy nous a invités. Et quand il nous a dit qu'il fallait faire un passage sur les enfants en Belgique, on est venu avec plein de vannes et des bonbons.
3: Non, Boone, faut arrêter les vannes. Vous pouvez le huer, huez-le, vraiment. Ah ouais, c'est vrai. Encore les vannes sur les Belges, la pédophilie, c'est vu et revu. Ils sont fatigués, c'est dépassé, faut arrêter. En plus, on sait qu'aujourd'hui, les Belges, c'est plus le terrorisme. Voilà, il faut vraiment leur rendre leur truc.
2: T'imagines un terroriste pédophile?
4: Anus Wagba!
3: Il faut qu'on arrête, on va voir des plaintes, les gens vont se plaindre, c'est sûr, faut arrêter.
2: Bon, on va avoir une plainte de Renoir. Parce que les Renois, ça se plaint jamais. Vous avez vu, 400 ans d'esclavage, soirée zouk, banania, oh, y a beau. Des Noirs en cage en Libye, le monde s'en bat les couilles. Et franchement, moi, la seule fois où j'ai vu un Noir se plaindre, c'est parce qu'il y avait une grève au KSC à Châtelet-Léal, là. Poto, c'est quoi votre problème avec le poulet? C'est quoi? Moi, j'ai une théorie. Moi, je pense que c'est parce que vous êtes des putains de feignants et que c'est le seul oiseau qui ne vole pas.
3: Tu veux parler? Vous, les Asiatiques, vous mangez tout ce qui respire, ok? Vous savez comment on appelle un zoo en Asie? Un buffet à volonté. Quoi? Le KFC des Chinois, c'est la SPA.
2: Ouais, c'est vrai. Mais vous, les Renois, vous les ken tout ce qui bouge. Tout à l'heure, là, dans le parking, j'ai vu un Renois, il a essayé de ken une Twingo. Non, mais par contre, vous, il faut que vous arrêtiez avec toucher nos meufs, là. C'est pas votre cam. Pas de sein, cul plat. Va canner un écran plat. Va zouker chez l'artif, frangin.
4: Vas-y, Samsung, c'est bon. Vas-y, Samsung, c'est bon, bon, bon.
3: Boone, tu peux pas laisser dire ça. Les filles asiatiques sont belles. Toi, t'es un rageux parce qu'elles veulent pas de toi, mais c'est normal. Ta tête, c'est un brouillon. Ton corps, on dirait une feuille à quatre. C'est normal, elles veulent pas de toi. Mais si les Noirs, on aime bien faire l'amour avec les filles asiates, c'est parce que pour nous, c'est comme une prouesse technique, Boone. C'est comme si tu réussis à garer un Boeing dans ton salon. Tu vois ça ou pas? Ça paraît impossible, mais quand tu réussis, ils applaudissent, les gens. Mais tu peux pas comprendre, Boone. Toi, tu gères un Vélib. On n'est pas dans le même championnat, ok? D'ailleurs, en parlant de championnat, les Chinois, vous avez quoi avec le foot? Vous faites les maillots, les ballons, les chaussures, mais vous êtes nuls!
2: Mais tu veux parler sport, vraiment?
3: Pardon, c'est à nous. Tu peux pas nous enlever ça. Le sport, c'est un truc de noir.
2: Et la natation? C'est un sport? Parce que je pense qu'on a tous vu la vidéo là sur YouTube là, le 400 minutes nage libre. Eh, le mec, il a fait l'aller-retour en deux Jeux Olympiques. C'est un truc de ouf. Les Renois, ils arrivent à traverser la mer à la nage, mais quand il y a du chlore, il y a plus personne.
3: Par contre, vous les Chinois, dès qu'il y a de l'oxygène, vous êtes là, vous êtes partout, vous êtes beaucoup trop en Afrique, Boone. Vous mangez africain, j'ai vu du mafé cantonais. Vous dansez africain, j'ai vu du coupé décalé chinois. C'est quoi cette merde? Ça fait même pas 20 ans que vous êtes là.
2: Ça s'appelle l'intégration, poteau. Un truc que les Renois, vous connaissez pas. Non, parce que franchement, quand tu te mets de la poudre blanche, là, pour te blanchir, que tu mets des chaussures rouges, un costume jaune, et que tu travailles pas dans un cirque, c'est la désintégration.
3: Ouais, mais là, tu parles pas des Noirs, tu parles des Congolais. C'est autre chose, ok?
2: Ouais, Congolais, Congobo, moi je vois pas la différence. Pour moi, vous êtes tous les mêmes.
3: On est tous les mêmes, c'est vous les Chinois, vous avez tous la même tête. Boone, j'ai vu tes quatre sœurs, on dirait toi avec de la moustache. J'arrivais pas à reconnaître.
2: Moi j'ai vu sa sœur ce matin, il y a eu un coup de vent, ses faux cheveux sont partis, ses fossiles sont partis, ses faux ongles sont partis, il restait que ton vrai frère. Ou peut-être ton vrai grand-père, je sais pas. Franchement. Les Renois, ils ont pas d'âge, ils vieillissent pas. Les Duncan MacLeod, de ouf. Moi, j'avais un Renois dans mon collège. Je savais pas s'il était prof, élève, CPE. Lui, aux réunions parents-prof, il venait tout seul, tu vois. Et il rentrait chez lui en bus. Et c'est lui qui conduisait.
3: Attends, tu veux parler? Nous tous dans la salle, on a tous eu, à un moment, c'est sûr, un Chinois dans la classe qui était fort en maths et en EPS avec de l'asthme. Tu vois le genre de Chinois, là, quand il lève la main, c'est lui qui corrigeait le prof. C'est lui qui faisait les interrogations surprises. Même le prof a redoublé. Les Chinois, il n'y a pas à dire, hein. ils sont forts. Et vous travaillez comme des chiens. Après, vous les mangez. Ça, c'est bizarre, par contre, tu vois. D'ailleurs, dis-moi, Boone, ça existe en Chine, l'expression « travailler comme un chien » ?
2: Et vous, ça existe en Afrique, le verbe « travailler » ?
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3: C'est un texto. Pardon, d'habitude je l'éteins, mais là c'est énorme quoi. Oh putain, le texto, déclaration d'amour en direct quoi, le truc de malade. Je vais l'archiver 10 ans le truc, je te jure, je le fume. Alors, j'en ai rien à foutre, je fume le texto, je le sniffe. Oh putain. Non mais le texto que tu veux recevoir une fois dans ta vie, il est là quoi, le truc de malade. Je peux vous le dire ou pas, juste? Ouais. Oh, c'est sympa, super, je vous le dis. Ah, ah, c'est bon, c'est bon, ça y est. J'ai cru que je l'avais effacé. Putain. Horrible. Il avait sorti de l'écran. Putain, c'est juste que j'avais fait trop flèche vers le bas. Il avait... Il était remonté, je suis désolée. Alors attends, écoute bien le texto de Dieudonné, ok? Le mec, mais je connais pas, d'accord? Enfin, un peu. Salut, toi. Salut toi. Salut toi, énorme. Déjà, c'est pas salut la compagnie, quoi, tu vois, c'est pas salut les musclés, non, salut toi. Le gars pointe du doigt, déjà, on a franchi un step dans l'intimité, je pense. S'il avait vu, tiens, il aurait pu mettre. Bon, bref. Attends, pas fini, salut toi, virgule, comme par hasard. Courbe, sensualité. Ah, bah, il aurait pu mettre point dans la gueule, barre espace, non, wild girl. Pas fini, écoute bien, comme. Comment vas-tu? Oh, je vais te dire comment je vais, mon pote. Voilà, c'est tout. Ouh! La folie. Je kiffe. Je kiffe. Je le réponds vite fait. Je réponds un petit truc tout de suite et comme ça on continue. Je réponds immédiatement un petit. Je réponds peut-être pas tout de suite, remarque. Hein? Ah ouais, non, c'est complètement con. Si je réponds tout de suite, le mec va se dire, mais attends, elle est juste folle de moi, quoi. Elle a passé la journée les yeux rivés sur son portable, attends mon message, c'est bon, les choucra club, laisse tomber, quoi. Ah ouais, non, faut pas répondre tout de suite, vous êtes malade. Non, j'attends, je réponds dans une heure, c'est pas mal, ça. Une heure, c'est bien, voilà, rien à foutre. Allez, hop, il est 42 à 52, nickel. Ouais, je fais une heure de 10 minutes, je compresse, parce que si je fais une heure pile, le mec va se dire, ah d'accord. Elle a attendu une heure pile, exprès. Tu vois, pour pas que je croie qu'elle est folle de moi, quoi. C'est bon, genre, j'ai pas 15 ans, quoi, ça va. Ou alors je l'enregistre maintenant, enfin, je l'écris avec vous, je l'enregistre en tant que brouillon, et je l'envoie après le spectacle. Ça, c'est pas mal, comme ça, on s'en débarrasse, et puis vous m'aidez pour la réponse, parce qu'en fait, j'ai un doute, quoi, j'avais une idée, mais je sais pas. J'avais envie de, vous me dites, j'avais envie de répondre à un truc, genre, un peu comme lui, tu sais, mais en anglais, tu vois, pour faire cool, genre, « Hey you, how you doing ?» Ouais, non, c'est pourri, d'accord. Ouais, non, mais c'est de la merde, c'est vrai, t'as raison, c'est pourri. Non, mais évidemment, on parle plus anglais dans les textos, non, mais l'autre. C'est ringard, ça se fait plus, c'est so 2009. N'importe quoi. Non, je vais répondre à un truc classique, salut toi. Salut si tu crues. Non, c'est quoi, non, je plaisante. Je vais répondre, je vais bien, je te rappelle. Voili voilou, et puis. Non, voili voilou, jamais de la vie. Oh, l'expression ringarde au possible. Je peux répondre à un petit truc en espagnol, je trouve que ça fait classe, et ça fait la fille qu'on a rien à foutre, qui fait la fête, c'est genre, hola guapo, qué tal? C'est bien ça, hein? Non, c'est. Hola guapo, non, ça marche à l'oral avec l'accent, mais à l'écrit ça fait hola guapo, il va rien comprendre le mec, c'est vrai. Et ouais, non, il n'y a pas le charme, il n'y a pas les castagnettes, et ça efface tout, il va se dire, attends, pourquoi elle me parle de Galapagos, l'autre? Non, il faut. Attends, il ne faut pas se planter là. Là, je ne veux pas me planter, je ne voudrais pas brûler cette cartouche, parce que si j'envoie un texto maintenant, je ne pourrais pas en envoyer un deuxième après le spectacle, quoi, tu vois. Non, on n'envoie jamais deux textos de suite si pas de réponse entre les deux, trop desperate. On n'est pas là. Ou alors je réponds pas du tout, ça c'est classe aussi. Ouais, non, c'est ça, je vais pas envoyer de texto, ça fait trop collant, en tout cas, ça fait la fille qu'on peut plus. Je vais pas envoyer de texto. Ah la foutre. Je vais l'appeler, c'est mieux. Ouais, ça fait la fille qui prend sa vie en main, quoi. Ouais, quoi que non, si j'appelle maintenant, oui, au contraire, ça fait la fille qui saute sur l'occasion du texto, quoi. Ouais, non, ça fait la fille qui se sent autorisée à l'appeler parce qu'elle a reçu un texto avant, tu sais. Genre. Comme si j'avais besoin d'une autorisation pour l'appeler, t'sais. Non mais attends. Pour qui se prend ce connard, quoi? Putain, le mec est en train de m'envoyer une autorisation d'appel, là. Il est complètement malade, Louis. Non, mais c'est cru où? Non, mais c'est ça, en gros, c'est ça le texto, c'est vas-y, si t'en peux plus, appelle-moi, tu peux. Oh, mais je t'emmerde. Non, mais il s'est pris pour un... Quel connard, j'en étais sûr que c'était un con. Déjà, son texto, il pue la manipulation à 10 km, j'aurais dû me douter, là. Si, il fait exprès de poser une question ouverte pour que je me torture à savoir ce que je vais répondre, c'est typique. Hein. Il aurait pas pu envoyer un truc normal, genre, salut, comment tu vas? Non. Salut, toi. Virgule de four, ben allez. Comment vas-tu? Vas-y que je t'inverse le sujet, le CO2 pour t'embrouiller la gueule. Attends, ça va, on les connaît. Oh, le pervers narcissique par excellence, je l'appelle, j'en ai rien à foutre. Non, non, parce que là, il s'est pris pour un dieu, il est complètement malade, il est fou. Je vais le défoncer. Non, mais j'en ai pas deux secondes, je lui dis ces quatre vérités parce qu'après, je vais être énervé. Messagerie, parfait. Je vais lui pourrir son répondeur. Il va s'en sou. Oui, c'est moi. Bah écoute, j'ai bien eu ton message. Je vais bien, voilà, je vais super bien, hein, ça va. Enfin, je dis ça va parce que comme t'avais l'air de vouloir me prendre, de prendre de mes nouvelles, je t'en donne, voilà. Eh ben, écoute, on se rappelle, ok? Voilà, voilà. Oh non. C'est pas moi qui ai dit ça, c'est une copine. Putain. Oh, Nathalie, arrête de dire voler voilou avec ma voix tout le temps. Ouais, d'accord, les cons. Excuse. Écoute, qu'est-ce que je disais? Oui, de toute façon, il faut que je te lèche. Laisse. Parce que je suis avec des gens et on bosse. Voilà. Eh ben, je t'embrasse. Enfin, non, enfin, je te connais pas. Je te tape dans le dos. Et puis, eh ben, écoute, c'était Florence. Florence avec un L, parce que ça fait Florence. Allez, je te fais des bisous tout doux. Toujours. Tout doucement. Enfin, mais pourquoi deux sentiments différents? On vient d'être dans un jour et moins dans mon cours, dans ma tête. On peut couper Nostalgie, c'est chiant. Oh là, les ringardes. Bon, je t'embrasse. À plus. Ciao, ciao. Bye bye. À plus dans le bus. Oh non!
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3: Moi, j'ai remarqué qu'il y a des musiques françaises qui sont cool, mais il y a des reprises américaines qui sont plus jolies. Quand tu regardes la reprise américaine de Comme d'habitude, c'est magnifique. T'es. And now my hand, c'est joli, en français. Ah, Claude. Il a pas volé son ampoule, celui-là, non mais l'autre. Quoi? Faut pas me dire qu'avec une voix pareille, il n'y avait pas un indice, hein. Il y avait forcément rencontre avec le haut voltage à un moment donné dans sa vie, quoi. Il y a quelque chose. Non mais peut-être que... Imagine, les voix chantées des chanteurs, c'est la façon dont ils vont crever. Peut-être que c'est ça, en théorie, que ça te ferait. Du coup, selon cette théorie, Julien Clerc va crever dans un tremblement de terre, c'est sûr. Il va se passer un truc chelou avec des chèvres. Mais c'est vrai. Etienne Dao va mourir en silence, hein. À l'inverse de Maître Gims qui va crever en gueulant. J'adore imiter, mais pas longtemps. Ouais, comme ça. J'ai l'impression que je le fais bien. Avec. Waouh! C'est super vite. Hein. Waouh, il le fait bien. Bah voilà. Ah, vous pouvez tous être des imitateurs hors pair. Hein. Cantelou, c'est prenable. Enfin, c'est facile. Ah, tu vois. Cantelou, quelle que soit la personne qui l'imite, tu sais que c'est Cantelou.
4: Richard Mirac, Jacques Chirac.
3: C'est Cantelou?
4: Oh, comment tu sais?
3: Bon, je sais pas. Non, il y a un chanteur français qui est hyper facile à imiter, vous pouvez tous l'imiter, c'est hyper simple, Julien Doré. Julien Doré, vous expirez un A, vous avez Julien Doré. Du coup, selon ma théorie, il va crever en enlevant la buée de ses lunettes. Non, quand t'analyses Julien Doré, c'est Julien Clerc qui a froid. Tu fais enregistrer Julien Clerc dans un igloo, t'as Julien Doré. Bon, je peux en faire plein. Alors, Christophe Maé, je sais pas comment il va mourir. Peut-être une attaque de goéland. Je sais pas. Non, alors, ou alors peut-être que Christophe Maé vit depuis l'adolescence, une théorie ici, avec une noix de cajou coincée dans la glotte qui fait que. Mais peut-être adolescence, il prend un apéro avec son père. Regarde papa comme le vit belle. Premier album, il appelle à l'aide.
5: Papa, ça fait mal.
3: Depuis tous ses concerts, il essaie de l'enlever, elle est encore là, hein. Regardez-le, il saute partout.
5: C'est pas que je n'aime pas ma femme. Wow.
3: Par tous les orifices, il veut la faire sortir. Il est où? Il est où?
6: Ah, il est là, le bonheur.
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2: On est content d'être en 2016. Hein. Ouais, 2015, année un peu bizarre, hein, qui a commencé avec des attentats. Alors, du coup, on a tous peur. Moi, j'ai vraiment l'impression qu'on a tous peur. Il y a deux jours, j'étais dans le métro, tu vois. Il y a un mec, il entre, c'est un musulman avec une grosse barbe, une djellaba et un bon beurre, tu vois. Et il regardait tout le monde comme ça, de manière un peu louche. Et il vient vers moi et j'ai eu peur. Il m'a dit, hey, trouve pas que le gars là-bas, il a l'air bizarre. Après, il y a eu les élections régionales. 30% de FN. Je vais parler un peu du FN. Il y a des gens qui ont voté FN dans la salle. On les voit jamais. Hein. C'est marrant. Hein. À chaque fois que tu demandes à un mec t'as voté FN, il fait, ah, pas trop. Alors, j'ai lu le programme du FN, c'est assez intéressant, ils veulent rétablir la peine de mort. Et moi, j'ai un problème avec la peine de mort, c'est que souvent, l'argument des gens qui sont pour la peine de mort, ils disent, ouais, mais imagine, on a tué ta fille, t'auras envie de tuer le mec qui a tué ta fille. Et je me dis, ça se trouve, non. Tu sais, ça se trouve, ma fille, c'était une grosse connasse. Bah, regarde Jean-Marie Le Pen, par exemple. Non, mais sa fille, elle l'a virée de son propre parti. Tu vois, c'est comme si tu rentres chez toi, ta fille, elle a changé les serrures. Alors que c'est toi qui as construit la maison. Ils ont dit aussi qu'ils voulaient réduire l'immigration de 200 000 à 10 000 entrées en privilégiant les talents pour le rayonnement de la France. Et comment ça va se passer, ça? Ils vont organiser l'immigration à un incroyable talent? Qu'est-ce que t'as fait, toi? T'as 5 000 km à la nage? Non, c'est pas ouf. Tu m'as pas mis des papillons dans les yeux. Refais-le dans le même sens. Donc avec tout ça, on a l'impression que la France est de plus en plus raciste. Je pense pas que la France soit de plus en plus raciste. Je pense qu'elle est plus décomplexée avec le racisme. Ouais, notamment à cause des politiques, avec leurs déclarations. Vous connaissez peut-être Robert Ménard à Béziers? Robert Ménard a déclaré à Béziers, il y a 65% d'enfants musulmans à Béziers. Les gens étaient choqués. Et ils ont dit, oui, vous avez fait des quotas, tout ça. Et moi, c'est pas ça qui me choque. Il y a 65% d'enfants musulmans à Béziers. Ça veut dire qu'il y a 65% des musulmans à Béziers. Qui a voté pour Robert Ménard? On est d'accord qu'il y a des traîtres. Alors, Marine Le Pen, elle dit qu'elle veut virer les étrangers de France. Mais c'est difficile de définir un étranger, tu vois. C'est la couleur de peau, c'est la carte d'identité, c'est compliqué. Alors que les supporters ont trouvé une solution depuis longtemps. Qui ne saute pas n'est pas français. Celui qui est décomplexé aussi avec le racisme, c'est Patrick Devedjian, ancien ministre, député de Haute-Seine. Il a déclaré « Les Allemands nous ont pris nos juifs et ils nous rendent des Arabes ». Et là, t'as envie de dire, mais qu'est-ce qui se passe, Patrick? Tu sais, non, ouais. T'imagines, ils sont chargés de com à côté. Ferme-la. Et moi, ça m'a fait rire, parce que, déjà, première partie de la phrase, les Allemands nous ont pris nos juifs. Nos juifs? Pronom possessif? Et Patrick Devedjian a des juifs chez lui? Comment ça se passe? Il s'assoit dans son canapé, il fait, oh, elle loue la télécommande. Oh, mes juifs? Non, mais dis pas Shabbat, je sais pas quoi. T'as regardé la télé? Pourquoi pas? Apparemment, après, les Allemands sont venus chez lui, ils lui ont pris ses juifs, tu vois. Tu sais, ça se fait pas, tu prends pas les juifs des gens comme ça. Non, faut pas faire des trucs comme ça, tu vois. Donc, Patrick Devedjian était énervé, il dit, ah, attends, ils m'ont pris mes juifs, j'en avais besoin, j'avais une soirée ce soir et tout. Non, mais tu vois, il est allé voir les Allemands, il dit, les Allemands, vous me rendez mes juifs, tu vois. Et les Allemands, ils étaient là, ils ont fait, il nous reste des juifs. Non, c'est pas grave, donne-lui des Arabes, c'est pas grave. Non, il verra pas la différence, t'inquiète, ils sont tous circoncis, t'inquiète. Et Patrick Devedjian, il croyait qu'il avait récupéré ses juifs, il était content, tu vois, il est rentré chez lui, il s'est assis dans son canapé, il fait, oh, elle est où la télécommande? Et elle est où ma télé?
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3: On a tous à apprendre les uns les autres. Je pense par exemple que nous les hommes, on a à apprendre des femmes. Voilà, c'est sans aucune démagogie, je le dis, je le pense. Je pense que les femmes vont plus vite, elles sont plus rapides que nous. J'ai des exemples, j'avance pas ça gratos. Ok, vous avez déjà vu une femme qui rejoint des copines au resto? Vous avez déjà vu? Comment c'est beau, comment c'est fluide, on dirait un ballet à l'opéra. C'est magnifique, elle rentre dans le resto, elle scanne le resto. Paf, les filles sont là, les filles! À la table sur la justice! On est là! Il y a une ambiance. T'as déjà vu un mec qui rejoint des potes au resto? T'as déjà vu? Il erre dans le restaurant. Il est perdu, on dirait un Nantais dans un bar sans alcool, il sait pas ce qu'il fout là. Et le pire, c'est à la table. À la table, t'as tous ses potes sur la. Regarde, regarde ce con de Gérard, il nous a pas vu, regarde-le. Complètement con, Gérard. Alors on a des potes, hein, mais lui, c'est plus con, y a pas plus con que lui. Pauvre Gérard, il sort, il double check sur son téléphone. C'est là ou c'est pas là? Putain, mais non. C'est à la table, il sort là. Regarde, il va nous appeler, il est complètement con, il va nous appeler. Oui, Gérard! Ah, t'es arrivé? Ben nous, pas encore! Pendant ça, là, la tête des filles, donnez-moi un J! J, donnez-moi un U! U, donnez-moi un C! Mais non, t'es con ou quoi, c'est Justine? Donnez-moi un C, c'est dit! Exact! Il y a une ambiance. J'ai d'autres exemples qui prouvent que les femmes sont plus rapides, plus connectées que nous, messieurs, ok? J'ai une amie, elle vit en colocation à Paris avec deux copines depuis 3 ans, ok? L'autre jour, elle m'a dit un truc, c'est une dinguerie. Elle m'a dit, Kev, ça fait tellement longtemps qu'on vit ensemble avec les filles que nos règles. Regarde. J'ai rien dit encore. Regarde. Toutes les femmes, elles me regardent, genre, tu as découvert notre secret, saltimbanque. Regarde. Tous les mecs, ils sont là, c'est quoi la blague? Elles savent, c'est quoi la blague déjà. Nos règles se sont coordonnées. Nos périodes menstruelles tombent au même moment. Vous réalisez la folie de ce qu'on est en train de dire? Elles sont en wifi de la nature. Jamais t'as une coloc avec que des mecs. T'as Rémi, il arrive 14h15. Putain, les mecs, je bande, je sais pas ce qui m'arrive. Et t'as Mickaël, moi aussi. Bagarre, allez, bagarre. Ce qui prouve que les femmes sont supérieures, les amis, c'est quand on est en couple, on le voit bien qu'elles sont supérieures à nous. Ok? Je vous donne un exemple qu'on a tous déjà vécu. Tu marches avec ta copine dans la rue et il y a une très jolie fille qui arrive en face. On le sait qu'il faut pas regarder. Mais nous, on est teubés, nous. On a envie de regarder, ok? Moi, la fois que ça m'est arrivé, je te jure, j'ai développé une technique de regardage extrêmement rapide, ok? Dans le rythme, vous le faites, ça fait comme ça. Non, je marche. Clac, clac, c'est bon, j'ai vu, j'enchaîne, allez hop, on avance, ok? Eh ben, elle l'avait déjà vu. Mais elle te dit pas qu'elle a déjà vu. Elle le garde dans la boîte noire pour te le ressortir au moment où ça fait mal. Et en général, le moment où ça fait mal, c'est un moment où toi t'es passé à autre chose, hein. T'es à poil dans le lit le soir, t'es bien, t'as passé une bonne journée. Tu poses une question anodine, t'es là, chérie, tu peux me passer à la télécommande, s'il te plaît? T'as qu'à demander à la pute de te passer la télécommande. La pute qu'on a vue dans la rue tout à l'heure. Ce qui prouve qu'elles sont supérieures. C'est vrai, c'est que nous, les hommes, on n'est pas pareil quand on est tout seul avec notre copine que quand on est avec notre copine et nos potes, tu sais. Exemple, moi, ma copine, elle aime bien faire un truc. Elle me faisait des bisous esquimaux comme ça. Et elle m'appelait Boubounou. Boubounou, comme ça. Qu'est-ce qu'il y a? On est là pour se juger, non? Je crois pas. Boubounou. Moi, quand j'étais tout seul avec elle, Boubounou, il n'y a pas de galère. Je Boubounou, tu Boubounou, Boubounou, on y va, tu vois. Un jour, je suis posé avec tous mes potes en mode bad boys. Elle arrive au long comme ça. J'avoue, j'étais pas bien. J'ai dit, vas-y, Bouboune, vite, Bouboune, rapide, Bouboune, vite. C'est trop tard, mon meilleur ami, il était là, écoute-moi bien, canard. On va t'appeler Boubounou jusqu'à que tu meurs. Heureusement, il y a une justice dans la vie. Sa copine à lui, elle est arrivée, elle a dit, gras du bidou. J'ai dit, cher. Dans la tête des femmes, parfois, il y a des choses que nous n'avons pas. Elles ont des délires qu'on contrôle pas. Je vous donne un autre exemple. L'autre matin, je me réveille, ma copine a fait la gueule, dès le matin. On n'a pas parlé encore, elle fait la gueule. Je dis, qu'est-ce qui se passe? Elle me dit, j'ai rêvé. Mais regarde, j'ai rien dit. J'ai dit, j'ai rêvé. Toutes les femmes, elles me regardent, tu n'es qu'une merde. J'ai rêvé que tu m'avais trompé. Moi, je lui dis, c'est pas grave, c'est juste un rêve. Elle me dit, non, c'est pas juste un rêve. Elle me dit, en général, quand je rêve d'un truc, eh ben, ça arrive. Moi, je lui dis, ok, mesmer, dans ce cas, allons au bout de ton délire. Dans ton rêve, avec qui je t'ai trompé? Écoute bien la folie de la réponse. Elle m'a regardé, elle m'a dit, tu sais très bien.
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1: Terminé les vacances avec le Roland et la Jocelyne, c'est terminé. De toute façon, c'est bien fait pour ma gueule. On me l'avait dit. On me l'avait dit. Qui c'est qui me l'a dit? Il y a quelqu'un qui m'a dit. Qui c'est? Ah ben, qui c'est? C'est moi. Je m'étais dit, pars pas avec eux. Qu'est-ce que j'ai fait? Je suis partie avec eux. Voilà. Ils nous ont bousillé nos vacances. Alors, mon mari, il faut plus lui parler de Roland et Jocelyne. Il se met sur le balcon, il ulule. Ça, c'est autre chose, hein. Vous allez voir, on a loué un petit studio au bord de mer. On vous emmène, on s'occupe de tout, on va passer 10 jours inoubliables.
2: Ça, sur le côté inoubliable, ils sont pas foutus de notre gueule.
1: Première chose qu'ils ont fait en arrivant là-bas, c'est de louer une télé. On s'est très bien entendu sur les programmes, on a regardé les leurs. Voilà. Alors, 12h30, le juste prix, y'a à fond. 7h30, Santa Barbara, y'a qu'à fond. 8h, moi je m'approchais de la télé pour les infos. Crac, elle éteignait. Hein. Alors les infos, je peux vous dire, on n'en a pas vu la couleur pendant 10 jours. Il aurait pu y avoir 2 guerres mondiales, nous on l'aurait pas su. Hein, éteignait, elle avait décidé, on va pas regarder la télé en mangeant, on peut pas discuter. J'en repense, hein, c'est-à-dire tout qui remonte. Avec mon mari, ils m'ont tiré des têtes jusque-là. Ce Roland, je sais pas comment il se débrouillait quand même, il est spécial lui. Il avait toujours fini de manger avant moi, j'attaquais mon dessert, il s'attaquait les ongles des pieds. On le fait, hein. On fait ça à table? Non, franchement, on fait ça à table. Alors, à la table, ça a été jusqu'au mercredi. Après, elle a commencé à peler. Quelle pelle, m'en foutait. Je suis presque contente. Mais qu'à table, elle s'arrache les peaux. Et ben, à eux deux, c'était la guerre du feu en direct. Bien agréable. Ça aussi, à nettoyer après le repas. Alors ça, le ménage, je m'en suis tapé. Comme les courses, c'était à tour de rôle. Oui, ça a bien fonctionné. C'était un goût moi. De toute façon, bien fait pour ma gueule. J'ai rien vu venir. Bon, alors, je savais bien qu'on partait pas en vacances avec Nadine de Rothschild, mais de là à se retrouver avec les bidochons, hein, parce que. Un bidochon encore, on passe encore, mais là c'était les bicochons, hein. Ah oui, parce que alors, la baignoire le matin, ah, il fallait passer avant eux, hein, sinon on va aller mieux aller se laver à l'eau de mer, c'est moins dégueulasse, hein. Moi, je sais pas ce qui trafiquait dans cette salle de bain, je ne pense pas qu'il se lavait, en tout cas pas lui, parce qu'alors. Alors, on dormait la fenêtre ouverte, on leur faisait croire qu'on avait chaud. En fait, on s'était aménagé une arrivée d'air. Affreux, mais rien, il n'y a pas un truc. C'est bien passé, je peux même pas en reparlant, mais c'est rien, je peux pas sauver un truc. Foutoir, toute la journée, remettait rien à sa place. Et alors, le seul jour où on a un petit peu rangé, bon, le lendemain matin, mon craque, je me suis lavé les dents avec de la mayonnaise. J'ai pas vu, non, mais je reconnais. En plus, à la fin, j'étais plus objective, moi, quand je la regardais. Avec ce teint mat, cette coupe de cheveux loupée, la marque des lunettes en plus, elle me faisait peur. On aurait dit un petit sanglier. Et un jour, je me suis dit, je vais décrocher le fusil, je vais me la faire, allez. Non, ça. Ouf, j'allais vous oublier. Miss Tinguette, ah, c'est le nom de la petite chienne. Alors, pour vous donner une idée, comment. Oui, comme un ragondin. Hein, basique, hein, alors le basique. Enfin, basique quand même, option Angora quand même. Hein, de. Hein, c'est une option en plus. Et alors, cette chienne, elle a une autre particularité, c'est qu'elle ne faisait pipi que dans le studio. C'est-à-dire que le matin, si vous marchez pieds nus, bon ben, il valait bien, ne serait-ce que pour aller jusqu'à vos pantoufles, eh bien, il y avait une chance sur une, à peu près, enfin, hein, pour vous mettiez le pied dans le pipi de Mistinguette, quand c'était pas autre chose. Non, mais si je vous racontais tout, vous ne croyez même pas. Enfin bref, dernier jour, moi je voulais rendre le studio propre. C'était le dernier de leurs soucis, ils s'en foutent complet. Bref, je sais pas comment ça s'est goupillé entre les bagages et les chiffons. Toujours est-il que la Jocelyne, je l'ai retrouvée en train de briquer les billets avec mon carré Hermès. Eh ben qui résiste drôlement bien à la Javel, dis donc. Ça, c'est la bonne nouvelle. Bon, enfin bon, j'ai rien dit, je suis descendue, je suis allée m'asseoir sur la plage. J'ai pleuré. Allez, 2 heures. Ah ben oui, j'en ai profité, c'était marée basse. Hein. Et c'est là, dans une grosse vague, c'est là, je me suis dit, plus jamais. Ah non, puis alors, je peux vous dire, alors, vous êtes témoin, mais alors, vraiment, j'ai qu'une parole, je peux vous dire, et plus jamais on partira à la mer avec eux. Ah non, tant pis, la prochaine fois, on ira à la montagne.
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3: Moi, j'étais le seul noir, mon patin, le seul noir à des kilomètres, quoi. Ça, les gens, ils venaient me voir, ils étaient curieux, ils venaient me voir. Mais toi, tu viens d'où, toi? C'est vrai, toi, tu viens d'où? Moi, j'étais tout petit, trop con. Au début, je pensais qu'on me demandait mon adresse, moi. Les gens, ils venaient me voir, tu viens d'où? J'étais là, bah, 110 avenue de l'Estacade, 85 550, la barre de Montfromentine. Après, je leur disais la vérité. Tu me demandes, tu viens d'où? Je te réponds honnêtement. Moi, je suis né en Normandie. Mais le problème de cette réponse, c'est qu'elle fait kiffer personne. Voilà. Donc, comme j'en ai eu marre de décevoir, ce que j'ai fait au bout d'un moment, c'est que je me suis mis à répondre n'importe quoi. Je répondais ce que les gens, ils avaient envie d'entendre. Voilà. Tu viens d'où? Je viens de la savane. Voilà, tu sais quoi. Je viens de la brousse, effectivement. Voilà. Je suis né à Noirland. Noirland, le pays des blacks, ok? Là-bas, le président, il a un os dans le nez, il s'appelle monsieur Ouga Bouga. Voilà, j'en ai 7 ans, voilà, d'accord? C'est quoi la devise de Noirland? C'est premier Gaou n'est pas Gaouo. Parce que c'est deuxième Gaou Kenyatao, effectivement. Le drapeau Noirland, c'est une simple banane qu'on a mis sur un bout de bois et qu'on agite au. Ça n'existe pas, un Noirland, d'accord? Parce que je vois des regards. De... Ça a l'air sympa, on y va quand? Moi, je veux bien, mais. On sait pas à chercher. Moi, c'est ma mère blanche qui m'a éduqué. C'est ma mère blanche. Je pense d'ailleurs que ça ne doit pas être simple pour une mère blanche de savoir comment se placer par rapport à son enfant métisse. Ma mère, elle voulait que je sois proche de mes origines, proche de ma culture, mais elle était toute seule. Du coup, des fois, elle était un peu perdue, un peu maladroite. Elle ne savait pas trop quoi faire, quoi. Genre, des fois, ça m'arrivait, je rentrais de l'école, je tombais sur ma mère en train de faire du mafé, pieds nus, en boubou. J'étais là, ah ouais. Pardon, mais à la base, c'était normande, Sylvie. Tu veux pas faire rôtir un camembert plutôt, un truc? Reste sur les bases, tu les as, les bases, hein. Sachez que ma mère fait un délicieux mafé, hein. Je tiens à vous le dire quand même, voilà. Si vous mangez le mafé de ma mère, vous pouvez croire qu'elle est noire. Hein. Si vous-même vous êtes blanc, parce qu'il faut pas trop déconner non plus, d'accord, mais... J'adore. J'essaie de trouver la bonne personne à présenter à ma mère, là. C'est dur de trouver la bonne personne à présenter à sa famille. Voilà, certains pour ça font des dates. Je sais pas s'il y a des gens qui font des dates, là, ce soir, dans la salle. Le dites pas, c'est trop con, je dis la vérité, vous allez vous cramer tout seul. Je trouve ça mieux de faire un date à un spectacle que de faire ça autour d'un verre classique. Les dates autour des verres, je trouve ça très étrange, moi. Trop bizarre, je sais pas comment vous faites. Parce que moi, je suis le genre de gars, je bois beaucoup de coca, de Perrier. Et vraiment, le fait de se donner rendez-vous pour se séduire tout en buvant des boissons gazeuses, je le comprends pas. Je vous jure, moi, j'ai vraiment l'impression que l'essentiel de mes dates, c'est moi qui en train d'essayer de draguer quelqu'un tout en rotant dans ma propre bouche. Et je suis désolé, mais je n'ai pas le timing, quoi. J'essaye de m'intéresser à la personne, hein, je suis en train de faire. Et donc, du coup, toi, t'es infirmière, d'accord? C'est horrible, quoi. Des fois, je me rote dans la bouche, ça me remonte dans le nez. Je commence à avoir les yeux qui pleurent. T'as la meuf qui me regarde en face. Mais pourquoi t'es ému? Je suis là à me justifier, mais comme un guignol. C'est parce qu'en gros, j'ai roté dans la bouche de moi. J'ai des techniques trop bizarres où je souffle dans d'autres directions pendant qu'elle me parle. Mais c'est cramé, tu sais, elle me parle, je suis en train de faire. Donc du coup, t'es sagittaire, d'accord? L'autre fois, je suis avec une meuf cigarette électronique. Elle a roté pendant, ça m'a tué de rire. C'est cramé, hein, ta menthe fraîche, elle a un arrière-goût de tikka masala quand même, il y a un truc qui va pas dans tout, quoi. Allez, merci beaucoup de m'avoir écouté, messieurs dames.
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2: Essayons, si vous le voulez, de déterminer la nature des rapports Paris-Sud-Ouest, en respectant bien sûr une objectivité indiscutable. Le Parisien de base vit à Paris par obligation économique. À cela, vous me répondrez, oui, d'accord, mais à Paris, il y a l'Opéra, le Louvre et les Champs-Élysées. Parce que vous croyez peut-être que le mec qui gagne 6000 balles par mois à Viry-Châtillon passe ses après-midi à l'Opéra. Que dalle, il est dans le RER, il essaie de rentrer chez lui avant minuit. Alors qu'à Saint-Gaudens, à Carmo, à Auch ou à Rodez, les gens se disent, boudu que ça va être long jusqu'à minuit. Oui. Cependant, les deux populations ont des rapports dans deux cas de figure bien précis. Le premier, lorsque le type du Sud-Ouest qui a besoin de manger s'expatrie. La première année, il bouffe des confits de canard en conserve que lui a préparé sa mère, dans sa studette à 2000 euros par mois, en regardant le brouillard par la fenêtre et en pleurant. La deuxième année, il perd l'accent. La troisième, il parle pointu, ne se trompe plus sur le périph. Il est parisien, il est intelligent. Ça calme. Deuxième cas de figure, les vacances. Là, c'est l'exode. Les Parisiens arrivent à la queue leu-leu avec leur caravane pliante, le guide du routard sous le bras cherchant la petite auberge vachement sympa à 10 euros la journée avec la fermière qui fait la vaisselle à la main. Les plus nombreux vont à Argelès ou à Mimizan, car ils adorent la mer. Ah, le camping d'Argelès, un champ sans un arbre, des sanitaires sans fosse sceptique, des frites dont on change l'huile une fois en juillet, une fois en août. Ils adorent ça, pourvu qu'il y ait la mer à côté. Et ils sont des centaines de milliers dans des maillots de bain ridicules avec des nénuphars orange, des Mickey qui brillent et des Nolwenn qui pètent. À tremper jusqu'au cou toute la journée. Et qui dit toute la journée, dit que forcément à un moment, ils auront envie de pisser ou plus, c'est affinité. Tu m'étonnes que l'eau soit chaude. Tu m'étonnes que les poissons soient gras. J'ai moi-même, en septembre, bouffé une sole qui avait avalé une tongue du 38. J'ai déjà pêché un maquereau emballé dans un sac casino. Alors, Parisiens, vous pouvez vous gosser quand on se trompe au changement de métro à République, car il arrive que nous-mêmes, quand on vous voit confondre un chien et un mouton, ou nager au milieu des étrons, on sourit un peu. Oh, nous avons des défauts, nous, les gens du Sud. On dit que les gens du Sud sont des tchatcheurs, des menteurs, et c'est vrai que lorsque vous nous demandez quelque chose, on répond toujours oui, et qu'après on ne le fait pas. N'y voyez que de la gentillesse mêlée à de la paresse, c'est tellement fatigant de dire non. C'est aussi pour ça que vous, Parisiens, quand on vous voit sans arrêt à la télé nous expliquer que vous êtes les meilleurs, que Paris est le centre du monde, on répond oui. On sait que c'est pas vrai, mais nous, ça nous repose et vous, ça vous rassure. Nous avons cependant des points communs, nous, les provinciaux du Sud, et vous, les Parisiens. Par exemple, nous avons les employés municipaux, bien que les nôtres sont habillés en bleu et bail, alors que les vôtres sont noirs habillés en vert et travail. Il y a aussi le rugby, puisqu'à Paris aussi, on joue au rugby, bien que Fabien Pelous, notre vedette incontestée, ait déclaré « Quand on joue contre Paris, ça nous fait bizarre, ils sont tellement roses qu'on a l'impression de jouer contre des stabilos ». Pour les calendriers, c'est pareil. On y met des chats, vous y mettez des culs. Le tout, c'est d'arriver ensemble au 1er janvier. Voilà, c'est tout. Ah si, j'oubliais. Il y a chez nous, les gens du Sud, une qualité indiscutable. Quelque chose qu'on ne peut pas discuter, c'est l'objectivité. Et ça, je ne permettrai jamais à personne d'en douter.
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1: En fait, moi, je suis allé vivre un petit peu aux États-Unis. En fait, j'étais dans des problèmes identitaires. Je sentais qu'en France, certaines personnes ne me considéraient pas, entre guillemets, comme un vrai Français. Donc, je suis allé aux États-Unis. Là-bas, c'était complètement différent. Là-bas, les Américains m'ont carrément traité de fucking French. What? Me fucking French? Merci. Enfin reconnu à ma juste valeur. Et là-bas, en tant que Français, on a ça de réputation. À chaque fois que je disais aux Américains que j'étais Français, les Américains me disaient « Ouais, les Français, vous êtes sales, lâches, arrogants. » J'ai dit « Arrêtez, ça va. On n'est pas si sales que ça. » Et par contre, les Américains, un truc que j'ai découvert, c'est qu'ils sont complètement parano. Dès que t'arrives au comptoir d'American Airlines, t'as toujours une hôtesse qui vient te poser une série de questions bizarres. « Bonjour monsieur, c'est à vous cette valise? C'est vous qui avez fait cette valise? Vous avez laissé quelqu'un faire cette valise? Vous avez laissé quelqu'un garder cette valise? Vous avez laissé quelqu'un regarder cette valise? Vous avez laissé quelqu'un admirer cette valise? Vous l'avez acheté où cette valise? Depuis combien de temps vous l'avez cette valise? Pourquoi vous avez une valise monsieur ?» Et ça c'est que la première étape, parce qu'après quand t'es dans l'avion, tu remplis une petite fiche d'embarquement. Pareil, que des questions bizarres. « Voulez-vous assassiner le président des États-Unis ?» Alors moi, personnellement, non, mais je connais des millions de barbus qui en rêvent. Par contre, il y a un truc que j'aime bien aux États-Unis, et c'est vrai qu'on n'a pas en France, c'est l'enthousiasme des Américains. Quand tu rencontres un Américain pour la première fois, il est comme un fou. On dirait qu'il vient de gagner à l'euro-million, le mec. What's your name? Sammy. Sammy! It's amazing! It's great, it's wonderful, it's beautiful, it's cute, it's so lovely, oh my god! Oh, ferme ta gueule, oh! Ah, nous, Français, quand on rencontre quelqu'un pour la première fois, on est complètement différents. Comment tu t'appelles? Jean? J'en ai rien à foutre, mon gars. Hey, pour vous dire que les Américains sont super enthousiastes, ça, tu le vérifies dans les bars et les restos au steak. Tu sais, là-bas, le client est vraiment roi. Tu sais, là-bas, les serveuses, quand elles s'occupent de toi, on dirait qu'elles ont envie de te pécho. Ils sont comme des folles. What do you want, honey? Do you want a drink, darling? En France, les seules serveuses qui t'appellent mon chéri ou mon sucre, c'est les serveuses du bois de Boulogne. C'est de qui je parle, les mecs, hein? Celle qui ressemble au frère Bogdanov. Non, c'est vrai, le service en France et surtout sur Paris, c'est complètement différent. Vous avez vu les serveurs parisiens, comment les mecs se la racontent? Tu leur demandes un café, on dirait que c'est eux qui ont inventé le concept du café. Et pour vous dire que les Américains sont enthousiastes, il y a toute une culture aussi de la valorisation qu'on n'a pas en France. T'sais, en France, t'sais, on n'a pas de cérémonie de remise des diplômes, par exemple. T'sais, aux États-Unis, ils ont tous des cérémonies de remise des diplômes, et on a tous vu ça aussi dans les séries américaines. T'sais, le diplômé est en costume, avec ses amis, sa famille, il y a les professeurs de l'université, les administratifs, t'as même des recruteurs qui viennent proposer du boulot diplômé directement sur place. Il y a l'hymne national américain derrière, là tu prends une photo qui immortalisera ce grand moment de ta vie. En France, c'est légèrement différent. En France, tu reçois une lettre de la fac avec ton nom, ton timbre, ton enveloppe et même ton écriture sur l'enveloppe. Attends. Tu vas chercher ton diplôme dans un bureau minable. Une vieille secrétaire te reçoit comme une merde. Dans l'élan, tu files directement à l'ANPE la plus proche. Là, à l'ANPE, tu tombes sur un conseiller ANPE qui te regarde avec un mélange de pitié et de satisfaction. Parce qu'il sait pertinemment qu'il n'a pas le quart de ton niveau scolaire, mais il s'en fout, lui. Il a un job. Là, tu lui dis que t'as bac plus 4, et là, il dit « Ah bah désolé, ces temps-ci, les patrons recrutent des bac plus 1. » Ça n'existe pas, mais c'est comme ça. Elle dit « Par contre, j'ai une super offre, là. Alors, c'est un pré-stage d'insertion d'emploi jeune intérimaire à durée illimitée, non rémunéré, mais payant. » En Roumanie. Ah bah c'est génial, je prends ça. Par contre, est-ce que la vaseline est offerte?
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0: Là, vous me regardez. Et vous vous dites, ce mec-là, il a l'air très épanoui. C'est pas faux. Puis vous vous dites aussi, ce mec-là, épanoui comme il est, il doit être sur le point de se marier. C'est pas sûr. Ah non. Ah non, c'est pas sûr du tout, non. Non, effectivement, l'autre jour, Véronique me dit, Franck, je t'aime énormément. Bon, c'est tout à son honneur. Mais j'aimerais qu'à partir d'aujourd'hui, nous soyons un couple libéré. Oh, attends, ma petite chatte, t'emballes pas. Libéré, tu veux dire... Même toi. Tu veux dire, on aurait le droit de faire chacun ce qu'on veut, chacun de son côté. Ah bah oui, oh bah je trouve ça très sain comme façon de voir les choses. Il va falloir que je récupère mon petit agenda de célibataire. Il va y avoir des victimes ce soir. Allô, Sophie. Bonjour. C'est Franck Dubosc à l'appareil. 4e 2B, collège Claude Bernard. Tu me remets? Tu vas rigoler. Je récupère mon agenda de 75. Et tout à coup, je me suis dit, tiens, Sophie Boustier, qu'est-ce que tu fais mercredi prochain? Et si on disait 20h à la Bastille, soyons dingues. Je te dis à mercredi, 20h à la Bastille. Allez, je t'embrasse, ciao. Et ça me fait drôle parce que il est presque 20h, je suis à la Bastille et elle devrait pas tarder à arriver, la coquine. Excusez-moi, madame. Madame. Oui. Vous n'auriez pas vu par hasard une petite blondinette qui attendait avec des petites couettes et des pichons qui... Non? Non. Bon ben, elle est en retard alors. Vous aussi, elle est en retard? Ah ben, comme ça, tout le monde est en retard. Excusez-moi, madame, tu serais pas Sophie Boustier? C'est pas vrai. Oh putain! Franck Dubosc, que j'ai pas changé, moi. Ben, ça me fait plaisir de te revoir, tu sais, Sophie. Voilà. Bon ben, qu'est-ce qu'on fait? Ou alors je te dépose quelque part. Et c'est comme ça qu'on s'est retrouvés au restaurant, tous les deux. Tu sais, si je peux me permettre, hein, moi, je trouve que ça te va vachement bien, les cheveux courts. Non, c'est vrai, ça te donne un petit côté... Philippe Gildas. Comment? Si j'ai quelqu'un dans ma vie...
1: Oui.
0: Enfin, en ce moment, là, un petit peu dans la vie de tout le monde. Non, parce qu'on est un couple libéré, nous. Et donc, toi, alors, apparemment, y a personne.
1: Ah bon?
0: Mais quel est le nom de l'heureux vénard? Sylvie? Non, c'est pas vrai, t'es devenu PD. Enfin, je veux dire... Ah oui, effectivement, t'es encore plus libéré que moi, toi. Non, puis c'est bien, tu en parles sans honte. Enfin, je veux dire, sans gêne, sans... Je peux avoir l'addition, s'il vous plaît? Donc là, bon, on est sortis du restaurant, et là, j'ai décidé de raccompagner mon copain Sophie. Alors, quel arrondissement, déjà? Melun. Bon, bah écoute, je ne te dis pas à bientôt. Ah, et puis bah embrasse ta femme, comme on dit. Hein. Je suis rentré chez moi sans faire de bruit. Véronique dormait. Elle était allongée sur le lit, entièrement nue, à côté d'un Vietnamien. Enlacée dans les bras d'un grand black, entièrement nue, lui aussi. J'ai pris une photo, je l'ai envoyée à Benetton, on sait jamais. Oui, dis-moi Véronique, bonsoir messieurs, ne vous dérangez pas. Hey, vous êtes américain? Hello! I am the husband of the wife and the bed. Dis-moi Véronique, je voulais te demander pour demain matin, je prépare 4 bols ou t'attends encore du monde?
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2: Mes parents, petits, ils me disaient toujours une phrase qui m'énervait énormément. Ils me disaient toujours, ouais, tu comprendras quand tu seras

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3: L'enquête, elle va pas durer longtemps, les copains. C'est... On aurait peut-être dû le faire en visio, l'entretien, hein, ouais. Bah non, c'est mort pour le job, allez, casse-toi la crotte, là. Meilleure décision que j'ai prise, hein, d'arrêter, attention, hein. C'est pour ça que j'en parle, là, ça m'a fait beaucoup de bien. Ça m'a permis de relativiser, d'arrêter de me prendre au sérieux, je me prenais trop au sérieux, quoi. Comme ces gens sur LinkedIn, vous voyez, qui ont des photos de profil en costard, trois quarts face. Product marketing manager. Qu'est-ce que tu racontes, Corentin? On sait que tu bouffais de la gomme au collège, enfin, n'importe quoi. Pourquoi on fait semblant? On est des adultes, je comprends pas. Moi, ça me manque d'être un enfant. C'était extraordinaire. Enfant, je devais juste respirer. Aujourd'hui, même respirer, des fois, je galère. Du coup, là, j'essaye la méditation, mais j'y arrive pas trop parce que je pense trop, quoi. Je suis là. Oh putain, j'ai foutu mon passeport. Je me retrouve à chercher mon passeport alors que j'ai aucun voyage de prévu. C'est nul. C'est ça, être adulte, ça, nul. Aujourd'hui, j'ai remarqué, je sais même plus m'ennuyer. Genre, un film de plus de 2 heures, je regarde pas, hein. Je préfère diviser ces 2 heures en 120 TikTok de 1 minute. Je suis nul. Genre, alors que petit, mais je m'occupais avec un rien, quoi. Genre, en voiture, j'avais rien à faire. Suffisait qu'il y ait 2 gouttes d'eau sur le pare-brise. Une course de Formule 1. Tout le trajet. Oh là, regarde comment elle est en train de te baiser la gueule, là. La grosse gougoute. Et voilà, elles se rejoignent, elles font une plus grosse gougoute. Et voilà, et vous vous rejoignez, ça fait encore une plus grosse gougoute, la méga gougoute. Jusqu'au bout, et tu vas gagner ma grande en solo, comme ça. Et on recommence, voilà, comme ça, tout le trajet, c'était extraordinaire. J'essaie de retrouver ça, là, l'insouciance, le vide. Pas facile, hein. C'est pour ça que c'est extraordinaire, la scène. C'est un moment précieux qu'on passe ensemble, t'imagines. C'est comme quand j'étais petit, je peux partager les conneries que je me fais dans la tête. C'est trop. Surtout que, avant, j'ai fait d'autres métiers, c'était pas là. Une fois, j'étais serveur dans un buffet à volonté. Aucun sens, hein. Alors, ça... Tous les jours, j'allais dire, bah, je sais pas, servez-vous. Non, ça... J'ai fait de l'intérim aussi, j'ai détesté. J'ai fait plein de métiers, à chaque fois, j'étais un larbin, quoi. Vraiment, une petite créature. Le chef, il était là, bon, il est où l'intérimaire, là-haut? Mais je suis là, maître. Il était là, eh, c'est pas plus de 5 minutes la pause, en haut. Mais l'intérimaire ne prend pas de pause, vous savez. Ah, mettez des palettes sur mon dos, maître. L'intérimaire est un elfe de maison. Ah. Horrible, je suis là à faire des blagues, c'est mieux, hein. La scène, c'est extraordinaire. Oh, d'ailleurs, la dernière fois, j'ai pas osé faire une blague, du coup, je vais vous la faire, vous êtes chaud ou pas? Merci. En fait, j'étais dans le train et il y a une annonce micro un peu bizarre. Ça faisait « On a besoin urgemment d'un médecin en voiture 14, s'il vous plaît. » Et j'avais trop envie de faire semblant. Tu vois, bah, genre de me lever, de regarder tout le wagon, genre « Bon, bah, je crois que le devoir m'appelle. » Je sors du wagon, je m'en fous, j'attends 20 minutes dans les chiottes. Et après, j'y retourne, mais je reviens en héros, hein. Genre, je vais bourriffer, manches retroussées. On n'est pas passé loin de la catastrophe, mais... Eh bien, c'est une fée. J'aurais trop aimé qu'il y ait d'autres annonces micro. Genre,
4: on a besoin d'un contrôleur en voiture 2.
3: Moi, je me relève. Les gens sont là, je comprends pas, là. C'est pas le médecin de tout à l'heure, là, j'arrive pas à suivre. Et moi, j'aurais fait, bah oui, c'est normal. Je suis intérimaire.
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2: En fait, il y a là, pas longtemps, j'étais chez moi et donc j'étais en train de regarder la vidéo de Tekel fait du toboggan. Je sais pas si vous avez vu celle-là, elle est super. Et à un moment, j'entends le bruit d'un, donc j'étais devant mon ordi, j'entends le bruit d'un mail qui arrive et tout de suite, je vois un nom qui vient de s'afficher dans la boîte de réception. Je vois marqué Isabelle Bonin. Et tout de suite, je me dis, mais attends, je connais ce nom. C'est le nom d'une meuf avec qui je bossais il y a 10 ans, Isabelle Bonin. J'ouvre le mail et là, qu'est-ce que je dis? Je dis, salut, je suis coincé à Athènes. On m'a volé mon portefeuille, mon argent et mes papiers. Peux-tu, s'il te plaît, m'envoyer de toute urgence un Western Union de 950 euros? Je dis, tiens, c'est bizarre, ça. Parce que j'ai plus l'impression qu'en Afrique noire, dans un cybercafé, il y a quelqu'un qui vient de pirater le compte internet d'une que je connais et qui essaie de me soutirer avec de l'argent avec ça. Mais là où finalement, là où ce gars-là n'a pas de bol, c'est qu'il est tombé sur moi. Un jour, je n'ai rien à faire. Donc je me dis, tiens, je vais lui répondre. Donc je réponds aussi comme ça, je fais, oh, ma pauvre Isa, c'est vraiment la tuile pour toi. Oh, je dis, ne t'en fais pas, je me suis déjà retrouvé dans de telles circonstances, je vais t'aider, tu peux compter sur moi. Puis là, histoire de rajouter un peu de piment dans la conversation, je mets comme ça, es-tu bien sûr que 950 euros seront suffisants? Une minute après, je reçois un mail. Ok pour 2000. Je lui ai dit, bon, ça c'est pas Isa, c'est sûr. Mais quand je vois que le mec, il croit que j'ai mordu à l'hameçon, ça fait marrer de lui faire croire que je marche dans la combine, tu vois. Donc aussitôt, je renvoie un mail comme ça. Je dis, t'en fais pas, Maïsa, tu peux compter sur moi, je vais t'envoyer l'argent. Ça ne devrait pas poser problème. D'autant que je viens d'hériter d'un oncle assez fortuné. Ah. Là, t'imagines l'autre à l'autre bout du monde qui est là. Putain, j'en ai un. Mais là, histoire de faire durer encore un peu le truc, je renvoie un mail comme ça à Isa en disant « Mais Isa, je vais t'envoyer l'argent, bien sûr, mais je voulais te demander, tu te souviens quand même de moi, la soirée, l'année dernière, chez Ludo ? Tu te souviens, on s'était bien plu tous les deux. Je dis, attends, bouge pas. Histoire de te rafraîchir la mémoire, je t'envoie une photo de moi. » Là, je vais dans Google Images, je tape Gérard Alcolo, et donc je regarde le truc, et donc directement, j'ai page 2, parce que bon, vous savez peut-être que vous tapez ça, page 1, c'est que des photos de Gérard Depardieu, donc je vais page 2. Vous le saurez, pour vos recherches. Et donc là, je vais page 2 et je prends la gueule d'un mec ravagé par l'alcool. Des champignons, ça suinte de partout, machin. On va dire moi dans 10 ans, hein, tu vas voir. Et là, je prends la photo du mec que je glisse dans le mail que j'envoie à Isa en disant « Alors Isa, je te plais toujours? Est-ce que je suis toujours ton petit choupinou ?» Et là, 2 minutes après, je sors un mail où il y a marqué « Oui, tu es bien mignon, mais envoie-moi le Western Union, s'il te plaît !» Tu as quand même surtout très envie que je t'envoie de l'argent, j'ai l'impression. Et au bout d'un moment, je me dis, je vais quand même pas y passer la journée à correspondre avec ce mec qui est en train d'essayer de m'escroquer, tu vois, à l'autre bout du monde. Mais je me dis, finalement, j'ai commencé à créer une sorte de lien avec lui, tu vois, je me dis donc. Et je me dis, je sais pas, j'ai envie d'aller au bout du truc. Et je commence à me dire, qu'est-ce que je pourrais faire? Et je vous dire qu'à un moment, me vient une idée de génie. Une idée de génie un peu bourrée. Parce que j'ai bu des coups avec un pote le midi, mais ça n'a rien à voir. Je renvoie un mail comme ça à Isa en disant, mais Isa, tu te souviens peut-être aussi qu'à la soirée, l'année dernière chez Ludo, je t'avais montré mon trou de balle. J'ai dit, alors, est-ce que, histoire de te rafraîchir la mémoire, j'aurais pas, je t'envoie une photo de mon trou de balle? Et là, je me heurte à la première difficulté. C'est de faire en sorte que le trou de balle ne soit pas flou. Voilà. Alors, pour ça, qu'est-ce que je fais? Ben, je règle évidemment le contraste, la luminosité, la vitesse d'obturation. J'ajoute un filtre Clarendon pour faire une bonne figure quand même. Hein. Et j'appuie comme ça sur le bouton. Mes paroles d'honneur, où à la seconde, j'appuie comme ça sur le bouton, j'appuie, hop, la porte s'ouvre et ma meuf rentre là. Alors je sais pas si dans ceux qui font nos photos de leur trou de balle, vous êtes déjà fait pécho par votre meuf, on est assez vite à court d'arguments quand même, hein, c'est vrai. Tu sais, je vais voir ma meuf comme ça, je fais, que ton meuf, elle se retrouve sur ma ordinateur. Y a plus rien qui ressemble à un mot qui sort de ma bouche, tu sais. Et là, ma copine me fait halluciner. Là où franchement ma copine me fait halluciner, c'est qu'à la seconde où elle ouvre la porte, elle me voit dans cette position, elle ne trouve qu'un seul truc à me dire, et dans ce seul truc qu'elle trouve à me dire, je me dis putain, c'est pas un hasard si on est ensemble. Je veux dire, il y a vraiment un truc qui fait que ça match entre nous. Ma copine ouvre la porte, elle me voit comme ça, elle fait oh non, encore en train d'envoyer des photos de ton cul à des Africains. Et je suis oh. Non, parce que c'est la deuxième fois que ça arrivait, donc je dis franchement.
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3: Un autre truc que les gens aimeraient faire avant de mourir, c'est de voyager en première classe. Levez la main, ceux qui ont déjà voyagé en première classe. Levez la main. En avion. Putain, que des pauvres, c'est pas possible. En train. Est-ce que vous avez déjà pris le bus? Vous avez déjà pris le bus? On a tous rêvé, en prenant l'avion, un jour que l'hôtesse vienne nous voir et nous dise « Vous avez été surclassé, veuillez me suivre. » I got the power! Yes! Eh bien, cette chose qui n'arrive jamais, qui n'arrive jamais, eh bien, c'est arrivé à ma femme. Oui! On voyage ensemble. Au début du vol, l'hôtesse vient la voir, lui dit « Mademoiselle, veuillez me suivre, vous avez été surclassé. » Oh mon Dieu, c'est trop cool, j'adore, c'est trop cool. Oh mon Dieu, est-ce que vous avez une deuxième place? Ah non, on en a qu'une. Oh mon amour, ça t'embête si je vais en première classe, ça t'embête, mon amour, je t'aime, t'es le meilleur. Non, c'est bon, vas-y, ça me dérange pas du tout. Je fais le même que vous nous faites, mesdames, quand on dit, chérie, ça t'embête si je vais boire un coup et jouer au poker avec des potes après? Non, c'est bon, vas-y, ça me dérange pas du tout. Ah, j'ai bien appris, hein. Mais si tu veux pas que j'aille en première classe, mon amour, j'irai pas, hein. Fais comme tu veux. Bon, mademoiselle, j'irai pas en première classe. Vous pouvez donner mon billet à quelqu'un d'autre. Très bien, monsieur Cavana, ça vous intéresse? Et comment? Ciao, les bouseux. Et la première classe, pas du tout la même ambiance, hein. Déjà, c'est pas n'importe qui rentre en première classe. Je suis l'hôtesse. Premier rideau. Cet homme a été en contact avec des pauvres. Stérilisation. Tout signe d'indigence a été éliminé.
5: Arrivé. Rideau final.
3: Mon Dieu! Mais c'est immense ici! Mais tout est en or! Or! Le bonheur m'habite!
6: Mesdames et messieurs, un beauf est entré en première classe. Attention, un beauf est entré en première classe.
3: Même l'annonce du pilote est totalement différente, hein? En classe éco, c'est...
6: Mesdames et messieurs, ici notre commandant de bord. Des annonces pour voler l'océan Atlantique. En cas d'amérissage, pour les cons du fond, ça veut dire atterrir sur l'eau. Des gilets de sauvetage sont à disposition sous le siège, merci.
3: En première classe, c'est pas ça, hein. En première classe, c'est... Mesdames et messieurs, bonsoir. Je suis votre humble serviteur. Nous allons survoler l'océan Atlantique, mais si jamais vous avez un autre itinéraire préféré, n'hésitez pas à me le soumettre. En cas d'amérissage, ne vous inquiétez pas. Des passagers de classe éco seront jetés tout autour de vous pour occuper les requins. Alors au passage, est-ce que c'est moi ou les pilotes d'avion sont les mecs les plus blasés de la planète? On le sent qu'ils en ont rien à battre de nous. Je suis sûr qu'ils se battent dans le cockpit pour pas nous parler. Allez, fais-la l'annonce, je veux pas la faire, je veux pas... Oh, toi, je l'ai faite hier soir, non, mais je l'ai faite ce matin. Bon, demande au steward de la faire. Coucou les coquinous, on va s'envoyer en l'air. Wouh, ta gueule, l'hôtesse à couilles là-haut. Ta gueule, je vais leur servir à bouffer, là. Je vais la faire, la putain d'annonce. Chier.
6: Mesdames et messieurs, c'est notre Come on aboard, ladies and gentlemen, this is your captain speaking. Pourquoi je leur parle en anglais? Il n'y en a pas un qui a fait des études. Bon, température extérieure, on s'en fout, de toute façon, vous n'allez pas sortir. Et nous allons voler à une altitude de on s'en fout, de toute façon, vous n'allez pas sauter. Ciao les ploucs.
3: T'imagines s'ils sont blasés comme ça dans leur vie de tous les jours?
6: Les enfants, bienvenue dans la voiture. Comme tous les jours. Je vais vous amener à l'école. Et comme tous les jours. Ça me fait chier. Un goûter a été glissé dans votre cartable. Nous allons écouter pendant tout le trajet vos chansons de merde. Et c'est votre mère qui viendra vous chercher à 16h30 parce que moi, je me tape pas ça deux fois la même journée.
3: Avant de faire un câlin.
6: Chérie, bienvenue dans le lit. Ce soir, nous allons nous envoyer en l'air. Tu décolleras à une altitude de 15 cm. Il y a quelques turbulences. Rassure-toi, pas beaucoup. Une collation sera servie pendant le trajet. Boisson à volonté. Il n'y aura pas de retard. Au contraire, on va arriver à destination avec certainement beaucoup d'avance.
3: Vol de nuit. C'est un vol de nuit en première classe. On te déplie un lit king size. Je me couche. Et d'ici, vous êtes comme à la maison. Je m'endors direct. 20 minutes plus tard, l'hôtesse vient me réveiller. Monsieur Kavla, je suis désolé de vous embêter, mais en fait, vous dérangez tout le monde, là. Parce que j'ai ronflé? Non, parce que vous êtes à poil. Tu m'as dit comme à la maison. Ils ont tous les films de l'histoire en première classe. Tous! J'ai vu un film d'horreur glauquissime avec des zombies tout crades, édentés. J'étais terrorisé, j'étais à l'hôtesse, mademoiselle. Mais qu'est-ce que c'est que ce film? Ce n'est pas un long métrage, monsieur, c'est une caméra qui filme la classe écho. Oh my god! Ah, moi, je me dis, ah non, il faut que ma femme voit ça, je ne peux pas garder ça, je ne peux pas faire l'égoïste. Donc, je vais la réveiller en classe écho. Chérie, réveille-toi, mon amour. Ah, mon amour, ça va? Je me suis inquiété. Apparemment, il y a un gros pervers qui s'est mis tout nu en première classe. Tais-toi. Chérie, c'est formidable, la première classe. Faut absolument que tu vois ça. Oh, tu vas me laisser ta place? Non, je t'ai pris des photos. Regarde le téléphone. Allez, j'y vais, je veux pas rater le cours d'aquagym. Donc, après mes 2-18 trous et mon match de polo, je saute dans la voiturette. Et je la réveille. Chérie, vas-y, à toi. Va t'amuser, va kiffer. Oh, merci mon cœur, t'es le meilleur, je savais. Je t'adore, merci. À tout à l'heure.
6: Mesdames et messieurs, nous allons atterrir dans une minute. Je vais y regagner.
3: Oh, mais non, allez, dépêche-toi. Mais non, une minute, ça sert à rien. Mais si, une minute, c'est déjà bien, allez, vas-y. Oh non. Elle m'a fait la gueule toute la journée.
6: Le soir, on s'est réconciliés sur l'oreiller. J'ai tout donné. J'ai fait la totale. Je dis alors, t'es heureuse?
3: Oui. Puis une minute, c'est déjà bien.
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1: Je pensais avoir réussi leur éducation, mais les ados, on marche sur des hommes. Hein. Je suis là, je fais ouh, chérie, c'est papa. Hein, si, je suis ton... Ah, si, je suis ton père. Bah, on est pour ça, bah, elle a les mêmes oreilles, je suis ton père. Hein. Excuse-moi de te déranger dans le frigo. Oui, pardon. Bouffe pas tout de suite, on vient de le remplir. Ah. C'est pas moi. Non, c'est ta mère qui m'envoie. C'est ta mère. Hein. Hein, les pères, toujours plus courageux que les mères, hein, les pères. Hein, toujours... Ta mère m'envoie. Non, parce qu'elle a dit qu'on passait à table dans 10 minutes. Ah, si tu pouvais arrêter de t'empiffrer. Hein. Dis donc, je rêve ou que tu viennes, ça m'a fait un doigt là ou quoi? Ça va pas, non? Ah non, pardon, c'était deux. Pardon, j'avais pas bien vu. C'était deux doigts. Merci. Hein, les jeunes d'aujourd'hui, ils respectent plus rien, ni plus personne. Hein, c'est encore une réflexion de vieux con. Non, mais moi, j'ai deux ados de 15 et 17 ans, ils m'en veulent à mort. Je sais pas les vôtres, mais les miens, ils sont révoltés. Comme beaucoup de jeunes aujourd'hui, ils sont énervés, révoltés, tu sais. Sauf que les miens, ils vont pas à nuit debout, ils préfèrent faire jour couché. Et ils sont d'un agressif avec moi, mes ados, terrible. Mais parfois, j'ai peur. Hein. J'ai même hésité à aller voir un exorciste. Hein. Attends, quand t'as un ado qui a de l'acné, le cheveu gras, la laine chargée, les pieds qui puent et qui fait à longueur de journée... Bah t'as un doute, hein. Tu te dis qu'il est peut-être possédé, hein. Hein, chérie, sors les gousses d'ail et le crucifix, viens de rentrer. Oui, il est rentré de boîte de nuit. Vas-y, passe. Vas-y, passe, va devant. Ouvre la porte, il est dans sa chambre. Vas-y, ouvre la porte, toi. Non, moi, je tiens le crucifix, passe devant, vas-y. Fais gaffe, ça schlingue, hein, tu chasses là. Ah bah, tu sens pas, ça passe sous la porte. Vas-y, ouvre. Chérie, ça va, c'est papa et maman? T'as passé une bonne soirée? Putain, vous êtes le cas! C'est chez moi, ici! In nomine Patris et Filii, Spiritus Sancti, Vade Retro Satanas. Mon fils, si tu m'entends dans ce corps de Satan, range ta chambre! Passe-moi le bénit! Ça a pas marché, l'exorcisme. Sauf l'eau bénite pour l'acné. Ça... Je vous le conseille, ça marche très bien. De toute façon, mes ados, ils foutent rien à la maison. Mes deux ados, ils veulent rien faire. Si, ils nettoient par terre, c'est le seul truc qu'ils font, sans s'en rendre compte. Comme ils marchent comme ça, on leur a mis deux éponges sous les godasses. La maison est nickel. Essayez chez vous, hein, je vous le conseille. Suivez du parquet, mettez des patins avec du plis et vas-y. Finalement, on les a emmenés voir un pédopsychiatre. Ouais. Ils étaient trop agressifs, hein. Pédopsie, carrément. Il nous a dit, écoutez, à ce niveau d'agressivité, je ne peux rien faire pour vos ados. Non, c'est au cirque Bouglione qu'il faut s'adresser.
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2: Je m'appelle Denis, je suis très content de jouer en France. Moi, j'adore les Français, même si je suis belge et que donc légalement, vous le savez, je suis tenu de vous détester un minimum. Sinon, je peux perdre ma nationalité. Ça c'est une obligation. Depuis l'épidémie, depuis le grand seum de 2018, c'est obligatoire. J'adore la France, j'adore votre langue française. Même si, attention, je n'aime pas tout dans la langue française. Par exemple, je n'aime pas qu'elle soit sexiste. Elle est sexiste. Déjà, cette règle du masculin l'emporte. Les gars, qu'est-ce que c'est que cette règle? Il y a 10 femmes, il y a un homme, et il faut dire « il ». Attends. Quand, dans la vraie vie, tu as vu que le masculin l'emportait? Mets un mec dans une conversation avec 10 femmes, tu vas voir s'il l'emporte. Mais même juste une femme face à un homme, c'est jamais le masculin qui l'emporte. Exemple, avec ma compagne Jessica. Le même soir à la télévision, tu as Real Madrid-Barça et le journal de Bridget Jones. À votre avis, qui de nous deux a eu le dernier mot? C'est elle! C'est madame qui a gagné, c'est madame qui a pu regarder son stupide match. C'est comme ça. Donc cette règle est sexiste. Et puis aussi dans les mots. Un gars, mais une garce. Un chiot, mais une chiotte. Copain comme cochon, oui. Copine comme cochonne, jamais. Donner sa langue au chat, oui. Non. Utérus, l'organe féminin, a donné le mot hystérie, véridique. Là où l'organe masculin a lui donné l'expression que Dieu vous pénisse. Et puis t'as des mots dont le sexisme est à peine voilé, Trompe de...
3: Fallop.
2: Ouais, on l'a tous entendu, Mais voilà, malgré ça, j'adore la langue française et c'est difficile pour moi d'en parler. Parce que cette langue que j'aime tellement, elle ne va pas très bien aujourd'hui. Elle est un petit peu en train de s'appauvrir. Par exemple, il y a un mot que j'aimais beaucoup, c'est l'adverbe très. Ah, c'est très chouette. C'est fini, ça. Aujourd'hui, c'est trop. Tout est trop, c'est trop bien, c'est trop génial. Denis, tu m'as trop fait jouir. Tout est trop, tout en trop. Tout est exagéré, tout le temps. C'est comme l'autre jour, je vais faire des courses. Et au moment de passer à la caisse, la caissière me demande si j'ai la carte de fidélité du magasin. Je réponds oui. Elle me dit « Ah, génial !» Génial ! Donc pour cette dame, le fait que je sois, par hasard, en possession de la carte du magasin quand je vais dans le dit magasin, ça tient du génie. Quand tu penses qu'Einstein s'est fendu le cul à nous pondre la loi de la relativité pour qu'on le traite de génie, alors qu'il lui suffisait d'avoir sa carte Leclerc, ça fait un peu mal au cul quand même, Et donc voilà, donc la langue française me fascine et elle m'interpelle. Par exemple, je me suis toujours demandé qui à l'Académie française a validé le mot tumeur. On est d'accord, c'est un stagiaire. Et t'as d'autres mots comme ça qui sont des vrais mystères. Soutien-gorge. Pas vraiment une gorge. Ménopause. Pas vraiment une pause. Belle-mère. Non, pas toujours. Non. Et parfois, c'est carrément de la provoque, On est d'accord que le gars qui a décidé qu'un assortiment délicatement parfumé de fleurs séchées s'appellerait un pot pourri, il cherche les baffes. Le gars qui a décidé que cochon d'Inde désignerait un hamster d'Amérique du Sud, il mérite de crever. Celui qui a décidé que sans doute, voudrait dire « Ah, probablement ». Son hobby, c'est de replier des notices de médicaments. C'est un psychopathe, le gars. Et t'as des expressions, il vaut mieux ne jamais y réfléchir. Parce que quand tu réfléchis, branle-bas de combat... Et c'est des mecs à genoux qui font de l'escrime avec leur bite, c'est ça? Et puis t'as aussi des mots dont la sonorité ne colle pas avec ce qu'ils désignent. Exemple, mise en contexte. Dans cet appartement de standing, ce qui frappe immédiatement, c'est le lustre Louis XIV sublimé de magnifique moulure. Non. Un mot comme moulure, ça peut pas aller avec magnifique. Moulure, c'est un mélange de moule et tordure. Déjà, ça peut pas sentir bon, une moulure, je suis désolé. Moulure, pour moi, c'est plus un vieux champignon qui sointe le pu, tu vois. Genre, qu'est-ce qu'il a, Jean-Marc, à l'entrejambe? Ah, il s'est pas protégé, il s'est chopé une vieille moulure. Ça marche. Ça, c'est cohérent. Et puis, complètement à l'opposé, t'as chlamydia. Chlamydia, c'est le printemps. Chlamydia, c'est fleur des champs. Moi, de l'huile essentielle de chlamydia, oui, j'achète, bien sûr. En fait, c'est deux mots qu'il faudrait interchanger, tu vois. Les chlamydias au plafond, elles sont d'époque, ça marche, ça marche. Échange de culottes, il y a plein de traces de moulures, ben ça marche, ça marche. Et puis à côté de ça, t'as des mots qui sont des véritables pépites. Je vais vous en citer un, mon préféré. Après s'être disputé, deux amis font quoi? Ils se rabibochent. Oh, fantastique. Pour un mot qui veut dire réconciliation, avoir mis rabi à côté de boche.
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3: Ah non mais pardon, excusez-moi, je fais n'importe quoi. J'ai complètement oublié qu'on était à Pôle emploi. Ah bah y a du monde, hein. Excusez-moi monsieur, ça va, je suis pas trop marqué, fripé. Non, parce que hier soir je suis allé en discothèque. Au bal, c'est bon. Ah, on a le public qu'on mérite. Alors, vous savez, j'ai mis un petit mot au moulant pailleté près du corps, j'ai eu un succès. Oh non! Oh bah je suis pas rentré seul, hein, non. Je suis rentré en bus. En plus, il y avait des pompiers dans le fond, c'est éclaté. Oh, feu les pompiers. Non, mais je sais pas si vous avez remarqué, il y a toujours un problème à Pôle emploi. Moi, la dernière fois que j'y suis allé, je leur ai donné mon CV, ils m'ont dit il est atypique. Je fais allô la vie, pardon, excuse-moi. Non, mais c'est vrai, ça veut rien dire ce mot atypique, atypique. Faire l'amour à ta mère, ça c'est atypique. Je vous ai choqué? Mais attendez, vous savez que chez moi dans le Nord, c'est une tradition, hein? Maman, t'as 2 minutes, bim! Ah non, mais on perd toutes les valeurs, c'est horrible, c'est dommage, hein? Alors là, mon conseiller, il a été super, il m'a dit, tu sais, Jarry, on est amené à changer 7 fois de métier dans notre vie. Non, mais moi, je lui ai dit, mais déjà, un, je serais content. Alors, 7, t'imagines le bonheur, je pourrais vous faire l'amour. Faites pas à tout le monde. Je sais ce qu'on va faire. Que tous ceux qui sont d'accord pour me faire l'amour restent assis. Non, mais 7 métiers, t'imagines, faut que je lui demande s'il compte les jobs d'été. Parce qu'on a tous fait plein de trucs. Par exemple, moi, j'ai fait du babysitting. Il y en a parmi vous qui ont fait du babysitting? Levez la main, ceux qui ont fait du babysitting. Un pauvre, 2 pauvres, 3 pauvres. Ah non, mais moi, tous les week-ends, je gardais ma grand-mère. Et puis, j'ai perdu mon job. Merci la canicule, hein. Ah ben oui, parce que moi, je viens d'une famille de paysans. Et vous savez, l'été, pour me faire de l'argent de poche, je vous donne le truc, je vendais des bougies dans mon village en faisant du porte-à-porte. Et à l'époque, je faisais croire aux gens que c'était pour financer les vacances à la mer pour les enfants malades en fin de vie. Oh, j'ai cartonné! Je t'ai vendu de la bougie en veux-tu, en voilà. Attendez, je suis quand même partie 3 semaines all-inclusive aux Bahamas, hein. Merci les enfants! Tu en as? Non, des bougies, est-ce qu'il me reste une boîte de 12? C'est comment ton prénom? Ludovic, Ludovic. Ah! Mais j'adore les prénoms rebeux! Ludovic, je sais pas depuis combien de temps t'es inscrit à Pôle emploi. Bon, bah j'ai une idée en te regardant, hein. Mais. Je sais, c'est long. Mais alors, moi j'ai eu plusieurs conseillers, mais ils ont tous craqué, on va pas se mentir. Le premier, démission. Le deuxième, dépression. Le troisième, accouchement. Ah, mais je suis pour rien, hein.
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5: Les gitans. Vous voyez ces gens, hein, qui se baladent en chaussons dans les rues l'après-midi? Oh, parce que pour le gitan, la planète, elle est à lui, en fait. Et il comprend pas que nous, on soit sur la même planète que lui, tu vois. Et ça, ça l'emmerde, le gitan. Ah, le gitan, c'est quelque chose, attention. Parce que Kenji Girac, c'est le top du gitan. Hein. Y a qu'un exemplaire comme ça. Hein. Attends, moi, dans la vraie vie de tous les jours, j'ai jamais vu un gitan avec autant de dents. Non. Non. Hein, déjà, si on a deux, c'est un signe de richesse, tu vois. Tu sens que le mec est débrouillard. Hein, en général, il y en a qu'une et c'est pour les canettes. Bon. Oh, chez les gitans, la rangée du haut, c'est rare, hein. Ah, les gitans, c'est un délire. T'as vu, on est sur la même planète, mais on n'est pas dans la même matrice. Hein. Ah non, ils sont dans le futur, laisse tomber. Ah non, mais tu sais, ils se débrouillent, ils s'adaptent. C'est vraiment, c'est des ninjas. Le gitan est un ninja. Pour te dire, cet été, hein, véridique, hein, Narbonne plage, au moment où je suis sur la plage et tout, je tourne la tête, deux petits gitans, ils étaient en train de jouer au frisbee avec une plaque d'égout. Hein. C'est quelque chose, hein. Et tu sais, tu peux pas aller les voir en leur disant oh, « Allez, gaffe, faites gaffe, il y a des enfants. » C'est des enfants. Alors attention, par contre, j'aime bien défendre aussi les gitans, hein, parce que je trouve qu'on est un peu dur des fois avec eux. Ils ne savent pas ce qu'on dit non plus à la télé. Hein. Alors je sais, je peux comprendre. C'est vrai que les gitans, t'as vu, quand tu connais pas, t'as peur un peu. C'est vrai. Mais franchement, quand tu connais, bah tu sais pourquoi t'as peur. Mais au moins tu sais. Alors à cette époque-là, moi avec mon frère, on était petit, tu vois, on devait avoir 8 ans. Et un jour, on jouait au foot à côté du camp des gitans. Le ballon, hein, malencontreusement, un mot de plus de 4 syllabes et je suis dans la merde. Moi. Merde. Bon alors, le ballon, oulala. Ouais, mais bon, je m'adapte à moi-même. Hein. Le ballon, il atterrit chez les gitans. Il faut aller chercher le ballon. Tu laisses pas ton ballon tout seul comme ça. Mais le problème, c'est que là-dedans, tu sais comment tu rentres. Mais tu sais pas à quel âge tu vas ressortir, tu vois. Ah ouais. Ah bon, j'ai des gosses. Bon. Tu sais pas. Donc dans ces moments-là, faut être technique. Hein, c'est la jugeote. Ah ouais, là, c'est comme faut penser Prison Break. Ah, tu sais que t'auras qu'une seule chance. Alors moi, comme en plus, ça va, j'ai la chance d'avoir un frère super intelligent et en plus qui a une paire de couilles grosses comme ça, bah c'est moi qui suis allé chercher le ballon. Bon, pas méchant les gars, mais j'ai eu peur. Hein. Donc, coupez la musique, salle de mort. Hein, mon copain, c'est pas mon affaire mécanique, comment tu vas parler que j'ai dit. Hein, mon copain, quand on fait mécanique, c'est un mécanique. Un mécanique, vous écoutez, on dit, j'ai brisé un mécanique, vous faites un mécanique bien. Ok, mets dans tout, ok. Voilà, tourne. Voilà, tourne, et quand t'appelles le champignon, ça fait vous, il n'y a pas vous. T'entends normalement, vous. Il n'y a pas vous, il n'y a pas glogloc, fais glogloc. T'as pris glogloc. Il y avait glogloc, j'ai pas mon moment. Hein. Ah non, bah ça veut dire que c'est la batterie mort. Hein. Si j'avais pas vous dès le début, ça veut dire que c'est la batterie mort. Ah, non, on va pas chez l'auto, qu'est-ce que tu fais? Bah non, on va réparer mon copain, j'ai rien ici. Non, c'est pas grave, tu vas aller chercher une batterie neuve, chez Leclerc. Chez Leclerc, j'ai un gars, moi, une batterie. Mon copain, faut tout répéter l'auto ou quoi, là? Hein? Hein? Avec quoi tu payes? Et depuis quand j'ai payé, hein, Leclerc? Ah, que les conneries, ils ont pas dit à la télé, qu'est-ce que c'est? Il y a votre délai dans le dos ou quoi, là? Non, tu la confonds, le Carrefour, c'est payant, pas Leclerc, mon copain. Hein. Je suis sûr et certain, je dis, Ah, Leclerc, en gros devant, il y a écrit libre-service, c'est bon, mon commun. Voilà, tu fais qu'un étude, bonjour, tu prends du bar et puis c'est bon. Bon, vas-y, arrête de discuter. Allez, casse la tête, mon cousin. Bon, et où, mon chien? Pipette! Pipette, c'est où, chien? Pipette! Pipette, vas-y, viens ici, chien de tes morts, viens ici! Ici! Regarde, il est encore en train de manger un pneu, viens ici! Oui, bonjour, petit, bonjour. Oui, t'es venu tout seul, mon copain? Ayon, t'es courageux, Ayon. Hey, même le GIGN, ils viennent pas, et toi? Oh, ben, bienvenue, hein, petit bambou. Ben, quel âge, toi? 8 ans, hein, oui, d'accord. Ayon, tu manges bien à la cantine, hein? Ah, t'aimes les jeux répiques, hein? Les jeux répiques, le McDonald's, c'est bon, le McDonald's! Ben, qu'est-ce que je mange, hein? Rien. Ça, c'était jour au repos, ça. Bon, qu'est-ce que je peux faire pour toi, Chocapic? Ah, t'as perdu ton ballon? Ah, j'ai pas eu le ballon, mon copain. Bon, bon. Par contre, si tu veux, j'ai une machine à laver, tout neuve, avant. Double tambour, tout bien. Hein. Non? Ah, mais j'ai pas eu de ballon. Ah, d'accord, un petit ballon là-bas, d'accord. Allez, non, mais ça peut pas être le tien, Chocapic, hein. Ah ben non, parce que ça, c'est mon fils. Ah, je suis sûr, exactement le ballon, je suis sûr que c'est mon fils. Hein? Tu veux vérifier, t'as écrit ton prénom dessus? Ah, hey, il est pas con, lui. Et comment t'appelles? C'est quoi le prénom de toi? Ton prénom de toi? Alban? Oh là là, comme mon fils, hein? Oh ben, on s'est marrant, hein, mon copain. Eh, dis donc, Steven! Steven! Le petit, il a le même prénom que toi, dis donc, Bah, non, ça n'arrive pas tous les jours, Bah, mais bon, comment on va faire pour. Le ballon, moi, je peux pas savoir si mon fils, c'est tiens. Je suis embêté parce que je te donne un ballon, après mon fils, il va me dire, au ballon, je veux dire. Ouais, mais là, comment on va faire? On va être obligé de faire une petite bagarre, quelque chose, hein. Allez, une petite gazane et puis c'est lourd, hein. Voilà, toi et Steven, tous les deux. Voilà, comme ça, celui qui gagne, celui qui a ballon. Bah, comme ça, et si tu gagnes, t'as le ballon, et en plus, je t'offre 3 hérissons tout frais de ce matin, mon copain. Très, très bon pour la santé, hein. Oui, on fait bagarre. Allez, t'as pas peur, hein, je suis un pic, c'est bien, hein. Mais merde, moi, les petits garçons, comme ça. Tiens, Steven! Voilà, petit bagarre, tous les deux, ça fait très les abdominaux, c'est bon, ça. Voilà, vas-y, tu peux aller, je capique. Allez-y, petit, allez-y. Voilà, est-ce qu'il y a un petit postier? Steven? Allez, on t'est costaud, je capique. Ah, l'autre, il m'a couché l'aîné, il a 30 ans. Hein.
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2: Moi, je me suis mariée avec un franco-italo-arménien. Voilà, beaucoup d'origine pour au final ressembler à un arabe. Ouais, après, je suis très contente qu'il soit métissé. Je suis très contente parce que moi, je suis l'opposé. Je suis pas assez métissée. J'ai appris il y a pas longtemps, mes deux grands-parents avaient le même nom avant de se marier. Pas assez métissé, vous êtes d'accord? Bon, après, vous inquiétez pas, hein, ils ont un nom qui est assez commun. Hein, ils sont pas cousins, hein. Ils sont frères et sœurs. Ah ouais, c'est important le nom, hein, c'est important, il faut vérifier. D'ailleurs, moi, quand je me suis mariée, j'ai décidé de garder mon nom. Après j'ai conscience, hein, garder son nom, c'est une action féministe assez basique. Hein. Il suffit de rien faire, quoi. Moi, j'ai même pas fait exprès, je vous le dis. Moi, j'avais commencé les démarches pour changer de nom, je me suis arrêtée au milieu. Ce qui fait qu'aujourd'hui, mon passeport, il est à mon nom, ma carte d'identité est à son nom. Dans ma tête, je suis un agent secret. Genre, des fois, on m'appelle, on me dit « Madame Saada », je suis là. Ça dépend. Qui la demande, hein? Quand c'est l'URSSAF, c'est pas moi. Vous voyez, c'est très bien. Et on vient de se marier. Au bout de 15 ans de relation, on s'est mariés. On a fait l'inverse de cette émission « Marié au premier regard ». Vous savez, nous, on a fait l'inverse. Hein. Lui, il a bien eu le temps de me regarder, ce bâtard. Ouais, mais après, je trouve ça cool d'attendre un peu avant de s'engager. Ça te permet de vivre des épreuves et de tester ton couple. Enfin, nous, on a vécu une épreuve assez difficile. Sa calvitie, c'est une épreuve, voilà. En fait, ce qui est dur, c'est que tu perds tes cheveux, mais tu perds pas tous tes cheveux. T'as des survivants sur les côtés, et c'est à toi de les tuer. C'est pas instinctif, on est d'accord? Dès quand tu perds un bras, personne te dit « Hey, égalise !» Mais ouais, 15 ans de relation, et on n'a pas d'enfants. Voilà, on n'a pas d'enfants, mais je commence à avoir des potes autour de moi qui ont des enfants. Il y en a certains qui font un truc insupportable. Ils me parlent de leur projet bébé avant la réalisation. Vous voyez ce que je veux dire? Ils sont là avec Maxime. On essaie d'avoir un enfant. Ça me dégoûte. Mais pourquoi ils font ça? Pourquoi? Moi, j'ai pas envie de savoir que mes potes, ils kennent avec un objectif, quoi. Déjà, je trouve qu'il y a une petite ambiance. Alors nous, on ken utile. Mais je sais pas, ça me met mal à l'aise. J'ai réalisé quand ils font ça, en termes de malaise, pour moi, c'est comme si Didier Deschamps, il m'avait prévenu personnellement qu'il allait changer ses dents. Tu sais, même malaise que si Didier, il avait fait avec le docteur Péfat. On essaie de changer mes dents. On est parti sur un système 4-4-2. 4 molaires en défense, 4 prémolaires en milieu de bouche et 2 incisifs en attaque.
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2: Ici la voix. Ici la voix qui a fumé des gitanes maïs. Trois nouveaux candidats dont nous ne connaissons pas encore le secret sont cachés dans la secret box. Ils devront, en secret, observer le secret d'un autre candidat qui ne sait pas qu'il est observé en secret par un candidat secret. Chers candidats, chers intellectuels, voici votre première mission. Vous devrez découvrir le prénom du candidat qui est à la gauche, du candidat qui est à votre droite. Normalement, vous le connaissez. Une fois que vous aurez découvert ce prénom, vous échangerez la première lettre de votre prénom avec la première lettre du prénom que vous venez de découvrir. Normalement, vous connaissez le résultat. Une fois que vous aurez découvert ce prénom, cela vous donnera le code pour ouvrir le frigo. Les 12 candidats précédents sont morts de faim. C'est tout pour le moment.
3: Bonjour à tous. Je m'assois là, d'accord. Bonjour. Alors moi, eh bien, je m'appelle Mélanie. Mélanie comme le prénom. C'est vrai que c'est pratique, le prénom dit Mélanie. Oh, je sais que c'est moi. Oui, je viens du sud de la France, oui. Ah, je suis provençal. Ça veut dire on me lave la culotte, on entend les cigales. C'est ça que ça veut dire. Et je peux vous dire que votre producteur aime beaucoup se promener dans la garrigue. Enfin, on se comprend, bien sûr. Alors moi, c'est très simple, écoutez. Moi, j'ai un CAP d'esthéticienne. Et alors, mon objectif, c'est très clair, c'est de gagner le jeu pour ensuite pouvoir faire tout comme Zaya. Et c'est-à-dire, je fais comme elle, quoi. Je pars de rien pour arriver nulle part, hein, voilà. Les riches, voilà. Mon secret, il est bien simple. Alors, je vais vous dire, le mettre tellement simple, j'ai peur qu'on me le découvre de suite, mais enfin, bon. Mon secret, c'est que j'ai un... Qu'est-ce que c'est, mon secret? Mon Dieu, quelle connasse. Ah non, l'autre jour, j'ai un copain, il a collé son oreille à la mienne, il a entendu la mer, je vous jure. Ah non, mon Dieu, attendez, le secret. Bon, ben, en tout cas, il est bien gardé. Bonjour à tous. Moi, je m'appelle François Philippe. Et mon secret, c'est que je suis un ancien défiguré, mais aujourd'hui, ça ne se voit plus du tout. Et toute ressemblance avec un footballeur célèbre serait vraiment fortuite, hein. Alors, je suis le premier greffé du visage, c'est ça, hein. Quoi qu'à quoi, j'aurais préféré être le 15e ou le 20e, hein. En tout cas, toujours est-il que si j'ai ce visage aujourd'hui de James Dean, eh bien, c'est grâce au sacrifice de mon papa qui m'ont fait toute la peau de son derrière pour refaire mon visage. On peut vraiment dire que ça lui a coûté la peau du cul. Hein? En tout cas, avec ce physique, je vais retourner dans la maison parce que ça m'étonnerait que je me tape pas mon paquet de gonzesses, moi.
4: Bon ben, bonjour à tous. Moi, je m'appelle Christophe et j'adore les animaux. Peut-être un peu trop, d'ailleurs. Le chien. Non, moi, je suis venu pour savoir si vous n'aviez pas retrouvé mon petit hamster. Coquillette. Petit hamster. Vous ne l'avez pas retrouvé. Coquillette. Quoi? Pardon. Je fais ce que je veux, moi, ok? On me donne pas d'ordre à moi. Hein. Moi, je suis libre comme l'herbe. Bon, bonjour à tous. Moi, je m'appelle Kevin. Et moi, je suis le gay caché de la maison. C'est mon secret, personne ne va le découvrir. Le prénom de ma copine, Patrick. Ah, merde. Non. Bon, toujours est-il que moi, je vais dire du mal de tout le monde. Parce que moi, je suis une vraie boule de pu. Ah, j'ai la haine. J'ai la grosse haine, moi. Moi, je sais tout sur tout le monde. Parce que moi, je m'avais caché dans ma cachette. Comme ça, quand les autres candidats, ils avaient arrivé, ils savaient pas que je les voyais. Alors, ils ont tous intérêt à mettre de l'eau dans leur bain. Je te le dis direct. Mais parce qu'il faut pas qu'ils croient que ça soit facile. Hein. Ah oui.
3: Ah oui, moi, croivez, soyez, tout ça. Tous les verbes du premier groupe, j'y comprends rien du tout. Ah non. Oui, eh ben, il faut y penser qu'il faut y avoir des bons candidats. Eh ben, parce qu'après, sinon, l'émission, il n'y a plus personne qui la regarderont. Eh ben, voilà. Eh ben, moi, j'y pense, surtout la nuit. Mais parce que la nuit porte sommeil. Elle m'énerve, cette discussion. Je sens, j'ai la haine qui monte. C'est en train de me gorger de pu comme un furon. Ah, c'est en train d'exploser. Ça... Tiens, salut, ça va? Je te connais pas, mais t'es une merde.
2: Ici la voix. Candidat, candidate, essayez de résoudre cette suite logique en moins de 24 heures. A, B, C, D. En attendant, faites ce que vous savez faire de mieux. Ne branlez rien pendant 3 mois. C'est tout pour le moment.
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2: Il y a des gens qui ont vu mon premier spectacle. D'accord. Non mais c'est normal que vous l'ayez pas vu, l'entrée elle était trop chère, elle était à 80 euros. Même moi je voulais pas y aller. Oh. Non mais ça c'est la faute de mon producteur, il me disait Boudère, plus les places seront chères, plus on aura que des riches dans la salle. Bon et à l'époque je donnais pas tort parce que quand j'étais petit, mon père il me disait toujours, traîne avec les riches, tu seras riche. J'ai essayé avec les pauvres, ça marche. Et mon premier spectacle, j'avais choisi comme thème la société de beaux gosses dans laquelle on vit. Parce qu'on vit dans une société, si t'es pas beau, c'est chaud. Hein? Tu comprends, toi? Hein? Ah bah courage, t'as une sale gueule, c'est la vie, attends! Non mais faut s'accepter comme on est. Comment tu t'appelles?
3: Clément.
2: Clément, ben voilà, t'as la tête que t'as, Clément, c'est la vie, c'est comme ça. Mais non mais parce que moi j'ai été voir les spectacles de Franck Dubosc, Muriel Robin. Tu sais que les moches, ils les mettent au dernier rang. Clément, kiffe mon frère, hein? En plus, moche par rapport à qui? Beau par rapport à quoi? Et quand est-ce que tu te sens pas beau? C'est quand t'as pas de chérie. Hein? Clément, t'as quelqu'un en ce moment? Oui? Eh ben tu vois, l'amour rend aveugle, hein? On vit dans un monde où on te juge par rapport à ton physique. Même mon iPhone 10, quand je fais une reconnaissance faciale, il bug, ce bâtard! Et moi, ça m'arrive souvent, tu sais, quand je suis dans la rue, on me demande une photo, un autographe, une fois véridique. Une fille super jolie, elle vient me voir, elle me dit « Boudère, on peut faire une photo ?» Je dis « Oui, y a pas de problème. » Elle me dit « Oh là là, t'es gentil. En plus, t'es le portrait craché de ma sœur. » Je dis « Putain, la pauvre !» Après, elle m'a montré une photo de sa sœur, il manquait un œil, des chicots. Je dis « Faut pas abuser quand même. Oh. » Et même sur la photo, elle pue de la gueule. Oh. Et moi, il y a deux types de personnes. Quand je les croise, il se passe un truc. C'est les mecs bourrés et les enfants. Les mecs bourrés, à chaque fois que je les croise, ils pensent qu'ils sont dans l'au-delà. Je te jure, c'est toujours la même chose. Oh, un pélican. Et les enfants, ils jouent avec mon visage. Ils croient que je suis en pâte à manger, moi. L'autre jour, je tenais un bébé, m'a sucé le nez pendant 20 minutes. Oh. Et moi, je savais pas qu'en choisissant ce thème, tu sais, de la bogosité dans mon premier spectacle, je savais pas que j'allais devenir le représentant des moches de France. Ah, je te jure, des moches, il en venait des cas entiers pour venir voir mon spectacle. Je crois qu'il venait directement de Mochi, un pays où il y a que des têtes de fous. Non, mais tu sais que ça fait peur, tu sais, j'étais pas prêt, moi, tu sais que ça fait peur quand le rideau s'ouvre. 800 personnes, Boudère, Boudère. Une fois, il y en a un, Sylvie, il m'a dit, Boudère, tu nous représentes. J'ai dit, non. Bon, ce soir, à Lille, ça va. Bon, après, je vois pas tout le monde, mais... Déjà, le premier rang, déjà, parce que moi, mon ancien premier rang, c'était le jeu de cette erreur. Chaque mec, il lui manquait un truc, oh. En plus, il venait me voir à la fin du spectacle dans ma loge. Hé, Boudère, hé, je peux avoir un autographe? Mais il te faut une ordonnance à toi, ouais.
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3: Alors les gens disent oui, Emmanuel Macron il fait que de la com. Mais on fait tous de la com. Moi quand je me maquille, avant de sortir de chez moi, c'est de la com. Ou de la mise en valeur de monuments historiques. Avant un premier rendez-vous amoureux, quand tu mets un string en dentelle au bas de noir, c'est plus vendeur qu'une culotte blanche Monoprix devenue grise au lavage. Mais sur les réseaux sociaux, on passe notre temps à faire de la com sur nous-mêmes. Hashtag, comme je suis jolie avec un filtre. Comment je me kiffe trop. Regardez ce que je mange. Non mais c'est quoi la prochaine étape là? Aux toilettes? Hashtag, my beautiful caca. Hashtag gueule, oui. Puis maintenant, on dit plus rumeur, on dit buzz. On dit plus fausse nouvelle, on dit fake news. Si tu dis j'ai retweeté une fake news qui fait le buzz, c'est tellement plus chic que de dire j'ai répété une connerie sans réfléchir. On passe notre vie le nez dans notre smartphone. Vous connaissez l'hymne des réseaux sociaux? Allons esclaves de la wifi. Le jour du buzz est arrivé. Contre nous tout ce qui réfléchit. Le portable brandi élevé. Cliquons. Que notre cerveau soit lobotomisé. Alors les gens disent, oui, Emmanuel Macron ne s'occupe que des riches, mais il a raison de s'occuper des riches. Ils sont beaucoup moins nombreux. D'ailleurs, maintenant, on ne dit plus riche, on dit premier de cordée. Et vous savez à quoi on reconnaît les premiers de cordée? Parce qu'ils ont des stylos Mont Blanc. Bon, là, ils sont partis faire de l'ascension fiscale en Suisse, en Belgique, au Portugal. Mais bientôt, ils vont revenir en France et ça sera merveilleux parce qu'il y a la théorie du ruissellement. L'argent va ruisseler du haut de la montagne. En haut, t'as des millions d'euros, ça ruisselle. Et 2000 mètres plus bas, peut-être, il y a des gouttelettes. Alors, les gens se battent pour les retraites, mais ceux qui sont pas contents, aussi en France en ce moment, c'est les retraités. Mais eux, ils ont beaucoup de mal à se faire entendre. Ils aimeraient bien créer un mouvement, les gilets de laine. Ils ont essayé de manifester, mais le temps qu'ils arrivent à l'heure au point de rendez-vous... C'est là où je vois que mon public est très âgé. Il y en a qui se rappelaient même plus pourquoi ils étaient là. Pompidou, Dessous, Mitterrand, t'es foutu, les vieux sont dans la rue. Ils aimeraient bien bloquer le pays, mais ils savent pas comment faire. Ils pourront empiler des déambulateurs place de la Concorde. Non, la seule chose qu'ils peuvent faire pour bloquer le pays, c'est bloquer les caisses des supermarchés. Mais ça, ils le font déjà toute l'année.
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3: Quand je suis en Suisse, j'ai beaucoup de temps libre et j'ai développé des jeux pour m'occuper. J'ai un jeu très cool que je vais partager avec vous. Mon jeu est très simple. En fait, je vais sur LinkedIn et je postule à des postes que j'ai pas envie d'avoir. Juste pour faire les entretiens et m'amuser. Parce qu'en fait, quand tu t'en fous du poste, tu peux dire ce que tu veux. Du coup, c'est moi qui prends le contrôle de l'entretien et j'ai fait tellement d'entretiens, j'ai réponse à tout, même les questions les plus complexes. Une des questions les plus compliquées dans un entretien, c'est quand ils te disent « Quelles sont vos prétentions salariales ?» On ne sait jamais quoi répondre. J'ai trouvé la meilleure réponse. Maintenant, je dis « Moi, je veux 10% de plus que vous. » Et après, moi, je pose la question « Vous êtes à combien en ce moment ?» Alors, en général, ils répondent pas. Et c'est là où j'enchaîne. Je dis, voilà, j'ai fait une étude du marché. Vous êtes dans les RH. Vous devriez être en moyenne autour de 250 000 par an. C'est pas vrai. C'est beaucoup trop. C'est juste pour créer un doute en lui. Je veux qu'ils se disent, ah bon, je dois être à 250 000? Le but du jeu, c'est qu'à la fin de l'entretien, lui aussi, il cherche du travail. C'est vraiment ça. C'est vraiment ça, le but du jeu. En fait, ce qui m'amuse dans cette blague, c'est que j'ai dû réajuster le salaire pour la Suisse. C'est quand je l'ai fait en France, je dis 120 000, ils sont là, oh, impossible. Là, j'ai dit 250 000, et des gens, ils sont, bien sûr que j'ai 250 000. T'arrives quoi, c'est pas un temps partiel. Vous êtes tellement riche qu'on vous parle, vos expressions viennent du tennis. Vous dites ça, joue, service. Redescendez un peu là. Il y a une autre question qui est dans tous les entretiens, vous la connaissez, c'est quand ils te disent « Quel est votre défaut ?» Alors là, en général, on dit « Je suis perfectionniste », exactement. C'est genre défaut, mais qualité. Et là, il me dit « Non, non, non, je veux un truc personnel. » Je suis « Ok, je suis nécrophile. » Mais seulement en dehors des heures de travail. Ça, c'est mon côté perfectionniste sur le timing. En fait, moi, mon but, c'est de les perturber. Une fois, il y a un mec qui m'appelle, il me dit « Bonjour, monsieur. » Je fais « Non, moi, c'est madame. » Et déjà, il fait « Ah, pardon, je suis vraiment désolé. » Et là, t'as une autoroute devant toi. Tu peux demander le salaire que tu veux, les vacances que tu veux. Il va pas oser dire non. Et je suis en train de pousser ce jeu plus loin. Maintenant, c'est plus je m'identifie comme il ou elle. Moi, je l'applique au statut social. C'est-à-dire, quand il me dit « Comment voulez-vous qu'on vous appelle ?» Je dis « Moi, je m'identifie comme un patron. Appelez-moi boss. » Voilà, c'est comme ça que je me sens le plus à l'aise. Mais j'ai remarqué, plus tu les repousses, plus ils sont intéressés. Une fois, il y a une boîte qui m'appelle de Zurich, qui me dit « Voilà, on a aimé votre CV, on aimerait passer à l'étape suivante et faire un entretien en face à face. Quand est-ce que vous pouvez venir à Zurich ?» Je dis « Moi, je viens pas. Je suis à Genève, je suis dispo. Tu viens quand tu veux. » Et là, il me dit « Ok, dans ce cas-là, on fait sur Zoom. » Je fais « Ok, on fait sur Zoom, mais je veux jouer encore, donc je me connecte, mais j'allume pas ma caméra. » Et je vais voir combien de temps je peux tenir sur la caméra. Et au bout de 5 minutes, il me dit « Excusez-moi, vous avez un problème avec votre ordinateur ?» Je fais « Non, pourquoi ?» Il me dit « Parce qu'il n'y a pas la caméra. » Je fais « Tu veux la caméra ?»« Tu veux me voir ?» Et je me dis « Avec tout ça, ils vont refuser. » Mais avec tout ça, ils m'ont proposé le poste. Et moi, je ne voulais pas le poste parce que j'avais terminé mon jeu. Du coup, je reçois l'offre, je dis « Voilà, merci beaucoup pour votre offre. Si vous n'avez pas une réponse de ma part dans les 2 semaines qui suivent, considérez-le comme une réponse négative. Cependant, je vais garder votre email. Et si jamais dans le futur, j'ai des disponibilités, je n'hésiterai pas à vous recontacter. Et s'il y a quelqu'un d'entre vous qui s'oppose à ce que je garde vos données, voici un formulaire à remplir. Et là, je mets un lien vers mes vidéos YouTube et c'est comme ça que j'augmente mes vues. »
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2: Il n'y a pas longtemps, je marchais dans Paris, il y a une jeune fille qui est venue avec son petit truc comme ça, genre « Monsieur, monsieur, vous avez 2 minutes pour la maltraitance des animaux ?» Je dis « Oui. » »« Ils sont où ?» Oh là là, ce qui m'énerve, moi, chez les animaux, je le dis, franchement, c'est leur racisme, ok ? Leur repli communautaire, leur xénophobie, à l'heure où nous, les êtres humains, on essaye d'abolir les barrières de merde qui nous séparent. Les animaux, eux, se reproduisent entre eux, se marient entre eux, restent entre eux. Le pingouin épouse la pingouine à qui il fait des pingouins. Il n'y a aucun pingouin qui a dit un jour à un autre pingouin, dis-moi, la mouette là-bas, elle est pas mal, vas-y, présente. Et l'autre me dit, non, c'est la meuf d'un serpent que je connais, ça se fait pas. Ah, l'ex du singe, ouais, non, on ne va pas rentrer là-dedans. Donc je m'en fous des animaux. Encore le chien, ça va, un peu de respect depuis que j'ai vu dans la rue, il y a quelques jours, un monsieur non-voyant avec son chien qui le guidait. Ça m'a ému, je me suis dit, la communion entre l'homme et l'animal, c'est beau, c'est émouvant. C'est pas un chat qui ferait ça. Le chat ne sert à rien, quoi. Y'a pas de chat d'aveugle. Y'a pas de chat d'avalanche. Ils sont tellement pervers et vicieux, ils sont capables de trouver des gens dans les avalanches et de leur dire, on vous avait dit qu'il fallait pas skier ici. Je crois que l'espèce, c'est les animaux qui me fascinent par sa bêtise, naïveté, vraie connerie, stupidité totale des poissons. Depuis le temps que la pêche existe, il n'y a pas un seul poisson au monde, dans les lacs, les rivières, les ruisseaux et les étangs, qui s'est douté du système de l'hameçon, sérieux. Mais des cons, mais eux, mais alors là, genre... Je sais ce que vous allez me dire. Ouais, mais comment veux-tu que les poissons avertissent les autres poissons? Puisqu'ils se sont fait pêcher, ils sont morts, c'est fini, ça y est, ils peuvent plus communiquer entre eux pour pouvoir prévenir les autres. Non, il y a des poissons qui se sont fait pêcher puis relâcher. Ça existe, ça. Vous connaissez ce truc-là, débile, qui sert à rien. J'ai jamais compris le principe, d'ailleurs. Le mec, il attend 3 heures un poisson, et dès qu'il l'a, il lui défonce la gueule et il le rejette à l'eau. Hey, retourne dans la mer. Maintenant que tu saignes, t'es tout déglingué de la gueule. Vas-y, sois libre. C'est comme si un chasseur, il tirait un oiseau, pas. Et il disait, allez, retourne dans le ciel. Ce que je veux dire par là, les amis, c'est que le poisson qui s'est fait pêcher puis relâcher, c'est à lui que revient la responsabilité d'aller voir les autres poissons et de les avertir et de leur dire « Les gars, ils m'ont défoncé la gueule. Ah, ils m'ont massacré, je sais pas comment ils ont fait. Non, j'étais en train de nager tranquille. J'ai vu un verre de fou furieux, j'avais faim, j'ai rien mangé de la journée, putain. C'est quoi, j'ai mordu dedans. Mon frère, je suis monté à une de ses vitesses. J'ai rien compris. Je montais, les autres, ils me regardaient. Qu'est-ce qu'il fait là? Je suis sorti de l'eau, moi, je suis jamais sorti de l'eau, je suis un malade. Je suis pas un dauphin, putain. J'ai atterri sur un bateau. Des nanas en string, le champagne, la musique, vas-y. Je me retourne sur le bateau, qui je vois? Ton cousin. Allongé sur un plateau avec des légumes sur la gueule et de la mayonnaise comme ça sur le corps. C'est quoi ce délire? Je me retourne, je vois ta belle-sœur. Panée. Et deux saumons que je connaissais très très bien dans un état lamentable. C'est une horreur, des saumons que je connaissais, des mecs comme ça, quoi. Un, ils étaient en tartare, l'autre, ils l'ont mis mariné, on sait pas quoi, fracassé, c'est... Et nous, ça fait bizarre en tant que poissons de voir un saumon dans cet état-là, parce que pour nous, les saumons, c'est les blonds des poissons, quoi. Tiens, il y en a un qui arrive. Saumon, hein, qui passe, avertilleux. Saumon. Saumon. Les gars, ils vont t'attraper, ils vont te fumer.
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2: Je suis très contente d'être là, parce que je vais avoir 40 ans dans 3 mois. Et ouais... Et que je me suis jamais sentie aussi bien qu'aujourd'hui. Déjà parce que je comptais pas du tout arriver jusque-là, vu tout ce que je me fous dans la corniche. Ah non, vraiment. Non, je sors trop, je bois trop. Moi, je pense que si j'avais faim d'un AVC, personne s'en sera aperçu. C'est problèmes de motricité, discours incohérent, paralysie faciale. Pour moi, c'est plus ou moins les symptômes d'un samedi soir, quoi. Non, je pense que sur ma tombe, il y aura une pierre avec marqué « On t'avait prévenu ». C'est vrai que je sors trop et en plus il m'arrive un truc formidable depuis à peu près un an qui a changé ma vie et qui n'arrange rien, c'est que j'ai obtenu la garde alternée. C'est incroyable la garde alternée. Quelle invention! Mais alors moi ça me fout dans une merde fluo, parce qu'avant j'avais un week-end sur deux pour faire ce que j'aime faire, à savoir de la merde. Alors que maintenant, je le fais une semaine sur deux. Tu sais, j'alterne entre semaine paire, semaine impair, semaine détox, semaine de tox. Tu sais, je sais plus si je suis Super Nanny ou Amy Winehouse. Après, les deux sont mortes. C'est peut-être un signe. Non, voilà, 40 ans bientôt. Je me suis jamais sentie aussi bien qu'aujourd'hui. Après, c'est vrai que je mène une vie parsemée d'embûches que je me suis créée toute pièce. Là, par exemple, vous pensez que j'ai une frange? Pas du tout, j'allume mes clopes à la gazinière. Il n'y a pas longtemps, il m'est arrivé un truc un peu marrant. J'étais en voiture et je roulais très très vite sur le périph. Et là, je fais tomber ma clope sous le siège passager. Qu'est-ce que je fais en toute logique? Ben, je la ramasse. Et quand je suis là, je vois le flash, je me fais flasher. Et j'ai imaginé la photo. Et ils ont dû recevoir la photo d'une petite caisse qui roule à balle sans conducteur. Et je pense que c'est le symbole parfait de mon existence. Vraiment, c'est comme ça que j'arrive dans la vie. Non, 40 ans. 40 ans, c'est un âge incroyable. Je veux dire, on voit plus les choses de la même manière. On devient un peu pragmatique. Je veux dire, par exemple, les dates, les rencarts. Avant, quand j'avais un date, tu sais, je stressais, je partais m'épiler, j'enfilais des collants. Alors que maintenant, quand j'ai un date, je passe chez le roi Merlin. Eh ben oui, tu passes Pumpkin le week-end sans me poser une applique. Eh oui, on devient pragmatique. Voilà, t'emmerdes pas avec le brunch le dimanche, bébé, ramène ta caisse à out. Là, c'est vrai que j'aimerais bien m'inscrire dans une relation un peu plus longue parce que j'ai les chambres à repeindre. Après, c'est vrai que moi, j'ai quand même une libido, quoi. Je veux dire, déjà, comme toute meuf de 40 ans qui se respecte, j'ai un vibromasseur. Vous avez vu, les meufs, elles aiment bien dire « Oh, j'ai un jouet !» Non, moi, j'ai une arme de poing. Très dangereux, c'est un taser. Je me déclenche des crises d'épilepsie toute seule. Oh là. Non, très, très dangereux. T'es femme fontaine, tu finis en Claude François. Hein. 40 ans, c'est un âge formidable. Et je me sens bien, et j'ai trouvé une espèce de métaphore pour expliquer comment je me sens. Je me sens comme dans un jeu vidéo où j'aurais trouvé l'arme pour tuer le boss de fin. Voilà, je me sens invincible. Et vous savez comment elle s'appelle, cette arme? Pardon pour le nom, hein, mais elle s'appelle le « je m'en bats les couilles ». C'est une philosophie de vie, le « je m'en bats les couilles ». Moi, depuis que je m'en bats les couilles, mais tout se passe clairement mieux. Parce que quand ça se passe mal... Tu vois comment ça va vite? 40 ans, un âge incroyable, on se sent trop jeune pour des trucs, trop vieux pour d'autres. J'ai une carte Truffaut, je me dégoûte. Mais on s'en bat les couilles.
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4: Darné, tu me mets un kéno, un morpion et une bière. Remarque, c'est un peu tôt pour la bière. Mets-moi un Ricard. Bah non, j'ai plus de moumoute. J'ai plus de perruque. C'est fini cette période. Non, puis je pouvais plus faire croire que j'avais 22 ans. Tu sais quand c'est, qu'est-ce que je m'en suis aperçu? Le jour de mes 50 ans. Yann, un Game Boy. C'est Laetitia qui me l'a offert pour un an de liaison. Hein? 17 ans en novembre. Non, mais là, il y a de l'eau dans le gaz, là. J'essaie de mettre de la distance, là, non. Depuis que je l'ai foutu enceinte, c'est insupportable. Je me rappelle ma femme quand elle attendait la petite, elle était là. Non, il y a un tracteur là. On lui ça pendant 15 ans. Bon, bref. Non, je lui écoute. Il dit, oh, 5 minutes là, oh. Je sais même pas siffler, tiens. Laisse-moi le temps de respirer, là-haut. Déjà, tu vois, bon, bah, faut que j'annonce la nouvelle à tes parents. Et que je me présente. Bon, c'est certain, ça va leur faire un choc. Oh, téléphone, je pouvais encore déguiser ma voix, mais enfin, là... Non, puis le père, il a pas l'air commode, hein. Mais attention, hein. Faudrait pas non plus qu'il manque de respect, hein. J'ai 5 ans de plus que lui, hein. Oh non, la petite est insupportable. Tiens, un exemple typique. L'autre après-midi, après l'école, on faisait un monopoly. J'avais les trois hôtels, hein. Hôtel de la Paix, hôtel de Breteuil, plus un Formule 1 que je m'étais mis de côté. Bon, bref. Plus la caisse des communautés. Il manquait plus que la gare du Nord, hein. Ben, elle a refusé de me le vendre. J'étais obligé de revendre tous mes hôtels. Qu'est-ce que t'aurais fait à ma place? Ah non, de temps en temps, se comporte comme une gamine. Ah non, j'étais furieux. J'ai pris l'Opel Vectra, je suis retourné chez ma femme. En même temps, ça m'a permis de renouer des liens, quoi. Et bon, de refaire l'amour avec elle, c'est comme de refaire l'amour avec une autre femme, quoi. Mais plus grosse. Je me suis même surpris à lui dire je t'aime, à ma femme, par contre. Ah, en même temps, ça m'ennuie d'avoir trompé Laetitia avec Martine. Mais c'est ma femme, merde, y'a un minimum de respect, merde! Tu sais, c'est pas évident de plaire aux femmes, hein, je te le souhaite pas. Hein. Ça risque pas de t'arriver. Mais je dis ça, toi. Bah, moi, j'aimerais bien être à ta place de temps en temps. Je suis sûr que t'es bien toi le plus heureux. Tiens, voilà, tranquille, sur mes petites béquilles. Ça fait combien de temps que t'es dans le plâtre? 5 ans. Ben bah, voilà. Bien toi le plus heureux, tiens. Pas de projet, pas d'avenir. Tu sais, c'est marrant qu'en ce moment, chérie. Je suis en réflexion, toi. Je fais marcher la boîte à cerveau, toi. Tout m'intéresse, toi. Quand je vois une poussière, par exemple, tiens, comment ça se fait qu'elle a été constituée? Comment elle a été fabriquée? Pourquoi? Hein? Je vois un piaf qui vole, qui passe au-dessus de moi, tu dis, tiens, comment ça se fait qu'il arrive à voler alors qu'il a constitué de plumes, tu vois? Pourquoi? Pourquoi t'es jeune, toi? Pourquoi t'es vieux? Pourquoi? Je vois, il y a des gamines de 16 ans, là. Mais elles en paraissent 17. Tiens, exemple. L'autre soir, on était en teubois. En boîte, connard. Avec Laetitia et ses copains-copines. Bon, entre autres, petite copinelle, bien excitante, bien sympathique. Bon, petite Fiona, là, mini-jupette, enfin tout le pack complet. Bon, bref, là-dessus, je me suis pas posé de questions. Bon, bref, et donc, bon, comment ça liait connaissance avec la petite Fiona, tu vois, comment ça se fait comme ça, de fil en conversation? Tiens, regarde, Fiona, il y a une poussière. D'après toi, comment? Bon, enfin, elle s'en foutait, mais... Et maman, elle vient s'asseoir à côté de moi. Enfin, je m'assois pour t'aider. Et bon, je lui dis, gentiment, comme ça, je lui dis, bon, bah, Fiona, fion-fion, si je peux me permettre. Bon, parce qu'à un moment, je mets ma main sur sa cuisse, accidentellement. Bon, je dis, bon, ma Fiona, imagine que je sois, attiré par ton fion, par ta personne. Et que je te propose gentiment et galamment de se raccompagner chez toi. Bon, je te cache pas que je t'emmène dans l'Opel Vectra. Bon, j'actionne le verrouillage des portes automatiques. Et là, je te fais l'amour comme un dieu de force pendant 5 minutes. Comment réagis-tu, s'il te plaît, Fiona? Sois gentille de répondre. C'est ce qu'elle me dit, la petite. Droit dans les yeux, hein. Elle me dit, pourquoi pas? Eh ben, elle a de la chance que ce soit son père qui l'a raccompagné, hein. Heureusement que j'ai une certaine morale, que j'ai une certaine éthique. Mais les jeunes, là, mais je les voyais en boîte, les petits branleurs. Là. Mais ils savent pas draguer, non. Mais j'avais envie de leur dire, mais invite-la à danser un blues. Fais-lui sortir ton aftershave. Et puis dans le creux de l'oreille, tu lui glisses un poème de Daniel Guichard. Fais-la rêver, merde. Et les jeunes, hein, ils ont plus de repères. Pense qu'ils ont fumé leur boulette de pied. Alors ça, hein. T'es con. Tiens, remets-moi, Ricard. Oh putain, ça va pas du tout en ce moment. Je dors mal. Depuis que je deviens intelligent. Oh, ça va pas du tout. Oh, j'ai besoin de vacances, là. Et partir au soleil, là. Aller sur Dunkerque. Et je vais emmener ma fille. Oh oui, c'est bien, ça c'est une bonne idée. Et peut-être une copine à elle.
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3: Sur mon nez. Voilà.
4: Vous êtes des bâtards.
3: Non, c'est pour ça que moi, cette année, j'ai une autre bonne résolution. J'ai prévu aussi de plus réussir à m'embrouiller avec des gens. Voilà. Faites-le, c'est bien, ça fait sortir les émotions, faut juste bien le faire. Moi, j'essaie plein de trucs pour bien m'embrouiller. J'essaie des trucs genre le vélo à Paris. Non, j'ai remarqué, c'est des bonnes embrouilles, dans le sens où c'est des embrouilles adaptées à moi, c'est des embrouilles pour débutants. Je m'embrouille avec des bobos cyclistes. C'est mes meilleurs adversaires. Ça, c'est des embrouilles positives, c'est des embrouilles du genre « Eh, oh, bah, oui, voilà. » C'est des embrouilles Montessori, et ça, j'aime bien. Hein, tu sais, c'est des punchlines en mode « La priorité à droite, c'est pour les cochons mais... !» Il part comme ça en vélo, j'aime bien. Et même des fois, ça se finit bien, hein, en mode « Eh, oh, mais sympa les sandales, merci. Non, embrouillez-vous, c'est bien, c'est bien. Faites-le bien. Si je peux vous donner un conseil, faites-le avec les bonnes personnes, si jamais vous voulez vous embrouiller. Faites-le avec un ou une partenaire d'embrouille, c'est important. Voilà. Non, c'est bien, c'est quelqu'un qui est là, qui existe, et qui peut recevoir toute l'énergie malfaisante que tu lui envoies quotidiennement. Moi, j'ai trouvé, c'est ma sœur. Non, c'est parfait pour s'embrouiller une sœur, parce qu'avec ma sœur, l'embrouille n'a pas de fin. C'est sûr. Je vais la recroiser. Tu vois ce que je veux dire? C'est sûr. Elle peut pas m'échapper. Et en vrai, c'est la plus pure des relations. Il n'y a pas plus pure et plus naturelle comme relation que de casser les couilles à son frère ou à sa sœur. Il n'y aura jamais plus naturel que de rentrer sans frapper dans leur chambre et...
4: Tu les regardes un peu. Puis tu lâches un... Ta gueule. Puis tu tombes là comme ça.
3: Moi, c'est mon tai chi. Ça me détend. À chaque fois, je suis là. Oui!
4: Oh, t'as été adopté. Tu l'as vu, quoi? Mon cul, bien sûr. Tiens, je me régale.
3: Mais je trouve que c'est une chance de pouvoir parler comme ça à un être humain. Moi, je pense qu'on devrait tous parler comme ça entre nous. Le monde serait mieux. Vraiment, parce qu'on serait tous super honnêtes les uns avec les autres. Il n'y aurait plus de barrières à ce niveau-là. Et je pense vraiment qu'on irait beaucoup plus loin, beaucoup plus vite et tous ensemble. Okay? Moi, je veux qu'on normalise des trucs du langage quotidien. On y va étape par étape. Je veux qu'on normalise des trucs genre le gnognotage. Est-ce que vous voyez de quoi je parle? Non, c'est très simple. Pour ceux qui ne savent pas, le gnognotage, c'est, mettons, t'arrives au travail, t'es saoulé, ton boss, il te fait « Alors, c'était bien ce week-end ?» Toi, tu peux répondre « Alors, c'était bien ce week-end ?» Voilà. Et on normalise. Et même le boss, il peut répondre et dire « Oui, t'étais très bien ce week-end !» Tu sais, il faut normaliser vite. Moi, je sens que ça bouillonne un peu. Moi, juste des fois, tu sais, je me balade dans la rue, j'entends des gens, ils parlent, tu sais, j'entends un « Oh, il fait pas chaud, chaud !» Je suis là « Oh, il fait pas chaud, chaud !» Le gars, il est à un mètre de moi, hein. Je suis là « Il fait pas chaud, chaud aujourd'hui !» Moi, ma phobie, c'est qu'il entende, il fasse « Mais tu viens de répéter ce que je viens de dire !» Parce que je sais que le seul truc que je peux répondre à ce moment-là, c'est c'est le meilleur argument, hein. Tu gagnes toutes les embrouilles avec ça. Moi, j'ai déjà vu, tu sais, des parents, ils arrivaient pas à gérer leur enfant, ils faisaient que pleurer. Ils ont pris l'enfant comme ça, ils ont fait oulala, je suis un bébé, je pleure. Même le bébé, il était là, waouh. C'est hyper immature ce que vous faites.
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2: Voilà, il va falloir être très fort, mais les garçons sont différents des filles. Je sais, ça vous choque, mais c'est la vérité, nous sommes différents. Et je parle pas de physique, hein. Par exemple, les filles sont plus sales que les garçons. Ben si, il y a une preuve. Les garçons se lavent beaucoup moins que les filles. C'est comme pour les fringues, les filles lavent beaucoup plus. Les garçons, surtout les célibataires, ils sont plus malins. Ils ont inventé la lessive statique. Le principe est simple. Le garçon porte un t-shirt toute une journée. À la fin de la journée, il prend le t-shirt, il le plie, il le met dans un tiroir. Eh ben, deux jours plus tard, quand il reprend le t-shirt pour le porter à nouveau, il est persuadé qu'il est propre. Même si c'est vrai qu'il met beaucoup plus de déodorant que le premier jour. Hein. Ah oui, parce que le déodorant est l'ami de l'homme. L'homme n'a pas besoin de salle de bain. Il a besoin de déodorant. Et même au bout de deux mois, il a besoin de désodorisant. Non, mais c'est magique. Tu t'asperges, tu sens bon. Et si tu sens bon, c'est que t'es propre. Hein. Moi, en ce moment, je me parfume aux brises des jardins sauvages. Et comme je voulais plus me laver les dents non plus, dans ma bouche, j'ai mis un petit bloc. Vous savez, le petit bloc qui fait l'eau bleue dans les WC. Eh ben oui, il faut être malin. Y a plein de choses qui nous différencient. Par exemple, les garçons croient beaucoup plus aux miracles que les filles. Le garçon vénère le frigo parce qu'il est persuadé qu'il se remplit tout seul. Alors que la fille n'a pas cette capacité d'émerveillement. Ce qui nous différencie, c'est que les filles pleurent beaucoup plus. C'est pas un lieu commun, c'est la vérité. Les garçons, ils sont plus malins. Ils savent que c'est fatigant de pleurer. Donc ils réfléchissent avant de pleurer. Ils veulent être sûrs d'avoir une bonne raison. Un garçon regarde la petite maison dans la prairie. Si, ça existe. Il y a une petite fille tuberculeuse. Il attend qu'elle meure avant de pleurer. Il veut pas se faire voir quand il y aura une fin heureuse. La fille, dès qu'elle entend que la petite fille est malade, elle commence à renifler. Et vous savez, le petit... Tu pleures ?
3: Non.
2: Bah si, tu pleures.
3: Non, je t'ai dit.
2: Vous savez que la voix qui part en sucette, elle sait pas encore ce qu'elle a. Ça se trouve, elle a juste un panari, elle pleure quand même. Hein. Oui, parce que les filles, c'est sensible. Et puis, c'est moins intelligent que les garçons. Je dis ce que je veux, c'est mon sketch. Hein, Alors, disons que c'est pas moins intelligent, disons que c'est moins vif. Ça passe mieux, là. C'est... Mais si, regardez. Une fille dit à un garçon, je t'aime. Le garçon enregistre tout de suite l'information. Il est content. Alors qu'une fille, tu lui dis la même chose, toute la journée, il faut lui répéter, sinon elle comprend pas. Il y a d'autres choses qui nous différencient. Les filles rangent, alors que les garçons posent. Pour une fille, ranger, c'est dans un placard ou dans un tiroir. Pour un garçon, c'est tout ce qui n'est plus par terre. Il y a une chaussette sale par terre, le garçon la prend, il la pose sur une commode, pour lui, elle est rangée. Au restaurant aussi, on est différent. À la fin des repas, les garçons veulent un dessert, alors que les filles veulent partager. Mais attention, hein, qu'on soit bien clair. Quand ils disent partager, c'est partager le dessert du garçon. Non, parce que tu comprends, si j'en prends un entier, ça fera trop. Non, j'y arriverai pas. Non, n'insiste pas, j'arriverai pas. Là, c'est intéressant. On voit qu'elle manque de confiance en elle. Parce que la plupart du temps, elles arrivent à le finir, le dessert. Hein, Mais attention, hein, tout n'est pas négatif. Toutes ces différences font que nous sommes complémentaires. En voiture, par exemple, on est complémentaires. Les garçons ne savent pas par où aller, alors que les filles savent qu'il fallait pas passer par là. Eh ouais. Et me dites pas que je généralise, qu'on peut pas mettre les filles dans la même case. Mais bien sûr que si, elles sont toutes pareilles. Les garçons, non. La preuve, c'est les fringues. Il y a des mecs qui portent du M, du L ou du XL, alors que les filles, quand on leur demande, elles font tout du 36.
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2: Je vais vous dire, moi, je suis devenu super respectueux de la génération de nos parents, tout ça, les anciens. Parce que c'était des vrais couples, hein, sans déconner. Ils tenaient longtemps contre vents et marées, ils avaient des vraies valeurs, tout ça. Parce que nous, il faut le dire, notre génération, on est de la merde. On est de la grosse merde, je te jure. On casse pour un oui ou un non, quoi. C'est du genre, quoi ? Il n'y a plus de Nutella ? C'est fini. Qu'est-ce que Dieu fasse avec la confiture ? C'est bien, bouffe ton Nutella, Inch'Allah, tu t'étouffes avec. Là, on est grave, sans déconner. Il y a des gens dans la salle ce soir en instance de pécho ? Ne faites pas les malins, les mecs. Je sais qu'il y a toujours un ou deux lascars en instance de pécho, genre de spectacle. Parce que les comiques, on vous mâche bien le boulot, hein. On fait bien marrer la jeune fille, et vous, en sortant, vous êtes là, wouh, génial ! Ah, oh, c'était cool, hein ? Bon, tu me fais un petit bibi, maintenant, hein ? On devrait vous réclamer 50%, bande d'enfoirés. Un, c'est un pour toi, l'autre pour Thomas. C'est la semaine dernière, je suis tombé sur un couple très drôle. J'ai joué en province. Il y avait un mec qui avait 30 ans et sa copine en avait 20. Rien de bizarre au vu de la loi, hein. Pas de souci. Mais c'est vrai que pendant un instant, je me suis mis à la place du gars et je me suis dit, moi, je peux pas. Je peux pas parce que je fais un calcul tout con dans ma tête où je me dis que quand ce mec avait 10 ans, sa copine venait de naître. Quand il avait 16 ans, sa copine en avait 6. Ça veut dire que quand il était au lycée, il aurait pu passer devant la maternelle et être là, oula, la petite avec le sac babard, là, sacré potentiel. Vous avez vu comment ça devient malsain d'un coup? C'est pour ça que j'aime pas trop ce genre de couple. Il y a des femmes seules ce soir dans la salle? Oui. Il y en a deux, oui, oui. J'ai cru que c'était un jeu TF1, je vais faire... Et voilà des hommes! Voilà! Eh non, c'est pas ça la vie, ma grande, attention. Non, mais en même temps, t'es courageuse. C'est vrai, ils ont dit oui, tout ça, parce que je rappelle aux filles qui n'ont pas levé la main que je suis surélevé. Je suis sur scène, surélevé, oui. Et je vois beaucoup de visages. Et je peux vous dire que je lis beaucoup de détresse dans certains regards. Ah, il y a des filles, c'est du genre, hein, fais-moi rire, Thomas, ma vie, c'est de la merde. C'est très bien qu'il y a des filles rentrant chez elles ce soir, c'est Facebook, hein. Facebook? Aucun message, allez au lit, Julie, hein. Ta vie est nulle. Je vais me suicider. Je vais changer de profil. Julie est morte, voilà. Ah, j'aime bien les femmes seules. Vous savez comment elles sont agressives sur Paris? C'est n'importe quoi dans le métro. Tu sais, tu leur demandes là, elles sont là, ça m'intéresse pas. Après, elles marchent vite du genre, j'en ai rien à foutre d'être seule. Je suis heureuse. Non, t'es nerveuse, calme-toi, espèce de taré, ma tête. Ah, excusez-moi les filles, je me permets de charrier, mais ma vie aussi est nulle. Ma vie est nulle, t'es fou. Moi, tous les soirs, je suis sur scène et à côté de ça, je vais pas être déprimé, tu vois ce que je veux dire. Et souvent, quand je rentre chez moi le soir, j'essaye au moins de me rattacher à mes potes. Mais tu sais, les coups de fil, c'est souvent du genre « Allô ? Ouais. T'es où, là ? Ouais, je suis chez moi, là, je suis avec ma meuf. Hein ? Et vous faites quoi ? Bah, on fait, quoi, dada. Hein ? Je peux écouter quand même un petit peu. Et vous avez dit que ma vie était nulle, vous me croyez pas? En plus, j'avoue, hein, moi aussi, je me suis mis sur Facebook et j'accepte tout le monde. Tout le monde, sauf les gens qui se prennent en photo. Parce que quand t'as même pas une personne pour te prendre en photo, ça veut vraiment dire que t'as pas d'amis. Alors fous-moi la paix, là, c'est le problème comme ça.
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2: Je suis grand-mère. Ah, je sais. Beaucoup d'émotions pour le public. Mais j'en y crois pas, je sens un peu sceptique aussi. Chantal Latsou, grand-mère à 42 ans. Mon mari, ça n'a surpris personne. Michel, vous le connaissez. Hein. Il en a l'âge, il en a le physique. Dernièrement, nous étions au restaurant, tous les deux. Et alors, il s'est absenté 2 minutes. Et la jeune serveuse est venue me demander « Votre papa prendra un café aussi ?» En même temps, grand-mère, ça veut plus rien dire. Hein? Les grand-mères sont jeunes, sportives, musclées, bronzées, randonneuses, attrayantes, attirantes, incontinentes. Grand-mère, oh, si mon père me voyait, grand-mère. Oh, déjà, pour mon père, j'étais vieille très vite, si vous voulez, vous voyez. Je me souviens, il était venu me voir à la clinique pour mon premier enfant. Et alors, il avait dit en catimini, comme ça, aux infirmières, « Ah, je suis un peu inquiet, elle est plus toute jeune. » J'avais 24 ans. Ce père qui m'avait dit d'ailleurs, « Oh là là, vas-y, tu dois faire du théâtre à Paris ?»« Déjà, je suis pas d'accord. Qu'est-ce que tu vas donner ?» Si j'avais annoncé que j'étais enceinte avant le mariage. Oh là là, quel scandale là-bas à Tourcoing. Oh là là là, j'aime mieux pas y penser. Je me souviens très bien comment je lui ai annoncé. Hein. J'étais comme ça dans ma robe de mariée. J'étais bleu. Chantal, Jeanne, Yvonne, Maryse, France. Il y avait déjà du monde dans ma tête. Hein. Voulez-vous prendre pour époux Michel, Bernard, Paul, ici présent. J'ai fait... À la sortie de l'église, j'ai tout lâché. Donc. Mon père m'a dit, mais dis donc, tu serais pas un petit peu enceinte? J'ai dit, oui, mais je suis mariée. Ah, ma fille, c'était beaucoup plus violent, hein. Ah oui, elle me l'a prise dans une liste de courses, dis donc. 3 kilos de pommes de terre, des carottes, je suis enceinte, des biscuits apéro, un avocat. Le problème, c'est que c'est Michel qui a fait les courses, en croyant que c'était ma liste. Il est venu avec du champagne et des fleurs. Oui, personne ne me dit rien. T'aurais pu me dire que t'étais enceinte, je suis toujours le dernier prévenu. Enfin, Michel, il n'y a aucun risque, Michel. J'ai gardé mon vieux stérilet de 83. Tu te souviens, on a rangé le garage il n'y a pas longtemps, et alors on a trouvé une petite boîte en métal, avec un stérilet dedans. Moi, je voulais le mettre à la brocante. Tu m'as dit non, garde-le, ça peut toujours servir. Eh ben, tu vois, ça sert, finalement. Eh oui, c'est comme ça qu'on a appris qu'on allait devenir grands-parents. Oh, ça nous a travaillé toute la nuit. On n'a pas dormi. Papi, mamie, pépé, mémé, pépère, mémère. On s'est dit, bon, on va laisser les beaux-parents de Clémence, ma fille, se dévoiler avant. Hein. Alors Agnès et Armand, donc les beaux-parents de Clémence, ma fille, sont devenus Pépito et Mamita. Hein? Tu verrais la gueule de Pépito? On n'est pas chez les Gypsy Kings non plus, hein? Non, moi, on l'a laissé choisir, mon petit-fils. Moi, il m'appelle Momi. Et Michel Yoda. C'est simple, c'est son choix, voilà. Oh, c'est parce que c'est mon petit-fils, mais qu'est-ce qu'il est intelligent, hein. L'autre jour, il était invité à un mariage, dans un château, comme ça se passe tout le temps, avec la grande salle de château, la grande cheminée, la tête de cerf au-dessus de la cheminée, le roi de la forêt. Et là, mon petit-fils a fait « Mommy !» Et alors, où qu'on aille, on dirait que la voiture est téléguidée, dis donc. Elle va jusqu'à chez ma fille, même si complètement l'opposé. Non, les deux parents, quand même, présents, mais discrets, voyez. Alors, quand elle débarque à la maison, c'est la NASA, hein. Les robots, les trucs, les machins pour les fruits, là. Oh là là, là, l'autre jour, il y a un babyphone. Là, il était Wi-Fi. Ça m'énerve, je ne sais pas utiliser le Wi-Fi. Bon, alors Michel est bricoleur. Heureusement, Michel est bricoleur, mais dans le temps. C'est-à-dire que... Ah oui, dans le temps, c'est-à-dire quand une lampe ne marche pas à la maison, vous voyez, il la démonte complètement, hein. Il la laisse comme ça sur un petit torchon ou un apron. Il la laisse poser. 10-15 ans. L'homme démonte mais ne remonte pas. Vous avez remarqué, mesdames, hein? C'est très masculin, ça, oui ou non? Il démonte mais ne remonte pas. Alors bon, il a un peu bricolé le truc, le babyphone, il l'a branché. On a entendu les voisins s'engueuler toute la soirée. Il a trifouillé les fréquences, on a rôdé avec la police toute la nuit, les gens. Franchement, non. Puis alors ma fille, elle troque maintenant. Les jeunes n'achètent rien de neuf, c'est bien. Elle dit non, je vais acheter, je troque. J'ai trouvé un siège auto tout neuf sur le Boncoin. Mesdames, je vais y aller, hein, j'ai que ça à foutre. Je vais y aller. Le truc était à 300 bandes de Paris, les gars. On a mis 5 heures pour y aller. Parce que Michel ne demande pas sa route. Michel, c'est la route! L'homme sait, vous avez remarqué? Pardon, monsieur, vous connaissez? Nia, déjà démarré. Michel ouvre le carreau, le mec, il a sa cravate accrochée, dis donc. Alors évidemment, Le type à qui on n'a pas demandé 2 heures avant, c'est chez lui qu'on allait 2 heures après, vous voyez. Le type m'avait reconnu, il croyait que c'était une caméra cachée, il m'a fait le siège autorisant. Quand il a ouvert la porte, il fait ah, « Chantal là-dessous, c'est Chantal là-dessous !» Sa femme dit « Chantal là-dessous, c'est pas Chantal là-dessous qui vient chercher le siège auto !» Si c'est Chantal là-dessous, moi je suis le pape. Si je te dis que c'est Chantal là-dessous, fais voir. Bon non, celle-là, elle est moche.
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2: On a utilisé trop de méthodes éducatives différentes, ça ressemble plus à rien. Maintenant, j'utilise même des méthodes à vue. Tu sais, je suis là, maman a haussé le ton. Ça t'a plu? Elle se dit, je vis chez des gogoles, laisse tomber. Alors, l'éducation positive, si vous voulez, on peut en parler deux minutes. Hein. Bon, ça pue la merde. Non, mais excusez-moi, mais la dernière fois, j'ai fait une vidéo sur mon compte Insta, vous irez voir, il y a 2-3 semaines, où je dis que j'y comprends rien, etc. Et j'ai eu des centaines et des centaines de commentaires sous la vidéo qui disaient, premier degré, hein, si tu n'arrives pas à te calmer quand ta fille fait une bêtise, c'est à toi d'aller dans ta chambre. Je sais pas si vous vous rendez bien compte à quoi ça peut ressembler dans la vraie vie, ce genre de truc, hein. Genre, ma fille va renverser son assiette comme tous les jours et je vais être là, Joséphine! Maman va aller se reposer. Voilà. Non, mais ne range pas, ma chérie, je le ferai après. Bon, on marche sur la tête. Non, mais on marche sur la tête. Mais je vous jure, moi, je me dis, il y a un truc que j'ai pas capté. Donc maintenant, je regarde des tutos sur Insta et la dernière fois, je tombe sur un tuto où la meuf disait, plutôt que de dire à votre enfant, Apolline, va ranger ta chambre. Dites-lui, Apolline, maman va ranger sa chambre. Et toi, que vas-tu faire? J'ai signalé le compte. Hein, voilà. Mais on peut pas raconter des conneries comme ça aux gens. Putain. Et moi, je dis ça à ma fille, mais elle me pisse à l'arrêt. Hein. Non, mais Joséphine, que vas-tu faire? Je mate ma patrouille, hein. Bon, non mais c'est vrai. L'avantage avec l'éducation positive, c'est qu'on voit bien que tout le monde galère. La dernière fois, je prenais le train, il y avait une gamine qui ne s'arrêtait pas de pleurer. Et là, sa mère lui dit, Adélaïde, si tu ne te calmes pas, tu ne viendras pas au yoga avec maman mardi. J'étais là, ouh. Donc on ne veut pas que cet enfant ferme sa gueule, en fait. Non, mais attendez, mais moi j'ai reçu tellement de baffes et de fessées quand j'étais jeune que maintenant j'ai les oreilles décollées, le cul plat. Hein. Un jour j'ai reçu de baffes parce que j'éternuais. Voilà. Mon père s'est rendu compte qu'il avait fait une connerie. Il m'a regardé en mode oh, ça te fait un coup d'avance. Après, mes darons, ça respire pas la grande modernité. Hein. C'est des immigrés italiens nés dans les années 50. Pour eux, LGBTQIA+, c'est un code Wi-Fi, vous voyez, hein. Non, mais je le vois bien que ça s'arrange pas. En plus, la dernière fois, ma mère vient à la maison pour m'aider à garder la plus jeune, Thelma. Elle regarde ma fille, elle me fait « Laisse-la s'approcher du four. Elle se brûlera, elle le fera une fois. Hein. » Vous n'êtes pas morte avec ta sœur. J'avais toujours cet argument bizarre, tu sais, hein? Tu sais pas si tu dois la remercier ou appeler les flics. Vous n'êtes pas morte avec ta sœur. Alors, non, maman, on n'est pas morte, mais je n'ai pas eu de sourcils de la cinquième à la seconde. Hein.
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1: J'ai fait le maximum pour me présenter sous mon meilleur jour parce que je sais que ça va pas être simple, hein. Je suis pas con. Hein. Bah, célibataire 50 ans, ça va pas ensemble, hein, je le sais. Et puis surtout, je sais ce que je vaux sur le marché, hein. Je suis pas con. Hein. Oui, oh bah ça va, je sais que je suis pas un avion chasse, comme on dit. Non, non, si on part dans les métaphores aéronautiques, moi je serais plutôt un Canadair dans ce cas. C'est-à-dire que oui, ça fait du bruit, ça vole pas haut, mais enfin t'es quand même bien content quand tu vois arriver le Canadair, pardon. Hein. Ah bah si, ça soulage, hein, quand il arrive derrière la colline, on est... Ah, dis, hein. Ça dépanne. Le voilà. Le voilà. Non, franchement, quand j'y pense, c'est tout moi le Canadair, en fait. Capacité d'absorption, 6000 litres en 12 secondes. Voilà. Bon, le problème, là, c'est que le Canadair, il a pris un petit coup dans l'aile, là, c'est sûr, 50 balais, là, ça y est, il a des heures de vol, comment dire. En plus, moi, la dernière fois que j'étais célibataire, j'avais quoi? J'avais... Oui, j'avais 30 ans, tu vois, donc l'offre était jolie. Là, yeah! Là, j'ai réalisé qu'il allait falloir que j'en prenne un de mon âge. Moi, je veux pas sortir avec un vieux, je vous le dis, hein, ça m'intéresse pas, ça me dégoûte. Non, franchement, ça pique, ça sent pas bon, ça ronfle. Non, ça m'intéresse pas, je vous le dis. Alors, quand c'est ton vieux à toi, c'est pas pareil, mesdames, hein, attention. Non, non, non, quand c'est ton vieux que t'as connu jeune, ça n'a rien à voir. Parce que tu t'as vieilli en même temps que lui, voilà, puis clairement tu vis dans les souvenirs. Oh, donc ça, je respecte. D'ailleurs, petit conseil, gardez-le, votre vieux, mesdames. S'il marche encore, gardez-le, franchement. Ah si, soyez dans une démarche éco-responsable. S'il vous plaît, hein, on remplace pas, on répare, d'accord? Parce que franchement, le jour où tu veux en changer, je peux te dire qu'il n'y a plus grand-chose en magasin. Hein. Dégling, dégling, dégling, bonjour. Bonjour madame, bonjour. Qu'est-ce qui vous reste en 48? 50, peut-être, je sais pas, peu importe. 48, 50, disons. Ça? Ça? C'est tout? Putain, j'ai cru que c'était les invendus, moi, ça. Bah parce qu'il y a rien, puis parce que c'est dégueulasse, ça a déjà été porté, non? C'est de la fripe, hein? Bah c'est tout distendu, regardez-moi ça, il n'y a plus de forme. C'est tout, ça bouloche, madame, ça peluche. Je le vois d'ici, et puis vous avez du gris, qu'est-ce que vous voulez que je foute avec ça, moi? Que du gris, gris souris, gris chiné, gris anthracite, gris tempête, gris... Oh bah carrément couleur chair là-bas, plus rien, allez hop. Moi, ça m'intéresse. C'est, oh. C'est quoi là-bas? C'est la nouvelle collection, hein? C'est quoi, c'est du 24, 26? Oh là là, c'est bon. Oui, je jette un œil juste comme ça pour le plaisir. Cette matière. Oh, oh, ça sent bon. Oh, c'est si doux. Oh, je vais en essayer un rapidement. Non, mais juste pour le plaisir. Comment ça, je rentre pas dedans? Non, on s'en fout du moment qu'il rentre.
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2: Bonsoir à tous, bonsoir à toutes. Alors, messieurs, dames, j'aimerais donc, si vous me le permettez, vous présenter mon nouveau projet économique. Donc, pour relancer l'économie, il faut à la fois travailler plus pour augmenter le pouvoir d'achat et à la fois avoir plus de temps pour effectuer les achats, dont on vient à l'instant d'augmenter le pouvoir. C'est pourquoi je me suis dit que 7 jours dans une semaine, c'était beaucoup trop court pour faire tout ça. J'ai donc décidé de créer un jour supplémentaire dans la semaine, le Curdi, que j'ai placé juste après le mercredi, qui est le jour des enfants et auquel on ne peut pas toucher puisque ça leur appartient. Ce qui nous donne la semaine suivante, lundi, mardi, mercredi, Curdi, jeudi, vendredi, samedi, dimanche. Comme il fallait également pouvoir profiter de ce nouveau pouvoir d'achat, j'ai décidé de créer un jour supplémentaire dans le week-end, le Glamanche, que j'ai placé juste après le dimanche, qui est le jour du Seigneur et auquel on ne peut pas toucher, puisque ça lui appartient. Et d'ailleurs, le Glamanche permet d'éviter le fameux blues du dimanche soir. Eh oui, puisque le dimanche n'est plus veille de reprise du travail. Et personne n'osera déprimer un Glamanche. Qu'est-ce que tu as fait, Glamanche ? J'ai déprimé, ça n'a aucun sens. Non. On dira plutôt, qu'est-ce que tu as fait, Glamanche ? Eh bien, je me suis promené, oui, tout à fait. Ou alors, oui, madame ? Oui, je me suis promené, tout à fait, par contre, je viens de le dire. Ou alors, oui, voilà, j'ai acheté une voiture, bravo monsieur, une vente de plus pour l'usine de voitures, ce qui a travaillé d'arrache-pied tous les Curdis soirs jusqu'à 27 heures. Oui, parce que la journée du Curdi dure 41 heures, hein ? Alors, d'après mes calculs, ces 2 jours supplémentaires rapporteront à l'État environ 667 millions et quelques d'euros par an, ce qui est bien, hein, c'est pas mal. Mais ce n'est pas suffisant. J'ai donc décidé de créer 2 mois supplémentaires dans l'année, les mois de Grouvier et de Javembre. Ce qui nous donne l'année suivante, janvier, février, Grouvier, mars, avril, mai, juin, juillet, août, septembre, octobre, novembre, Javembre, décembre. Ça va ? Bien, alors, le seul petit problème que ce projet va rencontrer, c'est que cela va sensiblement décaler les fêtes de Noël. Hein. On va se retrouver à faire nos achats de Noël au mois de Javembre, ce qui n'est pas chose aisée, puisque le mois de Javembre ne dure qu'une semaine. Alors, messieurs, dames, aussi surprenant que cela puisse paraître, ce projet économique n'a pas, à ce jour, encore été accepté. D'ailleurs, aucun éditeur n'a voulu publier mon nouveau calendrier. J'ai d'ailleurs été obligé de poser moi-même sur les 14 mois de mon calendrier. Bien, pour conclure, j'aimerais à présent demander à toutes les personnes qui pensent que ce projet économique n'est pas réalisable de quitter la salle immédiatement. Bon, ben je crois que c'est clair.
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3: 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Hey, c'est sympa, hein, on danse. Non, allez dans l'Afrique énervée, là. Dans la banlieue de l'Afrique.